0: Pour chez les filles comme chez les garçons, qu'en est-il de la braie ? B-R-A-I-E. Son ancêtre, le pantalon de l'Antiquité, qui pouvait être serré au niveau des chevilles, serré ou bouffant au niveau des cuisses. La braie a été inventée par les Gaulois. C'est grâce aux Gaulois que les Romains apprirent à connaître la braie. Le mot s'est répandu après dans toutes les langues romanes avant que le personnage de Pantalone de la Commedia dell'arte, le costume du riche Vénitien qui porte un pantalon, ne fasse sensation et répande le mot pantalon sur tout le territoire français. Enfin, sauf un territoire qui résiste toujours à l'envahisseur, les pays occitans, où le pantalon se dit toujours comme les Gaulois, l'obraio o l'obraso. Ne dit-on pas que ce gouya est toujours débraillé ? Cela vient de la même origine, mal pantalonné, mal fagoté. Tu pourrais pas tourner à monter ta braguette, te plaise ? Tu ne peux pas remonter ta braguette, je te prie. Même origine. Oups ! Pardon. Année à Dieu.
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2: Observer, analyser, décortiquer, reproduire, quatre verbes qui résument le mode de fonctionnement et une bonne partie de l'enfance de Jacques de Vaucanson. Né le 24 février 1709 à Grenoble et dixième enfant d'une famille de gantiers, quand la mère de Jacques, très pratiquante, va voir son confesseur, il passe ses dimanches dans une pièce quasi vide où trône seulement une vieille et immense horloge.
3: Il est 8 ans.
2: C'est comme ça que le petit Jacques va comprendre son fonctionnement jusqu'à en reproduire une avec un couteau et quelques bouts de bois.
4: Alors il faudrait pas dire le bout de bois, mais les deux bouts d'un bois.
2: C'est le début d'un long voyage dans l'ingénierie qui mettra pourtant un moment avant de prendre son rythme de croisière. Influencé par sa famille, Jacques est pendant longtemps tiraillé entre la vie religieuse et les recherches scientifiques. Mais à l'âge adulte, l'attrait de la technologie est le plus fort.
5: J'ai fait mon choix.
6: Ouais.
5: Il est quand même trop tôt pour le faire.
2: Après plusieurs années d'études et la perte de ses économies, un de ses cousins l'envoie en Normandie pour lui faire passer l'envie de continuer dans ce domaine. Mais c'est là que Jacques va faire une rencontre qui va annihiler les espoirs de sa famille.
7: Les calculs sont pas bons, Kevin.
2: Celle du chirurgien médecin Claude-Nicolas Leca, superstar de la médecine à l'époque. C'est comme ça que va se confirmer l'une des ambitions de Vaucanson, recréer avec un automate les fonctions vitales humaines, comme la circulation du sang, la respiration ou encore la digestion.
8: On commence toujours par un petit jus pour bien se purifier de l'intérieur.
2: Il lui faudra une petite dizaine d'années pour présenter ce qui fera sa renommée. Nous sommes en 1738 et malgré un coût exorbitant, le tout Paris se presse pour observer le joueur de flûte traversière, l'automate de Jacques de Vaucanson.
9: Son histoire parle d'humanité et de son voyage pour trouver sa place parmi les hommes.
2: Jacques conçoit un ingénieux système stocké dans le socle, un cylindre en bois garni de picots qui entraîne des leviers, des chaînes et des câbles. Un mécanisme qui pouvait modifier le débit d'air, la forme des lèvres, le mouvement des doigts. Même l'Académie des sciences est bluffée. L'année d'après, Jacques de Vaucanson récidive non pas avec un, mais deux automates.
10: Oui, les tomates, elles restent parallèles, il n'y a aucun problème.
2: Un nouveau musicien, le joueur de tambourin, et surtout ce qui deviendra son chef-d'œuvre, le canard digérateur. Une réplique de l'animal capable de cancaner, simuler la nage, manger et digérer. Le mécanisme de la digestion était d'ailleurs laissé visible pour que chacun se rende compte de la complexité de l'œuvre. Même si l'existence d'une vraie digestion est contestée par certaines sources, elles s'accordent toutes sur la perfection technique de l'animal. C'est la consécration pour Jacques.
11: Tu vois cet homme-là ? Il est très connu. Par contre, avant ça, c'était un parfait inconnu.
2: Il se retrouve nommé par l'État français inspecteur général des manufactures de soie. La soie, à cette époque, c'est une industrie florissante mais qui a besoin d'être modernisée. Ce à quoi Vaucanson travaillera jusqu'à la fin de sa vie en développant notamment un prototype de métier à tisser.
9: Si mes calculs sont exacts, attends-toi à voir quelque chose qui décoiffe.
2: La machine, basée sur ces automates, est trop complexe et trop en avance sur son temps. Mais notons qu'elle sera reprise plus tard par un certain Jacques-Joseph Jacquard, dont le métier à tisser révolutionnera le monde. À sa mort en 1782, Jacques de Vaucanson lègue tous ses travaux et ses machines. Ce legs permettra la création du toujours actuel Conservatoire des Arts et Métiers. Voltaire disait de lui « Le hardi Vaucanson, rival de Prométhée ». L'un des plus grands génies du XVIIIe siècle était un Isérois, illustre Isérois.
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12: Salut Brice Hizel.
13: Tu le connais lui ?
14: Comment il s'appelle déjà ?
12: Je m'appelle David Pasquet, j'ai 55 ans.
13: C'est le musicien alors ?
12: Je suis talabardeur, musicien, compositeur.
13: Ça c'est terrible les musiciens, ça branche toujours beaucoup les femmes. C'est dur pour les autres.
14: Mais qu'est-ce que tu fais là ?
12: Je suis dans les petits bonheurs.
13: À l'avant la musique !
12: Vous
6: vous habitez où, vous m'avez dit ?
12: Alors, moi j'habite à Vannes, je viens du centre-Bretagne, de Saint-Nicolas-du-Pélène.
9: Comment t'as fait pour te retrouver là-bas ?
12: Parce que je suis arrivé par la rencontre d'une fabuleuse femme qui a finalement m'a déplacé de mon centre-Bretagne.
7: J'ai jamais vu un homme avoir autant d'égards pour une femme.
12: J'habite là-bas depuis 95. Il y a la mer, il y a la ville, il y a la campagne pas loin. Bon, il y avait une culture vantaise aussi à Saint-Nicolas, c'est-à-dire que c'est quand même le Pline qui est roi à Saint-Nicolas-du-Pélène. Et finalement, d'aller à Vannes, c'était pas aller tellement l'étranger pour moi.
15: Oui, enfin, en somme, tu n'as jamais quitté le département.
16: Pour ainsi dire.
17: J'ai acheté un petit 45 tours. Regarde.
12: Mon premier 45 tours, c'est un Titi et Gourminet qui se parle avec une petite musique derrière.
18: Et Gourminet, veux-tu jouer avec moi ? Gourminet, Gourminet !
12: Ouais, voilà. Oh, Gourminet, non. Bah, j'écoutais ça tous les jours. Hein. D'ailleurs, je crois qu'il restait toujours sur l'électrophone. Ça me rendait plein de joie et en même temps un peu de méfiance quand même, parce que Titi, il faut qu'il fasse attention à Gourminet. Et Gourminet, c'est un malin.
19: Une histoire, allez.
12: Une blague courte.
20: Bon, vous y allez, oui.
12: Un jour, la plage. Celle-ci voulait toucher mon coquillage. Je lui ai dit, oh, fais-moi l'amour si tu veux, mais touche pas à ma coiffe.
21: Très drôle.
22: Ce matin, exercice d'expression orale.
12: N'est que tout de la variante. Hein.
23: Ce qui signifie ?
12: Ce qui signifie, c'est pas le tout de raconter les conneries.
23: Ah non, je confirme.
24: Oh, bon, dites pas de conneries.
12: Allez, salut, canavou.
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1: Je rêvais d'avoir une maison à la campagne. Cette maison, c'est comme si j'y étais née. C'est ma maison de famille.
2: Ma maison s'appelle l'Ostao de la Mar.
3: C'est une maison un peu envoûtante.
4: Eh bien, vous voyez, des livres et trois fenêtres qui me donnent le paysage du pays, comme si c'était trois tableaux.
5: Ils ont vécu ici.
0: Thibaut Gaudry.
6: Alain Delon, vous l'aviez rencontré sur un tournage ?
7: Non, je l'ai rencontré dans la rue. Mais on a fait un film ensemble qui était Jeff, et qui était un film qu'Alain désirait faire avec moi, donc ça a été aussi une rencontre.
5: En 1968, deux stars du cinéma français sont réunies pour la première fois à l'affiche de Jeff, un film qui ne restera pas dans les mémoires, contrairement à la grande histoire d'amour qui est en train de naître depuis quelques semaines. Mireille Darc et Alain Delon ne se quittent plus.
8: Alain Delon enchaîne les films, dont Jeff et Madly, sur lesquels il a comme partenaire l'égérie de Georges Lautner, Mireille Darc. Ils tourneront 8 films ensemble. Nouveau coup de foudre qui scellera une histoire d'amour qui le marquera à jamais. Il dira de Mireille, près de 40 ans plus tard, lors de sa disparition, « Elle était la femme de ma vie, ma moitié. »
5: 2 ans plus tard, alors que Delon est à Marseille pour tourner Borsalino et que le couple cherche un coin de soleil et de tranquillité, l'ami et agent de l'acteur, Georges Baume, leur fait découvrir Aix-en-Provence où il habite. Ils sont sous le charme et ne tardent pas à s'installer dans un hôtel particulier du quartier Mazarin, le plus ancien de la ville.
9: Pourquoi tu t'en vas ?
10: Parce qu'on est deux.
9: Je comprends pas.
10: Facile à comprendre.
9: Du jour ou l'autre, il n'en restera plus qu'un de nous deux. Faut mieux que je m'en aille avant. On finira par se tirer dessus.
5: Dans l'hôtel de Boisgelin, aux belles pierres ocre, construit en 1650 et classé monument historique, ils louent le vaste rez-de-chaussée qui leur permet de profiter de l'adorable jardin avec son imposante fontaine à vasque. Ils y font même percer une porte dans l'un des murs afin de pouvoir sortir discrètement et éviter les éventuels groupies ou paparazzi, et flâner dans les rues ou aller déjeuner aux Deux Garçons, la plus célèbre brasserie de la ville.
11: Tu sais où tu m'aimes ?
9: Sûr.
11: Même après que tu m'auras fait l'amour.
9: Ça dépend de toi.
5: Ils y mènent une vie paisible, en famille, dans cette ville qui est encore une belle endormie, qu'une polémique va réveiller un peu. Alain et Mireille aimeraient bien pouvoir se baigner au saut du lit et faire construire une piscine. Une faute de goût majeure pour les habitants du quartier et les défenseurs du patrimoine. Une polémique qui en créera une autre. Mireille Darc aime bronzer au bord de sa nouvelle piscine en tenue d'Ève, conduisant un voisin, dont la vue donne sur le jardin, à déposer une main courante pour offense aux bonnes mœurs. Une protestation qui n'empêche pas l'actrice de continuer à lézarder nue sous le soleil aixois.
11: Il faudra encore un peu de champagne.
9: Sommelier ?
11: Parce que vous avez besoin du sommelier pour me servir. Et doucement, le champagne c'est fragile. C'est mon père qui m'a appris ça.
9: Ah oui ?
11: Tiens, vous n'avez pas besoin du sommelier pour me tenir la main ? Vous ne voulez pas coucher avec moi en plus, là, tout de suite sur la banquette ?
5: Ils passeront 5 ans dans ce lieu dont la beauté laisse interdit, comme le dit Mireille. Et aujourd'hui, il n'y a aucune plaque pour rappeler aux nombreux touristes qui se baladent sur la jolie place des Quatre Dauphins que cet hôtel particulier a abrité l'une des plus fameuses idylles.
12: C'est un mot qu'elle m'a écrit, il doit y avoir 40 ou 35 ans, ou 35 ou 40, peu importe, qui résume à lui seul tout ce qu'est Mireille. Et c'est un mot que j'ai toujours avec moi depuis ces 40 ans et qui m'aide à vivre. Mon amour, il est 3 heures du matin et je n'arrive pas à dormir. Je pense à toi qui as tellement de mal à vivre. Je t'ai donné tout. Et j'ai simplement besoin d'un peu de calme et de tendresse. Et d'un sourire le matin parce que la vie est là et qu'il faut remercier le ciel d'être l'un en face de l'autre et de s'aimer.
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13: À une 15aine de kilomètres au nord de Mont-de-Marsan, la commune de Broca. Son histoire est très liée aux forges et la création de son musée à votre radio locale, ici Gascogne. Notre guide, Martine Maisonnave, présidente de l'association des Amis des Forges.
14: C'était suite à un jeu donc radiophonique en 1988 sur Radio Land à ce moment-là. On avait fait des recherches et puis à l'été 89, on s'est dit, on a récupéré des vieux objets en fonte, pourquoi pourquoi pas ouvrir un musée. Donc l'été 89, on a ouvert le musée et l'association a été créée dans la foulée. Ce musée retrace l'aventure métallurgique de Broca au XIXe siècle. Donc l'eau fourneau dont les restes se situent à côté du musée, hein, c'est d'ailleurs les seuls dans les Landes à cette époque-là, a fonctionné de 1833 à 1904. Mais ce musée, effectivement, il explique comment on obtient de la fonte. Hein, c'est un alliage de fer et de carbone et les matériaux nécessaires à sa fabrication, c'est-à-dire la garluche, le charbon de bois. On y présente aussi de nombreux objets du quotidien qui viennent des forges de Broca, dont la marque de fabrique et la pomme de pin. Et on y retrace également la vie des ouvriers de l'époque et la famille à l'origine de cette fonderie, qui est la famille Larrayé.
13: L'économie de Broca a donc longtemps tourné autour des forges, en fait.
14: C'est vrai qu'à cette époque-là, la population comptait 1300 habitants. À l'heure actuelle, on est 800. On a des écrits sur lesquels en 1850, il y avait 150 charbonniers qui travaillaient pour les forges de Broca, 80 mineurs, et dans le haut fourneau, ils étaient 170 personnes et 21 personnes à la forge. Mais il y avait aussi également des enfants de plus de 12 ans.
13: Les enfants travaillaient aux forges.
14: Ils travaillaient quand même aux forges parce qu'ils étaient petits. Si vous voulez, dans la halle de coulée qui était autour du haut fourneau, ils pouvaient passer facilement et ils travaillaient aux forges. Mais ce qui n'empêchait pas Adolphe Larrayé, là, qui a été le premier maître des forges donc de Broca, d'avoir une politique paternaliste. Il voulait que les enfants aillent à l'école. Il avait fait construire des logements pour ses ouvriers qui existent d'ailleurs toujours sur le site des forges, mais c'est occupé par des privés à l'heure actuelle. C'était la politique, il poussait des wagonnets, quelque chose qui est effectivement une recherche que j'aimerais développer à l'intérieur du musée, plus insister sur le travail des enfants.
13: Des travaux vont bientôt commencer pour déplacer le musée dans des locaux plus adaptés. Une souscription est d'ailleurs ouverte à la Fondation du patrimoine. Vous pouvez soutenir les projets du musée et l'association recherche des documents sur justement le travail des enfants aux forges. À votre bon cœur, le musée est ouvert sur rendez-vous, renseignement auprès de la mairie de Broca, recommandé par Ici Gascogne.
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15: Vous êtes dans un club de quelque chose, vous? Genre vous faites du foot le dimanche matin ou du tennis le mardi soir, à moins que vous attendiez impatiemment le mercredi après-midi pour aller vous éclater au club des cheveux d'argent. Cathy, elle, son club à Bois-Guillaume, il s'appelle In Vigno Meritas. Bon, je vous le dis, Cathy, dans son club, on cultive du raisin. Par contre, j'ai du mal à la trouver.
16: Ah, si on se carre pas au même endroit aussi, hein?
15: Bah oui.
16: Comment tu vas?
17: Bien, et toi?
16: T'as vu le soleil?
17: Bah écoute, regarde, l'exposition est
16: bien. Magnifique, hein?
15: On est au pied du conservatoire de musique de Bois-Guillaume.
17: Oui!
15: Et ici, Cathy et ses copains ont planté des vignes pour faire du vin.
17: Bah oui, le vin de Il Vigno Meritas.
16: Bon, tu me les montres de plus près, alors?
17: Allez, on y va.
15: Il y en a pas mal des vignes dans l'agglo rouennaise.
17: Il y en a à Bois-Guillaume, il y en a à Biorel, il y en a à Mont-Saint-Aignan.
15: Et les copains d'In Vigno Meritas n'en ont pas qu'au conservatoire de Bois-Guillaume.
17: Deux arts sur le Mont-Fortin, avec 1431 pieds.
15: Ouais.
17: Et tu peux voir les vignes de Rouen. Quand tu es en bas de la rue Jeanne d'Arc, tu lèves le nez au-dessus de la gare, tu vois les vignes.
16: Alors qu'est-ce qui vous a pris de monter cette association-là de viticulteurs amateurs?
17: Une idée folle de Philippe Rivals, qui est d'une famille de vignerons dans le Tarn. Ouais. Et il habite à Bois-Guillaume, en face d'un terrain, et ils ça serait bien de mettre des vignes sur ce terrain. Et avec le propriétaire du terrain, Monsieur Humann, il nous a mis à disposition gracieusement son terrain. Et puis, courageusement, les vignerons de Bois-Guillaume ont planté différents cépages. Ça fait 10 ans.
15: Elle n'est pas toute jeune, l'association.
17: Ça fait 10 ans que l'association existe. On apprend sur le tas.
16: Tu connaissais rien avant, toi?
17: Rien du tout.
15: Rien du tout.
17: Rien du tout.
16: Et là, t'es venu avec ton sécateur et tout.
17: Ouais, je peux te montrer comment on taille une vigne maintenant.
16: Mais c'est la période, en fait. Hein,
17: on va le faire, là, ça y est, on commence.
16: Ouais.
17: On attend un petit peu parce qu'on voudrait pas se taper des petites gelées le mois prochain.
16: Quand t'étais gamine, tu gaulais les pommiers?
17: Oui, plutôt les pommiers que les vignes.
16: Aujourd'hui, tu tailles les vignes.
17: C'est ça.
16: Il a fallu prendre des cours ou quoi, alors? Comment vous avez
17: appris? On fait des cours ouverts à tout public. On a eu la semaine dernière une session de taille.
16: Ah, vous en donnez en plus?
17: À Bois-Guillaume, les gens viennent.
15: Il y avait du monde à la dernière session de taille.
17: On était une quinzaine de personnes quand
16: C'était une session de taille.
17: Tu veux essayer?
16: Vas-y, mais il faut pas trop couper alors.
17: Ah,
16: mars, c'est pas encore trop le moment. Là.
17: On peut commencer là. Sur le dessus, tu vois, t'as des départs comme ça.
16: Ouais.
17: Et à partir de là, tu comptes 1, 2 bourgeons et tu coupes.
16: Tout simplement.
17: Voilà.
16: Tu mets tout par terre.
17: Tout ce qui est mort, hop, tu coupes.
16: Combien il y a de pieds en tout à...
15: Elle te l'a dit tout à l'heure.
17: 1431. Et tu sais pourquoi?
16: 1431.
17: Ça te rappelle pas une date?
16: Bah c'est... C'est pas Waterloo.
17: Non.
16: C'est pas.
17: C'est chez nous quand même, hein. Rouen.
16: Ah, Jeanne d'Arc.
17: Eh ben oui.
16: C'est en 1431. Quelle était. Ben, est-ce que vous avez une cuvée Jeanne d'Arc au moins?
17: Pas encore.
16: Mais c'est une idée.
17: Bien vu, Fred.
16: Et il est comment ce vin?
17: Il est bon.
16: Il est bon.
17: Très très bon.
16: Il leur reste des bouteilles des premières cuvées.
17: Oui, plein. Ouais.
16: Ouais. Il était pas aussi bon. Il est gardé pour la postérité, quoi.
17: Exactement.
16: Pour la collection.
17: Pour les gens qu'on aime pas.
16: Ouais. Tiens. Vous savez ce qu'ils font avec les feuilles de vigne?
17: On fait des feuilles de vigne farcies.
16: Rien ne se perd.
17: C'est très très bon.
16: Tapez une vigne au mérite. Sur un moteur de recherche, vous aurez toutes les infos.

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1: Saviez-vous qu'en France, une grande partie des voitures de police que vous voyez dans les séries n'ont jamais arrêté personne? Non, non, elles viennent parfois d'un hangar très discret en Alsace. Oui, oui, ici, entre deux zones industrielles, on fabrique l'illusion du cinéma avec plus de 90 000 objets différents. Aujourd'hui, je teste pour vous Ciné-Régie à Geispolsheim. Nous sommes dans une zone d'activité en périphérie de la ville. Assez classique, hein. Sauf que sur le parking, on peut apercevoir plusieurs voitures de police qui attendent tranquillement. Intriguant, hein. Et là-bas, j'y retrouve Mickaël. C'est le directeur fondateur de Ciné-Régie. C'est une compagnie d'ici, hein, qui propose à la location des uniformes, des costumes, des véhicules, des armes et même de la décoration pour le cinéma et la télévision. Mickaël m'accueille avec un super sourire et une phrase plutôt rassurante. Tu verras, ici, tout est faux, mais tout doit paraître vrai. Et il n'a pas tort, hein. En poussant la porte de l'immense hangar, je comprends que je viens d'entrer dans un monde littéralement parallèle où se mêlent des uniformes à perte de vue. Police nationale, gendarmerie, pompiers, militaires. Chaque uniforme correspond à une époque précise. Une couture, un écusson, une nuance de bleu. Tout compte parce qu'un détail faux peut ruiner littéralement la crédibilité d'une scène. Alors comme le veut la chronique, j'ai évidemment tenté d'en porter un. Mais je découvre immédiatement un problème. Oui, marcher avec assurance quand on porte un uniforme officiel, ça ne s'improvise pas. Non. Je ressemblais davantage à un agent de sécurité un peu paumé plutôt qu'au commissaire Boulin, si vous voyez ce que je vais dire. On poursuit en changement littéralement d'ambiance, hein. Place aux fusils, aux flingues et autres lance-roquettes. Méga impressionnant. Mais Mickaël insiste, hein. Toutes les armes sont neutralisées ou adaptées pour le cinéma. Ah oui, ici on rigole pas avec la sécurité, hein. Elle est maximale pour une illusion absolument totale. Et je vous le confirme, ici, on n'est pas avec des petits jojos en plastoc. Non. Et Mickaël a déjà fourni des tournages de films assez balèzes, hein. Si je vous dis Fury avec Brad Pitt ou encore Sherlock Holmes avec Robert Downey Jr. Et même le film Les Rivières Pourpres. La classe quand même, hein. Ciné-Régie peut même livrer ses véhicules et ses équipements sur des tournages partout en France et même en Europe. Alors je vous laisse imaginer la scène, hein. Lorsqu'il y a un contrôle routier disons banal, la tête de l'agent quand il réalise que le véhicule de police n'est pas un officiel et qu'à l'intérieur on y trouve un bazooka, 10 mitraillettes et 12 fusils à pompe. Et heureusement, hein, avec l'attestation très spéciale que présente Mickaël, tout est réglé, hein. Mais il faut le dire, la scène reste quand même très cocasse. Comme quoi, à Geispolsheim, on peut vivre un polar sans même commettre de délit.
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2: Nous sommes dans les années 1970. Un ovni se pose à Chasseneuil. Dans cette soucoupe volante, attention, pas d'extraterrestres, mais des gens en maillot de bain.
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2: Cette drôle de piscine en forme d'ovni est ce qu'on appelle une piscine tournesol. En fait, il s'agit d'un modèle qui a poussé en France dans les années 70 et qui a pour origine un programme lancé par l'État en 1969. Ce programme, nommé 1000 piscines, intervient dans un contexte marqué par deux événements. D'abord, le fiasco des nageurs français aux Jeux Olympiques de Mexico en 1968. Ensuite, plusieurs noyades tragiques impliquant des enfants. Résultat, il faut apprendre à tous les Français à nager, vite et partout. Pour cela, un concours est lancé afin de concevoir des équipements innovants, économiques et facilement reproductibles. Et le type tournesol est l'un des plus caractéristiques. Il est l'œuvre de l'architecte Bernard Scholler. Alors attention, 1000 mètres carrés au sol, 6 mètres de haut, cette piscine était révolutionnaire à l'époque. Il faut imaginer 36 arches métalliques qui soutiennent un dôme de plastique en partie escamotable et pivotant afin de profiter au maximum du soleil, d'où son nom, hein, le tournesol. Dedans, on retrouve tout le nécessaire, un bassin de 25 mètres, des vestiaires, des douches, bref, un vrai vaisseau spatial aquatique.
4: Cette piscine tournesol de Chasseneuil-sur-Bonnieure était-elle le seul modèle construit dans notre région ?
2: En France, entre 1972 et le début des années 80, il y en a eu 183 construites sur les 250 prévues au départ, dont 18 en Nouvelle-Aquitaine. Mais attention, hein, la moitié a déjà disparu, à l'image de celle qu'il y avait à Châtel-Aillon-Plage. Il faut dire aussi que ces piscines tournesol, eh bien, elles ont tendance à mal vieillir. Maintenir ces structures à flot, sans mauvais jeu de mots, coûte cher et les rénovations ne sont pas toujours simples à réaliser. C'est pour cela que la piscine tournesol de Chasseneuil est un vrai petit morceau de patrimoine des Trente Glorieuses, toujours bien vivant avec près de 40 000 usagers par an. Les gens sont sensibles à son charme rétro-futuriste, à ses petits carreaux de faïence ou à ses grands hublots. Alors en cette fin d'été, eh bien, si vous passez du côté de Chasseneuil, n'hésitez pas à aller piquer une tête dans cet ovni.
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y a des chansons dans sa guitare, Julien continue sa croisière musicale. Ses dernières compositions résolument folk explorent le temps qui passe. À écouter avec une chemise à carreaux, la vitre baissée, une main sur la portière.

0: Éléonore, Julien Daniel. Un coup de cœur ici même. 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
1: Bonjour, je m'appelle Julien Patrick Escos, mais on me surnomme Papy Cocos. C'est un surnom qu'on m'a donné quand j'étais plus jeune, à l'époque j'avais 14 ans, et c'est une amie d'école qui m'avait donné ce surnom. Et j'ai mon fils qui s'appelle Cocos.
2: Cet homme d'une soixantaine d'années est un médocain, amoureux de sa terre, de son phare. Il se souvient d'un monument laissé à l'abandon durant son enfance, la base du bâtiment, envahi par les ronces et les herbes. Aujourd'hui, le phare de Richard est restauré, il se visite, l'enfant du pays est même devenu le gardien du phare. Cocos, qui d'ailleurs a plus un look de corsaire que de gardien.
1: Oui, oui, tout à fait. Parce que bon, quand les enfants viennent, ils me voient avec mon bandana, je suis le pirate.
2: Alors justement, comme les gosses, comme les gamins, comme les drôles, ici, nous allons visiter ce phare.
1: Oui, mais bon, il est pas grand.
2: Il est pas grand, bon, on le voit.
1: Oui, mais bon, j'avais ma collègue Aurélie qui a travaillé avec moi cet été, comme elle disait, c'était son petit phare.
2: Quelles sont ses dimensions exactement?
1: 16 mètres de haut.
2: Et quelle est son histoire? Pourquoi a-t-il été construit ici, juste en bordure de l'estuaire de la Gironde?
1: Et apparemment, autrefois, il y avait un arbre qui est tombé. Les pêcheurs, avant, se fier à l'arbre. Et après, ils n'avaient plus aucun repère. Ils ont fabriqué ce phare à la suite.
2: Tout est lié à un arbre, c'est fou quoi.
1: Voilà, au départ, c'est un arbre.
2: On va rentrer, vous avez un trousseau de clés qui vous sert à quoi? À ouvrir le phare, tout simplement?
1: À ouvrir le phare. Caline! Caline! Caline!
2: Et Caline, c'est votre chienne donc?
1: Oui, oui, c'est ma chienne. Ça fait 3 ans, comme un mois, qu'elle vit ici.
2: Ah ouais, dans le phare alors, du coup?
1: Ben, elle vit dans l'appartement à côté, oui, avec moi.
2: Elle garde bien le phare ou pas?
1: C'est plutôt la gamelle.
2: Où va-t-on là?
1: Je vais vous faire visiter moi chez moi, là où j'habite, là où je vis tous les jours, enfin, où je dors le soir. C'est là où je passe mes journées.
2: Un bâtiment qui est collé au phare. Ah oui, il y a la cuisine en face.
1: Et à côté, j'ai mon salon. J'ai même la télé, j'ai tout ce qu'il faut.
3: À 7 ans.
1: Je vais sur ICI parce que bon, les autres chaînes ne me plaisent pas trop.
2: La 3.
1: Voilà, c'est ça.
2: Comment vit-on à l'intérieur d'un phare?
1: Enfin, non, après c'est une habitude. On m'appelle l'ermite un peu. J'aime bien la tranquillité, donc bon, l'hiver, moi, ça me dérange pas. Aline ?
2: Nous quittons le local personnel du gardien. Il nous emmène à présent visiter le musée et le phare en lui-même.
1: Aline ?
2: Changement d'ambiance, autant à l'extérieur, il fait très beau, autant quand on rentre à l'intérieur, ça résonne avec, pour commencer, la première pièce qui est un musée.
1: On a des pièces, que des photos, que des personnes du coin nous ont données. Enfin, on donnait à l'époque à l'association.
2: Ce phare avec la pièce d'à côté, votre local, c'est chez vous, c'est votre maison.
1: Mais c'est chez moi, et puis moi, je l'ai toujours connu, donc après...
2: Quel est l'endroit que vous préférez ?
1: Alors, moi, le carré.
2: À proximité du phare.
1: À proximité du phare. Oui.
2: Et c'est pas le phare en lui-même.
1: Si, j'aime bien le phare, mais bon, je monte pas en haut, j'y monterai pas tous les jours.
2: On peut y aller là?
1: Bien sûr, on peut y monter, oui.
2: Donc forcément, il y a un escalier en colimaçon. Il y a combien de marches au total?
1: 63.
2: Vous savez qu'il y a une légende qui dit qu'il y a plus de marches à l'aller qu'au retour. Oui. Et vous savez pourquoi? C'est parce que c'est plus facile à descendre qu'à monter.
1: Il y en a qui descendent et il y en a qui arrivent à nous trouver 72 marches.
2: On a presque le tournis, hein?
1: Oui.
2: Cocos, gardien du phare de Jodignac et Loirac, va reprendre les visites à partir du mois de mars prochain. En attendant, il se contente de profiter d'un cadre exceptionnel.

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3: Il a pour le coup des histoires qui nous restent bien dans la tête, c'est Arnaud Fromage qui est avec nous. Bonjour Arnaud.
4: Bonjour, bonjour à tous.
3: Arnaud, ça faisait longtemps que vous ne nous aviez pas déterré une vieille loi de l'époque révolutionnaire.
4: Oui, mais cette fois j'en ai trouvé une qui sert vraiment à quelque chose. Je dirais même que c'est une loi qui a tout changé. Il s'agit de celle qui, en 1799, a instauré en France le système métrique. Ou plutôt, le système MKPS pour mètre kilogramme poids seconde. Trois unités de base pour les unir toutes et en finir enfin avec les toises, les perches, les pouces, les lieux, les livres et les boisseaux. Il faut dire que chaque région et parfois même chaque ville possédait sa propre unité de mesure. À Besançon, c'était l'Aune, par exemple, qui mesurait un peu plus de 80 cm. Pour éviter les embrouilles, eh bien une tige en métal, une aune étalon, avait été scellée dans la pierre au XVIe siècle à l'extrémité gauche de la façade de l'hôtel de ville. Et elle y est toujours, d'ailleurs, elle est toujours en place. Mais voilà, à la demande des commerçants de l'époque, un système identique était nécessaire et ce fut donc le système métrique.
3: Le système métrique qui a depuis été adopté par presque tous les pays du monde, on peut le dire. Hein.
4: Oui, en gros, il n'y a que les États-Unis, le Libéria et la Birmanie qui refusent toujours le système métrique, et c'est vrai que le Royaume-Uni l'utilise en traînant des pieds. Le système métrique, qui a évolué d'ailleurs depuis, il a intégré le système SI, le système international, qui rassemble toutes les unités de mesure de base desquelles on peut calculer toutes les autres. Et elles ne sont que 7. Le kilogramme, la seconde et le mètre, donc, auxquels s'ajoutent le kelvin pour la température, l'ampère pour l'intensité électrique, la mole pour la quantité de matière et le candela pour l'intensité lumineuse.
3: Et avec ça, on peut tout calculer ?
4: En grande partie, oui, les autres unités se déduisent de ces sept-là, mais il y a malgré tout un monde qui résiste encore et toujours au système métrique et, je dirais même, à la logique humaine, celui des pointures de chaussures. Personne n'y comprend rien, alors j'ai mené des petites recherches. Tout part du point de Paris, inspiré du quart de pouce britannique. La pointure d'une chaussure est calculée en divisant la longueur de l'intérieur de la chaussure en centimètres par le point de Paris. En gros, une pointure 40, ça fait environ un pied de 26 cm de long. Pour les Italiens, c'est le même calcul, mais avec une pointure en moins. Les Américains commencent à compter à partir de la taille 1, qui correspond à notre 31. Les Anglais, c'est pareil, mais eux, ils commencent à 0. Les seuls qui ont un système à peu près compréhensible, ce sont les Japonais. En gros, un pied de 26 cm correspond à la taille 26, et ensuite, on décale, mais toujours en fonction du fameux point de Paris. En résumé, il serait peut-être temps de mettre un bon coup de botte là-dedans, parce que, rayon chaussure, moi, je ne sais plus sur quel pied danser.
3: Ah, c'est le cas de le dire, oui. C'est vrai qu'on a un petit peu perdu avec tout ça. Merci beaucoup, notre cher Arnaud Fromage, avec ses nécessaires minutes comptoises. Et puis à très bientôt.
4: À demain.
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5: On sait qu'on est Lorrain parce que quoi, Nicolas Turon?
6: Parce qu'on coule des bronzes.
5: Ça va?
6: Vous êtes... Ben alors, on va parler d'artisanat.
5: Je vais essayer de tirer la chronique par le haut.
6: Oui, vous avez bien fait.
5: Les bronzes d'industrie à Amnéville?
6: Pas du tout.
5: Pas du tout.
6: Bon, alors, c'était pas mal.
5: C'est pas mal, non?
6: Si je vous dis que la fabrication de cloches a disparu depuis plus d'un siècle en Lorraine,
5: oui,
6: et que vous me répondez « Ah ouais ?» et à Toul, je vous répondrai d'y aller plutôt mollo avec Nadine Morano, un tantinet procédurière. Je vous rétorquerai sur toute la commune de Robécourt, dans les Vosges.
5: Oui.
6: Vous voyez où c'est?
5: Pas du tout.
6: C'est entre Blévincourt et Saint-Ouen-les-Paris.
5: Il le fait chaque fois.
6: Non, c'est au sud-ouest de Contrexéville, à la frontière avec la Haute-Marne.
5: D'accord.
6: Robécourt, qui n'est pas connu pour l'invention de la mini-jupe, contrairement à ce que son nom pourrait laisser croire. Mais oui, mais bien pour sa fonderie de cloches.
5: Il y avait la même en Moselle avec Omécourt.
6: Omécourt, pendez-le, Omécourt. Il s'agit ni plus ni moins que du dernier endroit où l'on peut couler un bronze en Lorraine. Je sais ce que vous vous dites, Frédéric, oui, mais il ne s'agit pas là d'une image, rien à voir avec ce dont vous me parliez hors antenne. Et que vous avez déposé dans les toilettes de l'aire d'autoroute de Crantenois, alors que vous reveniez du séminaire « Comment maigrir en mangeant gras ?»
5: Oh mon Dieu.
6: Rappelez-moi Nicolas, la manufacture de Robécourt a fermé ses portes en 1939, mais une fois par an, des passionnés et des fondeurs bénévoles, souvent venus d'Alsace, réouvrent l'atelier le temps de couler un bronze. La démonstration est une alliance de force et d'agilité. Il faut, vous avez déjà vu couler une cloche?
5: Non.
6: Pour de vrai, j'ai vu ça la semaine dernière.
5: Oui, alors.
6: Dans le Haut-Doubs. Ah. Je me suis dit, est-ce que ça existe encore en Lorraine? D'où cette chronique. Eh ben, c'est fascinant. Il faut voir le bronze liquide monté à 1100 degrés qu'on coule dans des moules en argile soigneusement enterrés au préalable dans la terre.
5: D'accord.
6: C'est tout un processus. Et puis, on attend quelques minutes et l'étape du démoulage est fondamentale. Et l'apparition du clocheton, une véritable épiphanie, naissance, tout le monde fait « Oh !»
5: Oui.
6: On voit vraiment un objet de métal qui a durci en peu de temps, ce qui fait un point commun avec vous également. Jadis, les saintiers, connaissez-vous la profession de saintier?
7: Non,
6: c'était les clochiers itinérants qui moulaient les cloches sur les places des villages. Alors pourquoi un métier itinérant? Parce que la cloche, contrairement aux apparences, est un objet hyper fragile. Mm-hmm. Donc si on la trimballe avec les roues et les charrettes de l'époque,
5: elle casse.
6: Eh bien oui, elle casse. Ah. Et puis, autre avantage, quand il est itinérant, le clochetier, bah, il est sous la main du maître d'œuvre qui peut vérifier que le boulot est bien fait. Il n'y avait pas de
5: bien
6: SAV
5: sûr, bien sûr.
6: À l'époque. Et sachez que c'est la taille du moule et donc de la cloche qui conditionne la note que la cloche ou la clarine pour les vaches produira in fine. Ce qui m'a fasciné, c'est qu'après les souffleurs de verre et les ouvriers des hauts fourneaux, c'est encore un métier du feu sacré qui passe par la Lorraine et je trouve ça beau.
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8: Oh ben écoutez, j'ai quand même 89 ans, alors je ne sais pas si je pourrais aller longtemps encore, hein. Et puis qu'en Ligue 1, et puis surtout qu'ils y restent quand ils seront en Ligue 2. Mais je vous le souhaite à tous, allez les petits.
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9: À 89 ans, Pierrette est bien plus qu'une simple fan du FC Sochaux-Montbéliard. Elle est l'âme du club et dans son salon, entièrement décoré en jaune et bleu, elle se remémore ses premiers pas au stade. Pierrette, d'où vient cet amour inconditionnel pour le FC Sochaux-Montbéliard?
8: Oh ben ça, c'est vieux, hein. C'est quand je peux plus vous dire la date parce que je perds la mémoire, hein. Mais ça fait un bon moment et puis c'était des bons souvenirs. On était contents, surtout quand il y avait la victoire.
9: D'ailleurs, vous êtes comment vous, en plein match? Est-ce que vous êtes calme? Est-ce que vous chantez?
8: Mais je chante, je dis « Allez Sochaux, tous ensemble pour vous ». Et puis, il y a aussi les autres supporters, Jean-François Bonnet, Mireille, Jean-Guy, et puis d'autres, ma foi.
9: Et quelle émotion ça vous procure d'arriver au stade avant un match et de vous poser à votre place?
8: J'y vais de bon cœur en espérant avoir une belle victoire, que tout le monde sera content.
9: Depuis que vous venez au stade, est-ce qu'il y a des moments qui vont rester à jamais gravés, des joueurs, des personnalités que vous ne pourrez jamais oublier?
8: Oh ben, je garderai surtout quand c'était la Ligue 1. Avec Teddy Richet, Michel Isabé, puis tous les autres dont je n'arrive plus à me souvenir de leurs prénoms.
9: Et dites-moi Pierrette, est-ce qu'il y a

0: Et je veux que les enfants soient sûrs, que c'est eux qui veulent bien. Hein.
1: Vous avez transformé votre habitation en un véritable musée dédié au FC Sochaux-Montbéliard. Qu'est-ce que vous avez comme objet spécifique, Pierrette ?
0: J'ai beaucoup de gobelets, ma foi. J'ai donné beaucoup de choses à des gens, parce qu'un jour, je ne sais pas ce que ça va devenir, tout ça.
1: Et dans ces objets, est-ce que vous en avez certains qui sont vos préférés ?
0: Ben, c'est la Coupe de France, les écharpes qu'il y a à la Coupe de France, ça c'est beau. Je les ai, ils sont rangés, là. Je les ai ressortis l'autre fois, mais voilà. Moi, ce que je veux, c'est que Sochaux reste en Ligue, et puis qu'ils montent, surtout. C'est pour eux, pour leur avenir, pour l'avenir du club, et puis pour l'emblème bébatique du club.
1: Une véritable leçon de fidélité, signée Pierrette. Son portrait, les photos de son incroyable collection sont à retrouver sur notre site internet, ici.fr, et bien sûr, allez Sochaux!
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1: Dimanche matin, levé avant le soleil, vers 9h, vous descendez prendre un café que vous pensez amplement mérité. 8 heures de sommeil, franchement, on mérite une pause café. Et devant la cafetière, votre cousin regarde attentivement le café coulé. Ça s'appelle une sentinelle de cafetière. Et là, il se retourne et dit « Bon, t'es déjà debout ? Il fait corps noir, t'as qu'est ta lit ou quoi ?» Ne paniquez pas, Wikizef est là pour vous aider. Taquer ta lit. C'est une réflexion semi-désagréable, parce qu'il y a plusieurs niveaux de réflexion désagréable. Ça dépend de l'heure qu'il est, du temps qu'il fait. Admettons, il fait 27 degrés à l'ombre, et ben c'est l'heure de « fais pas chier ». Ou alors, il y a 3 grammes à quart. Et ben c'est pas la peine de se demander pourquoi il est désagréable d'un seul coup, c'est parce qu'il n'y a plus de canette.
0: Exemple.
1: Vous avez la réflexion désagréable qui serait « t'es déjà debout ? Retourne te coucher, c'est pas de jour à me faire quiller du côté de la cafetière hein. ». La réflexion pas désagréable, t'es déjà debout. Oh, bah alors.

0: alors, j'ai fait du café pour un régiment de soldats, t'inquiète, assieds-toi, je te ramène un jet. Réflexion semi-désagréable, bah t'inquiète, t'as un lit ou quoi ? Petite phrase qui présuppose que pour que vous parvinciez à vous lever tôt, il faille forcément que vous fûtes tombé du lit. Vu que vous n'êtes pas totalement du Nord et que forcément tout ce qui est au sud du péage d'Arras possède un degré de fainéantise qui augmente au fur et à mesure qu'on s'approche de la Côte d'Azur. Ou là-bas, pour se lever tôt, bah, faut pas qu'ils quittent leur lit, hein, mais qu'ils descendent en rappel. Allez, au revoir hein, et un baisse à ma reine.
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2: Allez, c'est le moment de découvrir les origines de vos communes en Vienne et en Deux-Sèvres avec Patrick Citeau dans Nom de Nom. Et il est aujourd'hui à Mazières-en-Gâtine, une commune située au centre des Deux-Sèvres et qui possède de nombreuses sources, hein, Patrick.
3: Comme son nom l'indique, Mazières-en-Gâtine a planté son décor dans ce paysage de bocage avec ses vallées et ses haies propres à la Gâtine poitevine. Située dans l'arrondissement de Parthenay, ce n'est pas une très grosse commune. Sa configuration est d'ailleurs assez particulière. La commune dessine ainsi un 8 resserré au centre où se trouve le bourg, ce qui a des conséquences assez inédites par rapport à ses trois communes voisines. Elle se trouve en effet en très grande proximité du cœur de vie et notamment de l'église de Mazières-en-Gâtine. La limite avec Saint-Parthenay se trouve ainsi à 50 mètres de l'édifice religieux. Une distance qui est de 100 mètres pour Saint-Mars-la-Lande et 500 mètres pour Verruy. Mazières correspond bien à l'image de château d'eau du Poitou que l'on donne à la Gâtine. La commune possède ainsi de nombreuses sources qui alimentent ruisseaux et étangs jusque dans le bourg. Une présence qu'elle doit à sa situation géographique. Mazières est en effet située sur la ligne de partage des eaux de la Sèvre niortaise au sud et du Touet au nord.
2: Et côté sous-sol, la commune affiche également des caractéristiques particulières.
3: Des particularités qui prennent la forme d'une pierre bleue très dure appelée diorite. Elle est notamment exploitée pour la réalisation des routes. Le nom de la bourgade apparaît quant à lui dans un texte de l'abbaye de Saint-Mexant du milieu du XIe siècle. Mazières est alors appelée Macerias, un nom qui signifie « ruine » en latin. Il est possible que les vestiges antiques d'un théâtre gallo-romain aient alors influencé cette dénomination. La commune traverse les siècles pour se retrouver à la Révolution en bordure de la Vendée militaire. Mazières sera relativement épargnée par cette période tourmentée. En 1849, le comte de Tussaud y installe la première ferme-école du département des Deux-Sèvres. L'établissement contribue au progrès de l'agriculture en Gâtine. Il faut attendre la seconde moitié du 19e siècle pour voir le village se développer avec notamment la construction des halles couvertes et d'une gare. Depuis, Mazières-en-Gâtine continue sa route sur les rails de l'histoire.
2: Eh bien, n'hésitez pas à aller faire un tour à Mazières-en-Gâtine en Deux-Sèvres, à visiter ce joli bourg poitevin. Merci Patrick Citeau pour toutes ces infos. On vous retrouve le week-end prochain, évidemment, même heure, samedi et dimanche, aux alentours de 8h20. 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
4: Nicolas Dangle, gérant de l'entreprise Rêve en Van basée à Nexon.
5: Les Limousins sont formidables. Stéphane Pigato.
4: Ma première formation qui a été un DUT génie civil à Aigleton, en fait, ça a été un peu le tremplin et ça m'a boosté et motivé pour continuer dans ce sens-là. C'était plutôt le BTP et notamment les travaux publics. L'envie d'aller sur le terrain, de faire du chantier, voilà, des projets de construction.
6: Les études se poursuivent, vous passez vos diplômes, ensuite les jobs arrivent, donc là dans le BTP toujours.
4: Dans le BTP tout de suite pendant 7 ans, 2 ans dans le Cantal et 5 ans sur la région bordelaise. Conducteur de travaux, donc c'est-à-dire que j'avais en gestion plusieurs équipes de travaux. Que ce soit de l'assainissement, du terrassement, des réseaux d'eau, des travaux routiers, gestion d'équipe on va dire. Entre 30 et 40 personnes, ça, voilà, suivant le pic d'activité un peu de l'entreprise.
6: À cette époque-là, vous êtes plutôt heureux, bien dans votre boulot, bien dans votre vie, vous faites ce que vous aimez depuis tout petit.
4: Exactement, je fais ce que j'aime. Mais avec le temps, l'amplitude horaire devient importante, des chantiers de jour, des chantiers de nuit. Au bout d'un moment, il y a un semblant de ras-le-bol et l'envie de penser à autre chose et de prendre du temps peut-être pour soi.
6: Exact. Vous prenez les sabbatiques et alors là, c'est voyage au bout du monde.
4: Tour du monde, ouais. L'envie, un billet aller pour le Pérou et puis on verra ce qui va se passer. Puis après, un passage en Asie et un grand stop en Océanie, notamment en Nouvelle-Zélande.
6: Et puis là, en Nouvelle-Zélande, vous trouvez du travail, vous restez un peu sur place pour visiter.
4: Pour visiter, du travail pour faire un peu d'argent, pour continuer le voyage et pour s'acheter un premier petit camion à aménager. Parce que voilà, la Nouvelle-Zélande, c'est un peu comme l'Australie, c'est deux pays qui sont connus un peu pour la van life.
6: Vous êtes avec votre compagne, c'est ça ?
4: Exactement. Ouais,
6: et tous les deux, vous n'y connaissez rien en aménagement de van. Donc vous achetez ce petit camion en Nouvelle-Zélande pour faire le tour de l'île, vous l'aménagez vous-même ?
4: Ouais, on l'aménage nous-mêmes, c'est-à-dire que la journée, on bosse et le soir, dans l'exploitation, on garde quelques outils, quelques palettes. Et puis on bricole un bout de meuble, un bout de plan de travail pour faire un semblant de cuisine. Et puis voilà, c'est très sommaire, mais ça fait notre premier van aménagé, on va dire.
6: Donc là, vous faites le tour de la Nouvelle-Zélande, vous visitez, vous profitez. Et puis quand même, dans votre tête, vous vous dites, revenir en France, repartir sur les chantiers, j'ai plus envie, quoi.
4: Moins d'envie, surtout l'envie de changer et de faire autre chose. 3 mois sur la route avec notre petit camion. Allez, on va rentrer en Limousin et pourquoi pas lancer cette activité.
6: Et là, directement en rentrant, c'est-à-dire que vous savez avec votre compagne que vous allez rentrer en France et que c'est ça que vous allez faire ?
4: L'idée, ouais, elle est concrète. Quand on atterrit en France, à l'été 2019, je sais que objectif début 2020, c'est de lancer une boîte d'aménagement de camions. Et janvier 2020, donc 6 mois après, création de l'entreprise Rêve en Van.
6: 3 mois après, c'est le Covid, c'est le confinement. Qu'est-ce qui se passe dans votre tête à ce moment-là ? Vous réagissez comment ?
4: À l'instant T, il y a forcément un moment de doute. Hein. Et puis en fait, avec le temps, confiné, donc création du site internet, se lancer sur les réseaux sociaux, aménager l'atelier.
6: Et c'est quoi de ce dont vous êtes le plus fier dans tout ce parcours ?
4: J'avais un bon train de vie, j'avais un salaire correct, une voiture de fonction, etc. Enfin voilà, tout allait bien. Il y a des personnes qui n'y ont pas cru, qui m'ont dit non mais tu vas te planter. Aujourd'hui de leur dire si d'après que je suis toujours là, je suis toujours en vie et que je m'éclate dans ce que je fais, je pense que c'est une petite fierté, ouais.
6: Voilà, mais le van ce sera jusqu'au bout de votre vie.
4: Ah ouais, bon, on va essayer. Ouais. Après, peut-être que si on se revoit dans 10 ans, je serai sur autre chose. Mais en tout cas pour l'instant, je vais y rester, ouais.

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0: Voici aussi Larsen, à ma place, rue de la paix, je suis un homme, Speed. Je ne sais pas quelle est votre chanson préférée de Zazie. À vrai dire, je ne sais même pas quelle est ma chanson préférée de Zazie. Ce que je sais pour sûr, c'est que c'est bon de la savoir toujours là, pas loin, à s'occuper amoureusement de sa musique et de nos petites oreilles. Zazie est de retour avec une nouvelle chanson, Youpi. Elle est ce soir dans Décibel pour tout vous raconter. Et bonsoir Zazie.
1: Bonsoir.
0: Bienvenue dans Décibel. Chère Zazie, la dernière fois qu'on s'est vu, c'était pour un album dans lequel il fallait mettre de la couleur.

0: c'était le 11e album.
1: Ouais. Et ça vous a emmené en tournée. Enfin, vous avez vécu vraiment une belle aventure avec ce disque. Aujourd'hui, on va découvrir la nouvelle chanson qui est la porte d'entrée du 12e album, c'est ça?
2: Oui.
1: Ouais. Alors?
2: Oui. Alors, il n'est pas complètement fini, cet album, d'où le fait qu'on sort un petit single avant.
1: Ouais.
2: On est en train de peaufiner pour deux, trois éléments techniques, mais enfin, il est quand même en très, très, très bonne voie. Donc, il va sortir quelque part à la rentrée. On ne sait pas trop quand. Ça dépendra un peu de l'état ouais. des lieux. Mais...
1: En tout cas, cette année, quoi.
2: Oui, complètement. Ouais.
1: Peu importe, c'est le nom de la chanson qu'on va découvrir maintenant. Premier extrait, donc, de ce 12e album. Qu'est-ce que vous pouvez nous dire pour nous préparer psychologiquement avant de l'écouter?
2: Alors, peu importe, au début, elle s'appelait pas Ma Faute, pour vous dire.
1: Ah.
2: Et puis, j'y ai rajouté un peu d'humour, ce qui est compliqué en chanson, en tout cas un peu de deuxième degré. Je trouve qu'on est dans un monde qui n'est pas hyper rigolo, avec pas donc son lot de très très bonnes nouvelles tout le temps. Donc j'ai fait un peu comme j'aime faire, comme d'habitude, c'est-à-dire un espèce de paradoxe entre une chanson ou un son, en plus un peu électro là, où j'ai eu la chance de travailler avec Yuxek, qui est assez digeste en fait, et puis avec un peu de deuxième degré. Mais avec du sens quand même, parce que j'y tiens toujours un ouais. peu dans mon écriture. J'essaie de rendre ça plus digeste, en fait, que quand j'écris le texte tout seul, où je me dis, on va tous tirer une balle, c'est pas ouais. possible.
1: Oui, l'idée, c'est, évidemment, c'est pas de forcer le trait, en fait. Si on voilà. parle de quelque chose qui est angoissant, on va pas mettre la musique des Dents de la Mer.
2: Exactement, ouais, c'est ça.
1: C'est horrible. Quoi.
2: Voilà. Je vous remercie de la comparaison, mais c'est un peu ça. Donc, il y a oui aussi un peu de cynisme dans Peu importe, parce que ça ouais. voudrait dire que, en fait, je dis ça, je dis rien, peu importe. Évidemment que c'est pas une chanson qui va changer le monde, mais quand même, j'aime bien penser à ce que je dis avant de, avant de le chanter, et j'aimais bien cette idée de partir. Alors d'une pub qu'on peut voir tellement souvent sous nos écrans et qui nous dit « Oh, regarde, il a une voiture plus grosse, il a un jardin plus beau, l'herbe est plus verte. » Et d'élargir, comme si on dézoomait, on commence par le chien qui a pissé dans le jardin et c'est le chien des voisins, salopard. Et puis on dézoome et puis on va un peu sur la lune et on regarde ça, on se dit « Bah, est-ce que c'est très important ?» Et aussi avec tous les problèmes qu'on peut voir de territoire, de regarde comme c'est plus mieux, comme on va à la conquête de tel terrain, comme de tel pays. Donc voilà, c'était un peu l'idée de cette grande parano, mais où on peut danser dessus, quoi. Comme disait Nougaro, danser sur moi.

0: forte.
1: Ce je dis ça, je dis rien, à la fin, il est parfait.
2: Un cynique absolu, la fille y croit pas.
1: Non, tout ce que je viens de vous dire depuis 3 minutes, laisse tomber.
2: C'est un peu ça.
1: Zazie, de retour en pleine forme. Alors, ce peu importe, il a été fabriqué, donc on l'a dit sans vraiment le dire, mais d'abord avec le texte, qu'il a ensuite fallu rendre digeste, ce sont vos mots, Zazie, pour nous faire danser, quoi.
2: Oui, alors j'avais cette espèce de gimmick pour composer la mélodie, donc j'ai fait la mélodie au piano, donc bon, bing, bon, bing, bon, bon, c'était déjà au piano, mais ça sonnait comme un pot, évidemment. après, j'ai fait le texte dessus, après, j'ai appelé mon copain en lui disant, je voudrais que ce soit un truc un peu électro, qui revienne, comme ça, avec des vagues, donc je suis allée chez lui, dans le sud, et on a fait la maquette,
1: ouais.
2: En une journée. À la fin, on avait un peu la pêche. Ça nous a mis de bonne humeur.
1: Ça, c'est bon signe, non?
2: C'est plutôt
1: ça marche
2: bon
1: sur
2: signe,
1: vous, ouais.
2: En général,
1: ouais.
2: Quand on commence à voilà. Et puis, je suis rentrée à Paris avec cette maquette. Et là, j'ai demandé à mon ami batteur, qui a fait aussi le reste de l'album, David Salquin. J'ai la chance d'avoir des musiciens que je connais très bien et qui, en plus, ne font pas que... Enfin, mon ami batteur, il fait aussi de la guitare, il chante très très bien, etc. Et donc, pour me faire une vraie batterie, donc il a enregistré une vraie batterie dans son studio, qu'il m'a envoyé, il m'a dit, j'ai une petite idée pour une basse, est-ce que... Bon, j'ai dit, bon, écoute, envoie toujours, je voulais pas être désagréable avec lui. Et la basse, au début, elle était synthé, elle était faite avec un clavier, et puis j'envoie ça. Je le rappelle, je dis, bon, écoute, David, je suis désolée, mais là, tu vas devoir me le faire. Elle est géniale, ta basse.
1: Bien, on l'entend.
2: Et puis,
1: tout
2: du coup, il m'a renvoyé la basse en disant, j'ai aussi une petite idée de guitare. Donc, je dis, bah, vas-y, fais écouter. Et la guitare, elle devait être que à la fin du refrain. Youssef a décidé de la mettre dès le début du refrain, parce qu'elle est super, sa petite cocotte, comme ça, voilà. Donc, en fait, c'est vraiment une espèce de ping-pong avec des gens qui se connaissent très bien et qui aiment jouer, quoi. Donc,
1: mais ça dit aussi beaucoup de vous et de votre ego pas du tout surdimensionné, parce que vous acceptez les suggestions, vous les prenez, vous les réappropriez pas, vous me donnez le nom des gars et tout. Enfin, c'est pas tous les artistes qui fonctionnent comme ça.
2: Bah, ils devraient, parce qu'on leur doit ça aussi aux gens avec qui on travaille.
1: Ouais, c'est vrai.
2: Moi, évidemment, je suis très fière d'être compositrice et auteure, mais c'est pas tout. C'est-à-dire qu'il y a des gens qui aussi transforment l'essai, je dirais.
1: Ouais.
2: Vous faites un truc en maquette, en noir et blanc au fusain, et ils sont là en train de vous faire un truc en cinémascope. Donc, évidemment, je suis présente, puisque j'ai réalisé l'album, j'ai produit l'album, mais je les laisse aussi faire. J'appelle des gens où je sais quel est leur talent, comment il peut être complémentaire du mien, comment ils vont avoir des idées auxquelles j'ai pas pensé.
1: En fait, vous leur faites confiance.
2: On se fait confiance, voilà, mutuellement. Ouais. Et ils savent aussi que de temps en temps, ils font un truc super, et je leur dis, c'est super, mais non. Ce qui peut être très désagréable, mais ils savent que c'est pas eux qui sont pourris, c'est juste que j'entends un autre truc dans ma tête, quoi. Voilà. Ah. Donc c'est vraiment une question de confiance sur la musique.
1: Vous avez démarré dans les années 90 et vous avez vu beaucoup d'évolution du métier, beaucoup de changements entre là, la sortie de Peu Importe et la sortie de vos premiers singles. Évidemment, ça sort pas de la même manière. Est-ce qu'il y a des changements qui ont mis, vous parliez de la joie de faire de la musique, qui ont mis votre joie de faire de la musique à l'épreuve?
2: Oui.
1: La dématérialisation ou les réseaux, enfin je sais pas, quelque chose.
2: Au début, tout ça, je trouve ça réjouissant. C'est-à-dire que, pour vous dire, nous, on a commencé sans Internet quand même.
1: Oui.
2: Hein. Il faut quand même se remettre dans le contexte.
1: Moi, j'avais la cassette.
3: J'avais sur les cassettes.
1: Voilà. C'est ça.
2: Et Internet est arrivé. Moi, je trouvais ça intéressant. Je me suis dit, tiens, il y a une certaine liberté là-dedans. On était 3 artistes et j'étais parmi les premières, alors que je connaissais rien du tout au numérique. Je crois qu'il y avait Aubert, Souchon, Dao, moi, enfin, on était quelques-uns à se dire, tiens, on va faire des sites, c'était marrant au début, on pouvait avoir une ligne artistique là-dessus, etc. Et puis, bon, bah, les réseaux sociaux sont arrivés les uns après les autres, ça a commencé à s'horizontaliser, à avoir beaucoup de choses, et surtout où on a commencé à voir arriver les filtres, les influenceurs, les instagrammeurs, les trucs des drôles de métiers, où il n'y a pas de sous-métiers, hein, y a bien des gens qui vivent de la publicité, donc pourquoi pas. Mais ou d'un côté, en fait, c'est pas tellement la dématérialisation des choses, parce que ça peut être hyper intéressant, mais c'était la déshumanisation des choses, ou s'éloigner un peu de la vérité, mettre des filtres, de l'autotune, alors que ça peut être très artistique aussi. Bien hein, sûr. Moi aussi, de temps en temps, je mets un filtre pour faire un post, parce que je trouve que j'ai une sale gueule, ou je trouve que c'est plus marrant, y compris si, avec les trucs qu'on peut voir oui. sur, voilà, où on a des têtes de cuillère à peau et des,
0: oui, c'est
2: des
0: ça.
2: Choses comme ça.
0: Où on se met des petites oreilles de chat.
2: Voilà. Oui. Mais je trouve que quand même, il y a un danger là-dedans. C'est la perpétuelle comparaison avec ce qui se passe, avec ce que les autres font. Ouais. L'algorithme, quoi. Je veux dire, est-on vraiment les prostituées de l'algorithme? Quand j'entends parler en disant, oui, alors maintenant, tu sais, il faut faire des dumps, ce serait mieux, des carrousels. Alors, un carrousel, pour moi, c'était un manège qui tournait. Non, alors maintenant, ça a une autre signification.
1: Les dumps,
2: c'est quoi? Oui, ouais. C'est des photos. Pourquoi? Ah, parce que tu vas rentrer plus facilement dans l'algorithme. Et oui, la question est vraie, c'est mathématique. Mais pourquoi en fait?
0: Ouais.
2: Pourquoi vouloir rentrer plus facilement dans l'algorithme? Oui, j'ai bien compris, pour l'exposition, c'est une manière de faire parler de soi, de diffuser ses chansons. Mais de temps en temps, je pense qu'on est tellement dans cette mécanique-là qu'on oublie qu'elle est que ça n'est qu'une mécanique, ça n'est qu'un média en fait, ça n'est qu'un moyen. Média, ça vient du latin, moyen d'arriver aux gens. Donc prenons-le comme un média et non pas comme une fin en soi ou comme une source en soi. La source, c'est la musique, quoi. C'est toujours la même tuyauterie.
0: Alors, j'ai reçu ici, dans Décibel, une jeune femme qui avait des choses à dire sur vous, Zazie. Elle s'appelle Alice on the Roof.
2: Oh là là.
0: Et vous lui avez écrit une chanson qui s'appelle Tyrannosaur. Alice on the Roof qui raconte comment ça s'est passé, votre rencontre et votre travail ensemble.
4: J'ai eu la chance de venir ici dans le studio de sa musicienne et acolyte de toujours qui s'appelle Edith Fabuena. Et
0: ensemble, de nos plus grandes productrices aussi en France.
4: Joyaux de la France. Et on a écouté plusieurs maquettes ensemble. Elle a flashé sur ces deux mélodies qui étaient pour le coup vraiment très en talin là, tululu. Et elle travaille, bon, j'imagine que vous le savez, mais elle travaille beaucoup la nuit, Zazie. Et je crois quelques jours plus tard, à l'aube du coup, vers 5h du matin, elle m'a fait un mail avec les deux chansons. Je crois que c'est un des plus beaux mails que j'ai reçus de ma vie. Les mails sont d'une poésie folle, c'est magnifique. Et elle m'a dit 40 fois, tu peux tout changer, c'est ta chanson. Et c'était parfait. Elle avait mis des mots voilà, qui collaient tellement bien avec ce que j'ai envie de dire. Il y a une chanson qui s'appelle Tyrannosaure. J'adore ce mot. Moi-même, j'aurais pas osé. Enfin, je sais pas, j'ai trouvé ça génial qu'elle l'utilise.

0: Lover, signé Zazie, donc sur l'album de Alice on the Roof. Vous devez être tellement sollicité. Qu'est-ce qui fait que vous allez vers, par exemple, cet artiste-là, Alice, quand oui, vous devez être sollicité tout le temps pour écrire?
1: Oui, souvent, mais en fait, j'aimais bien son univers déjà. Donc, c'est déjà plus simple pour une rencontre, même si je lui dis, écoute, je suis en plein album moi-même, donc c'est compliqué, parce que je me laisse toujours le choix d'être inspiré ou pas par un travail ou une maquette de quelqu'un. Bon, alors déjà, la personne est délicieuse, complètement perchée. Enfin, voilà. C'est très drôle parce qu'elle s'appelle Alice du Toit, d'où son nom Alice on the Roof. Mais elle est vraiment perchée, quoi. C'est-à-dire qu'elle est vraiment sur le toit de quelque chose. Et en même temps.
0: Elle a cette belgitude aussi qu'on adore.
1: Mais complètement. Voilà. Elle est d'une douceur infinie. Elle est extrêmement bienveillante et tendre. Et on a vraiment beaucoup fonctionné par mail. Mais ce qu'elle ne dit pas, parce que là c'est très très flatteur pour moi, mais ce qu'elle me dit pas, c'est qu'avant je lui ai posé la question en lui disant, est-ce que tu as des thèmes ou des choses que tu aimerais aborder, sans avoir forcément les mots ou la manière de les dire, mais, et elle m'avait sorti 3-4 thèmes comme ça par mail en me disant, écoute, voilà, parler du démon ou du truc en soi qui nous bouffe, et où est-ce qu'on le met, à quelle place il a dans nos vies, est-ce qu'on l'écoute, est-ce qu'on l'écoute pas, est-ce qu'on arrive à s'en sortir, et tout un tas de thématiques comme ça qui étaient très inspirantes aussi, plus la chanson, enfin vous entendez, elle faisait oh la nota comme ça, mais c'était déjà magnifique au piano, elle était toute seule au piano, et d'où l'idée de l'appeler Tyrannosaure, puisqu'on a pris le plus terrible des monstres, et c'est vrai que j'aurais peut-être pas écrit, en effet, c'est drôle qu'elle le dise, j'aurais peut-être pas écrit une chanson pour moi qui s'appelle Tyrannosaure. Oui. Mais entre sa belgitude, son univers très très fantasque et en même temps d'une poésie folle, puis sa voix, quoi, ses capacités vocales, je me suis dit, allez, on va faire s'envoler ce Tyrannosaure, on va le rendre un peu moins méchant, quoi.
0: C'est beau. Mais c'est vrai que quand un artiste a la chance, alors pardon, c'est flatteur, mais c'est vrai, de se retrouver avec un texte à vous, Zazie, ça fait parfois des étincelles, jeu de mots. Oui, moi j'écris pas de texte, excusez-moi.
1: Voilà, c'est la seule fois où j'ai fait un texte avant de faire la chanson.
0: Ah ouais?
1: Non, ça m'est arrivé deux fois.
0: Deux fois?
1: La première fois, c'était donc Pascal Obispo qui m'a appelé en disant, oui, tu fais quoi là, ce serait bien de faire un hymne pour le Stade de France, c'est Johnny qui va le chanter, merci, au revoir.
0: Ouais, bon.
1: Ok, donc le lendemain à 7h, puisque c'est pareil, c'est les mêmes horaires que ce que disait Alice on the Roof, c'était la nuit, j'ai fait ça, et puis parce que je préfère m'appuyer sur la musique, en fait, la musique me crée une image,
0: ah oui,
1: sans mots, et puis j'essaye de mettre du sens sur cette sensation, en fait. Donc c'est compliqué d'écrire sans avoir une idée de mélodie ou d'accord avant. Et la deuxième fois, c'était Calo Giro, qui Maël voulait que je lui fasse un texte, et il faisait l'album de Maël, et il m'a dit, tiens, vas-y, pour une fois on va changer, tu vas me faire un texte.
0: Ah,
1: ça m'arrangeait pas du tout, parce qu'à chaque fois vraiment j'ai pas cette habitude, et puis j'ai fait toutes les machines ont un cœur, et je lui ai envoyé, j'avais marqué Kiba, Kiba, Kiba, donc il en a enlevé quelques-uns, j'avais marqué 4 fois, il l'a fait plus que 3 fois, et après, 2 jours après, Calogero m'a envoyé la mélodie qu'il avait fait dessus, et donc ouais, c'était chouette, en fait, ça marche aussi dans ce sens-là, mais c'est vrai que je suis moins à l'aise.
0: Quand vous écrivez une chanson qui devient intemporelle, il y a Allumer le feu de Johnny, mais bon, le perso de Johnny fait que de toute façon, voilà, c'est une espèce de
1: cathédrale. Il est intemporel, oui.
0: Voilà. Je pense à Double Jeu, chanté par Christophe Willem, fin mars, Zénith de Paris, premier Zénith de Théodora. Théodora, c'est la chanteuse préférée des ados.
1: Ouais, elle est formidable.
0: Donc, on est sur une salle remplie par des gens qui ont 15 ans, 16 ans, 17 ans. Allez, 25 ans, vraiment les plus vieux. Sur scène, Théodora, pareil, 22, 23 ans. Et l'invité, c'est Christophe Willem, et la salle est folle, folle de joie. Ils chantent par cœur une chanson qui est sortie quand ils étaient soit bébés, soit pas nés.

0: et Christophe Willem au Zénith Mars 2026.
1: Ouais, non, c'est bien, c'est bien. C'est pas bien pour mon ego, mais c'est, non, mais c'est super en fait.
0: Mais si.
1: Bah, on ne sait pas. Il y a de temps en temps
0: ça
1: des chansons comme ça qui
0: d'aujourd'hui qui écoutent ouais. de la musique urbaine. Qui... Donc sur le papier, on se dit ah bah non, c'est pas le public de Zazie, et ils sont complètement touchés et ils s'identifient et ils s'approprient un truc que vous avez écrit il y a 20 ans.
1: Bah, je pense que le quand je serai grand déjà peut parler à des jeunes. Hein. Ouais. C'était pas fait exprès, mais c'était plus. C'est une chanson qui, pareil, est très dansable et avec un peu d'humour quand même. Où ouais. il y a ce cœur qui font. Faudrait savoir ce que tu veux. Et lui il dit bah c'est comme ça. Qu'est-ce que j'y peux. Et en fait il y a une espèce de recherche où il dit bah je en chanteur dans ma salle de bain. Il y a des choses marrantes où tout le monde. Bah on le voit d'ailleurs beaucoup sur les réseaux. S'invente un peu chanteur. D'ailleurs il y en a qui sont très très bons.
0: Oui.
1: Mais qui ont pas encore franchi la porte de ouvert la porte de leur chambre et qui posent des choses, font des petites choses dans leur coin. Donc je pense que c'est ça aussi qui parle peut-être à ces jeunes.
0: Et le talent, Zazie, d'écrire des chansons qui sont restées, qui restent et qui vont rester. Alors il n'y a pas de recette évidemment, mais
1: alors, un bon élément de recette, c'est ouais. prendre des super interprètes.
0: Oui, évidemment, ça aide.
1: Ça aide.
0: Ouais, mais donc. De l'humour, ça, on a compris que c'est un truc que vous aimez bien mettre dans les chansons. Alors, c'est pas forcément la galéjade.
1: Quand la chanson le permet.
0: De l'esprit.
1: Ou, voilà.
0: De l'esprit. Et aussi, peut-être, jamais essayer d'être à la mode.
1: Alors, Maxime Le Forestier m'avait dit un truc génial. J'ai beaucoup de respect pour Maxime, qui est devenu mon ami, et pour ça, le fait qu'il ait duré aussi longtemps, ouais. alors que moi, je l'écoutais quand j'avais 11 ans, j'écoutais voilà, là, comme un arbre dans la ville, en me disant, oh, c'est trop bien, on était tous un peu babacool à l'époque, mais je trouvais ça trop, trop sympa, ce qu'il disait. Et j'ai eu la chance de pouvoir le rencontrer, de travailler même un peu avec lui, et il m'avait dit, je lui avais dit, comment tu fais quand t'as, voilà, quand tu traverses des petits déserts, ce qu'on appelle ces petites zones comme ça, un peu, où il y a moins de succès, on est moins ouais. sollicité, etc. Il dit, bah, tu ne changes pas. Surtout, tu ne changes pas. Parce qu'en fait, tu sais, regarde, c'est comme les pantalons, pas de def, pas taille haute, pas les épaulettes, les couleurs atroces. Là, ils nous refont un truc des années 80. En fait, si tu changes pas, ça va redevenir à la mode dans un certain temps. Et en tout cas, je pense qu'on peut aimer ou ne pas aimer ou trouver ça daté. Bien sûr, ce qui est normal, hein, puisque c'est daté par rapport à notre âge, par rapport à notre vécu, mais au moins on peut pas remettre en question l'honnêteté avec laquelle on l'a fait, quoi. Je cherche pas à faire du jeunisme. J'adore rire un peu avec les codes, parfois même rire avec les réseaux ou m'en servir, mais enfin, vous voyez, j'ai posté 3 trucs en un an, donc je pense que
0: l'algorithme
1: c'est quand même catastrophe, mon label n'en peut
0: crève
1: plus de moi.
0: De faim.
1: mais voilà, je pense que c'est une question d'honnêteté en fait, ne pas. Je pourrais pas défendre quelque chose qui serait loin de moi.
0: Ouais.
1: Je pense que j'irais direct au burn-out. Donc
0: ça nous donne envie d'avoir bientôt des nouvelles du nouvel album de Zazie. Le premier extrait, peu importe, édition. Disponible. Donc on se donne rendez-vous après les grandes vacances.
1: Oui.
0: Bon, bah, comme on dit, pas souvent, vivement la rentrée. Merci Zazie. À bientôt.
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2: 1966, un jeune homme de 22 ans enterre les yéyés en une seule chanson. C'est l'histoire de Love Me, Please Love Me.
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2: En plein milieu des années 60, la France s'endort sur des reprises approximatives de tubes américains. C'est là que déboule Michel Polnareff. Look androgyne et voix aiguë, il sort son premier album et décroche un succès planétaire avec Love Me, Please Love Me. Ce n'est pas juste un slow, c'est une révolution. Le disque s'exporte même aux États-Unis, un exploit rarissime pour un artiste français.

0: Avec ce titre qui fait le tour du monde, Paul Naref ne se contente pas de chanter l'amour. Il libère les mœurs et envoie définitivement les yéyés au musée.
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2: Ce soir, un voyage en musique et en bagnole sur près de 4000 km. La route 66, ici chantée par les Anglais, Rolling Stones, c'est la route mythique américaine du XXe siècle qui part de Chicago pour aller jusqu'à Los Angeles. Elle traverse les lieux incontournables de l'histoire de la musique et inspirée de sacrées chansons. C'est le thème du livre Rock and Roll Trip, la route 66 en musique. On en parle ce soir dans Décibel avec son co-auteur Loric Henton. Attachez vos ceintures. Bonsoir Loric Henton.
3: Bonsoir.
2: Bonsoir, vous êtes maître de conférences en études américaines à l'université de Versailles-Saint-Quentin depuis 2007. Et alors, votre spécialité, c'est la politique du rêve américain. J'aime beaucoup ça. Oui. La politique... Ah non, je viens de comprendre, j'ai mal lu la phrase. C'est
3: non,
2: la politique du rêve américain jusqu'à nos jours. Et oui, l'Amérique qui faisait rêver, l'Amérique qui fait moins rêver. C'est ça, en gros, votre champ d'action.
3: Il y a les deux. Que ce soit aujourd'hui ou hier, il y a toujours plusieurs Amériques.
2: C'est
3: et
2: vrai.
3: La route 66 traverse d'ailleurs plusieurs Amériques, mais donc oui, on peut pas s'intéresser que à l'une et avec les cheveux oranges et que à l'autre.
2: C'est vrai. Alors, avec Julien Grosso, vous signez donc ce Rock and Road Trip, la route 66 en musique. Je le disais tout à l'heure, c'est une route qui part de Chicago, qui va jusqu'à Los Angeles, Santa Monica, très exactement, près de 4000 km. On part en haut à droite de la carte des États-Unis, on finit en bas à gauche. Et souvent, quand on parle de la route 66 aujourd'hui, on en parle au passé. Est-ce qu'elle est encore active, cette route ?
3: Alors, on peut en parler au passé parce qu'elle a eu une existence qui s'est arrêtée officiellement dans les années 80. Et puis ensuite, c'est devenu un objet de mémoire. Mais donc, en fait, elle a été ressuscitée parce que c'est devenu un objet de patrimoine.
2: D'accord.
3: Et maintenant, on peut la faire. Alors, on peut la faire de plusieurs façons parce qu'il y a aussi des endroits où il y a plusieurs tronçons. Il y a des endroits où c'est quand même très compliqué de la suivre exactement parce que ça a été remplacé par, comme nos nationales, hein, par des autoroutes.
2: Oui, des rocades.
3: Ouais, il y a des endroits, c'est quand même un peu compliqué de suivre. Il y a des endroits qui sont vraiment très très anciens et très mal entretenus parce qu'il y a quand même de la distance. Et puis il y a des endroits qui sont hyper touristiques. Alors pas forcément toujours dans le meilleur sens du terme, mais ça reste quand même très image d'Épinal, hein, avec des néons, avec des petites stations-service toutes mignonnes. Il y a vraiment un soin très américain qui est mis dans l'industrie du tourisme qui souffre un peu en ce moment. D'ailleurs, c'est ce qu'on disait tout à l'heure, il y a une partie de l'Amérique qui n'est pas forcément hyper populaire.
2: Oui, qui fait pas rêver.
3: Et donc, tous nos petits musées, parce qu'il y a ces plein de micro-musées avec trois bagnoles et deux machins, et tout ça, en fait, ça en souffre. Hein. C'est toute l'Amérique du milieu qui carbure beaucoup au tourisme, alors beaucoup local, hein. C'est du road trip local des Américains qui font la 66.
2: Ah, c'est du tourisme domestique.
3: Ah oui, oui. Il y a beaucoup d'Américains qui font ça, et puis il y a beaucoup d'étrangers, des Européens essentiellement, qui se font la 66, alors qui en moto pour les plus aventureux.
2: Johnny Hallyday, il avait fait ça.
3: Ah, mais il y a plein de gens qui... Il y a des agences, je crois, en France qui organisent des trucs comme ça en Harley. Et puis, il y a des choses qui sont un petit peu plus... Voilà, avec un toit sur la tête, on peut faire de la voiture. On peut faire des portions, on n'est pas obligé de tout faire parce que c'est vrai que c'est quand même un peu... C'est long, hein.
2: 4000 bornes, ouais.
3: On peut faire ça en plusieurs tronçons. Et donc, ça permet de partir moins longtemps également pour des questions de budget. Et donc, il y a des gens qui font des tronçons. Julien, par exemple, était parti au Texas, il a rattrapé la 66 et il a fait toute la partie Texas, LA, juste ça, pas l'autre moitié.
2: Julien Grosso, donc votre co-auteur. Et vous alors, Loric Henton, est-ce que vous avez déjà mis un pied ou une roue sur la route 66?
3: Oui, on a des petites portions, mais
2: des
3: pas
2: petites
3: tout.
2: Portions.
3: Moi, mon coin, c'est plutôt Boston et New York, en fait.
2: Ok, donc plutôt en haut à droite.
3: Voilà.
2: Rock and Road Trip, la route 66 en musique, donc, puisque c'est ce qui nous intéresse. On croise dans cette route 66 énormément de lieux emblématiques, hein, puisque la route 66, elle traverse trois fuseaux horaires, huit États. Enfin voilà, il y a vraiment une grosse portion d'Amérique. Vous vous êtes donc concentré sur les chansons qui parlent de la route 66 et les villes traversées par la route 66 qui ont produit des chansons. Le trajet, il commence à Chicago. Alors on va pas pouvoir faire toutes les villes, hein, parce que voilà, le bouquin est épais, les villes sont nombreuses, les chansons encore plus. Mais je me suis dit qu'on pouvait quand même en profiter pour visiter quelques lieux emblématiques. Et puisque ça commence à Chicago, il faut bien dire que Chicago, c'est une ville très importante pour la musique et notamment pour les musiciens du sud des États-Unis. Et pour être encore plus précise, les musiciens noirs du sud des États-Unis qui ont ensuite influencé des générations de rockers, noirs ou blancs d'ailleurs. Je pense notamment à Muddy Waters.

Muddy Waters, il y a aussi Bo Diddley. Et comme il ne faut jamais oublier les filles, et vous ne les oubliez pas, Laurie Kenton, dans votre livre, Etta James.

0: Ah, ça aurait fait un peu la playlist idéale des Rolling Stones. Hein. Je pense que c'est toutes leurs influences.
1: Ouais,
0: c'est trois artistes, Muddy Waters, Bo Diddley et Ta James. Il n'y en a pas un qui est né à Chicago. Pourtant, leur point commun, c'est Chicago. Pourquoi ?
1: Parce qu'en fait, la plupart, en fait, ils sont même nés dans le sud. Alors, Etta James, c'est l'exception, elle est de Los Angeles. Bon, mais sinon, ils sont les Noirs du Sud, en fait, ceux-là, ils sont tous du Mississippi. Et ils sont d'un coin assez restreint dans le Mississippi. Ils vont tous dans les villes du Nord, dont Chicago, parce qu'ils cherchent du boulot et moins de discrimination. Et donc, à partir de la Première Guerre mondiale et jusqu'à la Deuxième Guerre mondiale, il y a un appel d'air parce qu'il y a de la guerre et parce qu'il y a des emplois industriels. Ils vont rejoindre des cousins, des frères, des sœurs, il y a des réseaux familiaux, des réseaux d'entraide aussi. Et donc, il y a toute une sorte de société du Mississippi qui vient s'installer à Chicago, également Détroit, Cleveland, etc. Et donc, à Chicago, il y a une scène de la musique qui est carrément transplantée et l'électrification des instruments aidant, ça devient le blues de Chicago, qui est en fait du blues du Mississippi, mais électrifié, et puis passé à la moulinette d'un label absolument essentiel de Chicago, qui est Chess.
0: Chess en anglais, c'est le jeu d'échecs,
1: ouais. Hein,
0: c'est ça. Ça veut dire que ça mélange les noirs et les blancs, le label Chess.
1: Alors, ça mélange les noirs du Mississippi et les blancs d'Europe de l'Est, parce que Chicago, il y a énormément de juifs d'Europe de l'Est qui sont installés dans un quartier qui était un petit peu le ghetto d'une certaine manière, et c'est là que sont venus après les noirs. Et donc, les juifs et les noirs se sont bien entendus parce qu'ils ont en commun l'expérience de la discrimination, d'être un petit peu à la marge de la société. Et on a partout aux États-Unis, notamment à LA, pas que à Chicago, des tas de labels qui sont pilotés par des entrepreneurs juifs qui mettent en musique des musiciens noirs, presque exclusivement. Et la seule exception, c'est Sam Phillips, qui n'est pas juif, et à Memphis.
0: Avec Sun Records.
1: Avec Sun Records. Ouais. Mais Chess, ça fait partie de tout cet écosystème, et donc ils veulent faire de la musique noire pour un public noir, et puis, si possible, transcender ça et toucher le public blanc. Alors là, Sam Phillips à Memphis, c'est exactement le même deal. Pourquoi ? Parce que 9 dixièmes de la population, donc du marché, c'est des blancs.
0: Étape, si on fait le voyage de la route 66, c'est une sacrée étape. C'est même nous, hein, depuis qu'on est tout petit, on associe beaucoup l'Amérique à un endroit.

0: moi j'avais 4-5 ans, j'avais compris que l'Amérique cool, où il se passait des choses, où il y avait des aventuriers, des gens qui osaient, c'était autour du Mississippi. Alors déjà, est-ce qu'on se met d'accord? C'est un fleuve ou une rivière, le Mississippi?
1: C'est un fleuve parce qu'il se jette dans la mer. Mais en anglais, on dit river.
0: The river.
1: Et river peut signifier à la fois rivière et fleuve. Donc il y a une ambiguïté. Le Missouri est une river. Ouais. C'est le plus long cours d'eau aux États-Unis. Il se jette dans le Mississippi, qui n'est pas le plus long, mais qui est peut-être symboliquement le plus important, celui qu'on traverse pour passer vraiment de l'autre côté. Et à Saint-Louis, justement, il y a cette arche gigantesque, monumentale, qui est la porte de l'Ouest. Traverser le Mississippi, longtemps, ça a été la frontière des jeunes États-Unis, et au-delà, c'était autre chose. Et puis, à partir du moment où on a pu franchir le Mississippi et aller commencer à s'encanailler de l'autre côté, on est allé, bah, après, le
0: projet... C'est le nouveau monde, quoi.
1: Bah, la prochaine étape, c'est les Rocheuses, hein. Donc, il y a quand même de quoi s'amuser. Et puis après, il y a le Pacifique. Donc, le Mississippi, c'est la première grande frontière. Et puis, c'est le moment où on passe d'une Amérique à une autre. Et même pour les stations de radio, il y a celle qui commence par un W, celle qui commence par un K. Et le Mississippi, c'est vraiment l'épine dorsale où on change les noms des stations de radio, par exemple. Donc, c'est vraiment un lieu de passage où on traverse et on entre dans autre chose.
0: Donc, évidemment, la route 66 traverse le Mississippi. Dans votre livre aussi, on traverse le Mississippi. C'est vrai qu'il y a une chanson, peut-être, il y en a plein d'autres, hein, mais il y a une chanson qui rend tellement hommage à cette river, c'est Proud Mary. Alors, vous la connaissez peut-être en version Tina Turner.

0: cette chanson, c'est plutôt un fleuve bienveillant avec des gens sympas. Ouais. Voilà, c'est quelque chose de très positif dans Proud Mary. Mais il y a plein de légendes un peu flippantes autour du Mississippi. Il y a un côté, enfin voilà, parfois un peu sulfureux aussi.
1: Oui, il y avait. Ben, en fait, c'est un fleuve, donc c'est un endroit où on passe. Il y a un côté et puis l'autre. Quand à l'époque de la Prohibition, il y avait un côté où l'alcool. Enfin, après la fin de la Prohibition, il y avait un endroit où l'alcool était encore interdit, un endroit où on pouvait se procurer de l'alcool, et donc il y avait plein de petits établissements où on pouvait aller s'encanailler, danser, rencontrer des madames. Il y a un certain nombre de bluesmen, Robert Johnson, qui est connu essentiellement pour avoir vendu son âme au diable, hein, quand même pas mal.
0: Il a fait ça.
1: Ça fait des points. Il l'aurait.
0: Il a fait
1: alors,
0: ça,
1: dans
0: Robert.
1: Tous les carrefours du Mississippi, ils vendent ça, quoi. C'est le truc touristique.
0: Est-ce qu'on a trouvé le vrai carrefour, crossroads, où soi-disant il a vendu son âme au diable?
1: Alors, le plus photographié, il est à Clarksdale, au croisement de la 49 et de la 61, alors c'est moche comme tout, hein, c'est deux nationales, mais tous les touristes s'arrêtent là et toute l'économie locale tourne autour de ça. Et tous les carrefours, donc il y a ce côté un petit peu diabolique.
0: Ouais, hein.
1: Et puis bah, ce côté aussi, voilà, contrebande ici, et puis on peut acheter de l'alcool là, et puis il y a des filles, et puis voilà. Donc ouais, entre Memphis et la Nouvelle-Orléans, voilà. Mais c'est quand même beaucoup plus bas que notre route 66.
0: Oui, c'est ça. Alors pour revenir sur la route 66, on parle des chansons, mais il faut bien se rendre compte que dans la construction du rêve américain, alors pas vu d'Amérique cette fois-ci, mais vu de nos yeux d'Européens à nous. Il y a des films aussi, il y a Paris, Texas de Wim Wenders, il y a Sur la route de Madison de Clint Eastwood, il y a Little Miss Sunshine avec son petit combi Volkswagen, ouais. Voilà, qui passe aussi par la route 66. Il y a Cars.
1: Eh oui, Cars.
0: Le dessin, enfin, mais oui. Le film d'animation, pardon.
1: Oui.
0: Voilà, Disney, Pixar. Donc la
1: mais
0: Cars, c'est
1: Cars récent. A fait beaucoup pour remettre la route 66 un petit peu au goût du jour. C'est-à-dire ouais. qu'il y a un tourisme Cars. Cars a eu un effet boost sur le tourisme et a vraiment été une sorte d'accélérateur.
0: Donc Cars, c'est récent. Est-ce qu'en musique on a des choses récentes aussi, ou est-ce que quand même cette route 66, elle est là pour ressusciter des vieilles gloires?
1: Ouais, c'est quand même très marqué. Il y a une exception à laquelle je pense, mais c'est très vintage, mais il y a une exception, on parlait des femmes tout à l'heure, il y a Grace Potter avec Mother Road, et alors ça, c'est extraordinaire. Grace Potter, c'est une des plus grandes rockeuses actuelles. Elle est extraordinaire, et alors l'album Mother Road et la chanson Mother Road, ça envoie du pâté.
0: Mother Road, la mère de toutes les routes, ça c'est
1: le
0: un des surnoms de la route 66. On dit aussi Main Street USA, c'est
1: ouais, ça. Oui, il y a plusieurs.
0: La grande rue de l'Amérique.
1: Ouais, il y a plusieurs surnoms comme ça, mais c'est vrai qu'il y en a quelques-uns qui survivent mieux que d'autres, en fait.
0: Il faut que vous nous parliez aussi, alors on s'éloigne un peu de la musique, mais comme vous êtes un vrai spécialiste, et c'est pas tous les jours que j'ai des profs de fac dans décibels, hein, vous le savez les amis, et puis moi-même à la fac, j'y allais pas tous les jours non plus, donc bref, puisque je vous ai sous la main, vous parliez des petits musées,
1: ouais.
0: De trois fois rien qu'il y a au bord de la route. Il y a aussi des, c'est même pas des musées, mais des side road attractions, je crois que ça s'appelle, voilà, des attractions de bord de route, où on s'arrête et il y a par exemple la plus grande sculpture d'épis de maïs du pays, ou ensuite, j'en sais rien, quelqu'un qui a fait une soucoupe volante pour agrémenter le bord de route. Ça n'existe pas chez nous.
1: Ben il y a des si quand on regarde sur les bords de l'autoroute, il y a des petits machins, mais ça c'est
0: subventionné, c'est différent chez nous, non?
1: Et puis il y a une grosse différence,

0: du public, et donc qui a été chanté par Cadillac Ranch, par un certain Bruce Springsteen.
1: Ça, c'est la classe.
0: C'est pas rien quand même.
1: C'est pas rien du tout. Je suis à peine lourde avec mes sous-entendus depuis tout à l'heure. C'est vrai qu'il y a une Amérique qui fait rêver et en ce moment, il y a une Amérique qui fait flipper et qui même fout un peu la honte parfois, notamment par la voix de son président qui ne sait pas toujours comment se comporter en société. Vous, Laurie Kenton, au-delà d'être le co-auteur de ce bouquin fascinant sur la route 66, sur la musique, sur les chansons, les labels, etc., américains, vous êtes maître de conférence en études américaines, et vous avez écrit un bouquin en 2017 qui s'appelait « La fin du rêve américain ».
2: Point d'interrogation.
1: Point, oui, « La Très fin important. Du rêve américain ». Voilà, c'est mieux comme ça. Est-ce que, justement, en préparant ce livre avec toute la mystique de la route 66, de l'Amérique, des bagnoles, de la radio, etc., tous ces groupes, on rêvait tellement d'aller en Amérique. Est-ce que ça, c'est un sentiment qui disparaît petit à petit ?
2: Non, c'est toujours là. C'est toujours là parce que c'est une Amérique qui est un petit peu figée d'une certaine manière. Alors, c'est toujours très vivant parce que tout ça est toujours très animé. Il y a des gens dans les musées, il y a des gens qui sont passionnés. Les Américains sont passionnés par ce qu'ils font. Ils mettent un niveau d'enthousiasme absolument dingue dans tout ce qu'ils font. Et puis quand ils font les choses, ils font jamais ça à moitié.
1: Ils ont une histoire très courte, donc finalement ils la chérissent.
2: Ouais, et puis ils sont passionnés. Ouais. Ils sont à fond et ils ont un petit musée au milieu de nulle part, mais ils sont à fond et c'est génial parce que c'est très communicatif et ça a un côté vivant mais figé ou figé mais vivant et donc on est toujours dans cette Amérique un petit peu éternelle et donc les présidents passent mais cette Amérique-là elle reste et donc bon là le problème principal outre le fait de pouvoir rentrer aux États-Unis c'est de pouvoir dépenser de l'argent parce que tout est devenu assez dingue au niveau des prix. Ouais. Alors, en dehors de New York, parce que bon voilà, les grandes villes c'est quelque chose. Après la route 66, elle passe aussi beaucoup par des petits patelins où c'est quand même beaucoup plus accessible.
1: Hein. Bien sûr. Ouais.
2: L'Oklahoma en particulier, c'est un des États les moins chers des États-Unis. Il y a plein de trucs. On se demandait ce qu'il y aurait parfois entre Chicago et LA. Bon, on situe quand même pas mal hein, Chicago et LA. Et entre les deux, parfois on se disait, est-ce qu'on va réussir à meubler un bouquin entre les deux ? Ben en fait, oui.
1: Oui.
2: Parce qu'il y a énormément de trucs, même sur l'histoire de la musique. Saint-Louis, Tulsa. Tulsa, c'est une des villes les plus importantes dans le top 5 à 10 des villes américaines en musique. Il y a tout le rock des années 70 et à Tulsa, il y a plein de musiciens qui sont sur tous les disques d'Eric Clapton, etc. J.J. Cale, Leon Russell, tout ça, c'est Tulsa. Et en fait, personne ne le sait. Ouais. Et donc, il faut qu'on parle de ça pour que ça sorte un petit peu. Oklahoma City, c'est une ville où il y a plein de musées. Il y a énormément de choses. C'est pas juste un coin de redneck. Alors, évidemment, il y a quelques rednecks. Mais il y a énormément de choses. Et puis, c'est extrêmement divers. Il y a le Texas, il y a l'Arizona, il y a des endroits où c'est quasiment désertique. Ouais. Mais on n'est jamais loin des grands monuments et des grands parcs. Et donc, il y a toujours des choses qui, en fait, ne changent pas.
1: Dans Rock and Road Trip, la route 66 en musique, vous proposez donc un itinéraire hyper réjouissant. Il y a des rappels historiques, il y a des bons plans aussi, des endroits à pas rater. Donc, si pour le moment, pour tout un tas de raisons, vous ne pouvez pas aller vous faire en vrai la route 66, bah sachez qu'avec ce livre qui est dispo aux éditions hors collection, ça va vous faire quand même drôlement voyager et évidemment donner envie d'écouter plein de musique. Alors il y a une chanson, on a écouté quelques mesures tout à l'heure en tout début d'émission pour vous accueillir, c'est Route 66, chanson donc ode à cette route. Le premier enregistrement que j'ai trouvé date de 1946 et c'est Nat King Cole qui la chante.
2: Exactement.
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1: Route 66. Quand elle existe pour la première fois, cette chanson, donc dans les années 40, la Route 66, alors elle est déjà culte ?
2: Elle est en train de le devenir. Elle a 20 ans.
1: Ouais.
2: C'est d'abord une route qui sert à connecter des villes perdues au milieu. Donc Tulsa et Saint-Louis aux deux grands pôles que sont Los Angeles d'un côté et Chicago de l'autre. Donc la première raison d'être de cette route, c'est qu'il y a de plus en plus de voitures et il s'agit de mieux connecter des villes du milieu avec les deux gros marchés que sont Chicago et LA. Donc c'est d'abord une raison économique. 10 ans après, il y a ce qu'on appelle le Dust Bowl, c'est-à-dire c'est une série de tempêtes qui font que les champs sont...

0: sont tellement secs qu'à la moindre tempête, eh ben, il n'y en a plus. C'est-à-dire qu'on a des champs verticaux, c'est-à-dire ces images absolument délirantes où on voit des murs de poussière. Mais en fait, c'est un champ qui est en train de se déplacer, qui va se déposer sur le champ d'un autre. Et donc, en fait, personne n'a plus de champ. Et donc, quand on ne peut plus rien faire pousser, il reste un truc. Comme dans les chansons de Springsteen, il reste la bagnole, on met tout ce qu'on a dans la bagnole et on va vers la Californie où on pense qu'on sera accueilli comme des rois, on pourra recommencer une vie. C'est un peu plus compliqué, mais la route 66, c'est l'échappatoire des raisins de la colère. On est carrément dans Springsteen. On peut aller trouver une autre vie ailleurs grâce à la 66. Nat King Cole, quand il chante ça, la chanson est écrite par Bobby Troup, qui est un jeune auteur part avec sa femme. À travers l'Amérique et écrit cette chanson. Et là, on est dans quelque chose de nouveau. On est en 46. Il n'y a plus la Grande Dépression. Il n'y a plus la Deuxième Guerre mondiale. On peut enfin commencer à vivre. Et on arrive dans quelque chose de nouveau. C'est les loisirs et le road trip. On n'est plus dans la destination. On ne va pas en Californie. On ne va pas à Chicago. On fait un voyage. Et la destination est presque secondaire. Et c'est ça qui est important dans cette chanson. C'est que l'itinéraire devient l'objet du désir, et la destination, bon, elle est presque anecdotique finalement.
1: On voyage. Et cette chanson a été reprise par Chuck Berry, par les Rolling Stones, plus étonnant, par Depeche Mode. Comme quoi, ça fait des petits partout, hein, ce rêve américain.
0: Et Depeche Mode, encore des Anglais d'ailleurs.
1: Encore des Anglais. Ouais.
0: Et on voit bien la différence entre Chuck Berry, qui reprend vraiment Nat King Cole.
1: Oui.
0: Et les Stones qui reprennent Chuck Berry, mais avec les doigts dans la prise. Hein.
1: C'est
0: on
1: vrai,
0: voit bien, il y a 3 ans entre les deux. Hein.
1: C'est fou. Hein.
0: C'est absolument dingue. Et c'est là qu'on comprend la tempête Rolling Stones.
1: Et puis, autre type de tempête, bien française, celle-ci, mais tellement amoureuse du rêve américain. Eddie Mitchell aussi a chanté la route 66.

0: Alors, ce que vous nous dites, Laurie Kenton, c'est que quoi qu'on pense de la politique extérieure des États-Unis, en ce moment, la route 66, ça vaut le coup d'aller vivre ça.
1: Cette année en particulier, alors c'est compliqué de rentrer, il y a un petit sujet pouvoir d'achat, mais cette année, on est en plein centenaire de la route 66, et donc il y a des manifestations partout, tout le temps sur la route 66. Il y a des sites web qui les répertorient et c'est absolument dingue. Des trucs qui sont microscopiques. Il y a toujours un petit festival, il y a un petit défilé.
0: Une kermesse, un truc.
1: Ouais, des vieilles bagnoles, il y a un petit concert, il y a des tas de trucs, il y a des conférences, il y a des choses qui se passent tout le temps sur l'ensemble de la route 66, en dehors de LA, en dehors de Chicago.
0: Et puis, pour réviser avant de partir, je vous recommande donc la lecture de votre livre, Lauric, Rock and Road Trip, la route 66 en musique de Chicago à Los Angeles, aux éditions Hors Collection. Merci beaucoup d'être venu nous voir. À bientôt, Lauric, merci.
1: À bientôt.
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2: Cette chanson, c'est ma berceuse d'enfance, et même quand j'étais encore dans le ventre de ma maman, c'est la chanson qu'elle m'a toujours chantée pour m'endormir, et elle la chante super bien, c'est toujours doux. Et

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0: Magnifique chanson de Francis Cabrel pour vous réveiller ce mardi matin sur votre radio ici. Nous sommes le 1er septembre, jour de rentrée. Et ce matin, j'ai décidé de vous donner le sourire en musique.
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0: J'ai l'impression que vous êtes à l'autre bout de la ville.
1: Non, je suis juste à côté de vous. Regardez bien.
0: Heureusement que je vous vois, parce que je vous jure, dans mes oreilles, vous êtes très loin. Carlos à la cantine, chanson sortie en 72. Et ça y est, c'est aujourd'hui, tous les parents qui nous écoutent, ils ont le sourire, puisque vous allez vous débarrasser enfin des enfants. C'est la reprise, c'est les vacances qui se terminent et c'est la rentrée qui débute. Mais Valentine, je vous rassure, vous n'allez pas vous débarrasser de moi si vite.
1: Oh, si, je veux vous mettre à la garderie, vous. Pourtant, ils sont contents, les enfants, eux, de retourner à l'école, de retrouver les copains. C'est l'info du jour dans une demi-heure. Et n'oubliez pas le portable, Louis, c'est dans la poche. L'incompréhension des lycéens privés de téléphone, on en parle dès les infos de 5h.
0: Ici, dès 5h, ça commence maintenant. Et voici toute l'équipe présente pour vous jusqu'à 7h. Saveria au standard, Florent la technique et Emeline à la rédaction en chef ce matin.
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0: Mardi 1er septembre, excellent réveil à l'écoute de votre radio ici, il est 5h. 5h, le tour de l'actualité à vos côtés, Valentine, et à la une, la disparition d'une figure de la droite.
1: Édouard Balladur, ancien Premier ministre, est mort à 97 ans. Portrait d'un homme dont la carrière a traversé la 5e République, Cyril Ardo-Redon.
3: Édouard Balladur, pour beaucoup, c'est cette petite phrase lancée à ses militants le soir du premier tour de la présidentielle de 1995.
4: Je vous demande de vous arrêter. Je vous demande de vous arrêter.
3: Le candidat termine troisième derrière Jacques Chirac et Lionel Jospin. Si son échec ne met pas un terme à sa carrière, il ne reviendra plus jamais sur le devant de la scène politique. Édouard Balladur a étudié à Sciences Po Paris, puis à l'ENA. Il commence sa carrière au Conseil d'État, dirige le cabinet de la radio-télévision française, puis entre au cabinet de Georges Pompidou, où il participe aux accords de Grenelle après mai 68. Ministre de l'économie lors de la première cohabitation sous François Mitterrand, il met en place une politique libérale et privatise notamment la Société Générale ou TF1. 5 ans après, en 1993, lors de la seconde cohabitation, il est nommé Premier ministre, Jacques Chirac préférant se consacrer à la présidentielle. Édouard Balladur entreprend notamment une réforme des retraites, augmente les impôts ou gère la prise d'otage du vol Air France Alger-Paris. Député de Paris entre 1995 et 2007, sa campagne présidentielle de 1995 fera l'objet d'une enquête pour financement illégal. Il est finalement relaxé en 2021, 10 ans après le début de l'instruction.
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0: 11 600 000 élèves retournent en cours ce mardi, Valentine.
1: Et la principale nouveauté de cette rentrée, c'est l'interdiction du portable au lycée. Mais la déconnexion s'annonce complexe pour Raphaël et Timothée, élèves au lycée Bonaparte de Toulon. Ils racontent à notre journaliste comment la mesure va bouleverser le quotidien des lycéens biberonnés à l'application Pronote et aux tablettes.
5: Bah c'est indispensable parce que là, demain, j'ai un prof qui est pas là. Il y a 2 bâtiments dans le lycée, je peux pas deviner ma salle, quoi.
6: Donc avant, tu allais sur l'application Pronote, voilà, et tu vérifiais
5: ça. Oui, c'est ça. Ils sont obligés de me laisser Pronote, quoi, parce qu'on a besoin de savoir ce qu'on a à faire. On a des documents en ligne et tout, quoi. Puis quand il y en a rien à faire, c'est bien d'avoir le téléphone. Et les gens qui ont pas beaucoup d'amis, c'est pire pour eux encore. Donc c'est pas une mesure très intelligente.
6: C'est aussi pour limiter le fait d'être tout le temps sur son téléphone et de devenir accro. Est-ce que ça te parle, cette notion?
5: Bah non, parce que de toute façon, en cours, on avait déjà pas le droit au téléphone. Mais déjà, pour ça, faut pas qu'ils nous donnent des tablettes, parce que si en cours on a des tablettes, ils sont tournés vers nous, on fait ce qu'on veut avec, donc on peut mettre des jeux dessus et tout, c'est inutile.
1: Quand l'informatique nous lâche, les profs aussi galèrent dans les académies de Nantes et de Toulouse ce matin. Toujours pas de messagerie professionnelle, d'accès à la base de données des élèves ou à certaines fonctionnalités de l'administration. Conséquence toujours de la cyberattaque de cet été à l'éducation nationale et au fisc. Et pourtant, la facturation électronique devient obligatoire pour toutes les entreprises, peu importe leur taille. Elles ont l'obligation à compter d'aujourd'hui de recevoir et d'émettre leurs factures via une plateforme payante agréée par l'État. Cette réforme de simplification, selon le gouvernement, permettra surtout à l'État de lutter contre la fraude à la TVA.
0: 5h04 sur votre radio ici, c'est la fin des arrêts maladie de plusieurs mois.
1: Les médecins sont limités dans leurs prescriptions à partir d'aujourd'hui. 1 mois d'arrêt de travail maximum et pas plus de 2 mois supplémentaires en cas de renouvellement, sauf exception. Le gouvernement sévit face à l'explosion de leur nombre. Anne-Laure Danier, encore en hausse de 4% sur un an.
7: La première cause des arrêts maladie de longue durée, c'est la santé mentale. Anxiété, dépression, burn-out, ces troubles explosent chez les jeunes, les cadres. Et d'après le généraliste Michael Rochois, qui exerce à Outreau dans le Pas-de-Calais, ce sont ces arrêts maladie qui sont visés par la limite d'un mois pour un premier arrêt, renouvelable jusqu'à deux mois maximum. Et après, eh bien, il faudra faire une demande justifiée par l'état du patient.
8: On se doute bien que les dérogations vont être plus simples lorsqu'on va dire le patient a un cancer, il fait de la chimiothérapie, de la radiothérapie, donc oui, effectivement, son arrêt va durer 6 mois au moins, ou pour une fracture ouverte, où le patient est immobilisé 3 mois, bon ben voilà, ça va être facile, mais certaines situations vont être plus complexes, tout ce qui est santé mentale, où on va nous dire qu'il faut revoir le patient plus fréquemment, donc ça occupe des consultations, ça occupe du temps médical indûment.
7: Avec cette mesure, chaque prolongation de l'arrêt maladie imposera des consultations en plus, et donc du temps médical perdu pour ce représentant du Collège de la médecine générale, qui défend justement pour gagner du temps, l'autodéclaration des arrêts de travail très courts et des congés pour enfants malades, comme le font la plupart de nos voisins européens.
1: Mais le gouvernement de Sébastien Lecornu n'entend pas s'arrêter là. Le Premier ministre veut, je cite, une vraie réforme des arrêts maladie pour limiter entre autres leur coût à la sécurité sociale, plus de 12 milliards d'euros l'année dernière. Et puis les adieux d'une star du football à ses fans du monde entier. Lionel Messi prend sa retraite internationale. On ne reverra plus la Pulga jouer avec l'Argentine, ni les journalistes commenter ses buts de génie, comme pendant cette Coupe du Monde face à l'Algérie.
9: Impressionnante, el rebote, McAllister se llena de balón.
1: Je vous propose de vous arrêter là. Lionel Messi, 39 ans, 8 ballons d'or sur la cheminée, 125 buts avec l'Argentine en 207 sélections. La météo, Louis.
0: Ah, si je vous la fais comme ça, je fais sauter tout le monde du lit. Alors là, ce mardi matin, c'est une très bonne rentrée qui commence. Et dans le ciel, c'est une belle journée qui se prépare. Et ça, en plus, sur l'ensemble du territoire. Ce matin, on a un soleil généreux du sud de l'Auvergne-Rhône-Alpes jusqu'au pourtour méditerranéen. Ailleurs, on retrouvera un léger voile nuageux pour la matinée. Les températures, elles, restent agréables. Milieu de matinée à Lille et Amiens, 16 degrés. À Rennes, 17 degrés. Clermont-Ferrand, 18 degrés. À Valence et Marseille, 22 degrés. Et puis cet après-midi, c'est le soleil, lui, qui va se généraliser sur la quasi-totalité du pays avec de belles éclaircies. Pour les maximales, ce mardi après-midi, 24 dans le nord, à Strasbourg, et 28 degrés à Nice, 29 pour Perpignan cet après-midi. 5h07, Valentine, j'ai le dicton du jour.
1: Je vous écoute.
0: S'il fait beau à la Saint-Gilles, ça dure jusqu'à la Saint-Michel.
1: Autrement dit, il va faire beau tout le mois de septembre.
0: Exactement, vous avez tout compris.
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0: Très bon réveil, je suis ravi de vous retrouver ce mardi, jour de rentrée pour commencer votre journée à l'écoute de votre radio ici. Et aujourd'hui, vous l'avez compris, on fête les Gilles. Bonne fête à tous les Gilles qui nous écoutent ce mardi matin à l'écoute de votre radio ici. Bon réveil en musique avec Sister Sledge, We Are Family.

0: sur ICI 5h10 avec We Are Family. Très bon réveil, merci de nous avoir choisis pour commencer votre journée.
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0: Ce mardi, on remonte le temps avec Stéphane Bern, direction Tours, où l'on parlerait, Valentine, le français le plus pur.
3: Et cette réputation lui colle à la peau depuis le 15e siècle, l'époque où les rois de France séjournent régulièrement dans la vallée de la Loire.
0: Alors, comment l'accent de Tours est-il devenu une référence? Voyage dans le temps avec Stéphane Bern, c'est juste avant les infos de 5h30.
3: Et puis, en ce jour de rentrée des classes, nous sommes avec les élèves de Biscarros ce matin.
0: Ou plus d'un mois après l'incendie des Landes, des élèves retournent dans l'école qui les a accueillis pendant l'incendie de cet été. Reportage dans 3 minutes. On tourne les pages de votre magazine à présent ce matin dans la revue d'ici. Et pour cette rentrée, le magazine Notre Temps nous invite à bouger. Ce mardi commence la première édition de Septembre Bouge, un mois entier pour remettre un petit peu d'activité physique dans notre quotidien, tel quel soit notre âge ou notre niveau.
3: Avec des événements dans 18 villes de France jusqu'à la fin du mois.
0: Et le grand rendez-vous, vous pouvez le noter dès à présent, c'est le 14 septembre. Ce jour-là, toute la France sera invitée à bouger pendant 30 minutes, marcher, pédaler, danser. C'est vous qui choisissez l'idée. Le tout, c'est de bouger. Et justement, elle aussi, elle bouge, mais elle bouge sous l'eau. Écoutez le chant des baleines.
3: C'est pas mal comme réveil le matin.
0: C'est apaisant, hein.
3: J'aurais pas dit ça.
0: Dans le magazine Science et Vie, une découverte cette semaine, des scientifiques, Valentine, ont constaté que certains chants de baleines se propagent plus vite que le son.
3: Les chercheurs ont même cru à un bug informatique, moi aussi à l'instant. Lorsque leur chant était capté par leur micro sous la surface avant même de l'entendre. Et en fait, c'est parce qu'ils empruntent deux chemins. Ce sont une première onde sonore arrive directement au micro, quand l'autre rebondit sous la surface de la mer avant d'atteindre l'appareil, ce qui donne une sorte d'écho.
0: Et cette découverte, effectivement, c'est aussi bien une bonne nouvelle pour les baleines, puisqu'elle permettra de mieux les localiser, surtout, et de limiter les risques de collision avec les bateaux.
3: On continue de voyager, Louis, je vous emmène dans la grotte de Lascauvé.
0: Lascaux quoi ?
3: Lascauvé, vous ne connaissez pas la grotte de Lascauvé en Dordogne ?
0: J'ai jamais entendu parler.
3: Eh bien, moi non plus. L'office du tourisme non plus. Pourtant, un vacancier a vraiment insisté cet été pour la visiter. Il a fallu un long moment pour lui faire comprendre que le « i » et le « v » sur son billet voulaient dire 4 en chiffres romains. Les plus belles perles des touristes en vacances en Dordogne, c'est à lire sur ici.fr.
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0: 5h13 sur votre radio ICI. Très bon réveil à vous qui nous écoutez ce matin, qui nous rejoignez à l'instant. Soyez les bienvenus. Et tout de suite, c'est une rentrée pas comme les autres à Biscarros.
3: Où élèves et professeurs retournent ce matin dans ce qui était il y a encore quelques semaines leur centre d'accueil, l'école de la plage, point de ralliement pour des milliers d'habitants des Landes évacués pendant l'incendie. Stéphane Garcia.
6: Quand on pousse les portes de l'école avec les manuels scolaires posés sur la table, les murs décorés des dessins d'enfants, difficile de croire qu'il y a à peine plus d'un mois, ici, c'était un véritable camp pour les réfugiés de l'incendie.
7: Il faut s'imaginer des matelas posés un petit peu partout, avec des gens qui étaient avec leurs enfants, avec parfois leurs animaux de compagnie. On avait des chiens, des chats, des perruches, toute une ménagerie autour.
6: Florian, il est enseignant, il est aussi ancien sauveteur. Alors, il fait partie des premiers à donner un coup de main quand il a fallu accueillir 450 personnes dans les couloirs et les classes.
7: On a tous essayé d'être à la hauteur de l'événement. L'école est un peu sans dessus dessous, mais rapidement, il a fallu switcher, se dire qu'on n'était pas dans une école, mais dans un centre d'accueil. Donc il a fallu essayer de placer tout le monde soit dans des salles, soit du coup à l'extérieur sous les coursives. On avait toute une aile de l'école qui était, elle, pour les personnes qui avaient besoin de plus d'accompagnement. C'était compliqué, mais une belle expérience. Il y a y a eu du beau quand même dans tout ça.
6: Aujourd'hui, il ne reste que les souvenirs. Florian et ses collègues se sont réappropriés des lieux.
7: Il a fallu remettre un petit peu en ordre, il faut retrouver un peu tout le matériel. Donc là, voilà, on essaie de se remettre un petit peu dans le bain. Et voilà, on est tous prêts à accueillir les élèves et contents de reprendre, surtout de retrouver un semblant de normalité.
6: Un semblant de normalité et une rentrée scolaire pour 180 élèves et des vies encore marquées.
8: J'essaie de la rendre le plus normale possible, justement. Je vais re-rentrer dans un quotidien parce que ça va faire du bien à mes enfants et à moi.
6: Aurore, une des enseignantes, fait partie de ceux qui ont tout perdu.
8: J'ai perdu ma maison qui a brûlé dans l'incendie la première nuit, le 23 juillet. Je veux que ce soit le moins impactant possible pour mes élèves, en tout cas. Pour eux, ils rentrent en CP, c'est une classe importante et je veux pas que le fait qu'ils aient une maîtresse qui soit sinistrée impacte sur leur rentrée. Je veux que pour eux, ce soit le plus normal possible.
6: Alors même que tous, ici, sont aujourd'hui liés.
8: Ici, c'est une petite école, on se connaît tous, parents d'élèves, enseignants, voilà, c'est comme un petit village. Donc, je pense que tout cet été, on a eu un élan de solidarité ensemble et on va poursuivre dans la même dynamique. Voilà, on va accompagner les enfants qui en auront besoin. Mais on sait que ce sera quand même pas une rentrée comme les autres.
6: Et pour accompagner élèves et enseignants, des psychologues seront d'ailleurs à disposition dès la rentrée.
3: Parmi les élèves de Biscarros, au moins 35 de la maternelle à la primaire ont perdu leur maison dans l'incendie cet été. Ce retour à l'école, c'est aussi une forme de retour à la normalité.
0: Merci Valentine. 5h16 dans les coulisses TV. Ce matin, on plonge dans le grand bain avec Léon Marchand. Le champion français se dévoile comme rarement dans un documentaire événement diffusé ce soir sur France 2. Et on en découvre les coulisses avec Patrice Gascoigne dans quelques minutes après la musique d'ici qui vous réveille ce mardi avec le trio Daniel Lavoie, Patrick Fiori et Gaouf et la chanson du collectif Notre-Dame de Paris.

0: Le collectif de Notre-Dame de Paris sur ici à 5h21. 0810 055 056, c'est le numéro de votre radio. Deux personnes vont passer à l'antenne juste après les infos de 5h30. Et je vous le dis d'entrée, un couche-tard et un lève-tôt. Et l'un d'entre vous repartira avec un très joli cadeau volontiers.
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0: Et à 5h22, on retrouve tout de suite Patrice Gascoin avec ses coulisses TV. Et aujourd'hui, Patrice, vous nous proposez une activité piscine. C'est plutôt pas mal pour la rentrée, mais pas avec n'importe qui. Gros plan sur le documentaire événement de France 2 consacré à Léon Marchand.
3: Quand on gagne 4 médailles olympiques à 23 ans, on en fait quoi de sa vie? C'est un peu la question fil rouge de ce documentaire sur Léon Marchand, filmé notamment par son papa.
4: Pour moi, c'est beau de le faire avec mon père, quoi. Qu'il puisse me suivre au jour le jour avec sa caméra.
5: Tout le monde te touche, tout le monde te prend en photo. Ça, c'est dur pour une famille parce que t'es resté notre fils. Et le jour où ça va moins bien se passer, tu risques de te faire éclater, quoi.
3: L'harmonie familiale autour de notre star de la natation, c'est l'une des images fortes qui jaillit de Léon au-delà de l'or. À voir ce soir sur France 2. Léon Marchand nous ouvre toutes les portes de sa vie d'athlète, vivant avec une cible d'homme à battre dans le dos, mais qui nous ouvre aussi sa vie d'homme, une réussite que l'on doit aussi au tandem de réalisateurs. Un jeune talentueux, Sacha Vucinic, et son propre père, Xavier Marchand. Sachant que Léon Marchand est une personne plutôt réservée, est-ce que réaliser ce documentaire intime l'a obligé à se dépasser? On écoute Sacha Vucinic, puis Xavier Marchand.
6: Oh ben, j'ai la sensation que c'est ça que montre le documentaire. On a réussi à avoir cette intimité-là grâce à Xavier. Je pense qu'il a eu un espace pour se raconter comme jamais.
3: Est-ce que Léon Marchand a mis des conditions quand même?
7: Qu'il fasse avec son père.
3: On le sent très heureux de faire ce documentaire avec son papa derrière la caméra. Moi, je veux savoir, et vous, qu'est-ce que ça vous a procuré comme émotion?
7: Énormément d'émotions, de la sincérité, de l'envie de faire découvrir aussi au grand public qui était Léon, qui était mon fils. Ça nous a fait vivre de super moments grâce à ça, ouais.
3: Xavier, est-ce que finalement, on peut dire des choses à Sacha qu'on ne dirait pas forcément à son père, même dans ce moment de confidence?
7: Oui, c'est sûr, il y a une différence, c'est évident, et c'est pour ça aussi que c'était intéressant de pouvoir avoir un autre regard.
3: Et en même temps, on entend Léon être touché par le fait de le faire ça avec son papa.
7: Oui, c'est ce qui l'a motivé aussi au départ, et c'était bien d'ailleurs, parce que c'est vrai que moi je fais ce métier, pas de documentaire, mais je travaille en télé avec des caméras depuis plus de 20 ans, donc ça tombait bien qu'il ait envie de faire comme ça, de faire dans ce fonctionnement-là.
6: Et je pense qu'au-delà du père, ce qui a aidé Léon, c'est que Xavier est aussi athlète et qui sait de quoi il parle et que la natation, il la connaît. Donc je pense que c'est un appui incroyable pour le doc de pouvoir à la fois sublimer le sport qu'est la natation avec son père et de pouvoir avoir une vision globale et commune de se dire, ok, comment on raconte ce sport-là?
3: Sacha Vucinic et Xavier Marchand, réalisateur de Léon au-delà de l'or, à voir ce soir sur France 2. Et on replonge demain pour de nouvelles coulisses télé.
0: Merci Patrice, à demain 5h20. Un petit peu d'histoire ce matin pour vous avant l'actu aux côtés de Stéphane Bern. Selon vous, quelle région française parle le français le plus pur? C'est peut-être la vôtre. Réponse dans 2 minutes, juste après la musique d'ici. Voici tout de suite Pierre Demar à l'écoute de votre radio. Je pense à vous.

0: 1er septembre, jour de rentrée. Vous écoutez ici avec le nouveau single de Pierre Demar, Je pense à vous, à 5h28. Il est temps de retrouver Stéphane Bern et ce matin, on voyage au temps ou une région qui va devenir malgré elle, la boussole sonore du français.
1: Pendant des siècles, on a répété que le français le plus pur se parlait à Tours. Mais qui a décrété ça ? Allez, faisons un tour à Tours pour découvrir qui nous a joué ce tour. Le grammairien et imprimeur John Palsgrave publie un ouvrage destiné aux Anglais qui veulent apprendre le français. Et lorsqu'il cherche un modèle de prononciation, il recommande la langue parlée en Touraine. Pour lui, c'est là que l'on trouve le français le plus élégant et le plus compréhensible.
2: C'est un tact d'une élégance, ça, bordel de merde. Hein, ça, c'est élégant, ça ?
1: Depuis le 15e siècle, les rois de France séjournent régulièrement dans la vallée de la Loire. Entre Tours, Amboise et Blois, la cour royale attire administrateurs, juristes, écrivains et diplomates. La langue utilisée dans cette région devient peu à peu celle du pouvoir. Les souverains n'avaient pas TikTok, mais ils lançaient déjà les tendances. Alors quand, en 1539, François Ier fait du français la langue officielle du royaume à la place du latin par l'ordonnance de Villers-Cotterêts, le latin comprend que sa période d'essai ne sera finalement pas renouvelée.
3: Et quand on a signé des papiers, ça s'appelle des contrats ! Et on revient pas dessus quand ça vous chante !
1: Rien d'étonnant dès lors à ce qu'on s'inspire à présent de la langue parlée en Val-de-Loire. Car la Touraine possède aussi un avantage géographique. Située loin des frontières, elle subit moins les influences des langues voisines, elle est plus neutre. Au 19e siècle, Alfred de Vigny enfonce le clou dans son livre Saint-Marc, en affirmant que les Tourangeaux parlent sans accent. Une formule restée célèbre, même si les linguistes rappellent aujourd'hui qu'un accent neutre n'existe pas vraiment.
4: Ça sonne bien ça ! On vous aurait même félicité de parler le français sans accent.
1: La Touraine, un accent tellement discret qu'il pourrait faire carrière dans les services secrets. Nom de code, accent 000.
0: 7. Merci Stéphane, rendez-vous demain. Et cette fois-ci, tiens, vous nous plongerez dans l'histoire des thermes de la station thermale de Roya en Auvergne. Bon réveil à l'écoute d'ici, il est 5h30, voici l'actualité en français dans le monde en 90 secondes. C'est avec vous, Valentine Letesse.
5: Un serviteur de la France, du Parti Socialiste au Rassemblement National. On salue ce matin la mémoire d'Édouard Balladur. L'ancien Premier ministre est mort à 97 ans après avoir traversé la 5e République du général de Gaulle au gouvernement de François Mitterrand. Nous avons vécu l'été le plus chaud jamais enregistré en France, avec une température moyenne de 24,1 degrés selon les calculs de nos confrères de franceinfo.fr et basé sur les données de Météo France. Le record de l'été de 2003 est donc battu d'un degré. Des élèves handicapés sans leur accompagnant cette rentrée, la moitié des AESH de l'Académie de Nantes n'ont pas été affectés à leur poste. Selon un représentant syndical, la cyberattaque de cet été à l'éducation nationale en est la cause et empêche toujours tous les services de fonctionner correctement. Plus de poulet ou de bœuf brésilien dans nos rayons de supermarché. L'importation de ces viandes sera suspendue après-demain, jeudi, par l'Union européenne, puisque le Brésil n'a toujours pas fourni de garanties suffisantes sur la conformité de ses produits avec nos règles sanitaires, comme l'utilisation abusive d'antibiotiques dans ses élevages. Un coup de pouce à partir d'aujourd'hui pour l'achat d'une voiture électrique d'occasion. Une prime financée par les fournisseurs d'énergie, bonifiée pour les professionnels de l'aide à domicile et sans conditions de revenus. L'US Open, c'est déjà fini pour Arthur Fils, le numéro 1 français du tennis, battu dès le premier tour par le grec Stefanos Tsitsipas. Mais nous retrouverons sur les courts de New York les Français Adrian Manarino et Diane Paris, qualifiés pour le second tour du Grand Chelem.
0: L'info du jour, c'est la rentrée des classes.
5: Avec tout un tas de nouveautés cette année, du lycée à la primaire. Et la grande question ce matin, Marcelin Robine, la voici. Qui est content ce matin de retourner à l'école ?
6: Camille profite des dernières heures avant sa rentrée en CE2 pour crapahuter sur une pyramide de cordes. La fillette de 8 ans a hâte de retrouver ses amis.
7: J'ai envie d'aller à l'école et je me sens heureuse. J'ai envie d'apprendre plein de choses et j'ai envie de retrouver mes copains-copines.
6: Cette soif d'apprendre, elle est partagée par Ferréol. Lui aussi entre en CE2.
8: J'ai hâte de découvrir ma nouvelle maîtresse.
9: J'ai envie d'apprendre le français et les maths et les multiplications.
6: Pour pour Baptiste, la rentrée est synonyme de nouveaux repères à prendre. Le garçon passe en CP, ce qui veut dire une cour de récré plus grande.
7: Je vais pas changer d'école, je vais changer de cour. Parce qu'il y a les grandes sections, les moyennes sections et les petites sections, elles sont dans une cour et les grands, ils sont dans une autre cour.
6: La rentrée chez les grands, c'est aussi pour Sixtine. Et là, l'envie de retourner à l'école n'est pas franche.
7: J'ai envie de rester en vacances avec maman. Parce que c'est bien de jouer.
6: Pour autant, tout est prêt pour faire une bonne rentrée en CP.
7: J'ai un cartable en fleurs et brillant et c'est écrit Sixtine avec un petit lapin. Et tout est préparé.
6: La bonne nouvelle pour ceux qui aimeraient rester en vacances, c'est qu'elles finissent toujours par revenir. Patience, plus que 7 petites semaines à attendre.
9: Et puis avec un cartable en fleurs sur le dos, comment ne pas avoir envie de retourner à l'école, je vous le demande.
0: Eh bien, peut-être lorsqu'on en est privé de portable, Valentine.
9: Effectivement, c'est la principale nouveauté de cette rentrée, l'interdiction du téléphone portable dans l'enceinte des lycées, considérée par le ministre de l'Éducation comme une urgence sanitaire face à une forme d'addiction aux écrans. Mais l'application de la mesure s'annonce difficile dans certains établissements.
0: Merci Valentine. La météo tout de suite de ce mardi 1er septembre, jour de rentrée. Et c'est une belle journée en plus qui se prépare dans le ciel. Ce matin, on va retrouver un joli soleil généreux et ça du sud de l'Auvergne-Rhône-Alpes jusqu'au pourtour méditerranéen. Ailleurs, on va retrouver un léger voile nuageux au cours de la matinée. Les températures, en revanche, elles, seront agréables à Lille et Amiens, 16 degrés en milieu de matinée. Rennes, 17 degrés. Clermont-Ferrand, 18 degrés. Valence et Marseille, 22 degrés. Cet après-midi, eh bien, c'est le soleil, lui, qui se généralise et qui gagne du terrain sur la quasi-totalité du pays avec de belles éclaircies. Puis pour les maximales, elles seront très agréables. 24 pour la maximale dans le nord à Strasbourg. Et dans le sud, 28 degrés à Nice, 29 pour Perpignan, 5h34.

0: C'est la rentrée, Valentine. C'est peut-être le plus beau jour, justement, pour tous les parents qui nous écoutent et qui vont emmener leurs petits à l'école. Et j'ai la petite blague du jour, la petite blague de rentrée, vous voyez?
1: Oui. Vous êtes prêts? J'ai hâte.
0: Même si elle ne vous fait pas rire, faites au moins l'effort.
1: D'accord.
0: Pourquoi les profs de maths portent-ils toujours des lunettes de soleil le jour de la rentrée?
1: Je ne sais pas.
0: Eh bien, parce que leurs élèves sont trop brillants.
1: Ah, c'est mignon.
0: C'est mignon.
1: J'aime bien,
0: allez,
1: c'est
0: à garder
1: mignon.
0: En tête celle-ci, voilà, pour recommencer votre journée. Merci de nous avoir choisi la musique d'ici avec vos chansons préférées qui vous réveillent. Voici pour vous Jean-Jacques Goldman, La vie par procuration.

0: ici dès 5h avec Jean-Jacques Goldman pour vous réveiller à l'écoute de votre radio ici. Et attention, aujourd'hui, si quelqu'un sonne chez vous en se présentant comme éboueur pour vous vendre un nouveau bac à poubelle, Valentine.
1: Oui, nous avons déjà reçu plusieurs signalements en cette rentrée, alors que dans l'immense majorité des cas, le remplacement de votre bac est gratuit.
0: Alors, comment repérer les faux éboueurs? Aude Razo nous donne les bons réflexes dans C'est pas vrai dans quelques minutes sur ICI.
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0: J'avais pas vu, Valentine, vous en avez fait une belle là dans les studios.
1: Ben oui.
0: Ouais, c'est bien, bravo.
1: Le j'ai renversé verre. Mon verre d'eau.
0: Eh ben écoutez, si on, vous irez nettoyer tout ça après, puisque tout de suite, nous avons notre duel. C'est le moment que j'attendais, c'est notre duel. Couche-tard, lève-toi, un petit peu particulier ce mardi, jour de rentrée. C'est un double duel de lève-tôt. Et on accueille tout de suite Mickaël, qui habite dans le Vaucluse et qui est avec nous ce matin. Bonjour Mickaël.
1: Bonjour Mickaël.
4: Bonjour.
0: Et nous avons notre deuxième lève-tôt, c'est Georges qui habite dans l'Allier. Bonjour Georges.
1: Et bonjour Georges.
4: Ah, bonjour.
0: Georges, vous êtes bien avec nous?
4: Oui. Oui, je vous écoute.
0: Ah, on vous entend bien Georges. On va commencer par jouer avec la première question. C'est OK pour vous messieurs?
4: Oui, c'est parfait.
0: Le but étant de me donner le chiffre le plus proche de la bonne réponse. Combien coûte, selon vous, le panier ICI de fourniture scolaire en cette rentrée 2026? Mickaël, je vous écoute.
4: Alors, j'ai donné 147 euros.
0: 147 pour Mickaël. Georges, selon vous?
4: J'ai donné 250.
0: 250. Valentine, mon arbitre favorite.
1: Oui.
0: Est-ce que vous avez la réponse?
1: Bien sûr. Oui. Le panier ICI 2026 de fourniture scolaire coûte 134,17 €.
0: C'est donc Mickaël qui repart avec sa radio ICI en DAB+ ce matin. Bravo Mickaël.
4: Eh bien super, voilà. Une journée qui démarre bien.
0: Une journée qui démarre bien. C'est quoi votre passion dans la vie, Mickaël?
4: Eh bien justement, c'est pour ça que je suis levé tôt. C'est, j'aime faire du vélo et donc là j'attends que le soleil se lève doucement et... Et on va vite aller faire un tour avant d'aller au travail.
1: Ah, combien de kilomètres, Mickaël?
4: Je vais monter vers Vitrolan-Luberon. Voilà, donc j'ai une petite soixantaine de kilomètres.
1: Quoi. Pas
4: donc,
1: mal.
0: Ça fait une belle balade.
4: Une, bonne heure, une bonne heure et demie, deux heures, voilà.
0: Eh ben, bonne balade à vous, Mickaël. Et encore bravo, puisque votre poste radio ici, on vous l'emmène directement à la maison. Et Georges, c'est quoi ce que vous aimez dans la vie, votre passion?
4: Bah, c'est les camions, les courses automobiles, donc voilà.
1: Ah, mais c'est pas grave, du coup, vous avez déjà l'autoradio dans le camion et la voiture, Georges.
0: Et Georges, dans votre métier, vous devez vous lever très très tôt. Pourquoi vous êtes un lève-tôt, vous, Georges?
4: Bah, parce que là, je suis en train de livrer les clients, je suis transporteur.
0: Ok, et vous commencez votre journée à quelle heure?
4: Bah, faut que je sois au dépôt vers 2h30 le matin.
0: Ah bah, franchement, bravo, puisque se lever à 1h, c'est le réveil à 1h, 1h30 tous les jours à peu près.
4: Merde. Comment?
0: Vous avez fait tomber un truc. Réveil hyper tôt, 1h, 1h30. À peu près.
4: Ouais, c'est ça. Ouais.
0: Eh bien, Georges, très belle journée à vous. Travaillez bien.
4: Merci.
0: Mickaël, bonne balade à vélo. C'était un plaisir de jouer avec vous ce matin, messieurs. On était sur un duel un petit peu particulier, duel de lève-tôt sur votre radio ici ce matin.
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0: 5h42, en cette rentrée, passage obligé forcément hein, pour les parents, les fournitures scolaires. Et enfin, non, pas partout, Valentine.
1: Et non, dans certaines communes, les familles n'ont rien à acheter puisque la mairie leur offre.
0: Alors, comment ça marche cette idée? Et surtout, est-ce une bonne idée? Robin Bernot est allé voir sur place, reportage à suivre, juste avant les infos de 6h. Et puis, ce mardi, une belle chanson pour vous réveiller. Celle-ci, je l'adore, c'est celle du Roi Lion.
1: Oui, le Roi Lion, l'un des dessins animés les plus populaire et une musique pour la partie orchestrale, en tout cas réalisée par Hans Zimmer.
0: À 5h43, vous vous réveillez à l'écoute de votre radio ici. Voici Debbie Davis avec l'histoire de la vie.

0: L'histoire de la vie avec Debbie Davis à l'écoute de votre radio ici. Bon réveil.
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0: dépend des escrocs, parce que oui, ce sont des escrocs. Notez bien, changer de bac à poubelle, alors il y a quelques exceptions, mais dans l'immense majorité des cas, c'est gratuit. Et ce qui doit vous alerter aussi, c'est la notion de démarchage. Un éboueur, un agent qui se présente là, spontanément chez vous, sans que vous ne soyez au courant de rien, sans que vous n'ayez rien demandé, et qui en plus vous demande de payer, c'est très très suspect.
1: Et Aude, il ne faut pas non plus le laisser entrer chez nous.
0: Non, jamais. Et ça vaut d'ailleurs pour toute personne qui se présente à la porte sans préavis. Elle reste sur le pas de la porte. Il y a 2 ans, un retraité s'est fait piquer 250 euros en liquide qu'il gardait caché dans un tiroir. Un jeune homme était entré chez lui juste avant, sous prétexte justement de le débarrasser de son bac à ordures. Attention, il y a beaucoup d'arnaques autour des poubelles. Vous avez les escrocs qui récupèrent les coordonnées bancaires de ceux qui veulent acquérir un composteur. Il y a ceux qui vous font croire que vous devez payer une amende, là, maintenant, tout de suite, parce que vous n'avez pas de composteur. Ne payez pas. Passez un coup de fil toujours à la collectivité pour vérifier. Prévenez les forces de l'ordre si nécessaire. Et puis, parlez-en aux voisins, c'est important.
1: Merci, Aude. On vous retrouve demain à la même heure pour un nouveau rendez-vous anti-arnaque, bien sûr. 5h49, deuxième rendez-vous avec vous sur votre radio ici, dès 5h ce matin. C'est la rentrée. Bonne rentrée à tous, d'ailleurs, qui nous écoutent et qui vont reprendre la route, soit du boulot cette semaine et soit de l'école pour vos enfants, vos petits-enfants. Et cette rentrée, justement, racontez-la nous ce matin au 0810 055 056, puisque Valentine, ce mardi, on cherche un auditeur qui
2: emmène ses enfants ou ses petits-enfants à l'école ce matin pour la rentrée des classes.
1: Racontez-le nous, 0810 055 056. À tout de suite, les amis, on se retrouve juste après la musique d'ici qui vous réveille aux côtés de One Republic. Voici Runaway. 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

0: One Republic pour commencer ce joli mardi. À l'écoute d'ici, une chanson qui bouge, ça fait du bien. Jour de rentrée, il faut se mettre en mouvement. 5h52, quand des communes nous offrent les fournitures scolaires, même si elles coûtent un petit peu moins cher cette année, d'après le panier ici, l'achat des stylos, cahiers, cartables, c'est un sacré budget pour les parents, en particulier lorsqu'on fait les courses avec les enfants, Robin Bernot.
1: Les fournitures scolaires. Évidemment, lorsque l'on est enfant, on veut ce qui est à la mode et ce qui est à la mode, ça coûte cher.
2: En fait, avant, vraiment, ma mère, elle n'avait pas les moyens et forcément, quand elle ne m'achetait pas ce que je voulais, j'en voulais un peu.
1: Sauf que derrière, pour les parents, c'est un véritable

0: Véritable budget. Juste à côté de Valenciennes, dans le Nord, je vous présente la commune de Denain. Historiquement ancrée à gauche et dirigée depuis 2008 par des maires issus de l'enseignement, Denain offre pour la 10e année consécutive les fournitures scolaires à tous les enfants de la ville scolarisés du CP au CM2. Notre reporter Julien Prouvoyeur a assisté à cette distribution et en a profité pour discuter avec Anthony Bovin, directeur du pôle éducation et vice-sportif de la commune.
1: Le premier jour de l'année, l'ensemble des les enfants arrivent avec le kit, donc ça permet vraiment de travailler dès 8h30, j'ai envie de dire, et puis de démarrer dans de bonnes conditions.
0: Sur place, il y a Sarah, par exemple, elle est venue récupérer un kit pour sa fille qui rentre en CM1. Alors qu'est-ce qu'on a dans ce kit ?
2: Il y a des fournitures, des stylos, des feutres, des crayons de couleur, le nécessaire pour eux, quoi. Donc là, ça nous aide vraiment beaucoup pour les enfants, quoi.
0: Ici, dans le Nord, cette distribution gratuite de fournitures, ça marche, mais alors vous, qu'en pensez-vous ?
3: Je pense que c'est bien, surtout pour ceux qui sont dans le besoin.
0: Abigail a 20 ans, elle est étudiante et cette période d'achat des fournitures, ça lui rappelle forcément quelques souvenirs.
3: Quand j'étais enfant, j'aimais beaucoup les fournitures chères et ma mère, elle me disait non, ça coûte trop cher. Oui, voilà.
0: La voix que vous entendez juste derrière Abigail, c'est Perle, elle a 19 ans et elle aussi est étudiante.
4: Nous, on prenait souvent de la sous-marque en fait.
0: Sauf que lorsque l'on est ado, on a forcément envie d'avoir ce qui est le plus tendance et ça, les marques, elles l'ont bien compris.
4: Vu que les gens, ils voient qu'on a des plus beaux trucs, on est un peu plus, pas valorisés, mais en mode, les gens, ils sont là en mode, oh, t'as des trop beaux stylos parce qu'on t'a emprunté et tout.
0: Alors, avec cette distribution, la ville de Denain permet à tous les élèves d'avoir le même matériel et de démarrer l'année sur les mêmes bases.
4: Ce que la ville a proposé, je trouve que c'est bien parce qu'ils ont tous les mêmes fournitures.
0: Une distribution de 1800 kits qui a tout de même un coût. L'an dernier, cette opération a représenté une dépense de 18 000 euros inscrite au budget de la ville.
5: Merci Robin, bonne rentrée à vos enfants, à vos petits-enfants et aux grands-enfants aussi. Ce sont des vrais aventuriers, j'en doute pas, l'Indochine d'aventuriers, on va les écouter dans quelques instants. Mais avant, vous nous appelez tout de suite au 0810 055 056 si vous emmenez justement enfants, petits-enfants à l'école ce matin pour cette rentrée. Venez nous le raconter avec Valentine au 0810 055 056. On se retrouve juste après la musique d'ici. Sur votre radio ici, Valentine.
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5: J'en suis un bel aventurier, moi, ce matin. Bien rigolé. Appelez-nous 0810 055 056 si vous faites votre rentrée, si vous emmenez vos enfants. On vous entend, on vous attend.

0: Indochine avec l'aventurier sur votre radio ici. C'est le jour de la rentrée, Valentine. Et on a un auditeur justement qui est très content de nous avoir et un petit peu penaud puisque ses petites filles, elles, vont faire leur rentrée. Mais malheureusement, lui, eh bien, il est loin d'elle à quelques kilomètres et il est avec nous ce matin. C'est Daniel.
1: Bonjour Daniel.
2: Bonjour, comment ça va?
1: Ça va bien et vous?
0: Vous aussi?
2: Ça va, impeccable.
1: Elles s'appellent comment vos petites filles, Daniel?
2: C'est Eva et Charlotte.
1: Eva et Charlotte.
0: Et du coup, vous pouvez pas les accompagner, Daniel, puisque vous êtes un petit peu loin.
2: Elles vont faire leur rentrée. Pas mal de départements. Je suis en Touraine et puis oui, c'est en Normandie.
1: Ah oui, effectivement. Elles ont quel âge, Eva et Charlotte?
2: 9 ans.
1: C'est quoi? C'est CM1, CM2?
0: CM2.
2: CM2, je crois.
1: Bravo, papy. Bravo, papy Daniel.
0: Daniel, je crois papy, que c'est CM2 en plus.
2: Oui. Papy vieillit, hein.
0: Daniel, bonne rentrée à vos petites filles et belle journée à vous. Bon mardi, on est le 1er septembre, c'est le jour de la rentrée. Merci à tous d'avoir été là. À 6h, rendez-vous avec l'actualité de vos régions. 6h30, le retour de Valentine Lottès.
1: Pour l'info en 90 secondes.
0: Et voilà, toute l'équipe d'ici matin est là ce mardi. Je vous souhaite une belle journée. Ça commence maintenant.
3: Merci beaucoup Louis, on vous retrouve demain dès 5h. Et bonjour la Bretagne, bonjour les Bretons. Oui, vous dont le réveil vient de sonner, vous qui êtes déjà prêts à partir ou carrément en fin de service, soyez tous les bienvenus ici à Mauric, vous accompagnons cette journée de mardi, journée de rentrée pour certains élèves. On va évidemment beaucoup en parler, mais on a surtout de l'info locale pour vous, de la musique, des cadeaux et de la bonne humeur jusqu'à 9h.
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3: Nous sommes le mardi 1er septembre, ici Armorique, il est 6h.
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3: Vanessa Lambert. Et avec Justine Sauvage pour l'info près de chez vous. Bonjour Justine.
5: Bonjour à tous.
3: Après le naufrage d'un chalutier breton ce week-end au large des côtes anglaises, l'émotion est toujours très forte dans le monde de la pêche.
5: Le Maranello a coulé après une avarie dans des conditions de mer difficiles. Les 2 des 5 marins à bord sont toujours portés disparus. Le patron du bateau de pêche, Christophe Houard, et le maître d'équipage, Jean-Pierre Lecaer. Les 3 autres sont revenus hier à Saint-Quay-Port-Trieux, d'où ils étaient partis mardi dernier. La communauté de la pêche est évidemment très touchée par ce drame, explique Yannick Emery. C'est le représentant de la section CFTC des marins pêcheurs des Côtes d'Armor.
6: Tout d'abord, une pensée pour les familles des disparus, notamment Jean-Pierre Caer, qui était bien connu à Paimpol, que je connaissais puisqu'il avait navigué avec moi en 1988-89. Une pensée aussi aux armateurs, parce que c'est des moments pas simples à gérer. Donc, l'armateur, en général, est proche de ses équipages. Ses marins, c'est sa famille. Bien sûr que tout le monde est touché. C'est une petite famille, le monde de la pêche. Tout le monde se connaît plus ou moins. Et une pensée aussi aux marins qui sont sortis indemnes du naufrage, mais qui, psychologiquement, vont avoir du mal à s'en remettre. Ben, moi, j'ai fait naufrage il y a 27 ans et mon bateau, tout le monde s'en est sorti, mais on ne ressort pas indemne d'un naufrage, même quand on en sort sain et sauf. Et donc, il faudra un accompagnement pour les marins et puis aussi pour les armateurs, parce que c'est pas des choses qu'on vit tous les jours et c'est vraiment traumatisant, quoi.
5: Et vous retrouvez toutes les informations sur ce naufrage à lire sur ici.fr. On a appris hier soir le décès d'Edouard Balladur à l'âge de 97 ans. Les hommages se multiplient depuis pour cette figure de la droite française, ancien Premier ministre et candidat malheureux à la présidentielle en 1995. Il avait la France au cœur et il en fut le serviteur exigeant, mesuré et dévoué. C'est ce qu'a écrit sur X Emmanuel Macron.
3: Bon, ça y est, cette fois, Justine, hein, c'est parti, c'est la rentrée des classes.
5: Et oui, pour une majorité d'élèves, il a fallu programmer son réveil hier soir, préparer son sac et sa tenue de rentrée. En Bretagne, il y a 550 000 élèves de la maternelle à la terminale qui font leur rentrée dans le public ou le privé. Et l'une des principales nouveautés, c'est l'interdiction du téléphone portable au lycée, en classe évidemment, mais également dans les couloirs notamment. Dans le lycée Bréquigny de Rennes, le plus grand de Bretagne, le portable était déjà banni des salles de cours depuis un an. Et cette interdiction globale ne fait pas l'unanimité au sein de l'établissement, Max Martin.
7: À commencer par les professeurs qui aimaient beaucoup le système mis en place l'année dernière, une boîte en carton dans chaque classe.
8: Pour chaque début d'heure, en fait, les élèves, ils nous disent bonjour et ils posent le smartphone comme ça.
7: Fabienne Portanguin, professeure d'histoire géo.
8: On devait faire de la gestion de classe du smartphone parce qu'ils le sortaient en cours. Ça polluait un petit peu la relation avec les élèves aussi et puis ça gênait le cours. Donc ça, c'est vrai que ça a apaisé.
7: Elle n'est pas convaincue par cette interdiction dans tout le lycée.
8: J'ai un peu peur en fait qu'on nous mette une charge supplémentaire de devoir faire la police des smartphones dans les bâtiments. Et ça, en fait, on a autre chose à faire, en fait, clairement.
7: Les futurs lycéens aussi ne sont pas convaincus. Téléphone en main, Emma rentre en seconde. Elle passe beaucoup de temps sur son portable.
9: Facile 8-9 heures par jour. Il y a plus de choses importantes à gérer que l'interdiction des téléphones.
7: Surtout que pour Daphné, qui rentre en terminale, le portable est indispensable au lycée.
10: Rien que pour regarder le numéro de notre salle, on a besoin de le sortir. Le fait de ne pas avoir le droit à nos téléphones dans tout l'ensemble de l'établissement, c'est ridicule parce que ça veut dire qu'on devrait sortir dehors pour aller voir notre numéro de salle, demander toujours à la vie scolaire, ce qui ferait des queues impensables.
7: Le proviseur de l'établissement voit lui d'un bon oeil l'interdiction complète du téléphone dans tout le lycée.
5: Reportage à retrouver sur ici.fr et au sujet du portable interdit au lycée. On en parle de 9 à 10 ce matin dans Ici c'est vous. On vous demande si vous aussi, comme les jeunes, vous pourriez vous passer de votre téléphone la journée au travail par exemple. Vous nous le dites en nous appelant au 02 99 67 35 35.
3: Et cette rentrée en Bretagne se fait sous la direction d'une nouvelle rectrice de l'Académie de Rennes.
5: Nathalie Albert-Moretti qui est arrivée le 2 août. Hier, elle a présenté ses priorités pour cette rentrée 2026. Notamment la lutte contre les difficultés scolaires, contre les violences, le harcèlement, les discriminations. La santé mentale des élèves, mais aussi des personnels, est une de ses priorités. Nathalie Albert-Moretti qui a évoqué également la place de l'IA, de l'intelligence artificielle à l'école. Menace-t-elle les apprentissages? Voilà sa réponse.
11: L'intelligence artificielle, elle est partout. Les jeunes sont déjà très très férus d'IA, l'utilisent au quotidien. Pour les élèves, il s'agit d'utiliser l'IA à bon escient. L'IA, elle permet par exemple d'être dans la différenciation pédagogique de manière beaucoup plus facile que lorsqu'il s'agirait de concevoir un cours spécifique pour chaque élève étant différent. Donc ça permet de faire évoluer les pratiques, de différencier, et puis il ne faut pas en faire quelque chose de monstrueux. L'IA, ça a un intérêt, il y a aussi des dangers, il faut qu'on travaille l'éthique. Voilà, l'éthique de l'IA. Mais c'est quelque chose qu'il faut regarder, intégrer intelligemment.
5: La nouvelle rectrice de l'Académie de Rennes qui est l'invitée d'ici Armorique tout à l'heure à 8h moins le quart. À propos encore de cette rentrée en Bretagne, on va suivre ce matin une famille bretonne avec 3 enfants qui se préparent donc pour cette reprise. Premier direct dans le journal de 7h, on verra si le réveil a bien sonné, si tout se passe bien à la table du petit déjeuner. Ce mardi 1er septembre marqué aussi par des changements dans notre vie quotidienne, le prix du gaz qui augmente de 5,6%, la durée des arrêts maladie qui est désormais plafonnée, pas plus de 31 jours pour la première prescription, la retraite des mères de famille qui bénéficie à partir d'aujourd'hui d'un coup de pouce et puis aussi la facturation électronique pour les entreprises, même si beaucoup ne sont pas encore prêtes. Tous ces changements du 1er septembre 2026 à lire sur ici.fr. Ce soir aussi se termine le mercato pour les clubs de Ligue 1 de foot. Ils ont jusqu'à 19h59 pour recruter. Côté Rennais, c'est un départ qui a été annoncé hier, celui de Lilian Brassier, défenseur assigné en Allemagne à Francfort. Il n'entrait plus dans les plans de Franck depuis la fin de la saison dernière. Et puis avant les journées du patrimoine dans 2 semaines, la Fondation du patrimoine a dévoilé hier les 100 nouveaux sites choisis pour le loto du patrimoine 2026. Il y en a un par département, 4 donc en Bretagne. Le Châtelet du château de Vitré pour l'Ille-et-Vilaine, la maison du Pape Go à Josselin dans le Morbihan, la chapelle Saint-Nicolas de Quérir à Trédarzec dans les Côtes-d'Armor et la digue et le moulin à marée du Minaouet à Tréguin dans le Finistère.
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3: Et alors moi j'ai gratté le premier ticket pour le loto du patrimoine, j'ai rien gagné.
5: Ah,
3: mais j'ai financé à 75%
5: bravo,
3: en site.
5: Bravo,
3: c'est
5: merci.
3: C'est pas mal, c'est une bonne façon de le faire.
5: Météo Vanessa, soleil.
3: Oui, c'est une bonne
5: vacances,
3: journée.
5: Alors que c'est la rentrée.
3: Alors on a peut-être quelques petites brumes quand même au lever du jour, mais ensuite la rentrée va se dérouler dans des conditions calmes. Ce sera sec, on aura des petits nuages, mais aussi beaucoup d'éclaircies. Le soleil va s'imposer cet après-midi sur la côte d'Émeraude et le littoral du Morbihan. Dans l'intérieur, les éclaircies pourront se frayer un chemin à travers les nuages, mais ils seront juste décoratifs. Pas de pluie annoncée pour aujourd'hui. Les températures minimales, elles sont en baisse. Ce matin, 9 à 13 degrés au lever du jour, un petit peu plus sur le littoral. Et les maximales, proches de 20 à 21 en bord de mer. Et on aura 22 à 23 degrés dans l'intérieur des terres.
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3: Et à 6h08, voici Daniel Balavoine avec Je ne suis pas un héros. Balavoine, ma bataille, le grand spectacle avec certains des musiciens d'origine de Daniel Balavoine continue sa tournée. On les verra d'ailleurs le 8 novembre, ce sera aux Libertés de Rennes. N'attendez pas, il reste encore quelques places, mais ça part très très vite, c'est un énorme carton.

0: Daniel Balavoine, c'était Je ne suis pas un héros à 6h13.
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0: Et on vous souhaite un excellent réveil et un bon café aussi. Le premier café du matin, c'est un peu la procédure de démarrage. Hein, comme on dit, il est important celui-là. Surtout pour les papas et les mamans dont les enfants font leur rentrée aujourd'hui. Prenez votre temps, au moins le temps du café. Nous, on s'occupe du reste. L'actu locale, la musique, la bonne humeur. Et si vous avez l'impression d'être déjà crevé, le docteur Kirzek arrive. On va parler de fatigue chronique avec lui ce matin.
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4: Et chaque matin, le docteur Kirzek est avec nous avec ses bons conseils. On s'intéresse ce matin à une nouvelle qui va soulager des milliers de Français atteints de fatigue chronique, puisque l'assurance maladie vient de reconnaître officiellement cette maladie.
5: Bonjour à toutes et à tous. 200 000 Français et Françaises sont atteints du syndrome de fatigue chronique et c'est une véritable révolution pour les patients. Jusqu'à présent, le site Amélie.fr, vous savez, le site de la Sécurité sociale, qualifiait cette maladie de trouble psychiatrique ou psychologique. Et les malades, d'ailleurs, entendaient souvent « Ah ben, c'est dans votre tête » ou « Il suffirait de faire un peu de sport, bougez-vous, faites de la méditation ». Et désormais, l'assurance maladie le reconnaît comme une maladie, ce syndrome de fatigue chronique, une maladie à part entière, une maladie neurologique avec un épuisement chronique invalidant. Et c'est une reconnaissance institutionnelle qui va permettre une meilleure information des patients et des professionnels de santé. Et c'est ça qui est énorme pour cette maladie invisible. Alors, quand on parle de fatigue ici, c'est pas juste « je suis crevé, j'ai envie de dormir, c'est la rentrée hein, ». C'est vraiment un épuisement profond, qui est permanent, qui ne s'améliore pas avec le repos. Et il y a aussi un symptôme central, c'est ce qu'on appelle le malaise post-effort. En fait, c'est une aggravation des symptômes après un effort, même minime. Vous faites vos courses au supermarché, et puis vous arrivez à la caisse, et après l'effort d'avoir fait dans les rayons vos courses, vous êtes crevé, vous êtes obligé vraiment de vous asseoir, et c'est cette fatigue post-effort qui est extrêmement importante dans cette maladie. Vous ajoutez à ça des troubles de mémoire, des troubles cognitifs, un brouillard cérébral, bref, c'est un véritable handicap invisible.
4: Alors, si on se reconnaît dans ces symptômes, ou si on connaît quelqu'un qui en souffre, qu'est-ce qu'on peut faire, Gérald, concrètement ?
5: Première chose à faire, c'est consulter son médecin traitant. Il va éliminer d'autres causes, chercher les symptômes pour confirmer ou infirmer le syndrome de fatigue chronique. Il n'y a pas de traitement curatif, mais on peut soulager, limiter les aggravations, notamment apprendre à gérer son énergie pour éviter les rechutes, repérer les déclencheurs, mettre en place des exercices d'intensité différents, des activités de repos. Bref, c'est planifier un peu son activité en fonction de la maladie. Ensuite, on peut traiter les symptômes, hein, les douleurs, les troubles du sommeil, et puis capital, le rythme d'activité qui doit vraiment être adapté avec ces périodes de repos qui sont régulières, mais cette reconnaissance officielle va vraiment permettre aux médecins de mieux comprendre la maladie et d'orienter les patients vers des parcours de soins adaptés. Et d'ailleurs, vous pouvez vous faire accompagner par des associations qui aident les patients à ne pas rester isolés. Allez, d'ici là, portez-vous bien.
4: Merci beaucoup, docteur Kirzek. On espère que vous n'êtes pas trop fatigué en ce mardi matin. C'est une grosse journée, notamment pour les parents avec cette rentrée scolaire aujourd'hui. Laissez-nous des petits messages d'ailleurs sur la page Facebook d'Ici Armorique si vous faites avec vos enfants la rentrée, si tout ça est bien loin déjà pour vous. Laissez-nous également la météo près de chez vous ce matin. On vous attend sur la page Facebook d'Ici Armorique.

0: Karine Redinger avec Laurent Voulzy sur Ici Armorique. Petit coquinou, hein, vous me parliez un petit peu, vous m'avez ouvert les yeux sur les paroles de cette chanson. Ça parle d'adultère en fait.
1: C'est tout à fait.
0: Voilà.
1: Une aventure, oui.
0: Avec légèreté et sourire, sacré Laurent Voulzy. Allez, on va se promener avec les gens d'ici. On se promène avec les folles journées du cheval. C'est samedi 12 et dimanche 13 septembre à la chapelle Gasseline. C'est dans cette commune qu'est implanté le théâtre équestre de Bretagne. Arnaud Decroix est allé voir le directeur et fondateur de cette école, Patrick Massé.
2: Alors Patrick, ça remonte à quand l'aventure ici du théâtre équestre ?
3: Ça fait à peu près, plus de 13 ans. Hein, on est presque dans la 14e année. Donc avec trois démarches, il y a une démarche bien sûr artistique, c'est-à-dire création et mise en place de spectacles équestres. On a aussi une démarche au niveau des chevaux. Alors les chevaux, moi j'appelle ça mes collaborateurs. Hein. Et je fais pas du dressage, je fais de la psychomotricité. C'est-à-dire que je veux vraiment mettre l'accent sur le côté qui est-il, comment il est sur le plan psychologique et comment on peut ensuite lui faire faire de la gymnastique. Et la troisième démarche, elle est au niveau des entreprises, puisque je fais ce qu'on appelle de la communication non-verbale pour des chefs d'entreprise, alors très très grosses entreprises ou des petites. Et là, c'est de mettre les gens face à des chevaux et on dit que le cheval est un miroir grossissant. Donc ça, c'est hyper intéressant à vivre.
2: Et vous, Patrick, comment vous en êtes arrivé là il y a 13 ans? C'était quoi votre parcours avant ça?
3: Alors, moi je commence à prendre un peu de bouteille. Je peux dire que dans le monde de l'équitation, ça a commencé comme tout le monde par la compétition. J'ai eu aussi une grande partie de ma vie consacrée à l'équithérapie, qui a été quelque chose d'assez exceptionnel, qui m'a vraiment forgé. Il y a eu aussi le horseball, qui est un sport co à cheval. Et je me suis investi pendant 10 ans au niveau de la Fédération Française d'Équitation. Et puis le spectacle, le travail de haute école. Pour moi, le monde du cheval était un peu un microcosme, un peu trop petit. Et pour moi, l'art, c'est ce que j'appelle cet inutile indispensable. C'est-à-dire que surtout aujourd'hui, je crois que dans un monde un peu brutal, on a besoin de travailler sur les sentiments, sur la sensibilité. C'est ce que j'essaie de faire ici, pour tout public. Alors, le théâtre, ça fait plus de 13 ans, initiative privée. Pas un rond public. Là, on est aidé un peu par la ville de la Gacille. On a une petite subvention. Et puis, ici, on essaye de partir dans tous les sens, c'est-à-dire on fait des spectacles vivants pour les gosses. On est partenaire du Festival Photo de la Gacille, donc on reprend la thématique du festival, ce qui nous fait voyager. Ouais, la démarche, c'est vraiment d'amener la culture en milieu rural. Et ce qui me fait plaisir, c'est que les gens ont du mal à venir ici, parce qu'au point de vue comme on a zéro moyen. Mais quand ils viennent ici, ils disent « Oh, oh ben, quand même !» Et ça c'est mon trip, quoi.
0: Et vous aussi, faites-vous surprendre par ce théâtre équestre de Bretagne. Il est à découvrir à la chapelle Gasseline. Et ce week-end, enfin pas ce week-end, mais les 12 et 13 septembre, ce sont donc les folles journées du cheval avec ici Armorique. 6h23, c'est le tube de l'été. Vous l'avez sûrement entendu cet été sur une plage, en terrasse. Tame Impala avec Dracula.

0: Ça, c'est pour pas trop se dire que c'est la rentrée. Le tube de l'été, Tame Impala, avec Dracula et Kevin Parker, a raconté qu'en fait, la chanson, elle raconte ce moment où, après une nuit beaucoup trop longue, le jour commence à se lever. La lumière devient souvent votre pire ennemi. On n'a pas ce problème, nous. Les volets sont encore fermés. Allez, ouvrez-les. Vous allez voir, c'est une belle journée qui vous attend en Bretagne avec Issy Armorik.
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0: Et à 6h27, c'est votre horoscope avec Catherine Viguier. Les balances devront composer aujourd'hui.
9: Pour éviter les déceptions, ce sera mieux, oui.
10: Bélier, votre petit cœur est peut-être blessé, vous pourrez vous confier et en parler.
11: Taureau, au fil des heures, vous vous sentez valorisé en privé et en société.
12: Gémeaux, journée motivante, mais pensez à vous reposer, à vous poser un peu.
13: Cancer, vous êtes insatisfait, très insatisfait, alors vous vous rebellez et vous agissez.
14: Lion, au programme des victoires tant attendues, savourez-les.
15: Vierge, vous donnez tant de vous sans vraiment vous épargner, pensez à votre santé.
16: Balance, vous détestez les conflits, alors faites tout pour concilier, vous réconcilier.
17: Doucement les scorpions, évitez d'être trop exigeant avec vous et avec les autres.
18: Sagittaire, trop bien, une conjoncture encourageante et de plus, vous êtes bien accompagné.
19: Capricorne, qu'il s'agisse de votre famille ou de votre habitation, vous devrez assurer.
20: Verseau, aujourd'hui, grâce à une distraction ou à une discussion, vous vous sentez plus léger.
21: Poisson, si vous avez vécu une déception, ce n'est pas une raison pour tout remettre en question.
22: Et pour nous tous, on adopte l'allure que l'on souhaite soi.
0: Merci beaucoup Catherine Viguier. Si vous voulez réécouter votre horoscope, si vous avez raté votre signe, vous étiez sous la douche à ce moment-là, eh ben n'hésitez pas, ici.fr et l'appli Ici.
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0: Bonjour et bon mardi. Merci de le commencer avec votre radio Ici Armorik. Et à cette heure-ci, on salue aussi les téléspectateurs qui nous rejoignent sur France 3 Ici Bretagne. Parce que oui, depuis hier, on a rebranché les caméras. Comme ça, vous pouvez voir comment ça se passe dans les coulisses de la radio aussi. Ce qui ne change pas, c'est que Justine Sauvage est toujours là pour l'info. Bonjour Justine.
23: Bonjour tout le monde.
0: Ce qui change, c'est qu'on a un nouveau copain le matin, Grégory Régnier, qui sera là à partir de 6h50. Il lit tous les messages que vous nous envoyez sur la page Facebook d'Issy Armorik, sur Instagram. Il surveille aussi la route pour vous. Donc on veut vos messages, la météo chez vous, vos plus belles photos. Direction la page Facebook d'Issy Armorik. Et puisqu'on parle de circus, c'est la rentrée aujourd'hui. Il risque d'y avoir beaucoup de monde sur la route. On compte sur vous, 02 99 67 35 35. Et à 6h30, qu'est-ce qui fait la une ce matin en Bretagne, Justine?
23: Eh bien justement, comme partout en France, c'est la rentrée scolaire. 550 000 élèves retournent en classe cette semaine en Bretagne, de la maternelle à la terminale. Matinale spéciale sur Ici Armorik. On va suivre notamment le réveil d'une famille bretonne à Rennes qui se prépare pour cette rentrée scolaire. On verra aussi quelles sont les priorités de la nouvelle rectrice de l'Académie de Rennes, Nathalie Albert-Moretti. Elle sera dans l'info d'ici dans deux minutes. La rectrice qui sera également l'invitée d'Ici Armorik en direct direct à 8h moins le quart. Elle nous parlera notamment d'une des grandes nouveautés de cette rentrée, c'est l'interdiction totale du téléphone portable au lycée. Une mesure qui ne fait pas l'unanimité dans le plus grand lycée de Bretagne, le lycée Bréquigny à Rennes. Reportage sur ici.fr. Sur notre site aussi, on vous parle du château de Vitré qui fait partie des sites retenus pour le loto du patrimoine cette année. Et puis maintenant, c'est 6h31, c'est le 90 secondes de toute l'actualité en français dans le monde avec Valentine Letess. Et d'abord, ce matin, Valentine, ce décès.
1: La disparition d'une figure de la droite française, Édouard Balladur, 97 ans. C'est d'abord cette phrase rentrée dans les annales.
4: Je vous demande de vous arrêter.
1: L'ancien Premier ministre salué de la gauche socialiste à l'extrême droite ce matin pour sa dévotion à la France. C'est l'heure de ressortir le cartable, la trousse et les stylos. C'est la rentrée des classes pour 11 600 000 élèves ce matin, avec pour principale nouveauté l'interdiction du téléphone portable au lycée. Un mois maximum. Minimum d'arrêt maladie, 2 mois de renouvellement tout au plus, sauf exception. Les médecins sont limités à partir d'aujourd'hui dans leurs prescriptions, notamment pour limiter le coût des arrêts de travail de longue durée. Ils ont coûté 12 milliards d'euros à la sécurité sociale l'an passé. La viande brésilienne, bientôt éjectée de nos supermarchés. L'Union européenne stoppe l'importation de volailles et de bœuf du Brésil à partir d'après-demain jeudi, puisque le pays n'a toujours pas fourni les garanties sanitaires réclamées par l'UE sur la production de ces viandes et notamment sur l'utilisation abusive d'antibiotiques dans ces élevages. Une nouvelle sortie en scaphandre pour Sophie Adnot. L'astronaute française sort une 3e fois dans l'espace aujourd'hui pour remplacer un rétro-réflecteur de la Station Spatiale Internationale. Elle pourra compter sur l'américaine Jessica Meir pour l'accompagner. Équipe 100% féminine donc cet après-midi. Et puis une légende du football se retire des terrains. Lionel Messi, 39 ans, prend sa retraite internationale. Nous ne verrons plus la Pulga jouer avec l'Argentine.
23: L'info d'ici en Bretagne et les chiffres ce matin de la rentrée des classes dans notre région. Près de 550 000 jeunes élèves vont faire leur retour en cours cette semaine, de la maternelle à la terminale, que ce soit dans le public ou dans le privé. Il y a moins d'élèves cette année qu'en 2025, mais la baisse de démographie française touche un peu moins la Bretagne qui reste attractive. Une rentrée dans l'Académie de Rennes marquée également par l'arrivée au milieu de l'été d'une toute nouvelle rectrice, Nathalie Albert-Moretti, qui a présenté hier à la presse ses priorités pour cette nouvelle année scolaire, Loïc Guélec.
5: Oui, une nouvelle fois, notre région se distingue par les bonnes performances de ses élèves, avec des taux de réussite au bac et au brevet des collèges, le DNB, supérieurs à la moyenne nationale. Si l'éducation reste en Bretagne un marqueur fort de la réussite et de l'émancipation, la lutte contre les difficultés scolaires demeure l'une des priorités égrenées par la nouvelle rectrice, avec notamment la poursuite d'un dispositif d'accompagnement spécifique pour 11 collèges, ainsi que pour plusieurs territoires ruraux. Autre priorité, la lutte contre les violences, le harcèlement et les discriminations. Dans le domaine de la santé mentale, des personnels vont être formés pour mieux repérer les fragilités et notamment les tendances suicidaires. Sur un plus long terme, la région va perdre des élèves en raison de la baisse démographique. La chute a déjà commencé dans le Finistère et va toucher fortement les Côtes d'Armor. Des expérimentations vont être menées dans ces 2 départements pour l'élaboration d'un cadre scolaire. Et pour cette rentrée, le premier degré de la maternelle au CM2 va compter 1700 élèves de moins en Bretagne.
23: La rectrice qui est l'invitée d'ici Armorique tout à l'heure à 8h moins le quart pour évoquer en direct cette rentrée 2026 en Bretagne. L'un des points noirs, ce sera toujours le manque d'AESH, ces adultes qui accompagnent les enfants en situation de handicap à l'école. La situation est particulièrement critique en Ille-et-Vilaine, où près d'un millier d'élèves n'a pas de solution. Mais Marc Tellier, directeur académique des services de l'éducation nationale dans le département, se montre plutôt confiant.
7: Nous sommes confrontés à une situation qui est la suivante, une augmentation régulière du nombre d'élèves notifiés et déclarés en situation de handicap, avec une notification d'accompagnement humain. Pour la seule année 2025-2026, ce sont 2000 élèves supplémentaires qui ont été déclarés en situation de handicap, et 70% d'entre eux, ce qui est un pourcentage élevé, ont bénéficié d'une notification d'accompagnement humain. Chaque année, nos moyens augmentent, Et donc, cette année encore, nous aurons des emplois supplémentaires qui vont s'ajouter aux 2000 AVSH que j'évoquais il y a un instant. Donc, nous sommes en train de recruter de nombreux AVSH et puis nous allons progressivement pouvoir nommer ces AVSH dans les écoles, les établissements du second degré. Mais je ne cache pas les difficultés qui sont réelles.
23: Et tous ces chiffres, ces infos, vous les retrouvez sur ici.fr. La météo maintenant, Vanessa, et ben le soleil revient. Oui. Belle journée en Bretagne.
0: Belle journée de rentrée, effectivement, pour la Bretagne. On a quelques petites brumes ce matin, soyez prudents, notamment si vous prenez votre voiture. Et puis ensuite, ce sera du soleil absolument partout. Un petit peu plus d'ailleurs sur le littoral morbihanais, sur la Côte d'Emeraude, dans les terres. Il y aura quand même des éclaircies, mais des nuages pas mal, assez nombreux. Mais sans pluie. Le vent est faible ce matin et les températures en légère baisse, 9 à 13 degrés au lever du jour, un petit peu plus sur le littoral du Morbihan. Et dans l'après-midi, les maximales seront autour de 20-21 degrés si vous êtes en bord de mer, un petit peu plus dans l'intérieur des terres avec 22 à 23 degrés. Ce sera très agréable.
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0: 6h36, voici Jean Schultes avec Confidence pour Confidence. Musicalement, c'est terriblement accrocheur. Côté paroles, c'est absolument épouvantable hein, ce qu'il raconte. Mais bon, c'était les années 80, c'est une autre époque. Peut-être, on va le dire comme ça. On vous souhaite un bon mardi. Soyez tous les bienvenus si vous venez d'allumer la radio ou la télé. Bah, on est aussi sur France 3, ici Bretagne. On vous embrasse. Bonjour les Bretons.

0: Certains cherchent encore leurs chaussettes derrière, dans la chambre, voilà, ici. Il y en a d'autres qui bossent depuis longtemps déjà, les boulangers, les soignants, les agriculteurs, les livreurs aussi. Bon courage à tous et merci de nous emmener travailler avec vous. Ici Armorique vous accompagne le matin, où que vous soyez en Bretagne, avec de l'actu locale, de la musique, de la bonne humeur, nos chroniqueurs aussi. On sera avec notre vétérinaire Pierre Fabin dans quelques instants. Il nous dira si on peut vraiment comparer le fait d'avoir un animal avec le fait d'avoir un enfant. Gros débat. Mais d'abord, on passe au sport. Le sport et la Bretagne, c'est une grande histoire d'amour illustrée par des femmes et des hommes qu'on vous présente tous les jours, des pros, des amateurs, des bénévoles. Et ce matin, on découvre le portrait de Basile Besse. Il a 10 ans, escrimeur en fauteuil. Basile vit avec une paralysie cérébrale, mais il a réalisé de grands progrès moteurs grâce à son sport.
1: J'aime bien le sport et je m'amuse.
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4: Basile Besse a 10 ans et c'est un jeune escrimeur du club de Pontivy. Un sport qu'il a découvert très jeune et qui est parfaitement adapté à lui, qui vit avec une paralysie cérébrale.
1: Un sport que je pratique, c'est l'escrime. J'ai commencé à 5 ans. Là, ça fait 3 ans que je fais de l'escrime en fauteuil. J'ai un handicap, c'est la paralysie cérébrale.
4: L'escrime en fauteuil, c'est un sport particulièrement explosif. Les fauteuils étant fixés au sol, tout se joue sur la vitesse du bras, l'esquive ou encore l'équilibre. Et vous allez entendre que Basile, eh bien, au début, il avait un petit peu de mal à tenir sur son fauteuil.
1: Avant, moi, j'avais pas compris comment... Parce qu'il m'avait mis un scotch, j'avais touché. J'oublie souvent de me tenir, qu'en fait, je tombe. Du coup, j'ai toujours les pieds accrochés. Je tombe.
4: Un vrai attaquant qui n'a pas froid aux yeux. Depuis, Basile a réalisé d'énormes progrès et arrive à tenir sur son fauteuil, notamment grâce à l'escrime qui lui a permis de se muscler le dos. Et d'ailleurs, mis à part le fauteuil, eh bien Basile, il a tout l'équipement comme les autres.
1: Alors, on a un masque, après on a un sabre, après on a une sous-cuirasse, une veste. Et en compétition, on doit avoir une veste électrique. Ce qui est un peu embêtant avec la truc électrique, c'est que ça porte chaud.
4: Mais bon, c'est pas le fait d'avoir un petit peu chaud qui va empêcher Basile de s'entraîner sans relâche. Lui qui a un rêve bien précis.
1: Champion olympique.
4: Et pour espérer atteindre un tel niveau, il va falloir s'entraîner dur. Et c'est là la force du club de Basile. Le club de Pontivy est un club complètement inclusif, ce qui permet aux copains valides de Basile de venir s'asseoir dans un fauteuil pour s'entraîner avec lui à armes égales.
1: Ce qui me plaît, c'est avec des copains valides, je peux jouer avec et je peux les combattre. Et t'as deux plus forts, c'est Thiago et Flavio, ils sont meilleurs amis. En fait, c'est que lui, dès qu'il a appris le fauteuil, il arrive, il attaque, t'as pas besoin de t'arrêter. Oh mon Dieu.
4: Des combats acharnés entre copains, mais au-delà de l'aspect sportif, ce qui compte le plus pour Basile, c'est ce que ce sport lui apporte.
1: J'aime bien le sport et je m'amuse. Il a confiance en moi.
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0: Sacré petit bonhomme, ce Basile Besse, qui est devenu champion de Bretagne de para-escrime des moins de 9 ans. C'était en mars 2026. Et ben maintenant, on n'a plus qu'à attendre le titre de champion paralympique. C'est tout ce qu'on lui souhaite.
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0: C'est qui déjà qui a peint Oh là là, Raphaël
5: Oui, notamment, il y en a plein, hein, des peintres.
0: C'est Tortue Ninja, enfin voilà, on mélange tout. Voilà. Leonardo, Raffaello.
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0: 7h moins le quart. Pierre Fabin, notre vétérinaire, est là tous les matins. On va poser une grosse question ce matin. Est-ce qu'on peut comparer le fait d'avoir un animal au fait d'avoir un enfant? On entend souvent les propriétaires parler de leur chien ou de leur chat comme de leur véritable bébé. Pierre, est-ce qu'on peut comparer les deux en fait?
8: Sur le plan émotionnel, oui. Les études scientifiques prouvent que lorsqu'on regarde son chien dans les yeux, notre cerveau sécrète de l'ocytocine, exactement la même hormone de l'attachement que sécrète une mère avec son enfant. L'amour est chimiquement réel. En revanche, sur le plan éducatif, c'est une erreur majeure. L'anthropomorphisme, c'est-à-dire prêter des émotions humaines à un animal, détruit son équilibre psychologique. Un chien n'est pas un humain poilu. Si vous le traitez exactement comme un enfant, en le surprotégeant ou en le laissant décider de tout, vous allez créer un animal hyper anxieux qui détruira l'appartement en votre absence par peur de séparation. Ils ont un besoin vital de repères canins très clairs.
0: Alors, elle se situe où, la limite concrète à ne pas franchir à la maison pour éviter justement de perturber psychologiquement notre animal au quotidien ?
8: La limite est franchie quand on l'empêche d'exprimer son comportement naturel. Le pire exemple, c'est de porter un petit chien en permanence dans les bras ou dans une poussette en promenade. Pour lui, c'est une vraie torture sensorielle. Il doit absolument marcher par terre, fouiller dans la terre et renifler ses congénères pour s'apaiser. L'autre grande limite concerne le cadre de vie. Un enfant devient indépendant, mais un chien a un besoin viscéral d'un leader qui gère ses ressources. C'est à vous de définir les règles, c'est vous qui décidez de l'heure précise de ses repas, et de la même, il doit avoir son propre panier, sa place bien définie au sol, et ne pas s'installer en roi sur votre oreiller au milieu du lit conjugal.
0: Alors, est-ce que cette comparaison avec un bébé a tout de même un côté positif sur la façon dont on traite nos animaux de compagnie aujourd'hui ?
8: Et oui, le côté très positif, c'est la révolution médicale et le bien-être. Avant, le chien était considéré comme un outil, un gardien attaché avec une chaîne au fond du jardin. Aujourd'hui, parce qu'on le considère comme un membre du foyer, on n'hésite plus à procéder à des soins vétérinaires pointus, à acheter une alimentation de bonne qualité, à adapter notre intérieur. L'éducation a aussi totalement changé. On a abandonné les vieilles méthodes de dressage qui marchaient par la peur, pour privilégier l'éducation positive, exactement comme on le fait avec un jeune enfant. L'essentiel, c'est de garder un immense respect pour lui, tout en n'oubliant jamais qu'il reste un carnivore avec ses propres codes.
0: Merci beaucoup Pierre Fabin, avec nous tous les matins à 7h moins le quart. Si vous avez besoin d'un petit coup de boost pour sortir du lit, on a ce qu'il vous faut. Elle n'a pas appelé cette chanson High Energy pour rien, voici Evelyne Thomas.

0: Thomas avec High Energy. C'est bien ça pour un mardi de rentrée. Bonjour Grégory.
1: Bonjour.
0: Bonjour. Votre petit cartable.
1: Il est encore au bureau.
0: C'est vrai.
1: Ouais.
0: Le nouveau crayon. Alors, c'était trop mignon quand il est arrivé, Grégory, dans le studio. Il a posé sa barre de céréales, son téléphone, son
2: Alors, le téléphone, c'était interdit, Grégory. Il faut le mettre au fond du sac.
1: Nananère, moi, je suis pas lycée. Ouais, moi, je suis juste collégien.
2: Non, mais au collège aussi. Au collège, ça fait des... on n'a jamais pu avoir son téléphone au collège. Je dis pas ça.
0: Gros débat. On va en reparler, évidemment. Allez.
2: La fille qui en a deux.
0: Oui, en plus, Justine a deux téléphones, elle, carrément. Allez, c'est l'heure des 3 plus d'ici Armorique, plus comme pratique locale utile et sympa. Et on commence, Grégory, dans les Côtes d'Armor.
1: À Saint-Brieuc, précisément, vous allez pouvoir recevoir des conseils gratuits pour votre logement grâce à l'ADIL 22, information juridique, financière pour une location, pour accéder peut-être à la propriété, mais aussi plein de conseils pour vos travaux et plein d'autres sujets en lien avec l'habitat. Vous pourrez rencontrer un juriste demain, mercredi, entre 14h et 17h. Ça se passe au centre interadministratif situé 5 rue du 71e régiment d'infanterie. Pas facile à dire.
0: Pas facile à dire tout ça. Bon, je sais pas vous, mais moi je piquerais bien une petite tête.
1: Ouais.
0: Ouais.
1: Bah raté.
0: Chiche.
1: Raté si vous êtes en Ille-et-Vilaine, car à Bain-de-Bretagne, la bien nommée, le centre aquatique Aquabain est fermé jusqu'au 4 septembre inclus. Un arrêt technique pour le grand nettoyage après un été plus qu'intense. Votre piscine, ouais, rouvrira ses portes dès samedi prochain aux horaires habituels.
0: Bon, bah, je remballe mon maillot alors et je ressors mes lunettes.
1: Allez, dans le Morbihan, vous pouvez venir tester votre vue. Des tests gratuits, notez-le, qui vont se dérouler avec une opticienne. C'est ouvert à toutes et tous. Vous pouvez venir spontanément. Pas besoin de réserver votre créneau. Et si vous avez un doute sur votre vue et que vous êtes intéressé pour faire ces tests, rendez-vous sur le parking de l'Intermarché entre 9h30 et midi, ce jeudi 3 septembre. Et puis je prends juste quelques petites secondes en cette rentrée pour vous annoncer qu'une antenne de la Ligue contre le cancer ouvre à Vitré. Les personnes touchées par le cancer pourront y trouver des ressources pour mieux vivre la maladie et ses conséquences, notamment profiter de rendez-vous de socio-esthétique, de soutien psychologique ou encore de réflexologie.
0: Voilà, les 3 plus, tous les matins, des infos comme ça, pratiques, près de chez vous.
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0: 6h50.

0: 3, voici Benjamin Biolay. Oh, ça fait trop longtemps qu'on l'avait pas entendu, Benjamin Biolay. Avec Comment est ta peine, beaucoup de nouveautés pour lui en ce moment. Des nouveaux titres qui arrivent le 11 septembre pour compléter son disque bleu. Et on le verra en concert à Rennes, ce sera le 8 octobre, et à Saint-Brieuc le 9.
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0: qui sera à Rennes aux Libertés le 8 octobre pour voir Benjamin Biolay.
1: Moi, madame, moi. Tu
2: feras des photos?
0: Justine, non, toujours pas. Toujours pas la Biolay mania.
2: Non, mais
0: c'est pas grave. Julien Doré pour vous, Benjamin Biolay pour nous.
1: Et Zazie aussi, et, si voilà, je peux me permettre.
0: Et Etienne Dao pour moi. Enfin, on fait nos cours.
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0: Bon, ça y est, c'est aujourd'hui, c'est la rentrée. Et quand on est parent d'élèves, eh bien, le jour de la rentrée scolaire, c'est toujours synonyme de stress. Dans l'humour en tube ce matin, Fred Ballard a voulu savoir comment se manifestait ce stress post-traumatique chez des adultes normalement construits.
8: Les enfants sortent à 16h30. Les parents sont là depuis 16h05.
9: On ne sait pas trop pourquoi, mais en général, les parents posent une journée entière de RTT pour apporter leur enfant en offrande à l'éducation nationale à 8h30 le matin. Mais que font-ils après? Ils essayent de trouver le fameux protège-cahier rose qui manque sur la liste et il est vite 16h05.
8: Et de 16h05 à 16h30, ils stressent comme si c'était pas normal que les portes s'ouvrent pas alors qu'ils savent que c'est à 16h30 que ça doit s'ouvrir. J'ai jamais compris ce délire. T'as que des parents fébriles devant l'école. Je sens pas trop, là, je sais pas ce qui se passe. Mais putain, mais s'imagine quoi les parents qui ont un panneau qui va descendre, il y aura écrit annulé ou je sais pas quoi.
9: Alors ça, c'est une très bonne vanne, ceci dit. Merci Gad Elmaleh, mais non, ça n'arrivera pas. L'éducation nationale n'est pas maso. Elle restitue toujours les enfants à leurs parents en fin de journée pour qu'ils puissent leur raconter l'horreur de cette journée.
10: Et c'est aussi ce fameux jour de la rentrée où les profs passent la journée à te dire deux phrases. Et oh, monsieur Silla, c'est fini les vacances. Ah bah, tu commences bien l'année, toi.
11: On vous l'a déjà dit, hein. Bon, je t'allais de la classe.
9: Ah oui, comme Ahmed Silla, on est assez nombreux à se souvenir de ces petites phrases assassines qui nous hantent parfois encore. Alors pour transformer tous les stress de la rentrée en bonne tranche de rigolade, sortez vos cahiers de texte et ouvrez les vannes, ça ira mieux demain.
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0: Bonne rentrée, bon mardi avec Ici Armorique, il est 7h.
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0: Vanessa Lambert. Et avec Justine pour l'info. Et donc, c'est aujourd'hui, c'est la rentrée des classes.
2: 550 000 Bretons reprennent les cours aujourd'hui ou dans les prochains jours, de la maternelle à la terminale, que ce soit dans le public ou le privé. Dur peut-être pour certains de se lever ce matin après 2 mois de vacances, mais la rentrée, ça a aussi des bons côtés. Et cette rentrée, on va la suivre toute la matinée dans une famille bretonne à Rennes avec notre collègue Max Martin. Bonjour.
12: Bonjour Justine, bonjour à tous.
2: 3 enfants avec vous, Lou, Alix et Gwenaëlle. Et tout le monde est déjà levé, prêt à partir ou pas encore?
12: Alors oui, dans la famille, il y a 3 enfants, mais il y a une retardataire. Alix, elle n'est pas encore levée, le papa non plus, d'ailleurs, n'est pas encore levé. Il descend les escaliers petit à petit. En tout cas, moi, je suis au petit déjeuner. Je suis avec la maman Mathilde, le grand frère Gwenaëlle qui rentre en 3e cet après-midi, et la star de cette matinée, Lou, 7 ans, qui est à côté de moi, qui est en train de manger tartine de confiture à la main. Bon, Lou, comment tu vas?
13: Bien.
12: Donc Lou, t'as 7 ans, tu vas rentrer en classe de CE2, là, dans 1h30, t'es à la rentrée, t'es à l'école, Oscar Leroux à Rennes. Comment tu te sens ce matin?
13: Bien, mais j'aurais préféré rester toute la vie en vacances. Mais il faut quand même apprendre à l'école. Sinon, ça sert à rien, l'école. Fallait pas l'inventer, sinon l'école, du coup, faut apprendre. Sinon, on peut rien faire de bien. On peut pas lire, écrire.
12: Bon, oui, c'est vrai qu'on peut pas rester en vacances toute sa vie. Toi, là, brièvement, t'es excitée à cette journée de rentrée. Tu m'as dit que t'allais retrouver une copine à toi dans ta classe.
13: Oui, elle s'appelle Alix, comme ma sœur. C'est ma meilleure des copines.
12: Bon, eh ben, Lou, tu vas retrouver Alix tout à l'heure à la rentrée. Un petit mot avec Mathilde, la maman. Bon, c'est toujours une journée importante. Voilà, toute la famille s'est levée tôt. Journée importante pour cette rentrée des classes.
14: Oui, chaque journée de rentrée, c'est quand même toujours un moment important. Il y a une année de plus. Et puis, eh ben, nous, en tant que parents, on sent que c'est les dernières rentrées qu'on va faire, puisque le collège, ça y est, on n'y va plus. Et donc, il n'y a plus que la dernière qu'on peut amener à l'école.
12: Et donc, on va suivre la rentrée de Lou en CE2 toute cette matinée sur votre radio ici à Armorique. La petite famille va terminer son petit déjeuner. On va ensuite tous s'habiller et puis il y aura la traditionnelle photo avant chaque rentrée des classes. On verra ça dans l'info d'ici à 7h30.
2: On vous retrouve effectivement tout à l'heure, Max Martin, avec cette famille bretonne et ses préparatifs donc pour cette rentrée des classes. Une rentrée marquée par une nouveauté de taille dans les lycées. Le téléphone portable y est banni partout ou presque. Et dans le plus grand lycée de Bretagne, le lycée Bréquigny à Rennes, c'était déjà le cas en classe depuis un an, mais désormais donc, il faudra aussi le ranger dans les couloirs et presque partout dans l'établissement. Une loi qui va permettre aux élèves de mieux communiquer entre eux, estime le proviseur Marc Durand.
15: J'en appelle d'abord à la compréhension des jeunes, parce que derrière quand même cette loi, il y a quand même la volonté de dire aussi aux élèves que voilà, quand on rentre dans un lieu de culture comme est le lycée, ben, il faut se concentrer sur ses études, la lecture, la communication avec les autres. Et c'est vrai que on est souvent très étonné de voir ces jeunes qui ne communiquent pas entre eux et qui sont toute la journée sur leur téléphone portable. Donc je pense que cette loi, par rapport à l'amélioration du climat scolaire, va sans doute aller dans le bon sens. Après, bien, nous verrons les effets à long terme, à court et à long terme, peut-être, de cette loi sur les jeunes.
2: Ouais, les élèves sont moins convaincus, on les entendra à 8h, c'est aussi à lire sur ici.fr. Et puis pour cette rentrée, on en parle avec notre invitée ce matin, Nathalie Albert-Moretti, c'est la nouvelle rectrice de l'Académie de Rennes, en direct à 8h moins le quart sur ici Armorique.
16: Le monde de la pêche en deuil après le naufrage du Maranello samedi soir.
2: Le chalut breton a coulé au large des côtes anglaises à cause d'une avarie alors que les conditions de mer étaient difficiles et 2 des 5 marins sont toujours portés disparus. Le patron Christophe Ouart et le maître d'équipage Jean-Pierre Lecaire. Les 3 autres sont rentrés hier à Saint-Quay-Portrieux dans les Côtes d'Armor. Ils sont évidemment très choqués, explique le président du comité des pêches du département, Grégory Métayer, qui connaissait très bien l'un des portés disparus.
17: Je connaissais plus le patron pour naviguer avec lui il y a une trentaine d'années, pendant un an et demi, dans mes débuts de la pêche. Donc c'est un patron qui était très très averti, hein, il connaissait bien son travail, donc pas de souci là-dessus. C'est un des 2 gros armements des Côtes d'Armor. Ce sont des bateaux récents, en plus c'est pas des bateaux vieux du tout, hein, c'est des bateaux qui sont toujours bien entretenus, il n'y a jamais rien à dire là-dessus, c'est des bateaux qui ont 10 ans ou moins de 10 ans. Donc voilà, c'est un armement qui est très sérieux et qui prend soin de son équipage. Donc c'est un drame pour aussi de perdre 2 membres comme ça. De partir à 5 et de revenir à 3, c'est un traumatisme. Je ne sais pas si vous pouvez vous imaginer, mais de ne pas rentrer avec ses collègues, c'est très choquant. Bon, on sait tous que ça peut nous arriver à tous. J'ai eu tous mes homologues bretons qui m'ont appelé, dit qu'ils m'ont appelé le drame samedi et dimanche. C'est toute la communauté de la pêche qui est touchée, hein.
2: Et toutes les infos sur le naufrage du Maranello sont à retrouver sur ici.fr. Cet accident de la route hier soir, avant 23h, pardon, a ondouillé sur Neuville, au nord de Rennes, au lieu dit la Lande Pleine. Un choc frontal à 80 km/h entre 2 voitures. Il y a 3 blessés, une femme de 20 ans en urgence absolue et 2 hommes de 20 et 50 ans en urgence relative, tous transportés à l'hôpital. La route a été coupée le temps de l'intervention des secours.
16: On connaît depuis hier les 100 nouveaux sites français soutenus par la Fondation du patrimoine pour le loto du patrimoine.
2: Et il y en a un, comme chaque année par département, en Ille-et-Vilaine. C'est le château de Vitré qui a été choisi. Une aubaine pour la ville, Corentin Dévé.
18: Difficile de passer par Vitré sans se rendre au château. En plein cœur du centre historique, c'est un monument incontournable. Alexandra Lemercier est adjointe à la culture et au patrimoine à la ville.
19: C'est la vitrine, clairement, de Vitré, puisque on parle de Vitré, on parle de son château. C'est comme ça, les gens font une photo sur la place du château avec le châtelet d'accueil en fond. Donc effectivement, c'est un gros enjeu pour nous, ces travaux, cette rénovation.
18: Et c'est justement sur ce châtelet d'entrée construit dans les années 1400 que vont se faire les travaux. Il y a beaucoup de fierté d'avoir été choisi pour le loto du patrimoine. patrimoine, estime Anne-Marie Audemont, présidente de l'association Vitré Patrimoine.
20: C'est une très grande joie, un grand honneur aussi, je pense, pour la ville de Vitré, parce que quand on voit un bâtiment comme celui-là qui peut se dégrader de façon très importante, ça nous inquiète.
18: Alors pendant un an, cette façade d'entrée sera chouchoutée, un passage obligatoire pour un monument comme celui-là.
20: C'est plus que nécessaire, même pour les vitrées, hein, c'est un cadre de vie aussi au quotidien, et un patrimoine beau, entretenu, ça contribue aussi à garder les gens en centre-ville.
18: Les travaux commenceront après les journées du patrimoine, fin septembre, avec l'installation d'un grand échafaudage.
20: C'est positif, un échafaudage, ça veut dire qu'à la fin, on va avoir quelque chose de beau, c'est une belle récompense.
18: Pour les visiteurs, le château restera quand même ouvert pendant les travaux.
2: Un reportage à retrouver sur ici.fr.
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2: La météo avec Sébastien Doco de Météo Bretagne. Bonjour Sébastien.
22: Bonjour à tous.
2: Bonjour. On est le premier jour de septembre, forcément, c'est l'heure des bilans. Comment c'était ce mois d'août alors?
22: Bah écoutez, c'était très très chaud, mais surtout à nouveau très ensoleillé avec de nombreux records de soleil battus. Du côté de Saint-Brieuc, par exemple, 258 heures d'ensoleillement cumulé. Le précédent record datait de 2005 avec 247 heures. Des records également pour Brest, pour Quimper, pour Lorient ou encore pour Plovan. Alors côté ciel aujourd'hui, on verra le soleil à nouveau avec quelques nuages ce matin entre le golfe du Morbihan, le bassin rennais et le pays de Vitré, mais un temps sec pour cette rentrée scolaire. On gardera du soleil cet après-midi avec des cumulus dans l'intérieur des terres. On notera pas mal de soleil sur la côte d'Émeraude et surtout sur le littoral morbihanais avec quelques petites brises de mer et puis des températures qui seront bien agréables, souvent comprises entre 20 et 21 degrés le long de la Manche et puis 22 à 24 degrés dans l'intérieur des terres.
2: Merci beaucoup Sébastien, tout à l'heure. C'est la rentrée mais pas encore sur les routes, hein, Greg, ça c'est calme pour le moment.
1: Pour le moment c'est très très calme, tant à Vannes qu'à Saint-Brieuc ou bien encore dans le bassin rennais. Vous êtes témoin d'une difficulté et quelque chose me dit que ça va se charger dans les prochaines minutes. 02 99 67 35 35.
2: J'imagine les bouchons devant les boulangeries et les écoles ce matin.
1: Pense.
2: Maman, j'ai pas faim. Et après, maman, j'ai faim. Donc faut aller chercher un petit pain au chocolat. Voilà.
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2: 7h09, c'est Michel Berger qui vous réveille en musique avec celui qui chante. On vous souhaite un bon mardi, une bonne rentrée et bonne fête au Gilles aujourd'hui.

0: 7h12, bon mardi sur Ici Armorique. Merci d'être avec nous depuis le réveil. Bienvenue aussi aux téléspectateurs qui nous ont rejoints sur France 3 Ici Bretagne. Peut-être encore en pyjama, ça ne nous regarde pas. Premier café à la main, installez-vous. On continue la matinée ensemble. C'est la rentrée, bien sûr. On a pour vous de la musique, de la bonne humeur et des cadeaux. Et ce matin, on vous offre 4 entrées pour le SPAS, le Salon Mondial de l'Élevage, qui se tiendra à Rennes au Parc Expo du 15 au 17 septembre. Ça va venir très très vite. Et cette année, c'est un anniversaire, un chiffre tout rond. Je vous demande, quel âge a le SPAS? Est-ce qu'il a 40 ans, 60 ans ou 80 ans? Je regarde mes collègues. 40, 60, 80.
1: Je ne dirai rien.
0: Mais vous avez une idée ou pas?
2: Ouais,
0: quand même. Allez, à votre avis, 02 99 67 35 35. Bonne chance à vous. 4 entrées à gagner pour le SPAS.
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0: 7h14, c'est Mon œil avec David Ossiou. C'est la rentrée scolaire aujourd'hui avec ses tout petits rituels. Et il y en a un qui vous a fait se penser ce matin à Édouard Balladur.
6: Oui, vous savez, cette fameuse fiche qu'on remplit à chaque rentrée. Nom, prénom, adresse des parents. Et puis cette question, qu'est-ce que vous voulez faire plus tard? En apprenant hier soir la mort d'Édouard Balladur, je me suis demandé ce qu'il avait écrit au lycée Thiers à Marseille. Président de la République? Non, il le voudra beaucoup plus tard. Édouard Balladur, jeune, voulait être médecin. Et puis une tuberculose l'immobilise pendant 2 ans et le détourne de cette vocation. Alors il fera Sciences Po, l'ENA, Conseil d'État, conseiller de Georges Pompidou, ministre de l'économie sous Jacques Chirac, premier ministre de François Mitterrand. Bref, sur la petite fiche de rentrée, il aurait fallu laisser beaucoup de place dans la case profession. Et puis arrive 1995. Là, Édouard Balladur sait exactement ce qu'il veut faire plus tard. Président de la République. Il est Premier ministre, populaire, les sondages le donnent favori, mais son ami de 30 ans, Jacques Chirac, veut faire le même métier. Balladur se présente, Chirac devient sympathique en nous disant qu'il faut manger des pommes. Et le soir du premier tour, Balladur est éliminé. Ses militants siffle Jacques Chirac.
7: Je vous demande de vous arrêter.
6: Voilà sans doute les mots qui lui colleront le plus longtemps à la peau, avec une autre image, celle d'un homme d'une élégance et d'une distinction presque d'un autre temps. Philippe Goujon, son éternel conseiller, raconte ce matin dans la presse qu'Édouard Balladur mangeait des pommes absolument tout le temps. Mais attention, au couteau et à la fourchette. Et cette volonté de tout maîtriser, de tout prévoir, l'aura accompagné jusqu'au bout. Parce qu'Édouard Balladur a demandé qu'au cimetière de Passy, près de Paris, il ne soit pas enterré trop près de certains autres politiques. Lesquels? Ça ne se dit pas sur une fiche de rentrée, et surtout pas quand on s'appelait Édouard Balladur.
0: Merci beaucoup, David Ossiou. Mon œil, c'est tous les matins, 7h15. Et on regarde un petit peu ce qui se passe aussi sur la page Facebook d'Ici Armorique. Il y a des belles photos, Greg, tous les jours.
8: Un ciel étoilé est dégagé pour le moment à Combourg, même si la photo est un petit peu nuageuse. Celle envoyée par nos amis du camping, 11 degrés pour attaquer la journée. Et puis à Saint-Lunaire, un vent d'ouest très léger, ciel bien dégagé et 11 degrés relevé par Philippe. C'est bien parce que je serai à Saint-Lunaire cet après-midi.
0: Qu'est-ce que vous allez faire à Saint-Lunaire?
8: Du kayak de mer.
0: Oh, trop bien. Ouais. Avec Émeraude Aventure?
8: Ouais.
0: Ah ouais, ils sont trop bien.
8: Je vais tester.
0: Ouais, vous avez bien raison, ça va être génial.
8: Chaque jour, je vous donnerai mon emploi du temps. Comme ça, au moins, vous pouvez me suivre à la trace.
0: C'est chouette, j'aime bien, moi. Vis ma vie avec Greg.
8: C'est ça.
0: Moi, je serai à Cancale, ça va pas bien loin. Voilà.
8: Après, vous allez faire quoi?
0: Vous voulez vraiment savoir ce que je vais faire? Je vais aller voir Maxime Sorel, qui prépare la route du Rhum.
9: Et vous, Justine, Non, je m'occupe de mes enfants.
0: Je vais dormir.
9: Désolée.
0: Il en faut une, quand même, une qui est un petit peu sérieuse dans l'équipe. Vous continuez bien sûr à nous laisser vos messages, la météo chez vous, vos photos du matin, vos plus belles photos de la Bretagne, c'est sur la page Facebook d'Ici Armorique. 7h17, des chansons de James Bond, il y en a déjà eu des mythiques, mais il aura fallu attendre Adèle pour qu'une chanson de 007 décroche enfin un Oscar, c'était en 2013, avec Skyfall. Et là, normalement, quand ça commence, on a envie de mettre un costard et d'aller chercher un martini. Ok, il est 7h. Peut-être pas tout de suite, tout de suite.
9: Un dry martini. Ah non, c'est aussi de l'alcool.
0: Non, c'est toujours de l'alcool. Bref, un costard et un café. What else?

0: La grande Adèle avec Skyfall sur ICI Armorique à 7h21. Et Alain qui est avec nous, le grand Alain, comment on l'appelle ? Alain de Torcé. Bonjour Alain.
1: Bonjour, ça va ?
0: Bah oui, ça va et vous ?
1: Oui, très bien.
0: Ouais. Bon, Alain, oui. Il paraît que vous attendez d'avoir une nouvelle télé pour nous regarder, c'est vrai cette info ?
1: Ah bah oui, j'ai plus de télé depuis dimanche.
0: Qu'est-ce qui s'est passé ? Elle est tombée ?
1: Oh bah, je prends un coup d'orage, je pense qu'il y a eu.
0: Un petit coup de calgon, comme on dit. Et vous savez, voilà. Alain, sur votre téléphone, vous pouvez nous regarder hein, sur l'appli ICI.
1: Ah oui, bah, c'est sans téléphone.
0: Ah, bah, sans téléphone, c'est plus compliqué. Bon, bah, rachetez une télé dans ces cas-là. Alain, il y a le SPAS qui arrive. Et le SPAS, vous connaissez bien, vous qui êtes retraité agricole.
1: Oui.
0: Vous y êtes déjà allé, forcément.
1: Oui.
0: Le Salon mondial de l'élevage qui se tiendra du 15 au 17 septembre au Parc Expo de Rennes. Et cette année, en plus, c'est un anniversaire. Est-ce qu'on fête la 40e édition, la 60e ou la 80e ?
1: Oh, je pense que c'est la 40e.
0: Oui, c'est la bonne réponse. Le SPAS qui est un jeune quadra fringant, un peu comme Greg, voilà.
2: Exactement.
0: Voilà. On est ravis de vous offrir, Alain, vos 4 entrées pour y aller en famille ou avec des copains ou plusieurs jours de suite, si ça vous chante, vous faites comme vous voulez. ICI Armorique est partenaire de ce grand événement du monde de l'agriculture. On aura l'occasion de vous en reparler très bientôt. On vous embrasse, Alain.
1: Mais, c'est super, au stand.
2: Bah oui, venez nous voir. Et puis si vous êtes à Torcé, puisque vous habitez Torcé ce samedi, notez qu'il y a un forum des associations dans votre ville, parking salle des sports, entre 9h30 et 12h30. Vous pouvez retrouver toutes les activités dans votre commune.
0: Pour apprendre par exemple à réparer une télé.
2: Voilà, par exemple.
0: Avec le Repair Café, peut-être.
2: Vous trouvez peut-être un
1: problème. Et voilà.
0: Gros bisous Alain, à bientôt.
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0: Notre coup de cœur ce matin, c'est une Bretonne qui s'apprête à partir à Las Vegas pour représenter la France au championnat du monde de karaoké. Oui, oui, ça existe. Marine Gauthier de l'Oudéac, elle est devenue vice-championne de France cet été. Et fin octobre, direction donc Las Vegas. Bonjour Marine.
5: Bonjour.
0: Alors forcément, première question, ça ressemble à quoi un championnat du monde de karaoké ? Je crois qu'on dit pas d'ailleurs championnat du monde de karaoké. Il y a un truc plus classe.
5: Eh bien, en fait, maintenant, ça s'appelle le Global Music Contest. C'est devenu vraiment un championnat du monde de chant, en fait. On a enlevé complètement la dimension de karaoké. Y a bien un prompteur, mais qui est quasiment... qu'on n'a quasiment pas le droit d'utiliser, sinon on perd des points. Et c'est vraiment...
0: Un concours de chant, quoi. Oui,
5: ouais,
0: parce que voilà. Nous, quand on dit karaoké, on se voit tous les trois avec Greg et Justine en train de massacrer les lacs du Connemara.
2: Là, c'est pas du tout la même catégorie,
0: on est d'accord. Hein.
5: Oui, c'est complètement différent.
0: Comment est-ce que vous êtes devenue vice-championne de France de karaoké ? Vous étiez déjà habituée au concours de chant. C'est parti comment ?
5: C'est parti du concours de chant organisé par Anita Galerne à Uzel, qui s'appelle le Brice Caravoice, qui est un concours annuel. Ce concours-là m'a permis de me qualifier pour du coup les championnats de France, où je suis arrivée du coup vice-championne de France en juin, et donc j'ai pu être qualifiée pour partir pour les championnats du monde qui cette année ont lieu à Vegas.
0: Comment ça se passe là-bas ? On vous impose une chanson, vous tirez un papier un petit peu au hasard, vous arrivez déjà avec vos morceaux. Dites-nous un petit peu comment c'est les coulisses de ce championnat du monde.
5: Eh bien, en fait, on doit choisir 3 chansons.
0: Okay.
5: On est des tonnes de candidats dans le monde entier. Et justement, c'est aujourd'hui couvre la plateforme en ligne en fait pour pouvoir poser sa chanson. Donc ça va être un petit peu la guerre parce qu'une seule personne peut faire une seule chanson. Donc.
0: Et qu'est-ce que vous avez choisi ? Vous avez le droit de nous dire ou pas ?
5: Alors, c'est des chants qui sont très particuliers, qui sont pas forcément connus. J'ai choisi un chant scandinave qui m'a permis aussi de... C'est cette chanson-là qui m'a permis d'arriver à ma place de vice-championne de France. Un chant... je pense que je vais faire un chant breton aussi. Je sais pas encore lequel. C'est pas totalement défini dans ma tête pour l'instant.
0: Ah mais là, on vous suit à 200%. Hein.
5: Et puis, pour la dernière, j'avais pensé à une chanson du jeu français Clair Obscur Expédition 33 qui a fait un carton dans le monde entier. Donc,
0: c'est technique quand même. Hein. Et alors, vous allez être jugé sur quoi ? Il y a la performance vocale, bien sûr, mais sur la prestance, sur ce que raconte la chanson aussi. Racontez-nous un petit peu tout ça.
5: Ah oui, il y a le choix de chanson qui est très important. Il faut qu'il nous corresponde, il faut qu'on dégage quelque chose, qu'on le ressente. Il y a également la tenue, les costumes qui sont hyper importants. On va être noté sur la prestance scénique, sur les mouvements, sur le regard, sur tout. En fait, chaque détail compte au-delà de la technique vocale. Wow. Il y a aussi les mouvements, les pauses, les regards... Les déplacements, il y a énormément de choses.
0: Bon, Marine, maintenant qu'on a très envie de vous voir partir à Las Vegas, il reste quand même un petit problème, voire un gros. Il faut le financer, ce voyage, parce que c'est pas du all-inclusive, hein, malheureusement. Comment on peut vous aider ? Vous cherchez des partenaires actuellement, c'est ça ?
5: C'est ça, exactement. En ce moment, on essaye de trouver des entreprises qui accepteraient de nous sponsoriser. Donc on lance un appel aux entreprises pour pouvoir nous sponsoriser, pour pouvoir réussir à pouvoir partir. Le voyage est en octobre, le 25 octobre, enfin le 23 octobre vraiment. Et on cherche toute forme de sponsoring. Une cagnotte en ligne a également été ouverte sur Eloasso, qu'on peut retrouver sur mes réseaux sociaux ainsi que ceux de l'association Passion Chantée qui gère cette cagnotte.
0: Marine, on a la question ultime comme chaque matin de Greg.
2: Bonjour Marine, puisque vous allez aller Bonjour. Dans le paradis des jeux, hein, Las Vegas, est-ce que chanter pour vous ça reste un jeu ou est-ce que c'est vraiment quelque chose que vous prenez très très au sérieux ?
5: C'est quelque chose que je prends très au sérieux dans le sens où c'est quelque chose qui me suit vraiment depuis que je suis toute petite. Je chante depuis que je sais parler et c'est vraiment ma passion la plus profonde.
0: Et donc vous allez aller chercher le titre et nous le ramener en Bretagne. On compte sur vous, hein, Marine, pour ce championnat du monde de karaoké dont on ne dit pas le nom, on ne dit pas karaoké, j'ai bien compris, mais ça pose quand même bien le décor. Marine Gauthier de l'Oudéac qui participe à ce rendez-vous donc à Las Vegas, et on peut vraiment le dire aujourd'hui, c'est la classe avec
2: à
0: Vegas.
2: Las Vegas.
0: Merci Marine, belle journée, à bientôt.
5: Belle journée, à bientôt.
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0: Et ça y est, tout le monde est revenu. Hein. C'est la rentrée aujourd'hui, la rentrée des classes. On va en parler avec vous ce matin, Greg. Alors non pas de la rentrée en elle-même, mais de ce petit objet, le téléphone.
2: Mais non, personne n'en a. Non, mais non, les fameux téléphones portables. 65% des 11-14 ans ont leur propre smartphone. Un smartphone qui est interdit à partir d'aujourd'hui pour les lycéens. C'est la grande nouveauté de cette rentrée. Alors, c'est bien beau de priver les lycéens de leur téléphone toute une journée, mais vous, est-ce que vous seriez capable de le faire ? Quelle est votre utilisation au quotidien du téléphone ? Appelez-nous tout à l'heure, à partir de 9h, ou alors envoyez-nous un petit message avec votre portable, mais caché, je ne peux pas le dire.
0: C'est tout à l'heure à partir de 9h, c'est aussi déjà sur la page Facebook d'Issy Armorique. Allez, 7h30, place à l'info. Qu'est-ce qui fait la une en Bretagne ce matin,
10: Justine ? Évidemment, la rentrée des classes. Et dans un instant, on retrouve notre collègue Max Martin qui s'est levé tôt pour suivre les préparatifs d'une famille à Rennes, notamment la rentrée de Lou en CE2. Et puis, on verra si le petit déjeuner est terminé. Sachez aussi que la rectrice de l'Académie de Rennes, Nathalie Albert-Moretti, est l'invitée d'Issy Armorique à 8h moins le quart pour évoquer les nouveautés de cette rentrée, notamment la fameuse interdiction du téléphone portable au lycée, mais aussi ses priorités pour les élèves bretons. À la une également, l'émotion toujours vive dans le monde de la pêche en Bretagne, après le naufrage du Maranello au large des côtes anglaises. Deux marins sont toujours portés disparus. C'est à lire ce matin sur ici.fr et on y reviendra dans le prochain journal. Mais d'abord, c'est 7h31 et c'est l'heure du 90 secondes. Toutes toute l'actu en France et dans le monde, présenté ce matin par Valentine Letess. Et d'abord, Valentine, ce décès.
11: Une figure de la Ve République nous a quittés. Édouard Balladur est mort à 97 ans. Décrit par Emmanuel Macron comme un serviteur exigeant, mesuré et dévoué à la France, Édouard Balladur a commencé sous De Gaulle pour accéder au poste de Premier ministre sous François Mitterrand. Les enfants reprennent le chemin de l'école. C'est la rentrée des classes, version rock'n'roll dans les académies de Toulouse et de Nantes, où administration et professeurs subissent toujours les conséquences de la cyberattaque à l'éducation nationale et sont donc privés de messagerie notamment. Une révolution dans le monde de l'entreprise. La facturation électronique devient obligatoire aujourd'hui. En clair, plus de papier ni de pièces jointes par mail. Chaque facture doit passer par une plateforme agréée par l'État pour lutter contre la fraude à la TVA. Plus d'un millier de morts, 4500 disparus. Le bilan humain s'alourdit encore au Népal. Quasiment une semaine après la coulée de boue et de glace dans l'Himalaya, la catastrophe n'est pas ordinaire, affirme le Premier ministre du pays, même si le lien avec le changement climatique n'est pas encore confirmé. Et justement, en France, selon les calculs de nos confrères de franceinfo.fr, nous avons vécu l'été le plus chaud jamais enregistré dans le pays, avec une température moyenne de 24 degrés 1 entre début juin et la fin août, soit 1 degré de plus qu'à l'été 2003. Beaucoup d'espoir et finalement la déception pour Arthur Fils, le numéro 1 du tennis français, 11e mondial, est éliminé au premier tour de l'US Open, battu par le grec Tsitsipas en 4-7 hier.
10: Et l'info d'ici en Bretagne, c'est bien sûr cette rentrée scolaire aujourd'hui ou dans les prochains jours pour 550 000 jeunes bretons. On retrouve Max Martin, notre collègue qui passe cette rentrée des classes avec une famille bretonne à Rennes. Il y a avec vous Max, Mathilde, Simon, Lou, Alix, Gwenaël. Enfin, je ne sais pas si tout le monde est réveillé désormais. Où est-ce qu'on en est dans les préparatifs de cette rentrée ?
12: Eh bien Justine, il y a toujours une retardataire, Alix, qui n'est pas encore levée, un réveil difficile, mais bonne nouvelle tout de même, le papa Simon est descendu, on l'entendra dans quelques secondes. Donc là, pour vous faire un petit topo, le petit déjeuner est terminé, voilà, moi je suis encore au café, Alix... Lou qui fait sa rentrée en CE2, ça y est, elle commence à rentrer dans la cour des grands. Elle a récupéré son cartable, un cartable qui est prêt depuis la veille. Lou, présente-nous tes fournitures. Est-ce que il y a un objet en particulier que tu aimes beaucoup dans ton cartable ?
13: Oui, j'aime bien mon agenda, comme il y a plein de photos d'animaux et on peut dire notre humeur du jour.
12: Alors cet agenda, je vais me rapprocher un tout petit peu de toi. Est-ce que tu peux me le montrer ? Est-ce que tu peux le sortir de ton cartable ? C'est un agenda, déjà c'est ton tout premier agenda de toute ta vie.
13: Oui.
12: Ça y est, tu deviens une grande.
13: Oui, je deviens une grande.
12: Alors tu disais qu'il y avait des photos d'animaux. C'est pas n'importe quel animal qu'il y a sur cet agenda, c'est quoi ?
13: Un loup.
12: Tu t'appelles Lou ? T'aimes les loups ? C'est ton animal préféré ?
13: Oui, comme je m'appelle Lou.
12: Et donc cet agenda, tout est prêt depuis la veille. Il y a quoi d'autre dans ton cartable ?
13: Il y a ma trousse pour mes crayons de couleur et mes feutres. Et ma trousse pour mon matériel et mon ardoise.
12: Il y a tout ce qu'il faut. Hein.
13: Et ma pochette.
12: Bon, mais en tout cas, cette rentrée va très bien se passer. Lou, on te retrouve tout à l'heure. On va... changer d'endroit, de place autour de la table et je vais aller voir le grand frère Gwenaël. Alors Gwenaël, tu rentres en troisième, mais ta rentrée c'est cet après-midi. Oui. Pourtant, toi, tu t'es levé avant 7h du matin pour accompagner ta petite sœur à l'école.
10: Trop sympa.
14: Oui, je me suis levé plus tôt puisque je me suis dit je vais plus voir le faire longtemps et c'est amusant de l'amener à l'école. Oui, ma petite sœur, c'est la petite dernière.
12: C'est peut-être l'une des dernières fois que tu vas l'accompagner devant le portail de l'école. C'est un moment sympa pour toi.
14: Ouais, c'est drôle, elle a un peu honte de moi.
12: Bon, en tout cas, toute la famille est réunie. Avant de terminer, un petit mot avec, comme on l'a dit, le dernier retardataire, enfin, à part la grande fille. Simon, bon, on va partir dans quelques minutes là pour l'école. Bon, ça note aussi, ça marque la fin des vacances, ça y est. Vous allez être peinard
15: Après le rythme, en fait, c'est vrai que les derniers jours, les enfants, il y a l'excitation de la rentrée, ça arrive, le matériel, la préparation des habits, être tout de suite à fond pour la rentrée. Mais ils tournent quand même autour et travaillant à la maison un petit peu, bah, ça fait un peu de l'énergie. Et donc on est content qu'ils retrouvent les copains, qu'ils retrouvent les profs, qu'il y ait un rythme qui se réinstaure. Il y a aussi toutes les activités autour, le sport, etc. Donc on est content pour eux. Pour nous, c'est aussi reconnecter un rythme. Voilà, c'est la fin des vacances. Les vacances étaient positives et on s'est bien reposé. Maintenant, bah, faut retourner au travail.
16: Voilà, vous l'avez entendu. Donc, Justine, fin des vacances. Il est quelle heure? Il est 7h37. On va partir d'ici. On va partir à 8h15 direction l'école. Il reste
10: pour
16: encore,
10: l'école, voilà, à 9h moins le quart à Rennes, effectivement. Eh ben, on vous retrouve dans le journal de 8h.
16: On va
10: Max,
16: s'habiller, puis on voilà, est parti.
10: Pour suivre les préparatifs donc de cette rentrée dans cette famille bretonne à Rennes.
0: La météo pour cette rentrée, justement avec Sébastien Decaune, Météo Bretagne, belle journée en perspective.
17: Oui, effectivement, nous sommes ce mardi 1er septembre sous l'influence d'une dorsale anticyclonique synonyme de temps calme et sec. Alors on note quelques grisailles ce matin entre Questembert, le bassin rennais et puis le pays de Vitré. Mais globalement, c'est une rentrée qui va se dérouler sous un ciel très lumineux entre nuages et éclaircies. Beaucoup de soleil même cet après-midi en direction du littoral morbihanais et de la côte d'Émeraude. Côté température, je vous conseille quand même de vous couvrir. Par endroits, il fait frais, 7 degrés ce matin à Landujan. On relève 9 à Lamballe et Merdrignac, 10 à Louvigné-du-Désert, 13 degrés tout de même à Rennes et puis 14 entre Belle-Île et Quiberon. Cet après-midi, on prévoit 20 à 21 degrés sur les rivages de la Manche et jusqu'à 22, 23, voire 24 degrés par exemple sur le bassin rennais.
0: Merci beaucoup, à tout à l'heure Sébastien. La route, est-ce que ça a bougé, Greg?
2: Ouais, ça commence à se charger au niveau de la porte de Saint-Malo pour vous qui avez peut-être de Saint-Grégoire qui bifurquait ensuite vers la rocade ouest autour de Rennes. Petit ralentissement, on n'en est pas à parler de bouchon, mais faites gaffe quand même en cas de freinage brusque. Et puis si vous vous trouvez dans le secteur de Vannes, là aussi ça ralentit un petit peu. Boulevard de Pontivy en direction du centre-ville. Tenez-nous informés de toutes ces situations au 02 99 67 35 35.
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0: Puisque Sébastien Decaux nous a annoncé du soleil, on va aussi le chanter, le soleil, avec Étienne Dao. C'est Duel au soleil tout de suite.

0: Duel au soleil avec Étienne Dao, souvenir de l'année 86.
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0: Il est 7h42, si vous nous écoutez depuis votre lit en disant « Allez, j'attends la fin de cette chanson, puis après je me lève », c'est très bien, mais attention, on vous connaît, hein, dans trois chansons, vous serez encore là. Debout, debout, c'est mardi aujourd'hui, c'est la rentrée en plus, bon courage aux pitchouns, à leurs parents également. C'est toujours un petit peu la course, hein, un mardi de rentrée, mais nous, on vous speed pas, prenez votre temps, café, actu local, musique, bonne humeur, céréales ou... crêpes, peut-être. Ah, j'en vois que ça intéresse. On va en parler tout de suite avec Evan de Bretagne. Salut Evan.
3: Bonjour à vous et salut la Bretagne. C'est l'heure de la bonne idée 100% pur beurre. Aujourd'hui, j'avais envie de vous raconter une belle histoire parce que j'en ai marre des mauvaises nouvelles ou des infos dramatiques. Il faut pas oublier qu'il se passe aussi plein de super trucs en France et, il faut bien le dire, surtout en Bretagne. À Concarneau, les gérants de la crêperie Côté Mer, pour ceux qui connaissent, viennent de passer le flambeau, enfin leur crêpière, à leur saisonnier. Et c'est un vrai soulagement pour ce couple de restaurateurs installés depuis 15 ans de pouvoir transmettre leur affaire à quelqu'un de motivé. Le repreneur, c'est Sylvain, un Concarnois qui a travaillé deux saisons dans la crêperie et avec qui le feeling est bien passé, visiblement. Il faut dire qu'il connaît bien le milieu de la restauration puisqu'il a travaillé dans des établissements de la ville et même à Paris. Il a profité du départ en retraite des propriétaires pour se lancer. Et cette histoire, moi je la trouve chouette, car à force de sillonner la Bretagne pour tourner mes vidéos, je rencontre des gens en fin de carrière qui galèrent à transmettre leur entreprise, que ce soit des restaurateurs, mais je pense aussi aux agriculteurs. Et pourtant, c'est l'avenir et souvent ce sont de belles affaires, donc bravo aux jeunes qui s'engagent et qui choisissent de continuer à faire vivre nos entreprises bretonnes. Le chiffre du jour aurait pu être la chips du jour. Dans les 5 prochaines années, l'entreprise Bretz va investir 3,5 millions d'euros pour réduire de 30% la consommation d'eau de son usine. Allez, à demain pour une nouvelle bonne idée croustillante.
0: Miam, miam, miam.
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0: C'est pas mal les petits sachets de chips Bretz sucrés. Pour mettre dans le cartable, par exemple. Ça. Ah là là, j'adore. Mes préférés, c'est à la fraise. Je le dis au passage.
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0: 8h moins le quart, c'est la rentrée pour près de 550 000 jeunes bretonnes et bretons de la maternelle au lycée. Et on en parle ce matin, Justine, avec la nouvelle rectrice de l'Académie de Rennes.
7: Bonjour Nathalie Albert-Moretti.
8: Bonjour.
7: Alors comment s'annonce cette rentrée? C'est votre première en Bretagne, hein, puisque vous êtes dans notre région depuis un mois environ. Hein.
8: Ouais, effectivement, je suis arrivée cet été, je suis très heureuse de rejoindre la Bretagne. La rentrée s'annonce très bien.
7: Sereine, oui, pas d'inquiétude
8: bien
7: particulière.
8: Bien préparée, sereine, joyeuse, comme toute rentrée. Si vous me le permettez d'ailleurs, je voudrais souhaiter une très bonne rentrée aux plus de 558 000 élèves, 150 000 étudiants, et puis les plus de 41 000 enseignantes et enseignants qui font leur rentrée aujourd'hui après avoir fait leur pré-rentrée hier.
7: Alors, puisque vous parlez de ces chiffres, j'en profite, on a une baisse quand même démographique en France de façon générale, et forcément ça commence à se voir dans les écoles, les collèges, les lycées. La Bretagne est un petit peu épargnée, mais qu'est-ce que ça veut dire concrètement dans notre région, cette baisse des effectifs?
8: Ouais, vous l'avez bien dit, c'est un sujet en fait qui est européen, qui est aussi national. S'agissant de la Bretagne, en fait on est encore assez épargnée par rapport à d'autres régions de France, même si elle se fait déjà sentir. Et Concrètement, en 10 ans, en Bretagne, on a perdu presque 41 000 élèves dans le premier degré et presque 8 000 dans le premier degré. Donc c'est un sujet qui se travaille, qui se regarde évidemment, mais avec calme, avec méthode.
7: Mais les enseignants aimeraient voir moins d'élèves du coup en face d'eux dans les classes et c'est pas vraiment le cas, ils dénoncent plutôt des suppressions de postes alors...
8: Oui, mais en fait, pas du tout en proportion avec la baisse démographique, ce qui fait que mécaniquement, les taux d'encadrement, en réalité, s'améliorent ou sont stables. Et donc, on a vraiment de très bonnes conditions d'accueil des élèves, il faut le dire aux familles, parce que c'est de nature, je crois, à les rassurer.
7: Et alors, l'une des grandes nouveautés, ça fait plusieurs semaines qu'on en parle, c'est cette fameuse interdiction du téléphone portable dans les lycées. Alors, en classe, c'était déjà interdit, évidemment, mais là, ça se généralise. Il n'y aura finalement que quelques exceptions où on pourra sortir son téléphone. La loi est passée la semaine dernière. Est-ce qu'on a vraiment eu le temps de s'organiser dans les lycées bretons ?
8: Alors, déjà, vous l'avez dit, la loi a été promulguée 24 août, donc elle s'applique pleinement. Elle est d'application directe. Il va juste falloir maintenant que les proviseurs réunissent les conseils d'administration pour adapter les règlements intérieurs et donc prévoir les adaptations du type

0: le téléphone portable, enfin, je crois que ça concerne aussi les adultes que nous sommes et pas que nos jeunes. On sait très bien que voilà, ça nous happe, ne serait-ce que par les notifications qu'on reçoit toute la journée. Donc on va récupérer du temps d'attention, du temps de concentration. Et puis aussi, vous savez que le téléphone, c'est l'un des vecteurs du harcèlement, du cyberharcèlement.
1: Donc plus il est dans le sac et mieux c'est finalement.
0: Plus il est dans le sac, moins il y a d'occasion de s'en servir pour ce genre de dérive.
1: Nathalie Albert-Moretti, vous êtes la nouvelle rectrice de l'Académie de Rennes et hier à la presse, vous avez dit que l'une de vos priorités, c'était la lutte contre les difficultés scolaires. Je voudrais que vous évoquiez avec nous cet accompagnement spécifique qui va exister dans des collèges. De quoi il s'agit précisément, pardon ?
0: Alors, j'ai dit ça effectivement parce que on dit souvent, et c'est vrai,
1: qu'on excelle en Bretagne.
0: Voilà, la Bretagne a les meilleurs résultats de France aux examens, au baccalauréat par exemple. Dernière session, c'est plus 3,9 points de réussite au baccalauréat en Bretagne par rapport aux résultats de France. Donc c'est,
1: mais derrière, il y a quand même des élèves en difficulté.
0: Voilà, c'est ce que je voulais vous dire. Ça ne doit pas pour autant cacher le fait qu'en Bretagne comme ailleurs, il y a des élèves qui réussissent moins bien. Et je crois même que c'est encore plus difficile d'être un élève qui réussit moins bien lorsqu'on est dans un endroit où les résultats sont tels que ceux-là. Donc, on accompagne encore plus dans ces cas-là ceux qui sont en difficulté. C'est notamment le dispositif Collège en Progrès qui concerne 11 de nos établissements répartis dans les 4 départements.
1: Mais c'est quoi ? C'est des équipes spécifiques qui vont s'occuper de ces élèves particuliers ?
0: C'est alors d'abord une task force académique qui est
1: une équipe renforcée pour
0: voilà,
1: parler en français
0: exactement qui est projetée en appui et à côté des équipes des collèges qui sont celles qui bâtissent leurs projets mais encore une fois en étant renforcées et étayées pour se saisir de ce sujet de moins bons résultats dans ces collèges puisqu'en fait on est parti des collèges où les résultats au diplôme national du brevet était moins bon et donc on étaye, on accompagne et en fait on accompagne plus fortement ceux qui en ont le plus besoin. C'est ça l'esprit de ce dispositif.
1: Et voilà, malheureusement on ne va pas pouvoir détailler plus de ces nouveautés de la rentrée, mais on en a évoqué quelques-unes avec vous. Nathalie Albert-Moretti, vous êtes la rectrice de l'Académie de Rennes. Et au sujet du portable, est-ce que nous on peut s'en passer ? C'est votre émission tout à l'heure, ici c'est vous Grégory. Hein ?
2: Exactement, vous allez pouvoir témoigner, car c'est vrai qu'on parlait du temps de concentration supplémentaire pour les lycéens, mais nous les adultes on passe beaucoup de temps. Vanessa par exemple, combien de temps sur votre portable par jour ?
3: Je ne veux même pas ça. Beaucoup trop.
2: Vanessa, Justine, pardon.
1: 6 heures presque en moyenne par jour.
2: Madame la rectrice, combien de temps par
0: jour ? Je ne sais pas vous dire.
2: En moyenne, c'est 3h30, 5h.
3: On travaille avec notre téléphone. C'est
2: bon,
3: excuse.
2: Est-ce qu'on peut s'en passer ?
1: C'est une fausse excuse.
3: On pourrait s'en passer.
2: Et est-ce que vous êtes comme Vanessa, du style « je prends mon portable pour travailler », tiens, mon œil. Vous pouvez bien sûr témoigner sur les réseaux sociaux, du moins que vous êtes encore connecté, ou alors nous appeler tout à l'heure entre 9h et 10h au 02 99 67 35 35.
3: À 7h52, voici Alex Warren avec Fever Dream sur ICI Armorique.

0: Alex Warren et Fever Dream à l'instant sur ICI Armorique, juste après la pub. Et avant les infos de 8h, c'est Stéphane Bern qui va nous rejoindre. On va remonter le temps avec lui.
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0: 7h57 chaque jour avec Ici Armorique. On fait un peu d'histoire. Tiens, salut les profs d'histoire au passage. Avant le journal de 8h avec Stéphane Bern. Et ce matin, on voyage au temps où une région qui va devenir malgré elle la boussole sonore du français.
7: Pendant des siècles, on a répété que le français le plus pur se parlait à Tours. Mais qui a décrété ça ? Allez, faisons un tour à Tours pour découvrir qui nous a joué ce tour. Oui. 1530. Le grammairien et imprimeur John Palsgrave publie un ouvrage destiné aux Anglais qui veulent apprendre le français. Et lorsqu'il cherche un modèle de prononciation, il recommande la langue parlée en Touraine. Pour lui, c'est là que l'on trouve le français le plus élégant et le plus compréhensible.
8: C'est d'un tact, d'une élégance.
9: Ça, bordel de merde. Hein.
8: Ça, c'est élégant, ça ?
7: Depuis le 15e siècle, les rois de France séjournent régulièrement dans la vallée de la Loire. Entre Tours, Amboise et Blois, la cour royale attire administrateurs, juristes, écrivains et diplomates. La langue utilisée dans cette région devient peu à peu celle du pouvoir. Les souverains n'avaient pas TikTok, mais ils lançaient déjà les tendances. Alors quand, en 1539, François Ier fait du français la langue officielle du royaume à la place du latin par l'ordonnance de Villers-Cotterêts, le latin comprend que sa période d'essai ne sera finalement pas renouvelée.
10: Et quand on a signé des papiers, ça s'appelle des contrats ! Et on revient pas dessus quand ça vous chante !
7: Rien d'étonnant dès lors à ce qu'on s'inspire à présent de la langue parlée en Val-de-Loire. Car la Touraine possède aussi un avantage géographique. Située loin des frontières, elle subit moins les influences des langues voisines, elle est plus neutre. Au XIXe siècle, Alfred de Vigny enfonce le clou dans son livre Saint-Marc, en affirmant que les Tourangeaux parlent sans accent. Une formule restée célèbre, même si les linguistes rappellent aujourd'hui qu'un accent neutre n'existe pas vraiment.
11: Ça sonne bien ça ! On vous aurait même félicité de parler le français sans accent.
7: La Touraine, un accent tellement discret qu'il pourrait faire carrière dans les services secrets. Nom de code, accent 000.
0: Merci beaucoup Stéphane Bern. Bonne rentrée à vous, avec ou sans accent. Nous sommes le 1er septembre aujourd'hui et on embrasse les Gilles puisque c'est leur fête.
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0: Bon mardi, bonne rentrée avec Ici Armorique, il est 8h.
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0: Et avec Justine Sauvage pour Les Infos, c'est votre journal, toute l'actualité en Bretagne à 8h. Et c'est donc la rentrée des classes pour près de 550 000 jeunes bretons.
12: Et notre collègue Max Martin est accueilli depuis 7h par une famille à Rennes pour suivre les préparatifs de cette rentrée des classes 2026 avec les parents Mathilde et Simon et leurs trois enfants, Lou, Alix et Gwenaël. Et c'est Lou, la star ce matin, Max, puisque c'est la petite dernière et elle rentre au CE2 dans moins d'une heure. Tout va bien ? Elle est prête, Lou ?
13: Tout va très très bien. On va partir d'ici un quart d'heure pour l'école. Lou, elle est douchée, elle est habillée. Quelle tenue tu as choisi pour ce grand jour, Lou ?
14: J'ai choisi une robe jaune avec des fleurs.
13: Alors moi, par exemple, à l'école, j'aimais beaucoup pour la rentrée avoir des nouveaux vêtements, des trucs. C'était un défilé, comme disait ma maman. Est-ce que c'est un petit peu la même chose pour toi ? Tu l'as achetée quand, cette robe ?
14: À peu près samedi, je sais plus, dans la semaine à peu près.
13: Donc c'est important pour toi d'être bien habillée, d'être belle pour ce premier jour de rentrée qui est un moment important.
14: Oui.
13: Bon, c'est un moment important aussi pour Lou, évidemment, mais pour la maman, Mathilde. Tout à l'heure, on disait avec Simon que ça y est, c'était la fin des vacances, que peut-être vous allez un petit peu souffler. Mais là, vous regardez votre fille avec des yeux écarquillés. Vous allez, mine de rien, lâcher vos enfants. Vous avez passé l'été avec eux. C'est un petit peu un crève-cœur, le mot est peut-être fort, mais voilà, vous allez retrouver l'école comme eux, en fait.
15: Exactement. Alors nous, on a déjà repris cette semaine, donc effectivement, il est temps aussi que les enfants reprennent. Mais c'est vrai que ça fait un peu bizarre de passer d'un mois où on a passé tout l'été ensemble à reprendre chacun notre rythme.
13: Voilà, donc une émotion particulière dans cette famille rennaise.
12: Départ. Est-ce qu'on a déjà fait la photo, Max ? La photo de rentrée.
13: La photo n'est pas encore faite. Ah. Le grand frère Gwenaël est en train de repasser sa chemise et de la mettre.
12: Oui.
13: Et puis la photo. On fera la photo avant de partir à l'école, départ à 8h15.
12: Et on vous retrouve donc à 8h30, normalement devant l'école Oscar Leroux à Rennes pour la rentrée de Lou, donc en CE2 ce matin. Parmi les nouveautés marquantes de cette rentrée 2026, il y a donc cette interdiction totale du téléphone portable au lycée, en classe évidemment, mais donc également ailleurs dans l'établissement, sauf exception. Et dans le plus grand lycée de Bretagne, le lycée Bréquigny de Rennes, les élèves devaient déjà laisser leur téléphone dans une boîte en cours depuis un an. Et cette interdiction globale, désormais, elle ne fait pas vraiment l'unanimité, Eric Bouvet.
16: À commencer par les professeurs qui aimaient beaucoup le système mis en place l'année dernière, une boîte en carton dans chaque classe.
17: Pour chaque début d'heure, en fait, les élèves, ils nous disent bonjour et ils posent le smartphone comme ça.
16: Fabienne Portangouin, professeur d'histoire géo.
17: On devait faire de la gestion de classe du smartphone parce qu'ils le sortaient en cours. Ça polluait un petit peu la relation avec les élèves aussi et puis ça gênait le cours. Donc ça, c'est vrai que ça a apaisé.
16: Elle n'est pas convaincue par cette interdiction dans tout le lycée.
17: J'ai un peu peur, en fait, qu'on nous mette une charge supplémentaire de devoir faire la police des smartphones dans les bâtiments. Et ça, en fait, on a autre chose à faire, en fait, clairement.
16: Les futurs lycéens non plus ne sont pas convaincus. Téléphone en main, Emma rentre en seconde et elle passe beaucoup de temps sur son portable.
18: Facile 8-9 heures par jour. Il y a plus de choses importantes à gérer que l'interdiction des téléphones.
16: Surtout que pour Daphné, qui rentre en terminale, le portable est indispensable au lycée.
19: Rien que pour regarder le numéro de notre salle, on a besoin de le sortir. Le fait de pas avoir le droit à nos téléphones dans tout l'ensemble de l'établissement, c'est ridicule parce que ça veut dire que on devrait sortir dehors pour aller voir notre numéro de salle, demander toujours à la vie scolaire, ce qui ferait des queues impensables.
16: Le proviseur voit, lui, d'un très bon œil l'interdiction complète du téléphone dans tout le lycée.
12: Un reportage que vous retrouvez sur ici.fr et ce portable interdit donc au lycée. On en parle de 9h à 10h ce matin dans Ici, c'est vous. On vous demande si vous aussi, comme adulte, vous pourriez vous passer de ce téléphone portable pour toute une journée, par exemple. On attend vos appels au 02 99 67 35 35 ou vos messages sur nos réseaux sociaux Facebook et Instagram.
0: Après le naufrage d'un chalutier breton ce week-end au large des côtes anglaises, l'émotion est toujours très forte dans le monde de la pêche.
12: C'est le Maranello qui a coulé après une avarie dans des conditions de mer difficiles et 2 des 5 marins sont toujours portés disparus. Il s'agit du patron de pêche, Christophe Huard, et de son maître d'équipage Jean-Pierre Lecaire. Les 3 autres sont revenus hier à Saint-Quay-Portrieux, d'où ils étaient partis mardi dernier. La communauté de la pêche est donc extrêmement touchée, explique Yannick Emery. Il est représentant de la section CFTC des marins pêcheurs des Côtes d'Armor.
20: Tout d'abord, une pensée pour les familles des disparus. notamment Jean-Pierre Caer, qui était bien connu à Paimpol, que je connaissais puisqu'il avait navigué avec moi en 1988-89. Une pensée aussi aux armateurs, parce que c'est des moments pas simples à gérer. Donc l'armateur, en général, est proche de ses équipages, ses marins, c'est sa famille. Bien sûr que tout le monde est touché. C'est une petite famille, le monde de la pêche. Tout le monde se connaît plus ou moins. Et une pensée aussi aux marins qui sont sortis indemnes du naufrage, mais qui, psychologiquement, vont avoir du mal à s'en remettre. Ben, moi, j'ai fait naufrage il y a 27 ans et mon bateau, tout le monde s'en est sorti, mais on ne ressort pas indemne d'un naufrage, même quand on en sort sain et sauf. Et donc, il faudra un accompagnement pour les marins et puis aussi pour les armateurs, parce que c'est pas des choses qu'on vit tous les jours et c'est vraiment traumatisant, quoi.
12: Et toutes les infos sur ce naufrage sont sur ici.fr, avec également ce matin les nouveautés, les changements dans notre vie quotidienne pour ce 1er septembre, comme le prix du gaz qui augmente de 5,6%, la durée des arrêts maladie qui est désormais plafonnée, ou la retraite des mères de famille qui va bénéficier à partir d'aujourd'hui d'un coup de pouce. Il y a aussi pour les entreprises la facturation électronique, même si beaucoup ne sont pas encore prêtes. C'est donc à lire sur ici.fr. Ce soir aussi se termine le mercato pour les clubs de Ligue 1 de foot, qui ont donc jusqu'à 19h59 précisément pour recruter. Et côté Rennais, hier, on a annoncé un départ, celui de Lilian Brassier, défenseur assigné en Allemagne à Francfort et qui n'entrait plus dans les plans de Francaise déjà depuis la fin de la saison dernière.
0: Le château de Vitré va bénéficier du coup de pouce du loto du patrimoine cette année.
12: Le site breton fait partie des 100 mis en lumière par la Fondation du patrimoine, plus précisément la grande façade d'entrée. Et c'est une aubaine, reconnaît Alexandra Le Mercier, adjointe à la culture et au patrimoine pour la ville de Vitré.
21: Une très belle reconnaissance, une très grande fierté. On travaille activement depuis maintenant plusieurs années sur la valorisation de notre château, la valorisation de notre patrimoine, le faire connaître. Les gens y sont très sensibles, on l'a vu. On a eu des travaux à l'église Notre-Dame, une souscription a été mise en place, les gens ont répondu présent. Donc on sait que les vitréens, les vitréennes et encore plus largement les habitants du département et les touristes en règle générale sont très très attachés au patrimoine historique et aiment qu'on leur raconte l'histoire du château et de leur ville.
12: Et tous les détails de ces travaux qui doivent commencer à la fin du mois de septembre et qui vont durer un an sont à retrouver sur ici.fr. Sachez que le château de Vitré restera tout de même ouvert.
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0: La rentrée sous le soleil, c'est ce que nous dit Sébastien Decaux de Météo Bretagne.
23: Oui, effectivement, nous sommes sous l'influence d'un anticyclone. Voilà pourquoi le temps de cette rentrée scolaire sera calme et sec, avec de larges périodes ensoleillées pour cette matinée. Mais tout de même, on notera quand même de la fraîcheur. 7 degrés ce matin à Landugent, il fait 8 à Lamballe, 9 à Merdrignac, 10 à Louvigné-du-Désert, on relève 13 degrés à Rennes et puis 14 degrés tout de même entre Belle-Île et Quiberon. Pour cet après-midi, c'est le soleil qui va s'imposer, notamment sur le littoral de la Manche, près de la Côte d'Émeraude par exemple, ou encore sur le littoral morbihanais. Dans l'intérieur des terres, les cumulus vont bourgeonner, mais ils seront uniquement décoratifs. L'index UV sera de 5, le vent sera faible. Quelques brises vont se déclencher en bord de mer. Quant aux températures de ce mardi après-midi, elles seront souvent voisines de 20-21 degrés sur les rivages de la Manche, mais 22 à 24 degrés partout ailleurs. Même type de temps pour demain mercredi, avec un petit peu plus de nuages en fin d'après-midi sur le centre Bretagne et les Côtes d'Armor. Pour jeudi et vendredi, on notera davantage de nuages cette fois-ci, avec peut-être quelques gouttes pour la journée de jeudi. Et puis en allant vers le week-end, les conditions redeviendront très estivales. Et pour dimanche prochain, on prévoit quand même 25 à 30 degrés sur les thermomètres.
0: Merci beaucoup Sébastien. Tout à l'heure, la route, Greg, c'est la rentrée, mais pas encore la grosse rentrée des bouchons.
24: Oh, quand même, hein. Ah ouais, si vous êtes dans le secteur de Rennes, porte de Saint-Malo ou bien encore porte de Beauregard, c'est là où ça coince littéralement ce matin. Ma carte est teintée de rouge, voire de rouge foncé dans ce secteur. Donc soyez vigilants, bien évidemment, en cas de freinage brusque. De toute façon, vous roulez au pas, donc pas d'imprudence. Au sud de Rennes, sur la rocade, bah là aussi c'est pareil, hein, du côté de la porte de Bréquigny, de la porte d'Alma, de la porte de Nantes, ça roule très très mal. On nous signalait tout à l'heure un ralentissement assez important dans le secteur de Crevin. Pour quelle raison? Y a-t-il eu un accident, un accrochage ou tout simplement du monde pour partir emmener les enfants à l'école? Vous pouvez nous en dire davantage au 02 99 67 35 35.
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0: Allez, un petit peu de groove à 8h09 dans ce mardi matin et pas n'importe lequel. Quincy Jones avec I Know Corrida.

0: Quincy Jones avec I Know Corridor en 81. Et un an plus tard, il allait rentrer en studio avec Michael Jackson pour produire un petit album thriller comme ça. Voilà, on voit un peu le niveau du monsieur.
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0: Et évidemment, on a une pensée ce matin pour toutes les maisons où c'est un petit peu plus agité que d'habitude. Hein, c'est la rentrée, premier réveil, le petit-déj, il faut penser aux cartables, aux chaussures. Et cette phrase qui va retentir à peu près partout. On va être en retard. Allez, on va être en retard. Bonne rentrée aux enfants, bon courage aux parents. On parle beaucoup du téléphone portable en cette rentrée des classes. Zéro portable dans les lycées. Est-ce qu'on serait capable de faire la même chose?
3: Bah, c'est peut-être aux adultes de montrer l'exemple. Tiens, pourquoi pas? Est-ce que vous en êtes capable? Vous, il y a une vidéo, vous verrez sur les réseaux sociaux. C'est pas gagné dans l'équipe du petit matin. Mais bon, je dis ça, je dis rien.
0: C'est notre travail. Vous pouvez nous laisser aussi vos messages sur la page Facebook d'ici Armorique. On lit tous les messages que vous nous laissez. Et à 8h13, on joue ensemble avec une nouvelle carte postale puisque Saint-Barnabé est enfin tombé hier avec 205 euros, ce qui veut dire qu'on revient à une toute nouvelle carte postale pour 40 euros de carte carburant. Le principe, je vous lis cette carte, à vous de retrouver depuis quelle commune de Bretagne elle a été envoyée. Mon petit lapinou, je suis ok pour marcher avec toi, histoire d'aller chercher du fromage direct à la source. Et peut-être qu'on y croisera Glenn de la radio. Voilà la carte postale que nous avons reçue, à votre avis. D'où a-t-elle été envoyée? Il y a 40 euros de carte carburant. Vous attend maintenant au 02 99 67 35 35. Je vous la relis, c'est la première fois que vous l'entendez. Mon petit lapinou, je suis ok pour marcher avec toi, histoire d'aller chercher du fromage direct à la source. Et peut-être qu'on y croisera Glenn de la radio. Bonne chance.
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0: À 8h15, Aude Razo est avec nous pour C'est pas vrai, le rendez-vous anti-arnaque. Vous nous alertez ce matin, Aude, sur les faux éboueurs qui essaient de nous vendre des bacs à poubelles.
7: Oui, je vois passer pas mal de signalements en cette rentrée de prétendus éboueurs qui toquent à la porte des maisons. Ils se font passer pour des agents de la collectivité qui gère chez vous le ramassage des déchets et les voilà effectivement qui vous proposent d'échanger votre vieux bac à ordures un peu usé contre un tout nouveau flambant neuf, le tout moyennant 10, 20, 70 euros. Ça dépend des escrocs parce que oui, ce sont des escrocs. Notez bien, changer de bac à poubelle, alors il y a quelques exceptions, mais dans l'immense majorité des cas, c'est gratuit. Et ce qui doit vous alerter aussi, c'est la notion de démarchage. Un éboueur, un agent qui se présente là, spontanément chez vous, sans que vous ne soyez au courant de rien, sans que vous n'ayez rien demandé, et qui en plus vous demande de payer, c'est très très suspect.
0: Et Aude, il ne faut pas non plus le laisser entrer chez nous. Hein.
7: Non, jamais. Et ça vaut d'ailleurs pour toute personne qui se présente à la porte sans préavis. Elle reste sur le pas de la porte. Il y a 2 ans, un retraité s'est fait piquer 250 euros en liquide qu'il gardait caché dans un tiroir. Un jeune homme était entré chez lui juste avant, sous prétexte justement de le débarrasser de son bac à ordures. Attention, il y a beaucoup d'arnaques autour des poubelles. Vous avez les escrocs qui récupèrent les coordonnées bancaires de ceux qui veulent acquérir un composteur. Il y a ceux qui vous font croire que vous devez payer une amende, là, maintenant, tout de suite, parce que vous n'avez pas de composteur. Ne payez pas. Passez un coup de fil toujours à la collectivité pour vérifier. Prévenez les forces de l'ordre si nécessaire. Et puis, parlez plaisant aux voisins, c'est important.
0: Merci beaucoup, Drazo, tous les matins avec nous sur Ici Armorique. Et tous les matins, vous êtes là aussi avec nous sur la page Facebook d'Ici Armorique, avec la météo près de chez vous, vos photos, vos petits messages d'amour. Enfin, pas trop de messages d'amour, je trouve.
3: Hein. Ouais, quand même, il y a Pauline qui avait une petite pensée pour son petit loup avant de le réveiller pour partir à l'école, car c'est jour de rentrée. Une rentrée des classes qui se fait sous un ciel nuageux à la Noé Blanche, 14 degrés relevés par Michel. Il en fait 11 à Trémorel, là aussi un petit peu de nuages. Et puis Marianne a une pensée pour tous les enfants, petits et grands, qui reprennent le chemin de l'école aujourd'hui.
0: Trop mignon. Bah, en fait, il y a beaucoup d'amour ce matin. Voilà, vous continuez bien sûr à nous envoyer la météo, vos photos, vos petits cœurs, si vous voulez, sur la page Facebook d'Ici Armorique. Et puis aussi, vous pouvez nous envoyer des messages vocaux pour en message privé, comme on dit, pour répondre à la question du jour. Seriez-vous prêt à vous passer de votre téléphone portable comme on l'impose aux lycéens? C'est sur Facebook que ça se passe. 8h17, voici un tube, un classique de 1981 qui est considéré, alors c'est assez étonnant, mais oui, comme le premier rap français, bien avant MC Solar et bien avant IAM. Chagrin d'amour avec chacun fait ce qui lui plaît. Ah bah tiens, je prends mon téléphone moi, puisqu'on a le droit de faire ce qui nous plaît.
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0: Alain Damour et ses deux choristes, Greg et Justine, qui connaissent la chanson absolument par cœur. Hein,
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0: vraiment.
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0: Ah, chacun fait ce qui lui plaît. Un jour de rentrée, je ne sais pas si vraiment on fait tout
2: non,
0: ce qu'on veut.
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2: ne sont
1: pas d'accord.
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0: très belle philosophie de vie. Hein, plus facile à appliquer le week-end qu'à mardi de rentrée, évidemment. Allez, chacun fait ce qui plaît, ce qui lui plaît, ce qui plaît, ce qui lui plaît. Et par exemple, jouer au jeu de la carte postale tous les matins. C'est notre grand jeu, vraiment, avec des cartes carburant à gagner. Nouvelle carte, donc 40 euros. Si c'est pas trouvé, on rajoute 15 euros par jour. Je vous la relis, cette carte postale. Mon petit lapinou, je suis OK pour marcher avec toi, histoire d'aller chercher du fromage direct à la source. Peut-être qu'on y croisera Glenn de la radio. Bonjour Brigitte.
3: Oui, bonjour.
0: Vous êtes à Bobital.
3: Oui, c'est ça.
0: Dans les Côtes d'Armor. Ben,
3: oui, ça va très bien, et vous?
0: Mais oui, ça va, c'est la rentrée, tout va bien. Ah, Brigitte.
3: Moi, je suis en retraite.
0: Oui, ben, tranquille alors.
3: Mais tranquille, je suis en train de déjeuner.
0: Ah, ben, bien. Est-ce que vous avez trouvé la carte postale, Brigitte?
3: Oui, c'est Rennes.
0: Ah, mais vous êtes sûre de vous en plus, attention.
3: Ah, ben, oui.
0: Genre, zéro hésitation. Mais qu'est-ce qui vous dit que c'est Rennes?
3: Ben, Rennes et Glenn. Glenn, c'est quelqu'un qui travaille chez vous.
0: Oui.
3: Mais je ne sais plus, c'est pas celui qui fait la météo?
0: Non, ça c'est Sébastien Deco. Glenn, c'est lui qui fait nos émissions en breton, qui fait aussi Tout est bon dans le breton, Zulgolamende.
3: Voilà. Ah oui, j'écoute ça, j'adore. Et les chants bretons.
0: Mais le lapinou, le fromage, la source, non.
3: Il y a beaucoup de trucs à Rennes, quoi.
0: Oui.
3: On va appeler.
0: Sur un malentendu, Brigitte. Mais ce n'est pas Rennes, malheureusement. En tout cas,
3: oh, mince.
0: Moi j'adore votre aplomb, hein, sûr de vous.
3: J'étais sûre de moi.
0: Ah bah oui, je vois ça, on a entendu. On vous embrasse très fort, Brigitte. Vous revenez quand vous voulez. D'accord.
3: Je vais essayer autre chose. Merci, au revoir.
0: Au revoir, Brigitte. On est avec Paul également à la Roche-Bernard, direction le Morbihan. Bonjour, Paul.
4: Bonjour.
0: Alors vous, est-ce que vous êtes sûre de vous aussi?
4: Je ne suis pas sûre, j'ai une idée.
0: Alors, on vous écoute. Vous pensez à quelle ville?
4: Alors, peut-être Arzal, dans le Morbihan.
0: Pour quelle raison?
4: Pour quelle raison? Parce que la zone artisanale se situe sur le rond-point, enfin le rond-point ou la zone artisanale des Trois Lapins.
0: Mmh.
4: Et sur cette zone est établi un magasin de producteurs locaux, qui s'appelle La Source.
0: Mm-hmm. Et le Glenn de la radio, oui, il passe sûrement à Arzal, c'est ça?
4: Ben pourquoi pas?
0: Ben oui, c'est ça.
4: Il fait peut-être ses courses à La Source.
0: Peut-être.
4: Ça peut être un des producteurs.
0: Alors non, notre Glenn, il ne fait pas de production. Il en parle, mais il ne produit pas. C'est bien le Glenn de la radio dont il est question. C'est bien pensé en tout cas pour les lapins et la source. Merci Paul pour cette proposition. Ce n'est pas Arzal non plus.
4: Non, mais comme ça, ça va donner des indices pour les autres.
0: Exactement, c'est le principe du jeu. On vous embrasse Paul, à bientôt. Donc ce n'est pas Rennes, ce n'est pas Arzal. Cling, cling, cling. On rajoute 15 euros dans la cagnotte.
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0: Cling, cling, cling.
5: 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C'est...
0: Donc 55 euros de carte carburant pour demain.
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0: Les gens d'ici nous emmènent sur les folles journées du cheval qui vont se dérouler samedi 12 et dimanche 13 septembre à la chapelle Gasseline. Et c'est dans cette commune qu'est implanté le théâtre équestre de Bretagne. Arnaud Decroix est allé à la rencontre de son directeur et fondateur, Patrick Massé.
8: Alors Patrick, ça remonte à quand l'aventure ici du théâtre équestre?
9: Ça fait à peu près, ça fait plus de 13 ans, hein, on est presque dans la 14e année. Donc avec trois démarches, il y a une démarche bien sûr artistique, c'est-à-dire création et mise en place de spectacles équestres. On a aussi une démarche au niveau des chevaux. Alors les chevaux, moi j'appelle ça mes collaborateurs. Hein. Et je fais pas du dressage, je fais de la psychomotricité. C'est-à-dire que je veux vraiment mettre l'accent sur le côté qui est-il, comment il est sur le plan psychologique et comment on peut ensuite lui faire faire de la gymnastique. Et la troisième démarche, elle est au niveau des entreprises, puisque je fais ce qu'on appelle de la communication non-verbale pour des chefs d'entreprise, alors très très grosses entreprises ou des petites. Et là, c'est de mettre les gens face à des chevaux et on dit que le cheval est un miroir grossissant. Donc ça, c'est hyper intéressant à vivre.
8: Et vous, Patrick, comment vous en êtes arrivé là il y a 13 ans? C'était quoi votre parcours avant ça?
9: Alors, moi je commence à prendre un peu de bouteille. Je peux dire que dans le monde de l'équitation, ça a commencé comme tout le monde par la compétition. J'ai eu aussi une grande partie de ma vie consacrée à l'équithérapie. qui a été quelque chose d'assez exceptionnel, qui m'a vraiment forgé. Il y a eu aussi le horseball, qui est un sport co à cheval, et je me suis investi pendant 10 ans au niveau de la Fédération Française d'Équitation. Et puis le spectacle, le travail de haute école. Pour moi, le monde du cheval était un peu un microcosme, un peu trop petit, et pour moi, l'art, c'est ce que j'appelle cet inutile indispensable. C'est-à-dire que surtout aujourd'hui, je crois que dans un monde un peu brutal, on a besoin de travailler sur les sentiments, sur la sensibilité. C'est ce que j'essaie de faire ici, pour tout public. Alors, le théâtre, ça fait plus de 13 ans, initiative privée, pas un rond public. Là, on est aidé un peu par la ville de la Gacille. On a une petite subvention. Et puis, ici, on essaye de partir dans tous les sens, c'est-à-dire on fait des spectacles vivants pour les gosses. On est partenaire du Festival Photo de la Gacille, donc on reprend la thématique du festival, ce qui nous fait voyager. Ouais, la démarche, c'est vraiment d'amener la culture en milieu rural. Et ce qui me fait plaisir, c'est que les gens ont du mal à venir ici, parce qu'au point de vue com, on a zéro moyen. Mais quand ils viennent ici, ils disent « Oh, quand même !» Et ça, c'est mon trip, quoi.
0: Et faites-vous surprendre, vous aussi, par ce théâtre équestre de Bretagne. Il est à découvrir à la chapelle Gasseline pour les folles journées du cheval, les 12 et 13 septembre, avec Issy Armorik.
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0: Vanessa Lambert. C'est la rentrée et il y a un sujet qui revient énormément. Ça a été un des chevaux de bataille, ça se dit comme ça, d'Emmanuel Macron. Les chevaux. Pas de téléphone portable au lycée. Pas de téléphone portable tout court.
15: La loi a été promulguée la semaine dernière et donc en place à partir d'aujourd'hui. Plus de portable pour les lycéens. Ils devront le laisser dans leur poche, au vestiaire ou dans leur sac. Alors c'est bien pour recréer une bulle de déconnexion et de concentration au lycée, mais vous, les adultes, parents, grands-parents, est-ce que vous seriez capable de laisser votre téléphone au rebut, comme ça, toute une journée, et ne le consulter que le soir venu ? Ça paraît insurmontable pour nous ce studio, mais vous avez peut-être un avis sur la question. Laissez-nous vos commentaires, tiens, sur Instagram, sur Facebook. On a mis une petite vidéo qui va vous permettre de vous lâcher au niveau com. Et puis surtout, tout à l'heure, à partir de 9h, on en parle ensemble au 02 99 67 35 35.
0: C'est fou le temps qu'on pourrait gagner, je suis sûre.
15: Mais bien
0: pour
15: sûr.
0: Lire des livres, passer des coups de fil. Non, pas passer des coups de fil.
15: Non, on peut laisser le portable de côté. Et se connecter sur Internet, sur un ordinateur. Comme ça, au moins,
0: comme
15: on a
0: ça, on
15: laissé
0: lâche le téléphone.
15: Bah ouais,
0: bon, en tout cas, ce qui est sûr, c'est que septembre est vraiment lancé. On est le premier aujourd'hui. Vous êtes réveillés, habillés, enfin normalement, j'espère. Et pour beaucoup, déjà sur la route ou au boulot, notre mission, elle est presque accomplie. On reste à vos côtés pour bien démarrer cette journée de rentrée. On s'écoutera le nouveau Soprano avant 9h. Et on sera aussi à Brandivy, dans le Morbihan, pour un chouette festival ce week-end. Mais pour le moment, à 8h30, on regarde ce qui fait la une en Bretagne avec vous, Justine.
16: Et comme partout en France, c'est donc cette rentrée scolaire 2026. 550 000 élèves retournent en classe cette semaine en Bretagne, de la maternelle à la terminale, dans le public et le privé. Matinale spéciale. Et dans un instant, on retrouve Max Martin qui suit une famille à Rennes qui a fait ses préparatifs pour cette rentrée. Normalement, ils sont arrivés devant l'école Oscar Leroux pour la rentrée de la petite Lou qui est en classe de CE2 cette année. Et sur ici.fr, vous retrouvez aussi ce matin les priorités de la nouvelle rectrice de l'Académie de Rennes, Nathalie Albert-Moretti, qui était notre invitée avant le journal de 8h. Et puis on parle aussi ce matin des sites choisis par le loto du patrimoine cette année. Il y en a 4 en Bretagne, notamment le châtelet du château de Vitré, dont les travaux vont commencer à la fin du mois. Le 90 secondes maintenant à 8h31, c'est toute l'actu en français dans le monde présenté par Valentine Letesse. Et à la une donc, Valentine, évidemment, ce matin, la rentrée des classes. La cloche a sonné pour 11 600 000 élèves. C'est la rentrée des classes ce matin, perturbée dans les académies de Nantes et de Toulouse par la cyberattaque de l'éducation nationale de cet été. Une grande nouveauté cette année, l'interdiction du portable au lycée. Premier ministre sous François Mitterrand, figure politique de la droite, Édouard Balladur est mort à 97 ans. Mais on l'entendra encore, c'est sûr, demander le silence à ses partisans.
12: Je vous demande de vous arrêter.
16: La petite phrase date de 1995, lorsqu'il arrive troisième au premier tour de la présidentielle. Un mois maximum d'arrêt maladie, deux mois de renouvellement tout au plus, sauf exception. Les médecins sont limités à partir d'aujourd'hui dans leurs prescriptions face à l'explosion des arrêts de travail longue durée. Ils ont coûté 12 milliards d'euros à la sécurité sociale l'an passé. La SNCF aura bientôt un nouveau concurrent sur les rails. La compagnie ferroviaire Velvet a obtenu sa licence d'exploitation et entend proposer des voyages en train depuis Paris jusqu'à Bordeaux, Nantes, Angers et Rennes d'ici deux ans. 30 ans après la mort de Tupac, légende du rap américain, un ancien membre d'un gang est reconnu coupable de son meurtre aux États-Unis. Tué par des coups de feu tirés depuis une Cadillac blanche à Las Vegas, la police n'a jamais retrouvé ni l'arme du crime ni la voiture. Et puis nous ne verrons plus Lionel Messi porter les couleurs de l'Argentine. Le footballeur aux 8 ballons d'or prend sa retraite internationale, mais continuera de jouer avec son club de l'Inter Miami. Et c'est l'info d'ici en Bretagne, et donc cette rentrée des classes pour 550 000 Bretons aujourd'hui ou dans les tout prochains jours. On est avec Max Martin qui passe cette rentrée avec une famille bretonne à Rennes. Et Max, ça y est, normalement, sauf Pépin, mais j'espère pas, vous êtes devant l'école Oscar Leroux à Rennes, c'est ça, pour la rentrée de Lou ?
17: Oui, absolument. La famille vient d'arriver, alors toute la famille non, hein. Alix, la plus grande des sœurs de 12 ans, est toujours en train de dormir, un réveil difficile. Mais Gwenaël, 15 ans, qui rentre en troisième cet après-midi, est présent pour accompagner sa petite sœur. Simon, le papa, Mathilde, la maman, sont également présents. Et donc, la star du jour qui va rentrer dans le collège pour sa rentrée de CE2 dans quelques minutes. Le portail va bientôt ouvrir.
16: À l'école Lou, primaire, normalement, quand même, Max, non ?
17: L'école primaire, oui. Pardon, je m'y perds. Donc, Lou, tu as vu, là, il y a des parents d'élèves qui sont présents de plus en plus, il y a des vélos. Tu as vu des copains, des copines arriver.
18: Oui.
17: Alors, dis-moi, tu as croisé qui ?
18: Martin, mon copain, et Alba.
17: Bon, là, depuis ce matin, on est en direct sur ICR Mauric, depuis 7h, on parle de la rentrée. Là, ça y est, l'excitation monte de plus en plus, on est à deux doigts de l'école.
18: Oui, c'est vrai.
17: Et tout à l'heure, tu me parlais de ta maîtresse, que tu vas retrouver. Comment elle s'appelle, cette maîtresse, et qu'est-ce que tu as envie de lui dire après cet été où tu ne l'as pas croisée ?
18: Elle s'appelle Madame Huez et je vais rien lui dire.
17: Donc pourquoi ? T'as pas envie de la retrouver ?
18: Mais je sais pas quoi dire, moi.
17: Bon, t'en as déjà bien assez dit depuis le début de cette matinée. Merci, Lou. Bah, je te souhaite une bonne rentrée.
18: Merci, au revoir.
17: Bah, merci beaucoup. Je vais la laisser un petit peu tranquille. Hein. Elle a beaucoup donné sur ici Armorique aujourd'hui, Lou. Mais je reste avec Simon, le papa, qui, donc, vous l'aurez compris. On est aux abords de l'école et on guette à droite, à gauche pour voir si on croise des copains de Lou, c'est ça?
19: Les copains de Lou et puis des parents de copains. Donc, c'est l'occasion de revoir tout le monde. Tout le monde a le sourire. En plus, avec ce beau soleil. Non, ça fait plaisir de voir les visages, de s'apercevoir que les enfants grandissent et que le temps passe. Bah, donc, une rentrée de plus. Et puis, on va leur souhaiter une très, très belle année.
17: Oui, et puis, c'est un moment aussi où on peut se retrouver entre parents d'élèves. C'est un moment où tous les parents d'élèves sont là, ou quasiment tous. C'est aussi un moment de convivialité. On se retrouve pour cette nouvelle année scolaire.
19: C'est ça, à la fin de l'année, il y a un petit peu la fête de l'école. On reconnecte, et puis au début de l'année, on se fait des clins d'œil, on discute un petit peu. Ça permet de créer, nouer des relations pour l'année.
17: Bon, eh ben Simon, merci beaucoup. Simon, le papa, Mathilde, la maman, Gwenaël, le grand frère, et donc Lou qui fait sa rentrée en CE2. On est tous devant l'école primaire Oscar Leroux et les portes devraient ouvrir dans les prochaines minutes pour la rentrée en CE2.
16: Effectivement, avec la classe qui commence à 8h45 dans les écoles de Rennes. Bonne rentrée à Lou, bonne rentrée à tous les jeunes bretons. Hein. 8h45, ça va ? Il y en a qui sont depuis 8h.
0: Non, mais ça fait se lever tôt pour les petits bouts de chou.
16: Il faut reprendre. A priori, Alix, 12 ans, n'a pas encore réussi à prendre le rythme.
0: Mais elle ne reprend pas aujourd'hui, je crois.
16: Non, c'est demain, ouais, c'est seulement en 5e, on l'espère. Merci Max Martin pour cette rentrée donc avec cette famille bretonne. On vous retrouve tout à l'heure dans le journal de 9h.
0: Et pour la petite Lou et les autres, une rentrée sous le soleil.
16: Elle
0: en
16: avait
0: Bretagne.
16: Mis sa belle robe d'ailleurs.
0: Oui, une petite robe jaune avec des fleurs. Il va faire beau, Sébastien Decaux, pour cette rentrée.
20: Oui, temps calme et plutôt bien agréable pour cette rentrée scolaire avec un temps sec. De larges périodes ensoleillées sont observées ce matin. On notera quelques petits voiles nuageux plutôt discrets. Et puis une relative fraîcheur. On a relevé il y a quelques minutes 7 degrés par exemple à Landugent, 8 à Lamballe, 9 degrés à Merdrignac, 10 à Louvigné-du-Désert, 13 tout de même à Rennes et 14 à Quiberon. Pour cet après-midi, c'est le soleil qui dominera encore les débats avec davantage de ciel bleu sur la côte d'Émeraude, sur la baie du Mont-Saint-Michel et puis sur le littoral morbihanais. Tandis qu'ailleurs, on notera le bourgeonnement de quelques cumulus uniquement décoratifs. L'index UV sera de 5, le vent sera faible et les températures quasiment dans les normes de saison. 20 à 21 degrés sont prévus cet après-midi sur le littoral de la Manche et comptez 22 à 24 degrés sur le reste de notre territoire. Pour la suite, demain, mercredi 2 septembre, encore un temps sec illuminé en perspective, avec quelques voiles nuageux, mais un temps sec. 10 à 12 degrés demain matin, puis 22 à 25 degrés demain après-midi.
0: Merci beaucoup Sébastien, belle journée à vous.
20: Bonne journée à tous.
0: Une journée qui démarre fort aussi sur la route. Ça y est, on les attendait, ils sont là, les bouchons.
15: Ah ouais, des bouchons, et pas qu'à Rennes. À Vannes, vous n'êtes pas en reste dans la zone artisanale de Kerlan, c'est là où ça coince. Vous perdez entre 3 et 5 minutes par rapport à d'habitude. Faites attention en cas de freinage brusque, je vous conseille quand même de respecter les distances de sécurité entre les véhicules. C'est juste un conseil d'amis, vous en faites ce que vous en voulez. Dans mon cartable, il y a aussi quelques ralentissements autour de Rennes, principalement Porte de Villejean sur la rocade ouest. Et puis, notez quelques difficultés également sur la N137 depuis Chartres de Bretagne en direction de Rennes. On vous souhaite une belle route et une bonne rentrée.
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0: Il y a 8h38, voici Mylène Farmer avec son Contrefaçon.

0: Farmer avec Sans Contrefaçon. Elle prépare son grand retour, Mylène Farmer. Nouvel album, Egrégor, qui sortira le 30 octobre. Je ne sais pas ce que ça va dire.
1: J'y suis pour rien, hein, personnellement.
0: Egrégor. Et puis alors, trois jours avant la sortie de l'album, elle va le présenter carrément dans un cinéma, soirée unique. Enfin, très Mylène Farmer dans le style, quoi.
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0: Bonne rentrée pour les pitchounes. Alors, une partie seulement. Il y en a d'autres qui reprennent demain, d'autres qui sont en repos demain. C'est un peu le bazar, hein, niveau organisation. Pour nous, c'est très clair. Avant 9h, consultation générale avec le docteur Kirzek. C'est le bon moment, paraît-il, pour faire un petit bilan de santé. Et puis, on a une autre méthode très efficace pour être en bonne santé. Suivre les recommandations gourmandes de Glenn Jego.
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0: Bon, on prend quelques kilos, mais c'est pas bien grave. Bonjour Glenn.
4: Des maths, bonjour.
0: Avec un nouveau concept de bar que vous nous présentez ce matin.
4: Mais oui, nous sommes à Plouermel. Il y a le Birdies. Le Birdies, c'est un établissement singulier avec un partage des lieux. Il y a le fauteuil du barbier d'un côté, mais le Birdies, c'est aussi un bar convivial. Romain Tertrec, l'un des responsables, nous parle de cette belle rencontre.
5: Eh ben, je suis arrivé sur le secteur de Plouermel il y a 4 ans et j'ai eu l'envie de monter un projet de bar ambiance et en association avec le fauteuil du barbier dans un cadre atypique du vieux centre de Plouermel. On a monté un concept de bar et salon de coiffure barbier. Le principe, nous, c'est d'accueillir les gens, les faire profiter, boire une bière, proposer des planches apéro, il y a des concerts, des tournois de fléchettes, les événements de match, tout pour passer un bon moment entre amis, en famille, tout ça. C'est deux endroits où on peut se détendre, que chez le coiffeur, barbier, dans un bar, de pouvoir se faire couper les cheveux, la barbe, et boire un petit verre en même temps, avant, après. Et pour planter le décor, du coup, on est dans le vieux centre de Plouermel. Les anciens remparts qui ont été détruits maintenant. Et c'est vraiment un bâtiment atypique, tout en pierre, qu'on a rénové, réhabilité, puis mis au goût du jour, tout en gardant l'aspect pierre. Et voilà, c'est vraiment un lieu atypique, et bien profité.
0: Mais pourquoi ça s'appelle Birdie? On cherchait Bear,
4: ouais,
0: c'est la barbe.
4: C'est pas forcément la barbe, c'est le chien mascotte.
0: Ah oui, d'accord.
4: Et c'est le logo du bar. Il gagne des moustaches, un collier en forme de Barber Paul. Et c'est tout simplement l'enseigne du barbier.
0: Ok, donc on peut, j'ai bien compris, boire un verre avec modération quand c'est de l'alcool, bien sûr. Moi, j'aime bien manger un petit truc avec quand même, c'est possible.
4: C'est vrai, Vanessa. Oui, vous aimez bien manger, tiens donc.
0: Tiens.
4: Mais bien sûr qu'il y a du miam miam. Écoutons Romain nous présenter sa carte.
5: Des saucissons, vous avez plusieurs goûts. Là, en ce moment, nous avons comté, piment d'Espelette, nature, ce qui marche pas mal. On essaye de changer les goûts en fonction des saisons. Saison des champignons, on prend aux cèpes, l'été, aux herbes. Les saucissons sont pris, du coup, sur le marché de Plouermel avec Ludo, qui est assez connu dans le secteur. Donc, il a vraiment plusieurs sortes de saucissons, donc on essaye de renouveler assez souvent. Vous pouvez aussi partager pour plusieurs personnes. On a des planches charcuterie fromage, donc avec du fromage et de la charcuterie pris au secret de fromager, donc qui est juste à côté du bar. Tout est local. Des petits pots de Bretagne Aperitif Club, donc vraiment plus petits, c'est vraiment une petite fin. Vous pouvez aussi finir sur une note de glace. On a des glaces qu'on travaille avec les fermiers sablés qui sont situés à Guillier, donc à 15 minutes du bar. Et là, vous avez pareil plusieurs parfums, chocolat, mangue passion, fraise, c'est ce qui marche le mieux. Donc voilà, vous pouvez boire un verre, manger, prendre un petit dessert ou même une petite glace quand il fait chaud l'après-midi et puis profiter.
0: C'est très bien ça. Ben oui. Allez, tous à Plouermel, les gars pour la barbe et nous pour le reste.
4: Pour le reste, pour les cocktails, pour les spectacles,
0: voilà,
4: pour l'ambiance, une petite escapade entre esprit recyclage, vieille pierre, expo, moto également. Il y a une moto au Birdie. C'est 12 rue Beaumanoir, c'est vraiment au cœur de Plouermel. Et si vous voulez en savoir plus, le mieux c'est d'aller sur les pages Insta ou Facebook.
0: Merci Glenn, on fait quoi demain?
4: Eh ben, une petite pâtisserie avec un jeune champion. Il s'appelle Alban Berthaud, c'est vraiment, il a 27 ans, et puis il est champion de pâtisserie, et c'est à la Gacille.
0: À demain, Glenn.
4: Kedavo.
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0: été, ce sont des idées de sortie pour 4 personnes à moins de 35 euros. Venez me les présenter tous les jours de la semaine entre 17h et 19h.
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0: C'est futé.
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10: Un réveil dans les bouchons pour certains ce matin. C'est la rentrée, c'est logique, Greg, mais effectivement, ça se voit bien.
11: Bon, ça va commencer à rentrer dans l'ordre, puisque les enfants ont été déposés. Vous allez partir bosser, mais c'est vrai qu'il y avait du monde, et notamment sur la rocade sud de Rennes, porte d'Alma, par exemple, ou porte de Nantes, où c'était bien rouge il y a encore quelques minutes. Et puis un retard affiché en gare de Rennes pour vous et qui désirez vous rendre du côté du Finistère à Brest. Eh bien, notez que le TGV de 9h33 est retardé de 35 minutes. Pour quelle raison? 02 99 67 35 35.
10: Et la rentrée, la grosse info, c'est cette rentrée sans téléphone pour les lycéens. On s'est dit, allez, on fait un petit test aussi.
11: Oui, et d'ailleurs, Gaston a suivi le mouvement.
12: Gaston, il y a le téléphone qui sonne et il n'y a jamais personne.
11: Bah tu m'étonnes, parce qu'il est dans le sac, le téléphone de Gaston. Et vous, est-ce que vous serez capable de laisser votre téléphone dans votre sac toute une journée pour ne le consulter que le soir venu à la fin de cette fameuse journée?
10: C'est très années 80.
11: Pas si simple. Ouais, mais c'est vrai qu'on dit que pour les lycéens, c'est bien qu'ils se déconnectent. Mais nous, les adultes, dans tout ça, on en est capable ou pas? Cap ou pas cap? Cap ou pas cap?
10: Oh,
11: oui, oui. 02 99 67 35 35 à partir de 9h. Vos commentaires et messages également sur les réseaux sociaux.
10: Ah ouais, pas mal. Voici Soprano, c'est le tout nouveau, c'est DJ.

0: fait la danse du cookie, c'est ça qu'il dit dans ses paroles.
1: Coogie.
2: Ah, de Coogie Coogie.
1: De Coogie Coogie.
0: D'accord.
1: Alors, Soprano, il a un nouveau projet, un album qui va s'appeler Karaoké, avec une idée simple, nous faire chanter, nous faire danser. On n'a pas bien chanté, mais on a bien dansé sur ce premier extrait. DJ, donc, en nouveauté, ici Armorique. Et on va chanter et danser aussi ce week-end, Greg.
0: Ouais, et il y en aura pour tous les goûts grâce à l'événement d'ici. Si vous êtes plutôt reggae, vous en entendrez. Si vous êtes plutôt métal,
1: ah ouais.
0: Il y a un problème avec mes doigts là, d'un seul coup à l'écran. Hein. Il y en aura aussi du métal, mais pas que. Il y aura de l'électro. Bref, un melting pot musical dont va nous parler Lisa Hérisson. Bonjour Lisa.
3: Bonjour à tous.
0: Vous êtes la secrétaire de l'asso qui organise ce festival La Foire. Ce sera La Foire à toutes les sonorités, donc, dans le Morbihan.
3: Eh bien, exactement. On essaie de rassembler plusieurs genres musicaux pour toucher tous les publics et que tout le monde puisse avoir tous les genres sur la soirée.
0: C'est la troisième édition, hein, si je ne m'abuse, de votre festival qui aura lieu à Brandiville le 5 septembre prochain. Ça a toujours été le cas sur les éditions précédentes d'avoir cet éventail assez large, finalement, de musique.
3: Ouais, ça a toujours été le cas. En fait, on est sur une région, en tout cas Brandivie, où du coup, on n'a pas forcément cette proposition-là. Donc, on s'est dit, on essaie d'élargir et puis de réunir des styles musicaux qui, apparemment, n'iraient pas ensemble, mais ça marche très bien.
0: Mais en même temps, le public répond présent et tous les publics. Comme ça, il n'y a pas de jaloux grâce à vous.
3: Bah exactement, vraiment il y en a pour tout le monde, donc c'est l'idée.
0: Alors un festival, quand on reçoit des groupes musicaux, on se dit oui d'accord, on voit le genre, il y a une grande scène, les gens applaudissent, dansent, chantent, tout ça. Sauf que le lieu, il est très très original. D'après vous, Vanessa, Justine, dans quel lieu va se situer le festival?
1: Une grange.
0: Vous n'êtes pas loin.
1: Un hangar.
0: Dites-nous en plus, tiens Lisa.
3: Eh bien, ça s'appelle les Vieilles Granges. Ah. Et en fait, c'est au sein d'un grand hangar agricole qui fait 250 mètres carrés. Donc, qu'on transforme pour l'occasion. Il y a une scène professionnelle à l'intérieur. Et après, on décore tout le site sur les années 1930. Donc, plein de choses à découvrir, des toitures. Tout est dans l'esprit 1930.
0: Ça veut dire qu'on doit venir habillé version 1930 ou est-ce qu'on peut venir habillé version 2026?
3: On est sur une troisième édition, on est timide, mais pourquoi pas?
1: En genre Charleston, ça serait sympa.
0: Ouais, alors la tenue de Charleston pour aller écouter du métal, moi je veux les photos et les vidéos, hein, Lisa, qu'on soit bien d'accord. L'acoustique dans un hangar agricole, c'est perturbant, déroutant pour les artistes ou finalement ça se passe bien?
3: Ça se fait bien parce qu'ils sont encadrés de professionnels, donc les ingé-sons font le travail pour que ça marche. Donc je pense que ça se passe plutôt bien.
0: Ça commence à quelle heure le 5 septembre à Brandivie?
3: Ça commencera à 17h30 avec un DJ et après il y a trois groupes qui se succèdent à partir de 19h.
0: Bien sûr, on a toute la programmation, toutes les informations, notamment sur votre page Facebook. On attend beaucoup de monde, il y a assez de parking, c'est bon, tout est en place, tout est organisé.
3: Il y a assez de parking, c'est un immense champ, donc pareil, si certains veulent rester dormir, c'est tout à fait possible.
0: On espère qu'il ne pleuvra pas pour que le champ soit sec. Hein, voilà.
3: On croise les doigts.
1: Il va faire beau.
0: Merci beaucoup Lisa. Merci. Donc on rappelle que ce festival La Foire aux Vieilles Granges, c'est à Brandivier, c'est le 5 septembre.
3: C'est ça, et on vous y retrouve nombreux.
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1: Allez, c'est le docteur Kirzak qui nous a rejoint. C'est la

0: rentrée des classes, mais on peut aussi faire notre rentrée médicale. C'est le bon moment pour se faire un petit bilan de santé.
1: Bonjour à toutes et à tous, les cartables sont prêts, les réveils sont réglés et on reprend le rythme. La rentrée, c'est le moment idéal aussi pour mettre son suivi médical à jour, même quand on se sent en pleine forme. Ça s'appelle de la prévention, c'est une sorte de check-up annuel, un peu comme on fait la vidange de sa voiture avant les grands départs. Alors, premier réflexe, c'est de prendre rendez-vous chez son médecin traitant. Et oui, il connaît vos antécédents, votre mode de vie, va pouvoir vous orienter. Un bilan général de prévention tous les 1 à 2 ans, ou plus souvent si vous avez des facteurs de risque, si vous fumez, si vous êtes en surpoids, si vous avez de l'hypertension artérielle ou encore du diabète. Lors de cette consultation, votre médecin va prendre toutes ces mesures, le poids, la taille, la tension artérielle, vérifier vos vaccins, le fameux DT polio, diphtérie, tétanos, poliomyélite, et pour certains, c'est le HPV, le zona, et il va faire le point aussi sur les dépistages, cancer du sein, cancer du col de l'utérus, colorectal, ou encore vous faire un bilan cutané en fonction de votre âge et de votre sexe, et il pourra, le cas échéant, vous proposer des examens complémentaires.
0: Donc, on commence par son généraliste, ensuite, est-ce qu'il y a d'autres spécialistes à voir, même si on n'a pas de problème particulier?
1: Alors le suivi ne s'arrête pas au cabinet du médecin traitant, c'est lui qui est un peu le coordonnateur, c'est un peu le chef d'orchestre, il va prescrire des examens complémentaires chez le radiologue, chez le cardiologue par exemple, mais il y a quand même deux rendez-vous que l'on oublie un peu trop souvent, c'est un, le dentiste avec un détartrage et un contrôle des dents et des gencives, c'est recommandé tous les 6 à 12 mois, même en l'absence de douleur, c'est vraiment essentiel pour prévenir les caries et les maladies des gencives, surtout si quand vous brossez, vous avez un petit saignement, ça c'est déjà un signe de parodontopathie, la maladie des gencives. Et ça peut avoir des répercussions sur votre santé en général. Et puis le deuxième rendez-vous qu'on oublie, c'est l'ophtalmo. Et un contrôle de vue tous les 1 à 2 ans, c'est conseillé, surtout si vous portez des lunettes, si vous avez une forte myopie ou si vous êtes diabétique. Là, c'est vraiment l'ophtalmologiste. Et si vous n'avez pas de problème de santé particulier, vous pouvez aller voir un opticien et ils font des contrôles de vue. Là aussi, ça va être intéressant. Et puis encore une fois, tout ça, c'est à la carte. Il n'y a pas de bilan standard. C'est un check-up de prévention. Votre médecin traitant et le chef d'orchestre, il va aussi vous poser des questions sur votre sommeil, sur votre alimentation ou sur votre stress. Et puis, c'est le moment pour vous de lui en parler aussi. Et d'ici là, portez-vous bien.
0: Merci beaucoup. Le docteur Kirzek avec nous tous les jours, c'est-à-dire entre 6 et 7, à 9h-5. Et puis, dans la nouvelle émission d'Enora Malagré, à partir de midi, entre midi et 13h. On vous doit bien ça. Le 6-9, c'est fini pour aujourd'hui. Tout le monde est rentré, ça y est, les enfants sont à l'école, c'est parfait.
2: Sauf Alix.
0: Oui, Alix,
3: elle dort toujours, Alix.
0: La grande
3: pour moi,
0: sœur,
3: c'est l'info du matin.
2: La grande sœur de Lou, qui est dans, on a suivi la rentrée ce matin à l'école Oscar Leroux de Rennes. Bon, sa grande sœur devait se lever pour l'accompagner. A priori, elle est restée.
0: Mais elle rentre pas à l'école,
2: elle a
0: Alix.
2: Raison, c'est
3: non, Alix avait peur de Max Martin. C'est comme ça.
0: Trop mignon cette rentrée, effectivement, avec cette famille rennaise.
2: On a entendu le soulagement des parents. Allez, les parents, ça y est, ils sont à l'école.
0: Ils prennent l'apéro, là.
2: Non, peut-être pas quand même, le café.
0: Genre, ça y est, ils sont partis. On était ravis, vraiment. Nouvelle carte postale, tiens, depuis tout à l'heure, 8h10, qui n'a pas été trouvée. Vous pouvez la réécouter sur ici.fr pour retrouver les premiers indices. On a adoré Hélène. Hélène qui a dit « Ah, c'est Rennes !» Mais elle était sûre d'elle. Non, ce n'était pas Rennes. On jouera demain et on a rajouté 15 euros de plus.
2: Donc, ding, ding, ding, ding,
0: ding, ding, ding, ding. 55 euros de carte carburant demain. Bisous.
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0: Et dans un instant, c'est vous qui prenez la parole, c'est votre émission pendant une heure.
3: Et nous allons parler du portable. Il est interdit au lycée, ça y est, c'est officiel à partir d'aujourd'hui. Mais vous, est-ce que vous êtes capable de vous en priver au quotidien, toute une journée? Quelle en est l'utilité que vous en avez de votre téléphone portable? Est-ce que c'est un lien indéfectible ou au contraire, vous dites non, je peux le laisser tranquille dans son tiroir, sans aucun souci? On veut vous lire sur les réseaux sociaux, on veut vous entendre tout de suite maintenant au 02 99 67 35 35. Pas si simple de s'en défaire de ce petit engin, quand même.
0: Impossible pour moi.
3: Et vous entendrez d'ailleurs dans l'émission d'ici 10h, une archive des années 90. Avant même le portable, on était accro au portable. Et là, vous dites, mais comment c'est possible?
2: Quoi?
0: On était accro à quoi?
3: Ça s'appelle du teasing en radio. Et comme ça, ça vous permet de rester avec nous jusqu'à 10h pour écouter tous les témoignages et venir apporter votre contribution. Car ici, c'est vous. À demain.
2: À demain, avec plaisir.
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3: Bye bye août. Bonjour septembre. Nous sommes le 1er et il est 9h. Le journal d'Ici Armorique avec Justine Sauvage à la une, bien sûr, la rentrée des classes pour 550 000 jeunes bretons.
2: Et ceux qui reprenaient vraiment ce matin sont normalement, ça y est, en classe. C'est le cas pour les élèves de la maternelle et de primaire, pour les élèves de 6e, peut-être aussi pour ceux de seconde. Les autres reprennent cet après-midi ou bien demain, mais donc bientôt, en tout cas pour tous, terminer les grandes vacances. Hier aussi, la nouvelle rectrice de l'Académie de Rennes faisait sa rentrée, Nathalie Albert-Moretti, qui a présenté à la presse ses priorités pour cette nouvelle année scolaire, Loïc Guélec.
6: Oui, une nouvelle fois, notre région se distingue par les bonnes performances de ses élèves, avec des taux de réussite au bac et au brevet des collèges, le DNB, supérieurs à la moyenne nationale. Si l'éducation reste en Bretagne un marqueur fort de la réussite et de l'émancipation, la lutte contre les difficultés scolaires demeure l'une des priorités égrenées par la nouvelle rectrice, avec notamment la poursuite d'un dispositif d'accompagnement spécifique pour 11 collèges, ainsi que pour plusieurs territoires ruraux. Autre priorité, la lutte contre les violences, le harcèlement et les discriminations. Dans le domaine de la santé mentale, des personnels vont être formés pour mieux repérer les fragilités et notamment les tendances suicidaires. Sur un plus long terme, la région va perdre des élèves en raison de la baisse démographique. La chute a déjà commencé dans le Finistère et va toucher fortement les Côtes d'Armor. Des expérimentations vont être menées dans ces deux départements pour l'élaboration d'un carte scolaire. Et pour cette rentrée, le premier degré de la maternelle au CM2 va compter 1700 élèves de moins en Bretagne.
2: La rectrice qui était en direct ce matin sur Ici Armorique pour évoquer cette rentrée, son interview, vous la retrouvez désormais sur ici.fr. À propos du téléphone portable interdit au lycée, on vous demande si vous pouvez vous en passer toute une journée comme les plus jeunes. Vous nous le dites au 02 99 67 35 35 dans Ici, c'est vous, juste après ce journal. Autre point noir de cette rentrée, tout de même, le manque toujours d'AESH. Vous savez, ce sont ces adultes qui accompagnent les enfants en situation de handicap à l'école. Et c'est particulièrement critique en Ille-et-Vilaine, selon les parents et les enseignants, où près d'un millier d'élèves n'a pas de solution. Mais Marc Telier, qui est directeur académique des services de l'éducation nationale dans le département, veut se montrer plutôt confiant.
7: Nous sommes confrontés à une situation qui est la suivante, une augmentation régulière du nombre d'élèves notifiés et déclarés en situation de handicap, avec une notification d'accompagnement humain. Pour la seule année 2025-2026, ce sont 2000 élèves supplémentaires qui ont été déclarés en situation de handicap, et 70% d'entre eux, ce qui est un pourcentage élevé, ont bénéficié d'une notification d'accompagnement humain. Chaque année, nos moyens augmentent, et donc cette année encore, nous aurons des emplois supplémentaires qui vont s'ajouter aux 2000 AESH que j'évoquais il y a un instant. Donc nous sommes en train de recruter de nombreux AESH, et puis nous allons progressivement pouvoir nommer ces AESH dans les écoles, les établissements du second degré. Mais je ne cache pas les difficultés qui sont réelles.
2: Des chiffres et des infos sur la rentrée en Bretagne que vous retrouvez sur ici.fr. Un grave accident de la route hier soir, peu avant 23h à Andouillé-Neuville, c'est au nord de Rennes, au lieu dit la Lande Pleine. Un choc frontal entre deux voitures à 80 km/h. Il y a trois blessés, dont une femme de 20 ans en urgence absolue. Deux hommes aussi de 20 et 50 ans, plus légèrement touchés. Tous ont été transportés à l'hôpital. De la prison ferme aussi pour deux cambrioleurs qui étaient jugés hier à Rennes pour des vols par effraction dans des restaurants et des épiceries du centre-ville rennais cet été. Ils avaient été interpellés la semaine dernière en flagrant délit. Ils écopent précisément de 12 mois de prison chacun et restent en détention.
3: On connaît depuis hier les 100 nouveaux sites français soutenus par la Fondation du patrimoine pour le loto du patrimoine.
2: Et il y en a un par département en Ille-et-Vilaine. C'est le château de Vitré qui a été choisi. Une aubaine évidemment pour la ville, Corentin Dévé.
8: Difficile de passer par Vitré sans se rendre au château. En plein cœur du centre historique, c'est un monument incontournable. Alexandra Lemercier est adjointe à la culture et au patrimoine à la ville.
9: C'est la vitrine, clairement, de Vitré, puisque on parle de Vitré, on parle de son château. C'est comme ça, les gens font une photo sur la place du château avec le châtelet d'accueil en fond. Donc effectivement, c'est un gros enjeu pour nous, ces travaux, cette rénovation.
8: Et c'est justement sur ce châtelet d'entrée construit dans les années 1400 que vont se faire les travaux. Il y a beaucoup de fierté d'avoir été choisi pour le loto du patrimoine, estime Anne-Marie Audemont, présidente de l'association Vitré Patrimoine.
10: C'est une très grande joie, un grand honneur aussi, je pense, pour la ville de Vitré, parce que quand on voit un bâtiment comme celui-là qui peut se dégrader de façon très importante, ça nous inquiète.
8: Alors pendant un an, cette façade d'entrée sera chouchoutée, un passage obligatoire pour un monument comme celui-là.
10: C'est plus que nécessaire, même pour les Vitrés, hein, c'est un cadre de vie aussi au quotidien, et un patrimoine beau, entretenu, ça contribue aussi à garder les gens en centre-ville.
8: Les travaux commenceront après les journées du patrimoine, fin septembre, avec l'installation d'un grand échafaudage.
10: C'est positif, un échafaudage. Ça veut dire qu'à la fin, on va avoir quelque chose de beau. C'est une belle récompense.
8: Pour les visiteurs, le château restera quand même ouvert pendant les travaux.
2: Un reportage que vous retrouvez sur ici.fr et pour les autres sites bretons choisis cette année par la Fondation du patrimoine. Il y a la maison du Pape Gaud à Josselin dans le Morbihan, la chapelle Saint-Nicolas de Kerir à Trédarzec dans les Côtes-d'Armor. Et la digue et le moulin à marais du Minaouet à Tréguin dans le Finistère.
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2: Et en ce jour de rentrée, c'est soleil au programme météo, oui. Grégory.
3: Dans mon enfance, la rentrée des classes était toujours pluvieux,
2: oui,
3: gris,
2: aussi,
3: moche, triste. Eh bien, sauf qu'aujourd'hui, ça s'annonce plutôt calme avec de très très larges éclaircies, notamment d'ailleurs sur la Côte des Monts et dans le Morbihan cet après-midi. Par ailleurs, il y aura quelques cumulus pour garnir le ciel breton. La fraîcheur était au rendez-vous ce matin à Lamballe, 8 degrés relevés par nos amis de Météo Bretagne, à peine 10 degrés à Louvigné-du-Désert, 13 degrés à Rennes. C'était plus doux sur la presqu'île de Quiberon avec 14 degrés. Cet après-midi, du fait de l'ensoleillement, on va atteindre 22 à 24 dans l'intérieur des terres, mais simplement 20 à 21 degrés sur les rivages de la Manche. De bon augure pour celles et ceux qui vont s'adonner à quelques plaisirs nautiques cet après-midi. Concernant la route, elle se calme. C'est vrai qu'on a vu rouge tout à l'heure au niveau de la porte de Saint-Malo, au niveau de la rocade nord et ouest de Rennes. Ça commence à redevenir jaune et c'est tant mieux. Attention également au niveau de la porte d'Alma et la porte de Nantes où ça continue de ralentir quelque peu. Et puis une information à vous donner si vous êtes plutôt adepte du train. Le TGV pour Brest de 9h33 est annoncé avec 35 minutes de retard. Celui de 10h29 pour Quimper, 45 minutes de retard. En cause, un dérangement, une panne de signalisation à hauteur de Massy TGV. Ça va peut-être rentrer dans l'ordre progressivement dans le courant de la matinée. On compte sur votre réactivité, bien sûr, au 02 99 67 35 35. Justine, rendez-vous tout à l'heure à 10h.
2: À tout à l'heure.
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3: Je ne suis rien sans vous. C'est vous qui faites l'émission. C'est vous qui êtes les rédacteurs en chef d'Ici, c'est vous. Vous pouvez nous contacter dès à présent au 02 99 67 35 35. Vous pouvez interagir avec nous via les réseaux sociaux, d'autant qu'on a mis une petite vidéo qui vous permet de commenter sur le sujet du jour. Un sujet qui a un rapport avec le portable. Il est interdit dans les lycées à partir d'aujourd'hui. Alors, c'est bien beau de l'interdire pour les lycéens. Mais vous, les adultes, est-ce que vous seriez capable de vous en priver, tout simplement? On se pose la question jusqu'à 10h. Et peut-être que vous aurez du mal, car vous faites partie des 21% des Français qui se déclarent nomophobes, c'est-à-dire incapables de passer une journée sans leur smartphone, alors que les lycéens vont en être privés, eux, au sein de leur établissement. Vous en pensez quoi, vous? On est allé à votre rencontre dans la rue.
11: Ouais, c'est vrai que tout le monde a le téléphone à la main.
12: Savons-nous encore déconnecter?
13: Mais moi, je ne suis pas addict au portable, mais la plupart des gens autour de moi, ça fait partie de leur corps, j'ai envie de dire.
14: Même un groupe d'amis, ils ont le téléphone chacun de leur côté. Hein. Des fois, là, tu les vois là, ils ont le téléphone à la main. Hein. Ou ils parlent, ou ils regardent les réseaux. Sur Facebook, tout ça, par exemple.
15: J'ai besoin de mon téléphone, par exemple, pour payer, pour regarder les activités, le lieu et tout. Donc, on a toujours besoin de téléphone.
3: 91% des Français possèdent un smartphone et en moyenne on passe 4 heures par jour le nez sur nos écrans. Pas simple alors de s'en passer. Vous, on vous la pose cette question à la star des lycéens. Est-ce que vous pourriez vous passer de votre téléphone toute la journée, ne le retrouver que ce soir à l'heure de l'apéro? On attend vos témoignages au 02 99 67 35 35 car comme le dit l'humoriste Selig,
16: de toute façon on s'est jamais autant peu parlé que depuis qu'on peut autant communiquer, mesdames et messieurs, hein. Ça c'est sûr, hein.
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3: Ici, c'est vous, une histoire d'amour entre vous et moi, car finalement, comme le disait si bien Joe Dassin, il était une fois, nous deux, en ce mardi 1er septembre à 9h09. Très très bonne rentrée, les amis.

0: on s'en souvient, un peu comme ces souvenirs de vacances qui sont derrière nous, puisque c'est le jour de rentrée à l'écoute d'ICI Armorique.
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0: 9h13, l'heure de retrouver les copines, les potes, d'étrenner ses nouveaux stylos ou cahiers. Mais il y a aussi et surtout une autre nouveauté pour les lycéens. Le smartphone est interdit dans tous les établissements à compter d'aujourd'hui, ce qui signifie qu'en classe et dans les couloirs, les élèves n'ont plus le droit de sortir leur téléphone. Ça sera le cas dans le plus gros lycée de Bretagne, le lycée Bréquigny à Rennes, où le téléphone est d'ores et déjà banni des salles de classe depuis l'année dernière. Le proviseur du lycée, Marc Durand, pense que cette loi promulguée la semaine dernière va permettre aux élèves de beaucoup mieux communiquer entre eux.
3: Moi, j'ai toujours cette image-là du métro ou alors du train que j'ai pris récemment pour rentrer de vacances. Et c'est vrai que je regardais les personnes dans la trame et tout le monde est sur son téléphone portable. Mais tout le monde. Donc, il y a sans doute quelque chose à revoir. Et alors, c'est un choix de société, bien évidemment. Je crois que l'interdiction du téléphone va dans ce sens. Et puis, j'ai toujours cette image-là des élèves qui sont dans le hall, dans le grand hall du bâtiment, là, non loin de mon bureau. Quand vous passez, ils sont donc assis, on a aménagé, ils sont tous sur leur téléphone portable et ils communiquent pas entre eux. Donc je crois qu'il a, voilà, c'est quand même un signe aussi que l'on donne aujourd'hui aux jeunes, à la société que nous souhaitons. Voilà, bon après il faudra évaluer, bien sûr, les choses ne vont pas être faciles. Il va falloir expliquer, il va falloir que nous soyons pédagogues, puis voir un petit peu comment les choses vont se passer dans les quelques semaines qui suivent la rentrée.
0: L'utilisation du smartphone chez les jeunes, chez les ados, mais l'utilisation du téléphone par les adultes, vous c'est comment avec votre portable? Vous êtes accro, alors vous pouvez le laisser jusqu'à ce soir sans le consulter. 02 99 67 35 35, numéro que a composé Martine pour réagir. Bonjour Martine.
4: Oui.
0: Vous nous appelez de Mordel en Ille-et-Vilaine. Alors, vous, quelle est votre relation avec votre téléphone?
4: Alors, j'avoue que mon téléphone, je le traîne avec moi d'une pièce à l'autre tout le temps. Ça, c'est sûr. J'ai 76 ans, mais j'en ai besoin. En fait, il remplace beaucoup de choses. Il remplace les post-it que je mettais auparavant pour mes rendez-vous. Donc, mes rendez-vous, ils sont sur mon portable. J'ai mon calendrier. Tel jour à telle heure, je dois aller là, je dois faire ceci et cela. Donc, j'en ai besoin. Pour le côté pratique de la chose. Alors, bien sûr, je me dis que l'usage du téléphone portable n'est pas le même quand on a 17 ans que quand on en a 50 ou 40 ou 70 comme moi. Enfin bon, voilà. Un gamin, enfin un ado, il va faire quoi? Il va regarder des vidéos, il va chatter avec ses copains, il va peut-être mettre des antistèches, enfin je sais pas, mais bon, il y a un tas de choses qui sont possibles et je crois qu'effectivement c'est une bonne chose et il vaut mieux qu'il communique. Visuellement, hein, qui se regardent dans les yeux, qui discutent ensemble à la récré, etc., plutôt que d'être chacun dans un coin avec le nez dans le portable.
0: Donc si je vous comprends bien, il n'y a pas un caractère essentiel pour un adolescent, un lycéen, d'avoir son téléphone H24 en main ou à proximité?
4: Non, j'estime que quand on est en cours, on est en cours, on a une autre, on est dans une situation où on doit écouter le professeur, où on doit être attentif, et non pas, je ne pense pas qu'on puisse être attentif quand on fait en même temps quelque chose sur son portable.
0: Bien, merci beaucoup.
4: C'est pas possible.
0: Eh bien, on a bien entendu votre avis, ma chère Martine, et ça va faire réagir, à n'en pas douter, les auditrices et auditeurs d'ICI Armorique qui vont se précipiter vers leur téléphone, car là, vous êtes autorisé à prendre le téléphone jusqu'à 10h au 02 99 67 35 35. Je me permets de vous embrasser, ma chère Martine. Elle s'en fiche complètement de mon bisou, mais c'est pas grave. Je vous embrasse quand même. Bonjour, pardon, merci, hein, Martine, pardon de vous avoir dérangé. Bonjour si vous arrivez. Et merci d'interagir avec nous également via les réseaux sociaux. Bonjour, pardon, merci. C'est également la nouveauté signée Céline Dion, qui est en pleine répète, hein, du côté de Paris avant sa série de concerts d'ici quelques jours.
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0: Rien. Céline qui commencera ses concerts à Paris le 12 septembre prochain. Mais on parle pas de Céline Dion ce matin, on parle du téléphone, ça rime. Le téléphone que vous allez peut-être avoir en main ou alors que vous allez laisser dans votre poche, comme les lycéens qui sont interdits de portable pour cette rentrée, c'est la nouveauté de cette année. Vous pouvez vous en passer, vous, de votre téléphone ou vous avez du mal? André va nous dire ce qu'il en est chez elle dans une minute.
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0: Le téléphone, notre rapport avec notre portable, on en parle. Et ici, c'est vous qui prenez la parole jusqu'à 10h, comme André, qui nous appelle de Bréal-sous-Montfort. Bonjour André.
17: Bonjour, c'est Grégory, vous, c'est ça?
0: Exactement, mais vous m'appelez comme vous voulez. Si vous voulez m'appeler Raymond, appelez-moi Raymond, André. Il n'y a pas de souci.
17: Oui, oui, alors moi, c'est le téléphone. Moi, j'ai un portable, ça fait déjà des années, parce que comme je faisais énormément de vélo, j'ai 75 ans, je faisais du vélo qui fera 70-80 km par jour dans la journée. Alors, donc, mon mari, quelquefois, il aimait bien savoir que j'étais fourrée par là. Donc, je l'appelais, lui dis, ne t'inquiète pas. Et puis maintenant, ben, je ne fais plus de vélo, mais je fais un peu de marche et tout. Je suis obligée d'avoir mon portable avec moi.
0: Pour, cas de souci, c'est ça?
17: En cas de souci, à cause de mes problèmes de santé, ouais. Alors, ben, quelquefois, je ne l'entends même pas sonner, je marche et tout. Mais je ne suis pas une fada du téléphone. Bon, ben, je regarde quand même s'il n'y a pas des messages de mes enfants ou petits-enfants. Et autrement, moi, voilà. Mon mari est plus que moi, mais lui, c'est normal, hein. Parce qu'il est dans l'association du baseball, donc il est obligé de...
0: Ah oui,
17: de donc
0: forcément,
17: garder,
0: il a besoin d'être joignable. Donc vous n'avez pas le téléphone greffé à la main comme certains ados. On entendait tout à l'heure le proviseur du lycée Bréquigny à Rennes qui est effaré de voir eh bien, qu'à la pause, les élèves ont très souvent le nez collé sur leurs écrans et ils ne se parlent plus. C'est quelque chose que vous remarquez aussi au quotidien, André?
17: Ah oui, ça arrive. Ah oui, oui, oui. Même dans la rue. Il y a des personnes comme moi qui sont déjà âgées. Eh ben, c'est triste. Ils ont leur portable. L'autre fois, j'étais avec une amie. Moins deux, il y en a un, ils nous rentraient dedans. Je lui ai dit, oh, qu'est-ce que tu fais? Ben, ils ne faisaient même pas. Ils ne lèvent même pas le nez. Et ils sont avec leur portable. Ceux qui promènent les chiens, ils ont le chien. Plus ils ont le portable. Ouais. Alors là, ça, c'est... Mais moi, je trouve ça un petit peu débile. Et puis, on respecte quand même les uns et les autres à côté. On se dit bonjour.
0: Oui, le rapport humain. Il n'y a que ça de vrai, André.
17: Bah, tiens. De communication.
0: Justement, on va parler à Odile. En vrai, Odile qui fait comme vous, elle nous contacte au 02 99 67 35 35. Bonjour Odile.
18: Bonjour.
0: Accro au portable ou pas, vous?
18: Absolument pas. J'ai un fixe. Donc, j'utilise le fixe. J'ai un portable qui sert surtout pendant les vacances parce que là, j'ai plus le fixe. Et un portable qui n'a pas Internet, qui fait pas le café, qui...
0: qui sert juste à appeler, quoi.
18: Qui sert à envoyer des SMS. J'envoie surtout des SMS parce que j'ai un tout petit forfait. Donc, les SMS étant illimités, je fais avec des SMS. Ça permet de, bah, de prévenir que j'arrive, de dire que je suis arrivée. Et quelquefois, j'ai des amis, les pauvres, qui m'envoient un SMS. Sauf que c'est pas, je suis pas en vacances, donc j'ouvre quelquefois le portable au bout de 15 jours. Ah oui, bon.
0: Faut pas que ce soit une urgence, Odile. Mais vous, si je vous lance le défi de, voilà, de laisser le téléphone dans un placard toute une journée, ça vous pose aucun problème?
18: Oh, quelquefois, c'est tout à moi.
0: Ah oui, carrément. Bon, bah, écoutez.
18: Ah oui, sauf si je suis en vacances, là. Mais même, il est jamais ouvert tout le temps. Je visite ce que j'ai à visiter. Et puis, de temps en temps, je l'allume, voir si j'ai pas de message.
0: Vous savez quoi, Odile? Je vais vous envoyer un message aujourd'hui pour vous inviter pour le réveillon de la Saint-Sylvestre. Comme ça, je pense que vous l'aurez en temps et en heure. Hein, on fait comme ça?
18: Là, ça devrait aller.
0: Ça devrait aller. Merci, Odile, pour votre appel et pour votre gentillesse au 02 99 67 35 35. À vous de prendre la parole pour nous parler de votre rapport au téléphone. Est-ce que vous trouvez normal qu'on l'interdise aux lycéens? Mais vous, est-ce que vous serez capable de vous en priver jusqu'à ce soir? Tiens, par exemple, on veut vous entendre, on veut vous lire également sur Facebook ou sur Instagram. Belle matinée.

0: Karma Caméléon avec le groupe Culture Club pour vous accompagner ce matin sur Ici Armorique. Mais ici, c'est vous qui commentez l'actualité. L'actualité du jour, c'est l'interdiction du portable au lycée. C'est la nouveauté de cette rentrée scolaire. En même temps, faire une petite cure de désintox du téléphone, ça fait pas de mal. Tiens, écoutez l'humoriste Selig.
1: Un autre truc avec ces appareils, vous avez dû en faire l'expérience, c'est t'es dans la rue, hein. Tu téléphones, tu marches, tu téléphones, tu marches, tu téléphones, tu marches, tu téléphones, tu finis une conversation, hop, tu sais plus où t'es.
0: Tellement vrai d'avoir le nez collé comme ça sur les écrans. Des fois, on se dit, mais qu'est-ce que je fais? Où je suis? Avec qui je parle? Bah, avec votre téléphone. Mais ça serait bien de nous parler à nous, pour évoquer votre rapport avec votre téléphone portable. On accueillera Francine dans une petite minute.
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0: Dans une minute, puisqu'il est 9h30, et comme chaque demi-heure de chaque heure, des infos pratiques et des idées de sortie à découvrir près de chez vous, comme à la Gacille, dans le Morbihan, où il y a le Festival Photo qui se poursuit jusqu'au 4 octobre, certes, mais il y a aussi les Folles Journées du Cheval, une grande fête conviviale et gratuite autour des équidés, avec des balades équestres, des baptêmes, mais aussi un spectacle avec le groupe de musique tzigane Tarfa Bohémienne. Rendez-vous le week-end des 12 et 13 septembre au stade La Chapelle Gasseline. Les artistes de la scène rennaise font également leur rentrée, leur salle de classe, la mythique salle de la cité située en cœur de ville, la brasserie Sainte-Colombe sur le Mail, et un lieu encore tenu secret. Les cours auront lieu du 9 au 12 septembre dans le cadre du festival I'm From Rennes. Notez bien dans vos agendas ce rendez-vous musical qui clôture en quelque sorte l'été avec des concerts d'artistes locaux. Et puis tiens, est-ce que vous seriez prêt à vivre une expérience unique en famille? Je vous assure que c'est possible avec la sortie découverte Mytiliculture proposée par le panier Iodé du mercredi 9 septembre. Une sortie nature qui se fait en baie de Saint-Brieuc depuis la cale de Jospinet à Lamballe-Armor. C'est gratuit, ça se passera entre 11h et 14h. C'est accessible dès 6 ans, il faut prévoir votre pique-nique et attention, l'inscription est obligatoire.
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0: Francine nous contacte au 02 99 67 35 35 pour évoquer notre rapport avec le fameux téléphone portable. Bonjour Francine.
4: Oui, bonjour. Oui.
0: Vous l'avez toujours avec vous, le téléphone ?
4: Oui, je m'en passe très bien, hein, vous savez. Je m'en passe très bien, mais bon, bah, il m'est vraiment utile. Et comment je veux dire, il me sauve même la vie. Hein, parce que, donc, voilà, étant diabétique, j'ai un capteur qui est relié à mon téléphone. Et donc, et tout ça est relié au centre de santé. Et donc, quand je fais des hypoglycémie, comme une fois, ben, il m'a bien sauvé la vie en pleine nuit. Voilà, parce qu'il se met à sonner si je suis en hypoglycémie à un tel taux, il se met à sonner. Et donc,
0: donc voilà, c'est votre aide-soignant quelque part, votre téléphone.
4: Comment ?
0: C'est votre aide-soignant finalement quelque part, votre téléphone.
4: Oui, c'est ça. Oui. Oui, et c'est bien utile.
0: Alors, Francine, certes, vous, on comprend l'intérêt d'avoir absolument son téléphone. Vous comprenez que les lycéens, eh bien maintenant, soient amenés à déposer leur téléphone dans leur cartable et ne plus les regarder du tout de la journée. Vous trouvez ça normal ?
4: Ah, c'est une bonne chose. Oui. Non, je suis tout à fait pour. Oh, oui.
0: Bon, il y a quand même quelques exceptions, notamment en matière médicale. Hein. Si un élève, forcément, se doit d'être un petit peu connecté, tout comme vous, il y aura des dérogations, mais c'est vrai que les portables sont interdits à partir d'aujourd'hui au lycée. Merci de nous avoir appelé, Francine.
4: Voilà, bonne journée.
0: Je vous souhaite une excellente journée et n'hésitez pas à prendre la parole vous aussi. Nous sommes ensemble jusqu'à 10h. Mais vous savez qu'on parle du téléphone portable en 2026, mais en 2008 déjà, le portable, il était sujet de toutes les conversations. Et c'est une archive que j'ai retrouvée rien que pour vous.
5: Oui, bien sûr, ouais. Il y a Internet. C'est bon.
6: Je peux le faire, mais pas un jour de semaine comme ça, pour le travail et tout ça, c'est pas possible.
7: Oui, j'enferme dans mon placard. Et donc, j'arrête pas la sonnerie. Donc, parfois, il sonne dans le vide, désespérément, dans mon placard.
8: Un mobile rendu immobile, en somme. Avant, on appelait ça une ligne fixe.
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0: On s'attache à ces petites bébêtes pleines de technologie. On s'attache également à la musique d'ici Armorique. Voici Christophe Maé. Je vous souhaite une excellente matinée. Il est 9h33.

0: Christophe Maé, on s'attache, tube iconique hein, du répertoire du chanteur qui fut découvert en son temps dans la comédie musicale Le Roi Soleil.
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0: Là, vous dites, mais comment c'est-il tout ça? Ouais, j'en connais un rayon, mais c'est parce que je scrolle. Mais oui, je scrolle sur mon téléphone portable, car comme beaucoup d'entre vous, oui, je suis accro à mon smartphone, pas très très loin de moi, quel que soit le moment de la journée, mais c'est pour rester au contact avec vous, pour lire vos messages, pour relayer vos impressions concernant le thème d'actualité qui nous intéresse en ce mardi 1er septembre, jour de rentrée, le portable. Il est interdit dans tous les lycées à partir d'aujourd'hui, la loi a été promulguée la semaine dernière, à voir si ça sera facile ou pas à mettre en œuvre. On vous d'ailleurs recommande d'aller réécouter l'info d'ici sur ici.fr et sur notre site ici, sur l'application ici et sur notre site ici.fr, puisque nous sommes allés à la rencontre de lycéens, de professeurs, pour voir ce qu'ils en pensaient. C'est un article à retrouver en ligne, évidemment. Il faut savoir que 91% des Français, c'est-à-dire vous et moi, possédons un smartphone, et en moyenne, on est entre 3h30 et 5h sur son téléphone portable. Pire, chez les 18-35 ans, ça peut dépasser 6h. Et un chiffre qui m'a étonné, j'étais sur mon popotin, pour dire les choses clairement et sereinement, 65% des 11-14 ans ont leur propre smartphone. Le premier téléphone est même désormais obtenu en moyenne à l'âge de 9 ans. On a tous un usage particulier pour le téléphone. Pour les petits, ça peut servir de sécurité pour les parents, pour savoir où ils sont, est-ce qu'ils sont bien rentrés de l'école. Mais vous en pensez quoi, vous? Est-ce qu'un enfant, un ado, devrait être coupé de son téléphone une bonne partie de la journée, devrait être beaucoup plus encadré finalement par les parents? Et puis vous, au contraire, vous les adultes, est-ce que c'est facile de se mettre dans la peau d'un lycéen, d'être privé de son téléphone du matin jusqu'au soir? On veut vous écouter, on veut vous entendre au 02 99 67 35 35. Ici, c'est vous qui avez la parole comme chaque matin. Vous avez la parole après un petit peu de musique, ça va de soi.

0: musique. Ici Armory qui aime la musique bretonne. Et c'était le cas avec ce titre de Capercailly, A Thousand Curses on Love. Yes. Ouais, j'ai fait des progrès, hein. Ouais, mais ça, c'est les cours intensifs. Les cours intensifs via mon téléphone portable, puisque je fais des cours d'anglais via mon téléphone. C'est pas bien. C'est pas l'exemple à suivre. Surtout qu'à partir d'aujourd'hui, les portables sont interdits dans les lycées. Ils ne vous sont pas encore interdits à vous, mais est-ce que vous pourriez vous en passer? Et surtout, le rapport du portable avec les jeunes, les moins jeunes, vous en pensez quoi? 02 99 67 35 35.
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0: Il est 10h moins le quart. Dans un instant, Thibaut va nous parler de son fiston qui entre en 5e. A-t-il un portable ou pas? Il nous le dira. Mais même avant le smartphone, on vivait. Oui, il y avait une vie avant le téléphone portable. Et mieux que ça ou pire que ça, selon les cas, on était déjà connectés. C'était moderne à l'époque, mais tout ce qui est moderne finit par devenir ancien.
10: Un petit boîtier multicolore qui reçoit des messages téléphoniques. Et pour que ça plaise aux jeunes, on les a baptisés Tam Tam, Kobe ou Tatou.
11: Puis je te dis, si t'as vraiment un événement marquant, genre si t'as une guerre nucléaire qui éclate ou s'il y a une bombe qui pète dans leur verre, accessoirement, il y a un flash spécial et tu le reçois directement avant tout le monde.
12: Tous les combien?
11: Trois ou quatre fois par jour, ouais.
10: La clé de la réussite, la simplicité d'utilisation.
13: Votre message est envoyé à votre correspondant.
7: Ah, tiens.
0: C'était vraiment une autre époque, hein. Thibaut, bonjour.
14: Bonjour.
0: Vous nous appelez au 02 99 67 35 35. Là, on parlait des Tam Tam, Kobe, Tatou. Vous en aviez, vous, à l'époque ou pas?
14: Alors, j'étais un petit peu jeune au moment où c'est sorti. Je suis de 85. Donc, ah, ça venait tout juste de sortir, mais c'était plutôt pour les grands. Mais j'ai connu en fait, on est né nous la génération, on va dire, avec l'arrivée justement des téléphones, qui étaient au début vraiment des téléphones dont l'usage communiquer à l'extérieur, ce qui était très pratique. Mais alors c'est arrivé effectivement au lycée. Et aujourd'hui en fait, d'où l'objet de mon appel. Alors après. C'est vraiment qu'en fait aujourd'hui l'usage même du téléphone, c'est plus les téléphones aujourd'hui, c'est les micro-ordinateurs qu'on a dans la poche et qui servent à pratiquement tous au fait téléphoner.
0: Et c'est pour ça que votre fils qui rentre en 5e n'a pas de téléphone portable, c'est ça?
14: Tout à fait. Alors c'est un combat de tous les jours parce que maintenant il est à la marge, c'est l'un des derniers qui n'a pas de téléphone. C'est un combat de tous les jours avec ma femme pour essayer justement de le convaincre. Mon opinion, c'est qu'en fait, aujourd'hui, les enfants 11, 12, 13 ans, sont pas aujourd'hui assez mûr, assez mature émotionnellement et intellectuellement pour gérer après ces appareils.
0: Et d'autant, Thibaut, que vous le disiez, les téléphones maintenant, ce sont des mini, finalement, ordinateurs, avec en plus le problème du harcèlement. On en parlait avec la rectrice de l'Académie, qui était notre invitée tout à l'heure, à 8h moins le quart, et ça peut permettre aussi d'éviter ce genre de désagréments et de problèmes.
14: Exactement. Alors, après, ne pas être connecté, alors permet de pas le voir, mais disons qu'avant, des cas d'harcèlement, etc., ça a toujours, entre guillemets, malheureusement existé, sauf qu'on avait au moins la possibilité que, pendant les 8 heures de cours où il y avait un problème avec des élèves, quand on rentrait chez soi, on était dans notre bulle. Là, aujourd'hui, ça continue, c'est-à-dire que ça s'arrête jamais. Donc il y a ce risque-là, effectivement, et de toute manière, en fait, aujourd'hui, de toute manière, enfin, vous verrez, il n'y a plus qu'un seul enfant qui utilise son téléphone
0: pour appeler.
14: Téléphoner. Ouais.
0: Juste une toute dernière question, Thibaut, parce que le temps nous presse. Votre fiston, il le vit comment de ne pas avoir de portable? Est-ce qu'il s'est fait finalement à la situation, ou est-ce qu'à chaque fois, il revient à la charge disant « j'en veux un pour faire comme les copains » ?
14: Alors, il revient effectivement à la charge. Alors on ne dit pas forcément, parce qu'à un moment il va falloir céder, forcément il va falloir forcément qu'il ait un téléphone, mais plus on va reculer, mieux ce sera pour lui. Alors on essaie de lui expliquer, mais c'est pas évident.
0: Ouais, j'imagine. Bah, bon courage Thibaut, papa que vous êtes à Château-Giron, et merci de votre appel.
14: Merci à vous.
0: Et je vous souhaite une excellente journée. Merci. Et à très très bientôt. Ghislaine nous a laissé un message également sur Facebook. Non, je ne suis pas accro, mais je reconnais que de l'avoir avec nous est sécurisant. Il m'arrive souvent de sortir sans le prendre, soit volontairement, soit par oubli. Mais bon, à l'époque, on n'avait pas de portable, nous écrit-elle. On ne vivait pas plus mal. Il y avait aussi les cabines téléphoniques dans les rues, au cas où. Elle parle de ce côté addictif du téléphone chez les ados, mais aussi chez certains adultes, car c'est vrai qu'il ne faut pas non plus dire qu'il n'y a que les jeunes qui sont branchés avec le smartphone. Pour ma part, j'ai vu quelqu'un en caisse d'un supermarché faire une visio avec une de ses amies ou quelqu'un de sa famille sans calculer ni la caissière ni les clients qui étaient autour. Je referme la parenthèse, un petit peu de sociabilité, ça ne peut pas faire de mal. Et puis tiens, il faudrait même que pleuve l'amour. C'est pas moi qui le dis, c'est pas

0: faudrait que pleuve l'amour avec deux pointures hein, de la chanson française, Pascal Obispo et Francis Cabrel sur Ici Armorique.
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0: Vous avez eu la parole depuis 9h ce matin, puisqu'on arrive au terme de l'émission. Petite session de rattrapage. À 9h14, Marc Durand, le proviseur du lycée Bréquigny à Rennes, était quelque peu décontenancé face au côté accro au téléphone de ses élèves.
3: J'ai toujours cette image là des élèves qui sont dans le hall, dans le grand hall du bâtiment, là, non loin de mon bureau. Quand vous passez, ils sont donc assis, on a aménagé, ils sont tous sur leur téléphone portable. Et ils communiquent pas entre eux.
0: 9h16, Martine nous a contacté au 02 99 67 35 35 pour faire un distinguo entre l'utilisation des adultes et l'utilisation des ados.
4: Je me dis que l'usage du téléphone portable n'est pas le même quand on a 17 ans que quand on en a 50 ou 40 ou 70 comme moi. Enfin bon, voilà. Un ado, il va faire quoi ? Il va regarder des vidéos, il va chatter avec ses copains.
0: 9h31, autre témoignage, celui de Francine, pour qui le téléphone est indispensable.
5: Je m'en passe très bien, vous savez. Il m'est vraiment utile et, comment je veux dire, il me sauve même la vie, hein, parce que, étant diabétique, j'ai un capteur qui est relié.
0: Et à 10h moins le quart, eh bien, on parlait d'avant le portable. Mais on était déjà accro.
6: Si t'as vraiment un événement marquant, genre si t'as une guerre nucléaire qui éclate ou s'il y a une bombe qui pète dans le RER, accessoirement, il y a un flash spécial et tu le reçois directement avant tout le monde.
0: Bon, j'espère qu'il n'y aura pas de guerre nucléaire hein, d'ici demain, puisque nous nous retrouverons une nouvelle fois pour vous donner la parole entre 9h et 10h. Dans un instant, le retour de l'actu locale, ça sera dans 5 minutes avec Justine Sauvage et puis Quentin Perky viendra peut-être en mode biker. Allez savoir pourquoi, il nous l'expliquera après PhD, I Want Let You Down.

0: Donnez-moi un P. Donnez-moi un H. Pas facile. Hein. Donnez-moi un D. Ça fait PhD. Avec I Won't Let You Down. 9h58, il est grand temps pour moi de passer la main à celui qui a un dress code très particulier aujourd'hui.
1: Il portait des culottes, des bottes de moto, un blouson de cuir noir avec un aigle sur le dos.
0: Et ça vous va tellement bien. Bonjour Quentin Cartier.
2: Mais ma petite culotte. Bonjour. Mais vous, c'est quoi,
0: vous
2: c'est
0: parlez de la petite culotte.
2: Il portait des culottes et des bottes de moto. Oui.
0: Je décline toute responsabilité hein, auprès de vos invités. Il est tout à fait normal.
2: Hein. Et oui, il y a du monde dans le studio qui est en train de s'installer parce qu'aujourd'hui.
0: Bon, ils sont en train de fuir.
2: Ah non, mais non, ils vont rester. C'est aujourd'hui le thème, Grégory. Et Justine qui arrive dans le studio avec cette même musique en plus, c'est incroyable, ça fait vraiment une entrée de dingue. Justine qui va présenter les infos dans un instant. Grégory, vous avez reconnu cette musique, n'est-ce
0: Bien
2: pas
0: Bien sûr, Boulevard Désert. Non, je rigole, les enfoirés.
2: J'ai presque eu peur. Les enfoirés, musique pour les Restos du Cœur. Aujourd'hui, on va s'intéresser à une association qui est pour la recherche, pour la maladie de Charcot. On va aussi s'intéresser, vous l'avez dit juste avant, à l'assaut Les Motards ont du cœur. Pourquoi ces assauts sont importantes? Ce qu'elles font bien ici en Bretagne, quelles sont toutes ces bonnes idées? La réponse, c'est jusqu'à 11h.
0: Bonne émission.
2: Merci.
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2: C'est la rentrée mardi 1er septembre, il est 10h. L'actu local, c'est avec Justine Sauvage. Bonjour Justine.
4: Bonjour à tous. Dans l'actu, ce choc violent entre deux voitures hier soir à Andouillé-Neuville, c'est au nord de Rennes. Choc à 80 km/h sur la RD 3145 au lieu dit la Lande Plaine. Il y a trois blessés et notamment une femme de 20 ans prise en charge en urgence absolue. Deux hommes de 20 et 50 ans également légèrement blessés. Tous ont été hospitalisés. La condamnation à 12 mois de prison pour deux cambrioleurs de Rennes qui s'en sont pris tous les à des restaurants et à des épiceries du centre-ville. Ils avaient été interpellés en flagrant délit la semaine dernière par la BAC. Ces deux voleurs qui sont maintenus en détention. 11,6 millions d'écoliers, de collégiens et de lycéens ont fait leur rentrée aujourd'hui, marquée par quelques nouveautés, notamment l'interdiction du téléphone portable au lycée et pour certains aussi des perturbations après une importante cyberattaque ayant visé l'éducation nationale. La Bretagne est peu touchée au sujet de cette interdiction du téléphone portable au lycée. Dans le plus grand de Bretagne, à Bréquigny, les élèves devaient déjà laisser leur téléphone dans une boîte en cours l'an dernier. L'interdiction globale désormais ne fait pas l'unanimité. C'est ce que vous pourrez lire sur notre site ici.fr où vous retrouvez aussi ce matin l'interview de la nouvelle rectrice de l'Académie de Rennes, Nathalie Albert-Moretti, qui était l'invitée d'ici à Armorique ce matin. En cette rentrée aussi, sachez qu'une antenne de la Ligue contre le cancer ouvre à Vitré. Les personnes touchées par la maladie pourront y trouver des ressources pour mieux la vivre, cette maladie et ses conséquences, notamment des rendez-vous de socio-esthétique et du soutien psychologique. En foot, c'est la fin ce soir du mercato pour les clubs de Ligue 1. Ils ont précisément jusqu'à 19h59 pour recruter. Côté Rennais, pour l'instant, c'est un départ qui a été annoncé hier, celui de Lilian Brassier, défenseur assigné en Allemagne à Francfort. Il n'entrait plus dans les plans de Franck Haes depuis la fin de la saison dernière. Et puis je vous rappelle qu'on a appris hier soir le décès d'Edouard Balladur à l'âge de 97 ans. Les hommages se multiplient depuis pour celui qui fut une grande figure de la droite française, ancien Premier ministre, candidat malheureux à la présidentielle de 1995. Il avait la France au cœur, il en fut le serviteur exigeant, mesuré et dévoué. Voilà ce qu'a écrit sur X Emmanuel Macron.
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4: Et en ce jour de rentrée, c'est du soleil côté météo, Quentin.
2: Exactement, le temps est sec avec de belles éclaircies. Le soleil s'impose cet après-midi sur la côte d'Émeraude et le littoral morbihanais. C'est un petit peu plus mitigé dans l'intérieur. Les éclaircies pourront se frayer un chemin à travers les cumulus. Les températures maximales sont proches de 20 à 21 degrés sur les rivages de la Manche. Ailleurs, elles atteignent 22 à 24 degrés. À Quiberon, on attend 22, Fougères, Plouermel et Vannes 23, à Rennes 24 degrés. Merci pour les infos, Justine.
4: À demain.
2: Et à demain. Sur les rails, en gare de Rennes, le train pour Paris-Montparnasse de 10h12 à 20 minutes de retard. Et le train, toujours en gare de Rennes, pour Quimper, prévu initialement à 10h29 à 45 minutes de retard. Cette fois-ci sur les routes bretonnes. Vous le savez, ici à Armorique, qu'on vous accompagne tous les jours. Et sur la nationale 12 vers Rennes, à hauteur de Montauban de Bretagne, ici, il y a un véhicule en à attention donc dans ce secteur. Et puis, autre info sur la nationale 157, lorsque vous quittez Rennes pour Le Mans à hauteur de Étrelles, ici il y a un autre véhicule en panne à vous signaler. Et puis, un petit ralentissement quand même sur la départementale 137 lorsque vous arrivez à Rennes à partir de Montgermont. Et ici, il faut compter 5 minutes de bouchon. Voilà pour vos infos routes. Le mieux, ce sont les vôtres. Vous nous appelez 02 99 67 35 35.
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2: Bienvenue, merci d'avoir choisi Ici Armorique jusqu'à 11h. Ici, ça marche, c'est votre rendez-vous positif avec toutes les réussites locales, toutes les bonnes idées. Et puis en fin d'émission, on ouvre aussi une fenêtre sur les bonnes idées venues d'ailleurs avec celles et ceux qui les portent. Aujourd'hui, c'est la rentrée pour les écoliers, les collégiens, les lycéens. Je vais vous dire un truc, j'ai une pensée toute particulière pour eux. On s'intéressera donc évidemment à l'achat des fournitures scolaires. Et puis en plateau, avant ça, notre invité ce matin, c'est Thierry Lenevez. Bonjour Thierry.
7: Oui, bonjour Quentin.
2: Alors vous êtes le président de l'asso Les Motarons du Cœur. Vous êtes un sensible alors, non ?
7: Oui, tout à fait. En fait, notre association en fait, a été créée en 1993 et on est accrédité par les Restos du Cœur d'Ille-et-Vilaine pour organiser une balade chaque année au profit des Restos du Cœur.
2: On va en parler, on a du temps jusqu'à 11h pour tout savoir. Qui est-ce que vous avez décidé d'inviter ce matin, Thierry ?
7: Alors j'ai proposé à Jean-Marie Stiers de l'association SLA, enfin la maladie de Charcot, lutte contre la maladie, sur la maladie de Charcot, de venir comme invité à l'émission.
2: Eh bien, bienvenue parmi nous.
8: Merci, bonjour Quentin, bonjour Thierry, et je vous remercie de cette invitation.
2: Il y a du travail j'imagine.
8: Et du travail.
2: Non mais je veux dire pour avec l'asso.
8: Ah oui, oui.
2: Pour la recherche.
8: Ouais, ouais, il y a du travail à faire. Et c'est pas tout à fait clôturé tout ça et ça demande beaucoup d'énergie.
2: Et c'est pour ça que c'est important d'en parler. On vous présente toutes les bonnes idées ici. Ça marche.
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0: de 3, c'était Frédéric Goldman et Jones.
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0: Jusqu'à 11h, vous découvrez des initiatives, des réussites locales, tout ça c'est positif. Et puis en fin d'émission, on regarde aussi tout ce qui marche un peu ailleurs en France avec nous déjà ce matin. Jean-Marie Stiz, président de l'asso pour la recherche sur la maladie de Charcot. Thierry Lenevez, président de l'asso pour les motards ont du cœur. Thierry, déjà je voudrais bien savoir, c'est quoi l'objectif de cette association ?
3: L'objectif de l'association, c'est d'organiser une balade annuelle au profit des Restos du Cœur. Et chaque centime versé à l'association est reversé intégralement aux Restos du Cœur chaque année. Ça représente entre 12 et 15 000 euros minimum de versement aux Restos du Cœur.
0: Chaque année ?
3: Chaque année, tout à fait, oui.
0: Et en termes d'événements que vous organisez, ça se passe comment ?
3: Eh bien, en fait, nous sommes 32 adhérents, une réunion mensuelle. On a beaucoup de choses à préparer en amont. Et puis, nous avons 9 commissions différentes. Et nos missions, c'est principalement montrer aussi la solidarité des moteurs, modifier un peu l'image des moteurs dans le public, et rappeler que la cause pour laquelle nous œuvrons a été créée en 85, il y a 40 ans, plus de 40 ans maintenant, par l'un des nôtres, Coluche. Il est toujours présent dans le monde des moteurs.
0: Oui, bien sûr. Quand vous dites faire évoluer l'image des moteurs, ça veut dire quoi ?
3: C'est-à-dire que les moteurs ont quelquefois l'image de personnes qui sont pas respectueuses de leur environnement, des gens autour d'eux, etc. Et on veut casser un peu cette image en montrant que nous sommes capables d'œuvrer pour les Restos du Cœur, pour d'autres associations caritatives aussi. Et ça donne une meilleure image du motard, en fait.
0: Et juste après, on va parler justement de comment est née cette association. Et d'ici là, la 31e édition, c'est cette année.
3: C'est la 31e.
0: 31e. Comment se passe alors la journée de dimanche ? Parce qu'il y a un rendez-vous dimanche.
3: Le rendez-vous, c'est dimanche qui arrive, là, le 6 septembre. Ouverture au public de 10h à 14h. Départ de la balade 14h. Il y a un village moto. Et en fait, ça se passe sur la ville de Bédé, le départ. On organise un village moto à Bédé, dimanche qui arrive, là, matin. Et dans le village moto, nous avons beaucoup de stands présents, concessionnaires, équipementiers, divers et variés, ces associations. Une douzaine de stands avec un podium, des danseurs, salsa bachata, un groupe de musique folk, chant marin et chant irlandais, pour animer la matinée de 10h à 14h, départ de la balade 14h, pour une arrivée à Cesson-Sévigné à 17h30, et remise du chèque de la journée au président de l'antenne départementale Restos du Cœur, et en présence d'élus de Cesson-Sévigné sur le podium.
0: On peut encore s'inscrire ou il y est trop tard ?
3: Alors, nous, on a toujours préféré avoir les inscriptions avant le jour de la balade, ce qui se fait généralement, mais une partie des inscriptions se fait le jour J. Il y a possibilité de le faire sans souci.
0: Donc celui ou celle qui a sa moto peut vous venir vous rejoindre et soutenir cette cause alors ?
3: Tout à fait. C'est une belle balade en plus, bien sécurisée, et les frais d'inscription, 10 euros pour les adultes, et ce sont des motos à partir d'une cylindrée de 125 cm3. En deçà, on ne prend pas les mobilettes ou les scooters 50.
0: Oui, alors quand vous dites belle balade, j'imagine que vous devez avoir des petits coins en tête, des choses qu'on peut voir
3: oui,
0: sur la balade.
3: Oui, le parcours a été décidé déjà il y a plusieurs mois, en amont. On fait environ, c'est une balade d'au total 100 km. On fait une première boucle BDBD en passant par des communes jusque dans les Côtes d'Armor. On a Plouane, Guité dans les Côtes d'Armor. On revient par Médréac. On revient au bout d'une heure et demie sur BD. Une pause d'une demi-heure et on part pour le deuxième trajet vers 16h pour arriver à 17h30. Sur Cesson-Sévigné. Alors on traverse au total 23 communes et on fait tous les ans une déclaration qui est obligatoire sur le site de la sous-préfecture de Redon.
0: Effectivement, ça fait une belle balade. Alors dans un instant, justement, comment est né les motards ont du cœur ? La réponse, c'est juste après cette nouveauté de la playlist occupée. Marc Lavoine avec Patrick Fiori.

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1: Marc Lavoine avec Patrick Fiori. C'est une nouveauté, ça s'appelle Occupé.
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1: Le 10h-11h, c'est toutes les bonnes idées de Bretagne avec aussi un petit point sur ce qui se fait de bien un peu plus loin. Avec nous aujourd'hui en plateau, on a Jean-Marie Stiz, président de l'asso pour la recherche sur la maladie de Charcot. Également Thierry Lenevez, président de l'asso Les Motards ont du cœur. Alors on vient de voir que cet asso collecte des fonds pour les Restos du cœur d'Ille-et-Vilaine. On a dit Thierry, c'est la seule asso accrédité par les Restos du cœur ici en Ille-et-Vilaine, hein, c'est ça, hein?
4: Exactement.
1: Alors justement, comment est-ce qu'elle est née, cette asso? Parce que il va falloir faire un petit bond en arrière, là, c'est en 95. En
4: 93, exactement, à Redon. 93 à Redon, créé par trois motards qui ont voulu soutenir les plus démunis, en fait, et s'associer avec les Restos du cœur pour faire cette balade. Elle est partie de Redon les deux premières années, ensuite elle a migré sur Rennes. Et depuis donc des années, nous sommes sur Rennes pour des départs qui se font dans des villes du département. On change chaque année de ville de départ pour capter des motards de plusieurs régions autour. Et depuis quelques années, donc.
1: Jean-Marie, vous êtes un motard ou pas?
5: J'étais motard.
1: Vous avez fait partie, vous avez fait un petit tour au Bada?
5: Non. Moi, j'aide les motards ont du cœur de temps en temps, mais c'est surtout eux qui nous aident lors du week-end.
1: Avec
4: Tout à fait, oui, on est partenaires, et puis on le disait tout à l'heure hors studio, c'est que nous participons à la sécurité moto de sa balade, parce que durant son week-end il y a beaucoup d'activités, notamment une balade moto de 200 à 300 kilomètres. De 80 km avec 200 ou 300 motards, et on participe à la Sécu Moto, donc on est partenaire. On peut être amené à lui prêter des barnums que nous avons aussi au local. Donc c'est un échange comme ça de services.
1: Alors les motards ont du cœur, j'aimerais bien savoir pourquoi est-ce qu'au début vous avez choisi de vous orienter vers les Restos du cœur?
4: Parce que c'est en fait, les motards sont solidaires de beaucoup de gens, notamment des plus démunis, et on s'est dit que c'était une belle action, une belle association, les Restos du cœur créée par Coluche, et on voulait apporter notre regard à l'édifice, en fait, essayer d'aider les Restos du cœur par cette balade avec des frais d'inscription de 10 euros par motard, par casque, qui permet de reverser une belle somme chaque année aux Restos du cœur, et qui leur ont permis d'acheter des camions réfrigérés, des pompes pour les jardins d'insertion, un centre de distribution, la création d'un centre, et puis remplacement et montage des chambres froides. Plein de choses avec cet argent sont réalisées.
1: C'est ça, c'est très concret. Vous, aujourd'hui, vous êtes président. Qu'est-ce qui vous donne envie de continuer? Qu'est-ce qui bourgeonne en vous comme force?
4: Eh bien, c'est beaucoup la solidarité entre nous. Déjà, nous sommes 32 membres. Il y a 9 commissions différentes, à restauration, parcours sécurité, vêtements, boutiques, etc. Et c'est le fait qu'il y a, beaucoup d'engouement de la part des adhérents. On se réunit une fois par mois et on voit la mobilisation de la plupart dans les commissions. Et c'est ça qui m'entraîne à faire cette action, et en plus on partage notre passion commune qui est la moto.
1: C'est ça. C'est le plus important pour vous.
4: C'est vrai.
1: Dans une minute, on va revenir avec un membre fondateur de l'asso. Juste le temps de l'appeler pour nous, retour dans une minute.
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1: Pendant une heure, c'est votre rendez-vous positif avec toutes les bonnes idées. On découvre ce qui marche en Bretagne et en France. Avec nous en plateau, Jean-Marie Stiz, président de l'asso pour la recherche sur la maladie de Charcot. Thierry Lenevez, président de l'asso sur les motards ont du cœur. Une asso pour collecter des fonds pour les Restos du cœur d'Ille-et-Vilaine. Et comme tous les jours, on appelle quelqu'un qui était présent à la genèse. Pierre de Montcuit, vous êtes membre fondateur de l'asso, les motards ont du cœur. Bonjour.
0: Bonjour, alors, Quentin.
1: Sur les trois motards, qui a lancé l'idée alors ?
0: Alors, j'ai apporté cette idée-là lors d'une réunion, parce que j'avais des amis motards, je faisais partie aussi de l'association sur la région parisienne, qui organisait des journées sur le circuit Carole. Ils ouvraient le circuit Carole et les gens versaient une somme pour les Restos du cœur d'Île-de-France. Et moi, je me suis dit, pourquoi ne pas organiser une balade au profit des Restos du cœur ?
1: Et ça, ça a marché.
0: Notre président de l'époque, et puis Philippe Géhanneau, donc nous étions trois, et on s'est dit, bah oui, on pourrait très bien, on organisait des balades entre nous, entre membres, le week-end, on aimait bien se balader en moto ensemble, et on s'est dit, pourquoi ne pas joindre l'utile à l'agréable, quoi. En œuvrant pour les Restos du cœur.
1: Alors, à quel moment est-ce que vous vous êtes dit ça fonctionne, il faut vraiment continuer ce qu'on fait ?
0: Quand on a fait notre première édition, on l'a fait en février 93. Donc c'était déjà difficile de mobiliser les motards en hiver, sachant que plus de 50% des motos sont ramassées dans les garages.
1: Oui.
0: Et voilà, le motard, il y a beaucoup de motards qui peuvent être un petit peu frileux et qui attendent la belle saison pour sortir.
1: Alors justement, c'était quoi l'esprit des motards en 93 ? Est-ce que c'était le même qu'aujourd'hui ou pas ? L'esprit ? Oui. Est-ce que c'est le même qu'aujourd'hui ou pas ?
0: Oui. On a quand même mobilisé 77 motos en 93, des gens qui étaient motivés pour cette balade et pour l'objectif de cette balade. Malgré le temps maussade qu'on a eu ce jour-là, on a eu même de la neige fondue qui tombait ce jour-là sur le circuit. Non, les gens étaient motivés, ça a vraiment créé un élan dès 1993.
1: Là, vous avez vécu la neige, j'imagine.
0: 80 km, oui.
1: J'imagine qu'il y a eu plein de moments qui devaient être mémorables sur toutes ces années.
0: Après, il a fallu se diriger sur Rennes parce que l'infrastructure sur Redon ne nous permettait pas d'accueillir plusieurs milliers de motos. On n'avait pas d'espace pour ça, couvert ou non couvert. Donc, arrivé sur Rennes, c'est vrai que les premières années, on a été au Triangle et ensuite au Parc Expo. Et là, ça a permis de rassembler beaucoup plus de motards. Et les motards n'hésitaient pas à venir de départements voisins, même des Côtes d'Armor, du Finistère. On a eu qui sont venus de région parisienne, même, à l'occasion des motards ont du cœur de Rennes. Ouais.
1: En un mot,
0: progressif.
1: Pierre, qu'est-ce que vous ressentez aujourd'hui comme émotion quand vous voyez que cet asso que vous avez créé en 93 perdure ?
0: Je pensais pas que ça aurait pris un essor aussi important, quoi. Mais quelque part, on est content. Ce qui est triste, c'est qu'il y ait autant de gens dans le besoin aujourd'hui. Coluche avait créé les Restos du cœur pour une période donnée. C'était pas pour que ça dure des décennies. Et là, c'est quand même toujours dur de se rendre compte que il y a autant de gens qui ont encore des besoins, quoi.
1: Et ça fait plaisir de savoir qu'il y a des associations comme la vôtre qui sont là justement pour venir en aide aux Restos du cœur, qui sont eux-mêmes présents pour venir en aide aux plus démunis. Merci beaucoup Pierre d'avoir témoigné ce matin, ça fait plaisir de vous avoir eu au téléphone. Tout de suite, on va continuer, nous, notre tour des bonnes idées avec justement Jean-Marie Stiz. Comment faire avancer la recherche sur la maladie de Charcot ? Réponse avec Thelma Houston, Don't Leave Me This Way.

0: Vous écoutez Ici Armorique, allez, j'ai plein d'infos pratiques pour vous.
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0: Il est 10h29, toutes les heures ce sont des idées pratiques de sortie près de chez vous. Et on commence avec deux jours de chant et de rencontres dans le pays de Redon à Saint-Just en Ille-et-Vilaine. Vous allez en profiter grâce au festival Voix sans frontières. Alors il y a un petit jeu de mots, Voix VOX. Sur place, des ateliers, des lectures de contes, des concerts et des scènes ouvertes autour du chant. Ce rendez-vous est intergénérationnel. Rendez-vous les 12 et 13 septembre prochains entre l'église et le bourg ainsi qu'à la Hougrée. L'entrée est comprise entre 10 et 50 euros. Autre info, vous avez peut-être besoin qu'on vous apporte vos repas. Un service de portage est assuré par le Centre intercommunal d'action sociale de Saint-Brieuc-Armor Agglomération. Pour ces 32 communes, le repas est bio, tous d'ailleurs élaborés avec des produits locaux qui sont cuisinés à côté de chez vous. Le tarif est unique avec une aide de financement possible. Le service s'adapte d'ailleurs à votre régime alimentaire. Vous pouvez aller voir le détail du programme sur le site de Saint-Brieuc-Armor Agglo. Et puis enfin, dernière info, une journée festive et gourmande pour célébrer les produits de la mer avec la fête de l'huître ce dimanche 6 septembre à Radon, près de Vannes dans le Morbihan. Cette 38e édition va se dérouler entre midi et 19h sur le site de Balvra, derrière le collège Gaïné, sur place danse bretonne, musique, chant breton et d'ailleurs l'entrée est gratuite. Voilà pour vos infos pratiques, les prochaines c'est dans une heure, rendez-vous à 11h30.
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0: Tout ce qui fonctionne près de chez nous, c'est toutes ces bonnes idées aussi qui viennent d'ailleurs, c'est jusqu'à 11h. Ici ça marche, c'est votre magazine des idées, des réussites. Au menu de la prochaine demi-heure, comment aider financièrement les parents lorsqu'il faut acheter des fournitures scolaires? Le reportage est à suivre. Et puis autour de la table en studio, Thierry Lenevez, président de l'asso Les Motards ont du cœur, une asso qui collecte des fonds au profit des Restos du cœur d'Ille-et-Vilaine. Et Jean-Marie Stise, président de l'asso pour la recherche sur la maladie de Charcot. On va y venir dans un instant.
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0: Messieurs, vous reconnaissez la musique là?
3: Ouais.
0: C'est qui? Chanson phare de son premier album, oui c'est ça. Je veux, c'est Zaz, bien joué, un point pour Jean-Marie.
3: Ah,
0: en retard.

0: Zaz. Je veux d'ailleurs Zaz qui va passer ici en Bretagne. Oui, oui, oui, il reste des places. Elle passe le 12 septembre prochain, c'est un samedi, au festival Flume Enchantée à Gévesey, en Ille-et-Vilaine. Alors je suis allé voir pour vous, il reste des places pour la Flume Enchantée. Le pass de samedi, c'est 45 euros.
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0: Ce que j'aime bien, moi, le matin, c'est rencontrer ceux qui font bouger le territoire, des réussites de Bretagne, de France. Ici, ça marche, c'est jusqu'à 11h. Avec nous, Thierry Neuvez, président de l'asso Les Motards ont du cœur. Donc, on en a parlé, hein, c'est une asso qui collecte des fonds au profit des Restos du cœur d'Ille-et-Vilaine. Avec nous également, Jean-Marie Stiz, président de l'asso pour la recherche sur la maladie de Charcot. Alors ça, c'est une asso que vous avez montée en mémoire de votre cher, de votre frère, pardon, Jean-Marie.
3: Alors, en fait, c'est mon frère Christian, en 2009, qui est décédé, mais il avait déjà démarré cette manifestation dans le Périgord, puisqu'il avait une société de vol en montgolfière touristique. Et donc, il avait démarré par des vols en ballon et il redonnait une partie à la Pitié-Salpêtrière et ensuite à l'Arsla. Nous, on a pris juste le flambeau et l'idée est venue de lui. Et moi, je voulais pas aller dans le Périgord, j'habite à côté de Rennes. J'ai rencontré le comité des fêtes de l'OEAC et le maire à l'époque, c'était Patrick Bertin, qui nous a accueillis les bras ouverts. Et là, on a monté une usine à gaz, si j'ose dire, parce qu'on a à peu près une vingtaine d'activités. Entre autres, c'est la première manifestation de vol en montgolfière en Bretagne.
0: Parce que vous avez ramené ça donc en Bretagne, vous avez dit OK, je vais le faire en Bretagne.
3: Voilà, c'est ça.
0: Et c'est fin juin.
3: Alors c'est le dernier week-end de juin, et on existe depuis 2010. Et depuis 2010, enfin, je résume, si vous voulez aller sur le site internet, vous verrez toutes les activités, ce que l'on fait. On fait aussi des conférences. Alors, des conférences avec l'ARSLA. Et on redonne les bénéfices de ce week-end à la RSLA. Alors, pourquoi les motards ont du cœur et nous, c'est on organise 4 balades, mobylette, vélo, moto et auto. Et les motos, les motards ont du cœur nous ont beaucoup aidés. On connaît pas, on est multi-activité, donc on n'est pas très spécialisé sur chaque activité, à part les montgolfières. Et Thierry nous a énormément aidé, et Pierre aussi, au début.
0: Notamment sur les balades en moto, donc.
3: Sur la balade en moto.
0: C'était important de rappeler que la maladie de Charcot, c'est une maladie neurodégénérative, c'est ça?
3: Oui, c'est ça. Et elle est, si vous, enfin, ça vous embarque en très peu de temps. C'est entre 1 an et 7 ans, en général, sur les personnes... alors, avant, c'était à partir de 50 ans, et maintenant, on s'aperçoit qu'il y a de plus en plus de jeunes. Malheureusement, il n'y a pas de solution. C'est-à-dire que vous êtes condamné, et c'est un peu l'horreur, parce que en fait, c'est Alzheimer à l'envers. C'est-à-dire que vous avez toute votre tête et vous n'avez plus de communication avec l'extérieur.
0: D'accord.
3: Tous les muscles sont
0: on
3: paralysés,
0: s'enferme dans notre
3: et la
0: corps.
3: Voix aussi. Donc c'est très compliqué et c'est vraiment une horreur. Quoi.
0: Donc c'est pour ça que vous luttez tous les ans pour aider la recherche.
3: Ouais. Alors nous, ça va peut-être vous choquer, mais nous on dit c'est la fête pour Charcot. Alors les gens sont un peu messie. D'abord on accueille les malades et on leur offre tous les baptêmes à part les montgolfières où c'est un peu compliqué parce que ça secoue. Et on leur offre des baptêmes gratuitement et on les accueille. Et il y a des questions-réponses avec. Alors il y a une année, depuis 2 ans, on a accueilli Neuro Bretagne. Qui est une association basée à Pontchaillou. La personne qui s'occupe de Neuro-Bretagne, c'est le professeur Solo. Et le professeur Solo nous vient faire des conférences tous les ans depuis 3 ans maintenant. Et on redonne à l'ARSLA, mais aussi à Neuro-Bretagne. C'est très important parce que c'est un site qui s'est ouvert il y a 4-5 ans et qui s'occupe de tout ce qui est maladie neurodégénérescente, Alzheimer, Parkinson, la sclérose et Charcot. Et Charcot, c'est professeur Solo. Ils n'ont pas de moyens. Mais quand je dis pas de moyens, ils ont rien.
0: Zéro.
3: Ouais, zéro. Donc là, à l'heure d'aujourd'hui, cette année, on a redonné, ils ont par l'intermédiaire d'un de nos gros sponsors, on a redonné 16 150 euros. Ça leur permet d'acheter un fauteuil électrique et des appareils respiratoires. C'est Neuro-Bretagne, le but, c'est d'accueillir les malades et de leur prêter du matériel. Et une fois que la personne s'en va, ils récupèrent le matériel pour un, comme fait la RSLA.
0: Finalement, tous les deux, vous êtes engagés pour les autres, c'est dingue. C'est ce qui vous lie.
4: Oui, tout à fait. Ouais. En fait, c'est notre but, hein. Notre objectif, c'est de faire le maximum pour les Restos du Cœur. et tout en travaillant en commun avec des communes qui nous accueillent. Hein. Là, cette année, c'est la mairie de Bédé pour le départ, avec on remercie le maire et ses équipes, hein, Monsieur Thomas, et puis sur Cesson-Sévigné, pareil, hein, le maire Monsieur Savignac depuis 3 ans nous accueille avec toutes ses équipes, et ça nous aide à organiser cette balade en toute sécurité, et puis verser le maximum de fonds au Resto du Cœur.
0: Eh bien, on reste ensemble avec tout de suite une autre initiative, messieurs. C'est la rentrée. Alors, on va se poser la question de savoir comment est-ce qu'on peut aider financièrement les parents lorsqu'il faut acheter des fournitures scolaires. On voit ça tout de suite. Hello.

0: Un titre de Lionel Richie aujourd'hui et comme tous les jours entre 10h et 11h, ici ça marche, ce sont des réussites de Bretagne, de France. Dans une minute, on se penche sur la rentrée avec une idée pour aider les parents.
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0: Et vous le savez, chaque matin au même endroit, on réunit tout ce qui marche. Avec nous, Thierry Lenevez, président de l'asso Les Motarons du Cœur, pour collecter des fonds pour, au profit des Restos du Cœur d'Ille-et-Vilaine. Jean-Marie Stiz, président de l'asso pour la maladie, pour la recherche sur la maladie de Charcot. Et puis en fin d'émission, on regarde, c'est vrai, ce qui se passe aussi en France. Et d'ailleurs, même si elle coûte un peu moins cher cette année, d'après le panier ici, l'achat des fournitures scolaires reste un passage obligé pour les parents. Enfin, presque tous, puisqu'une commune a décidé cette année encore d'offrir les fournitures aux élèves. Robin Bernot avec Julien Prouvoyeur.
9: Les fournitures scolaires. Évidemment, lorsque l'on est enfant, on veut ce qui est à la mode, et ce qui est à la mode, ça coûte cher.
10: En fait, avant, vraiment, ma mère, elle n'avait pas les moyens, et forcément, quand elle ne m'achetait pas ce que je voulais, j'en voulais un peu.
9: Sauf que derrière, pour les parents, c'est un véritable budget. Juste à côté de Valenciennes, dans le Nord, je vous présente la commune de Denain, historiquement ancrée à gauche et dirigée depuis 2008 par des maires issus de l'enseignement. Denain offre pour la 10e année consécutive les fournitures scolaires à tous les enfants de la ville scolarisés du CP au CM2. Notre reporter Julien Prouvoyeur a assisté à cette distribution et en a profité pour discuter avec Anthony Bovin, directeur du pôle éducation et vice sportif de la commune.
11: Le premier jour de l'année, l'ensemble des enfants arrivent avec le kit, donc ça permet vraiment de travailler dès 8h30, j'ai envie de dire, et puis de démarrer dans de bonnes conditions.
9: Sur place, il y a Sarah, par exemple. Elle est venue récupérer un kit pour sa fille qui rentre en CM1. Alors, qu'est-ce qu'on a dans ce kit ?
12: Il y a des fournitures, des stylos, des feutres, des crayons de couleur, le nécessaire pour eux, quoi. Donc là, ça nous aide vraiment beaucoup pour les enfants, quoi.
9: Ici, dans le Nord, cette distribution gratuite de fournitures, ça marche. Mais alors, vous, qu'en pensez-vous ?
10: Je pense que c'est bien, surtout pour ceux qui sont dans le besoin.
9: Abigail a 20 ans, elle est étudiante, et cette période d'achat des fournitures, ça lui rappelle forcément quelques souvenirs.
10: Quand j'étais enfant, j'aimais beaucoup les fournitures chères. Et ma mère, elle me disait non, ça coûte trop cher. Oui, voilà.
9: La voix que vous entendez juste derrière Abigail, c'est Perle. Elle a 19 ans et elle aussi est étudiante.
13: Nous, on prenait souvent de la sous-marque, en fait.
9: Sauf que lorsque l'on est ado, on a forcément envie d'avoir ce qui est le plus tendance. Et ça, les marques, elles l'ont bien compris.
13: Vu que les gens, ils voient qu'on a des plus beaux trucs, du coup, comment ça s'appelle ? On est un peu plus, pas valorisé, mais en mode, les gens, ils sont là en mode, oh, t'as des trop beaux stylos parce qu'on t'en prend. Et tout.
9: Alors, avec cette distribution, la ville de Denain permet à tous les élèves d'avoir le même matériel et de démarrer l'année sur les mêmes bases.
13: Ce que la ville a proposé, je trouve que c'est bien parce qu'ils ont tous les mêmes fournitures.
9: Une distribution de 1800 kits qui a tout de même un coût. L'an dernier, cette opération a représenté une dépense de 18 000 euros inscrite au budget de la ville.
0: Un reportage signé Robin Bernot et Julien Prouvoyeur. Alors, on en pense quoi, Thierry, Jean-Marie, de cette aide ?
14: Écoutez, je trouve que c'est une très belle initiative. arrive, hein, c'est de les familles modestes à comment recevoir donc ce kit et de pouvoir avoir les faire réaliser la rentrée scolaire dans de bonnes conditions pour tous les élèves, qu'il n'y ait pas de différence. Là, j'entends là 18 000 kits distribués pour un bon budget, 1 800 pardon, kits distribués pour 18 000 euros. C'est une belle somme, mais c'est une belle initiative, une belle action.
0: Ça vous parle aussi, ouais. J'imagine, Jean-Marie, ouais. En étant un pro de la solidarité.
15: Non, on n'est pas pro, mais c'est incroyable d'avoir autant d'associations pour aider. À notre époque, c'est quand même incroyable, quoi. Et c'est vrai qu'on manque de bénévoles, on manque de motivation, mais les faits sont là. C'est une association de plus qui aide. Chacun a sa mission.
0: Et vous aussi, parce que vous dites on manque de bénévoles, vous aussi vous manquez de bénévoles dans vos assos respectives?
14: Oui, tout à fait. Les gens les plus disponibles, il faut le reconnaître, sont les gens à la retraite qui ont du temps libre, qui peuvent se mobiliser pour aider. Mais pour recruter parmi les jeunes, c'est plus compliqué, plus difficile de les fidéliser notamment. Et c'est un problème, je crois, récurrent dans toutes les associations.
0: Vous restez avec nous, Thierry, ouais. Et Jean-Marie, juste avant de revenir sur vos actus, c'est Charlotte Cardin.

0: pour elle, c'est un titre qu'on adore.
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0: Ça fait déjà une heure qu'on s'intéresse à tout ce qui marche un peu en France, surtout en Bretagne évidemment. On a parlé de l'assaut pour la recherche sur la maladie de Charcot en Bretagne. Toutes les infos bien sûr sont à retrouver sur sla-charcot avec un t.fr. Ce qui est important de dire, Jean-Marie, c'est que l'ARSLA prête aussi du matériel comme Neuro-Bretagne.
3: Alors l'ARSLA, c'est au niveau national, puisqu'ils ont des antennes sur toute la France. Neuro-Bretagne, c'est juste la Bretagne. Ils prêtent du matériel, ils ont deux axes. Un, prêter le matériel, c'est un budget de 400 000 euros par an. Et ces 400 000 euros, ils viennent comment? Ben, ils viennent par des aides de l'État, enfin de moins en moins, mais surtout par des événements comme le nôtre. Il y en a une centaine en France, hein, ça va de la course de vélo, etc., etc. Et ils ont 800 000 euros de données pour la recherche. C'est un programme qui s'appelle Pulse. C'est un programme qui permet d'aller voir où les malades les plus importants, sur quelle région, quel métier, voyez. Par exemple, les agriculteurs avec les pesticides, quoi. Voilà. Donc nous on redonne depuis 2010, on a redonné environ soit à l'ARSLA, soit à l'Exosquelette, soit à Neuro-Bretagne, environ 220 000 euros.
0: Alors. Et ces fonds, vous les récoltez notamment avec le week-end que vous organisez fin juin. Parmi toutes les activités, les moutards ont du cœur, vous les aidez sur la partie, en tout cas, balade en moto. D'ailleurs, pour les moutards ont du cœur, la première en février 93, sous la neige, avec 77 motos. Là, rendez-vous cette année, le 6 septembre.
4: Oui, tout à fait. Sur la ville de départ, comme je disais tout à l'heure, BD, ville d'arrivée, c'est Saint-Sébigné, le dimanche 6, et on espère avoir un grand nombre de motards. On invite tout le monde à venir, parce qu'il va faire beau, c'est sûr, dimanche, on aura beau temps. Ouais. Et on attend entre 800 et voire jusqu'à 1000 motards, comme l'édition qu'on avait faite depuis Saint-Malo il y a 2-3 ans.
0: Un cortège de 1000 motards.
4: À présent du monde. Et sinon, les inscriptions sont toujours possibles sur le site LOASO. Il suffit d'aller voir sur la page lesmoteursonducœur.com et on trouve le QR code pour s'inscrire sur le site. Et le jour J, on prend les inscriptions des participants jusqu'à 13h, 13h30 maximum.
0: Et le jour J, vous mettez la clé USB dans l'enceinte?
4: Voilà, c'est-à-dire que en fin de balade, à 17h30 environ, arrivé à Cesson-Sévigné sur la place du marché, on remet sur le podium au président des Restos du Cœur de l'antenne départementale de l'Ille-et-Vilaine le chèque, qui sera, j'espère, très très important, et nous mettons la clé USB ou un CD de la chanson des Enfoirés, et tous les motards qui sont arrivés, qui sont présents, lèvent leur casque durant la chanson des Enfoirés.
0: Qui est aujourd'hui? On n'a plus le droit de n'avoir faim ni d'avoir froid. Thierry, merci beaucoup d'être venu.
4: Merci.
0: Jean-Marie également, merci beaucoup.
3: Merci Quentin.
0: Tous les jours entre 10h et 11h, ici ça marche avec toutes ces bonnes idées, ces réussites de Bretagne, de France. Vous avez le replay sur ici.fr. Et d'ailleurs, si vous avez développé une bonne idée, que vous connaissez aussi quelqu'un qui monte un projet innovant, vous m'écrivez directement par mail.

0: Joël, l'actu locale, c'est tout de suite. Et juste avant, je vous parle d'un petit truc parce qu'on va jouer à partir de 11h. 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
0: Nous sommes le mardi 1er septembre, il est tout juste 11h. L'actu locale avec Loïc Guélec. Bonjour Loïc.
2: Bonjour. Bonjour Quentin, bonjour à tous. L'émotion reste vive après le naufrage au large des côtes anglaises du Maranello. Le chalutier immatriculé à Saint-Brieuc, l'un des deux marins qui ont péri en mer, était originaire de Paimpol et son collègue de L'Envolon, toujours dans les côtes d'Armor. Un bâtiment de la Marine nationale va se rendre sur les lieux aujourd'hui ou demain. Selon le ministère de la Mer, le parquet de Saint-Brieuc ouvre de son côté une enquête en recherche des personnes disparues. Enquête qui a été confiée à la section de recherche de la gendarmerie maritime de Brest. Les pleurs pour les plus petits, un moment joyeux ou stressant pour les autres élèves. La rentrée a commencé ce matin et va se poursuivre jusqu'en milieu de semaine pour plus de 550 000 jeunes bretonnes et bretons de la maternelle au lycée. Notre académie reste parmi les meilleures en France et les plus attractives avec des taux de réussite au brevet des collèges et au bac supérieur à la moyenne nationale. Malgré tout, en raison de la baisse démographique, les écoles perdent 1700 élèves sur l'ensemble de l'académie. Deux cambrioleurs condamnés chacun à un an de prison ferme hier par le tribunal correctionnel de Rennes. Ils avaient été interpellés la semaine dernière après une série de vols par effraction commis cet été dans des restaurants et épiceries du centre-ville. Connus des services de police, ils ont été arrêtés en flagrant délit par les policiers de la BAC sur leur 8e cambriolage. À chaque fois, ils dérobaient des fonds de caisse et des denrées alimentaires en vandalisant les vitrines de ces établissements. Ces deux jeunes de 27 et 28 ans étaient en détention provisoire dans l'attente de leur procès en comparution immédiate, donc hier. Une collision entre deux voitures hier soir à Andouillé-Neuville au nord de Rennes. Un choc violent survenu sur la départementale au lieu dit la Lande Plaine. Il y a trois blessés, dont une jeune femme de 20 ans en urgence absolue, hospitalisée au CHU Pontchaillou. Et puis en foot, c'est la fin du mercato ce soir à 20h pour les clubs de Ligue 1. Au Stade Rennais, un départ a été annoncé hier, celui du défenseur Lilian Brassier, parti à Francfort. Il n'entrait plus dans les plans de l'entraîneur francaise depuis la fin de la saison dernière.
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2: Parfois, quand on dit un temps de rentrée, on pense à la pluie, ou à un temps gris. Quentin, c'est pas ça du tout.
0: Absolument, il fait vraiment pas très beau cette aujourd'hui. Année, il fait beau. Alors, ça, c'est l'horreur. Hein, parce que c'est vrai que quand on est étudiant ou collégien ou lycéen, peu importe, et qu'on fait sa rentrée, qu'il fait beau dehors, je vais vous dire un truc, on n'a qu'une envie, c'est de retourner en vacances.
2: Bon, ceci étant dit, on a eu quand même très beau cet été, même trop chaud, malheureusement.
0: Pendant deux mois, c'est vrai. Alors, pour cette rentrée, un beau temps, un soleil qui s'impose cet après-midi sur les côtes d'Émeraude, sur le littoral morbihanais. C'est un peu plus mitigé dans l'intérieur. Les éclaircies pourront se frayer quand même un chemin à travers les cumulus. Les températures maximales sont proches de 20-21 degrés sur les rivages de la Manche. Ailleurs, elles atteignent 22 à 24 degrés. À Quiberon, 22. Fougères, Plouermel et Vannes, 23 degrés. À Rennes, 24 degrés. Luc, on vous retrouve à midi
2: pour
0: les prochaines informations. Vous restez avec nous, mais pour ceux qui prennent le train en gare de Rennes, j'ai une info quand même pour le train de 11h30 prévu pour Brest initialement à 11h30. Il y a 35 minutes de retard. Voilà. On vous accompagne aussi sur les routes de Bretagne avec ICI Armorique, mais tous les voyants sont en vert pour l'instant. À tout de suite.
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0: le groove, c'était Madonna.
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0: C'est parti, nouvelle journée. Aujourd'hui, on est le 1er septembre, jour de rentrée. Alors pour vous, on a encore plein de cadeaux. Aujourd'hui, vous tentez de repartir avec 4 entrées pour le parc d'attractions Ange Michel à Saint-Martin-de-Landelle en Normandie. Là, on est à peu près à 30 minutes au nord de Fougères. C'est ouvert jusqu'au 20 septembre et là, vous allez pouvoir en profiter. Je suis en train de regarder là sur le site, il y a la Flash Tower. Là, c'est une tour de propulsion et de chute. C'est un manège à sensations fortes par excellence. C'est 40 mètres de hauteur et vous êtes lâché presque dans le vide. Marie-Pierre, bonjour.
3: Oui, bonjour.
0: Ça vous tente la Flash Tower ou pas?
3: Oui.
0: Ah, pourquoi pas? Amatrice de sensations fortes alors, Marie-Pierre?
3: Oui, un peu, ouais, c'est vrai.
0: Ah, pas mal. Donc ça veut dire que quoi, vous y allez avec vos petits-enfants peut-être?
3: Oui, là, ce serait oui pour mes petits-enfants, Jade et Malo.
0: Qu'est-ce que vous avez fait comme sensation forte, comme manège peut-être auparavant?
3: Après, ça reste limité. Hein. C'est surtout des tyroliennes.
0: Pas mal.
3: On avait fait une tyrolienne entre les arbres.
0: C'est cool. C'est trop cool. On est proche de la nature. En plus, il y a des petites sensations. C'est vrai. Bon, Marie-Pierre, pour jouer ensemble et peut-être repartir avec ce cadeau, ces 4 entrées, il faut faire le maximum de points. Il y a 5 candidats en tout par jour. Il y a des questions et des thèmes. À chaque fois, avant de vous poser la question, je vous donne le thème. Et là, vous me dites cap ou pas cap. Si vous me dites pas cap, Marie-Pierre, je peux vous aider. Je vous fais des idées de réponses. C'est qu'à un seul point. Dans ce cas-là, bien sûr, si vous avez la bonne réponse. Sinon, quand je vous donne le thème, si le thème vous inspire un peu, vous me dites cap, vous répondez toute seule. Et là, c'est 3 points. Sachant que, à chaque fois, vous n'avez que 5 secondes pour me répondre. Est-ce que Marie-Pierre, vous êtes prête?
3: Oui, je suis prête.
0: Alors, c'est parti. Le premier thème, c'est salon en Bretagne. Cap ou pas cap?
3: On va dire pas cap.
0: On va dire pas cap.
3: Oui.
0: D'accord. Alors, au Parc des Expos de Rennes se déroule, vous savez, mi-septembre, un salon professionnel incontournable pour tous les acteurs des productions animales. Comment est-ce qu'il s'appelle? Est-ce qu'il s'agit d'Artibat, du SPAS ou de Pixelia?
3: Alors, je dirais le SPAS.
0: Et oui. Marie-Pierre, on a commencé sérieusement. Voilà, et ils sont déjà peut-être arrivés dans le studio d'ailleurs. Ça se passe du 15 au 17 septembre prochain. On continue avec ce prochain thème à la télé. Cap ou pas cap?
3: Bon, on va faire cap quand même.
0: Alors, on va faire cap. Je vais vous faire écouter un extrait. Voici un extrait, la question arrive juste après. Écoutez bien.
4: Gisèle, avez-vous un papier et un crayon?
5: Un papier et un crayon, ouais, oui.
4: Mais enfin, je veux dire, réunis au même endroit.
5: Oui, à côté de moi.
0: Bon. Je me marre déjà, on l'entend sur cet extrait, Marie-Pierre. Quel humoriste et animateur télé a présenté le Big Deal?
3: C'était Lagaffe.
0: Oui. Bon, je vous mets, juste pour le plaisir, je vous mets la fin.
4: Mettez-vous derrière le papier et prenez le crayon et notez.
5: Oui.
4: Quelle est la particularité d'un visage rubicon?
5: C'est une blague ou quoi?
4: Non, non.
0: Alors là, vraiment, si vous n'avez pas vu ce moment d'antenne incroyable, vous allez sur YouTube, vous mettez Vincent Lagaffe, visage rubicon, vous allez forcément trouver. Si je vous pose la question, tiens Marie-Pierre, de savoir quelle est la particularité d'un visage rubicon, vous me dites quoi?
3: Pour moi, il est rouge, là.
0: Oui, je crois que, en l'occurrence, c'était, je sais plus comment elle s'appelle, qui a participé, la candidate. J'ai plus son nom en tête. Enfin bref, je pense que c'est elle qui avait peut-être un peu trop bu. Bon, Marie-Pierre, on continue?
3: Oui.
0: Allez, c'est parti avec une charade. Cap ou pas cap?
3: Cap.
0: Sachant que pour l'instant, vous êtes à 4 points. Mon premier est le plus important fleuve italien. Mon second est le plus long fleuve de la péninsule ibérique. Et mon tout se mange principalement en hiver. Qui suis-je?
3: Du potage.
4: Oui.
0: Alors attendez, là, qu'est-ce qui vous a mis la puce à l'oreille? De qui, de quoi? Qu'est-ce qui s'est passé?
3: Le fleuve Po en Italie et le Tage en Espagne.
0: Bah écoutez, pas mal du tout. Le Tage, effectivement, qui prend sa source en Espagne, qui traverse le Portugal, où il se jette dans l'océan Atlantique à Lisbonne. 3 points sur cette dernière question, 3 points sur la question d'avant, plus 1 point sur la première. On est rendu à 7 points pour Marie-Pierre. Pas mal du tout, hein?
3: Oui, c'est pas mal.
0: Eh bien écoutez, vous restez pas loin de votre téléphone, on vous rappelle, peut-être si vous avez fait le max de points. À la fin, il reste 4 candidats. Vous aussi, vous voulez repartir avec ces 4 entrées pour le parc d'attractions Ange Michel à Saint-Martin-de-Landelle en Normandie. Vous nous appelez maintenant 02 99 67 35 35. Allez, à la pression, là, il faut faire au moins 7 points. Merci Marie-Pierre.
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0: Chaque jour entre 11h et midi, c'est vrai qu'on s'amuse bien. Et là, on accueille Ludovic. Bonjour Ludovic.
3: Bonjour.
0: Vous tentez vous aussi de repartir ce matin avec ces quatre entrées pour le parc d'attractions Ange-Michel. Alors Ange-Michel, c'est juste aux portes de l'Ille-et-Vilaine au nord. Hein. On est en Normandie à Saint-Martin-de-Landelle. Qui est-ce que vous emmèneriez si vous gagnez?
3: Ma femme et mes enfants.
0: D'ailleurs, vos enfants, là, ils sont peut-être en route pour faire leur rentrée.
3: J'ai le grand qui rentre cet après-midi, moi.
0: Ah, il rentre cet après-midi, c'est vous qui le conduisez?
3: Ouais, je l'emmènerai, ouais.
0: Alors, il est dans quel état d'esprit, là? Il est prêt
3: Oui, bon, ça va, c'est la terminale.
0: Ah, c'est la terminale, ah oui, donc c'est la dernière ligne droite. Il a passé son bac de français l'an dernier.
3: Oui.
0: Ça s'est bien passé?
3: Ça va.
0: Bon, ça aurait pu être mieux, mais ça va. Bon. On va quand même le récompenser peut-être avec ces quatre entrées pour le parc d'attractions Ange-Michel. Vous aussi, hein, si vous voulez jouer, vous nous appelez, hein, 02 99 67 35 35. Est-ce que vous connaissez le principe, Ludovic?
3: Oui, j'ai déjà joué.
0: Alors, quel est-il?
3: Eh ben, je vais avoir trois questions. Si je suis 4, eh ben, ce sera 3 points. Et pas 4, 1 point.
0: Exactement. 5 secondes pour me répondre à chaque fois. Est-ce que vous êtes prêt, Ludovic?
3: Oui.
0: On y va avec ce premier thème, lac en Bretagne. Est-ce que vous me dites pas cap ou est-ce que vous me dites cap?
3: Pas cap.
0: On commence sérieusement, exactement comme Marie-Pierre. Situé dans le Morbihan, comment s'appelle ce plan d'eau douce de 250 hectares qui s'étend sur Plouermel, Topon et Loya? Est-ce qu'il s'agit du lac de Guerre-les-Dents, du lac de Bel-Air ou du lac Auduc?
3: Lac Auduc.
0: Oui. Alors, je rappelle quand même que Marie-Pierre a fait 7 points, donc il va falloir me dire cap à chaque fois sur les prochaines, hein, il n'y a plus le choix. On y va. Gouvernement français. Et quel est l'actuel ministre de la Transition écologique, de la biodiversité et des négociations internationales sur le climat et de la nature, Ludovic?
3: Papa.
0: Et non, et non, et non. Si je vous propose Laurent Nunez, Alice Ruffo ou Monique Barbu, vous me dites quoi?
3: Barbu.
0: Eh oui, il s'agit de Monique Barbu. Bon, on se fait la dernière quand même?
3: Oui.
0: Allez. Signe graphique, vous m'auriez dit cap, alors c'est parti. Comment appelle-t-on le signe graphique placé sur les voyelles A, E, I, O et U en français et que certains d'ailleurs appellent le chapeau? Eh oui. Bien joué Ludovic, ça fait 4 points, mais c'est pas suffisant pour faire un ex-aequo avec Marie-Pierre. Bon. Ce sera pour la prochaine fois, je vous ai perdu. Il est déçu, il me fait la tête. Vous me faites la tête, Ludovic? Ah non. Ah, bon. En tout cas, vous embrassez évidemment le grand de ma part qui part au lycée, qui fait sa rentrée pour la terminale. Vous avez d'autres enfants, ils rentrent en quoi, eux?
3: Le deuxième en quatrième.
0: En quatrième, et après, il n'y en a pas d'autres.
3: Non, c'est,
0: deux, c'est déjà pas mal. Merci beaucoup d'avoir tenté votre chance ce matin, Ludovic. 4 entrées pour le parc d'attractions Ange-Michel. C'est simple, 02 99 67 35 35. Vous nous appelez, on s'amuse. Il y a 3 questions et vous tentez de faire le meilleur point, le max de points, pardon. Il suffit ce matin de faire au moins 7 pour faire comme Marie-Pierre.
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0: importe.
1: Avec cette nouveauté de la playlist Peu importe Zazie, qui sera d'ailleurs en tournée le 14 mai prochain 2027 à la Brest Arena. Il y a encore des places et je suis en train d'aller voir, il y a encore des places, il en reste les premiers prix d'ailleurs. C'est à partir de 45 €. Voilà, bon, on est en train de jouer nous depuis 11h et jusqu'à midi. Vous pouvez repartir aujourd'hui avec 4 entrées pour le parc d'attractions Ange Michel. Vous avez bien de la chance. Alors si on regarde un petit peu parmi toutes les attractions, je vous parlais du Flash Tower, là c'est la tour qui fait 40 mètres de haut. Je vous ai parlé aussi des sidecars volants. Mais tiens, si on allait voir le Tornado, ça c'est le vent qui souffle un peu sur le parc, parce que vous vous hissez dans le Tornado, un manège de sensations à bord, les petits wagonnets virent volants comme ça, vous dévalez les pentes pour un frisson garanti. Vous inquiétez pas, il n'y a pas que des frissons, il y a aussi des manèges pour tout le monde, pour petits, pour les grands, pour offrir, peut-être que ça peut faire plaisir. C'est gratuit, vous nous appelez 02 99 67 35 35. Si vous n'avez jamais joué, tentez votre chance, c'est peut-être l'occasion. Là, c'est vrai que bon, Marie-Pierre, elle a fait 7 points, mais je vais vous dire un truc, 7 points, c'est quand même facile à égaliser, au moins. Vous nous appelez 02 99 67 35 35.
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1: Bonjour Priscilla, comment ça va ?
10: Bonjour, impeccable, ça va très bien.
1: Ah, ça s'entend, vous rayonnez de joie. Alors, c'est vrai que ce matin, vous jouez pour gagner un cadeau qui est super sympa. 4 entrées pour un parc d'attractions qui est en Normandie, aux portes de l'Ille-et-Vilaine. Ça s'appelle l'Ange Michel. Mais dites-moi, Priscilla, vous nous appelez d'un petit peu loin, là, vous êtes où ?
10: Oui, je suis en Côte d'Or, à côté de Dijon, mais on va venir bientôt en Normandie, donc c'est pour ça que, voilà.
1: Ah là là là là, vous êtes dit, on écoute les radios locales et vous avez entièrement raison. Alors, en Côte d'Or, vous habitez Marsannay-la-Côte. Moi qui pensais que c'était plutôt une station balnéaire, pas du tout en fait, on est au sud de Dijon.
10: Pas du tout. Non, la côte viticole, c'est une côte viticole.
1: Une côte viticole, qu'est-ce qu'il faut absolument voir si on passe vous voir du côté de Dijon ?
10: Ah, ben il y a la cathédrale, 1, 2, 3, la cathédrale Saint-Bénigne, la cathédrale, Notre-Dame, il y a un peu, voilà, Saint-Michel, le parcours de la Chouette, qui regroupe tous les points d'intérêt de la ville de Dijon, le parc d'Arcy, voilà, plein de choses.
1: Bon, écoutez, si jamais on a des questions sur quoi faire à Dijon, évidemment, on garde le numéro comme ça, on vous appellera le moment venu. Bon. Les règles, je vous les réexplique, Priscilla, c'est simple, je vous pose 3 questions. À chaque fois, je vous donne un thème, soit vous me dites cap, soit vous me dites pas cap. Si vous me dites pas cap, je peux vous aider, je vous fais 3 propositions, mais là, il n'y a qu'un point à la clé. Sinon, vous me dites cap, et auquel cas, je vous aide pas. Et là, c'est 3 points à chaque fois en cas de bonne réponse. C'est 5 secondes pour me répondre, c'est vrai que ça va un peu vite, mais bon, c'est la même chose pour tout le monde, après tout.
10: Bah, bien sûr.
1: Et combien faut-il faire au minimum, là ? Combien Marie-Pierre a fait ?
10: 7, c'est
1: elle a fait 7 points, bien joué. Priscilla, vous êtes prête ?
10: Oui, ben on va essayer.
1: On va essayer, essayons. Avec ce premier thème, langue bretonne. Aïe, ça commence mal. Voilà. Est-ce que vous me dites cap ou pas cap ?
10: Je vais dire pas cap parce que je ne suis pas fortiche.
1: Eh bien oui, en tant que Dijonnaise de souche ou pas ?
10: Oui, de tous, oui.
1: Alors, comment dit-on reine en breton ? Est-ce qu'on dit roisonne, reined ou reine ?
10: Vous m'avez dit roisonne, reine, la première, roisonne.
1: Oui. Un petit coup de chance dès le début. Priscilla, bien joué. Il reste encore deux questions. Là, va falloir me dire cap à chaque fois pour égaliser Marie-Pierre. On est d'accord ?
10: Eh oui.
1: Alors, on y va. Est-ce que vous aimez le ciné ou pas trop ?
10: Oh, ça va, ça va.
1: Ça va. Qui a produit et réalisé le film Emilia Pérez ?
10: Alors là, c'est une excellente question.
1: Ben oui, ben je sais, ben je sais bien. Évidemment. Est-ce que c'est Tarantino, Jacques Audiard ou Grégory Régnier ?
10: Alors là, je sais pas.
1: Dites-moi quelque chose pour voir.
10: Tarantino, allez au pif.
1: Et non, c'était Jacques Audiard.
10: Bon, ben, sans regret, parce que j'aurais pas eu même avec les propositions. Enfin,
1: sans regret. Et d'ailleurs, bon, si vous l'avez pas vu, en vrai, je vous le conseille, hein, Emilia Pérez, qui est sous forme un peu de comédie musicale, qui est sympa. On se fait la dernière quand même avec Montagne. Quelle montagne est surnommée le toit de l'Europe, Priscilla ?
10: Ah, ben, bonne question aussi. Bah, décidément, c'est un sens. je ne sais pas.
1: Le Mont Blanc, vous l'avez dit en même temps.
10: Voilà. Trop tard, mais c'est pas grave, il n'y a aucun souci.
1: Je vais vous dire un truc, merci de nous avoir appelé Priscilla, vous êtes la bienvenue en Bretagne et en Normandie chez nos copains. Évidemment, vous allez faire un petit tour chez le Mont-Saint-Michel ou pas ? Enfin...
10: Non, je pense pas, on a déjà fait le Mont-Saint-Michel, on va aller ailleurs.
1: Bon, vous passez nous voir à Rennes, il y a plein de choses à faire sur la côte, là, près du Mont-Saint-Michel, au nord de l'Ille-et-Vilaine, il y a Dinard, Saint-Malo, c'est super sympa à voir. Bon, merci beaucoup, je vous embrasse Priscilla, à très vite. Vous aussi, si vous voulez jouer avec nous et repartir avec ces quatre entrées pour l'Ange Michel, ce parc d'attractions, vous nous appelez 02 99 67 35 35. Et juste avant, eh oui, leur tourne, on entend. Voici Sting avec Oceans.

0: Vous avez reconnu l'auteur, compositeur, interprète et musicien Sting.
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0: Toutes les heures, ce sont des idées pratiques, des idées de sortie près de chez vous. Il est 11h34, oui, un peu de retard encore, désolé. Bon, dimanche 13 septembre, c'est le dernier jour pour visiter le jardin d'Acasteur Mauricain de Saint-André-des-Eaux dans les Côtes-d'Armor avant sa fermeture annuelle. Vous pouvez passer un bon moment en plein air dans un endroit verdoyant, somptueux, vraiment très apaisant. La visite est guidée pour en profiter. Et de plus, votre participation de 2 euros pour y accéder contribue à une asso de défense des animaux. Rendez-vous donc entre 13h30 et 18h au 19, lieu dit le Hambou. Autre info, le festival de l'accordéon revient au sud de Fougères, à Parcé, pour sa 41e édition du 11 au 13 septembre. Au programme, rando chanté, stage de musique et de danse, fest-noz, face days, bien plus encore évidemment. Vous pouvez venir vivre des musiques traditionnelles de Bretagne. Et d'ailleurs, sur le site des Landes de Genouse, l'entrée est à 12 euros. Et puis enfin, pour terminer, à Sarzeau, dans le Morbihan, des sorties ornithologiques vont se dérouler les mardis 8 et 22 septembre prochain à 9h avec David Lédan, ornithologue et photographe aussi au parc naturel régional du golfe du Morbihan. Alors là, avec ça, vous pouvez découvrir des oiseaux qui vraiment peuplent complètement les marais de Susigno, c'est dingue. Le tarif est à 8 euros, le nombre de places étant limité. Bien sûr, il faut réserver quand même sa place sur golfdumorbihan.bzh. Vos profondes infos pratiques, c'est dans une heure à midi et demi.
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0: Allez, c'est parti, on revient au jeu.
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0: On revient au jeu parce que depuis 11h, on joue ensemble. Vous tentez de repartir avec 4 entrées pour un parc d'attractions. Ça s'appelle Ange Michel. 4 entrées, ben, c'est parfait pour emmener toute la famille. Bonjour Romuald.
3: Bonjour.
0: Dites-moi que vous aimez les sensations fortes.
3: Eh ben, on est très friand de ça.
0: Ah, ouais. Pourquoi vous, qu'avez-vous déjà fait?
3: Eh ben, cet été, on a été à la récré des Trois Curés dans le Finistère et c'est un très joli parc. Oui, super.
0: Que vous recommandez donc?
3: Qu'on recommande, ouais. On a un petit peu sillonné, en fait, Kingoland, qu'on connaît aussi, en fait, dans le coin. Donc, c'est bien, c'est des parcs d'attractions à taille humaine, c'est pas non plus des mastodontes.
0: C'est ça, complètement, oui. Avec trop de personnes à l'intérieur. Là, vous l'avez fait cet été, celui-ci?
3: La récré des Trois Curés?
0: Ouais.
3: Oui, c'est ça.
0: Eh bien là, vous avez jusqu'au 20 septembre avant la fermeture de l'Ange Michel pour pouvoir en profiter. À chaque fois, je vous pose des questions, Romuald, avec un thème. Soit vous me dites cap, soit vous me dites pas cap. Si vous me dites pas cap, je peux vous aider, mais là, il n'y a qu'un point. Sinon, je vous aide pas quand vous me dites cap. Et là, c'est 3 points si vous avez la bonne réponse. Et le chrono passe très très vite. Combien de secondes pour me répondre, Romuald?
3: 5.
0: 5, exactement. On y va?
3: Allez,
0: c'est parti. D'ailleurs, je vous rappelle pour la stratégie que Marie-Pierre, qui a joué en premier, a fait 7 points. Donc, il faut faire au moins 7 points. 3 questions. Voici la première avec ce premier thème. Côte bretonne. Cap ou pas cap?
3: Allez, cap.
0: Allez, on joue. Comment s'appelle cette portion du littoral breton située dans le département du Morbihan qui s'étend de l'embouchure du Blavet jusqu'au coffin de la presqu'île de Ruiz et qui ferme en fait le golfe du Morbihan? Indice, c'est entre la côte de Cornouailles et la côte d'Amour. Il s'agit de la côte de quoi?
3: Bonne question. La côte des Merveilles, je sais pas.
0: Déjà, je vous félicite parce que vous avez tenté votre chance et vous avez dit quelque chose. C'était la côte des mégalithes.
3: Ah, ok, je ne savais pas.
0: Ça fait côte de Cornouailles, ensuite côte des mégalithes et ensuite on termine sur la côte d'Amour. Bon, qu'est-ce qu'on fait? On se fait les deux dernières questions quand même.
3: Allez, c'est parti.
0: Allez, go. Bande dessinée. Shibam, pow, flop, zoom. Cap ou pas cap?
3: Cap.
0: Qui est l'auteur et créateur de la bande dessinée Les Aventures de Tintin?
3: Hergé.
0: Oui. C'est une très bonne réponse. 3 points pour vous pour l'instant, Romuald. Et on continue avec les animaux. Comment s'appelle le bébé du sanglier, Romuald?
3: Cap, le marcassin.
0: Eh oui. Oui, je vous demandais plus, hein, parce que dans tous les cas, il fallait me dire. Là, vous m'auriez dit cap à chaque fois. Bon, ça fait 6 points. Aïe, on est juste en dessous de Marie-Pierre. Pour l'instant, vous êtes en deuxième sur le podium. Mais bon, ça ne suffit pas.
3: Félicitations, Jean-Pierre.
0: Ah, pareil, qui n'a pas encore gagné. Il reste encore un ou une candidate. Qui va jouer avec nous? La réponse est dans un instant. Merci beaucoup d'avoir tenté votre chance, Romuald. 02 99 67 35 35. C'est le numéro que vous composez tous les jours entre 11h et midi.

0: Un titre qui donne la patate, ça s'appelle La Recette et c'est signé Jake et Carla. Hugo, bonjour.
1: Bonjour.
0: Est-ce que vous êtes prêt à jouer?
1: Oui.
0: Eh bien, c'est parti.
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0: On joue depuis 11h jusqu'à midi pour vous offrir, ici Armorique vous offre 4 entrées pour le parc d'attractions Ange Michel. Vous avez de la chance, c'est ouvert jusqu'au 20 septembre avec plein d'attractions à l'intérieur. Hugo, vous avez quel âge?
1: 21 ans.
0: Ah, c'est bien ce qui me semblait. Bon, je peux te tutoyer alors?
1: Oui, oui.
0: Bon, c'est parfait. Côté attraction, côté peut-être fête foraine, côté sensation, on est comment? Quelque chose que t'aimes ou pas?
1: On est bien.
0: On est bien, c'est-à-dire? Oui, oui. C'est quoi la dernière?
1: Fête de la Madeleine à Château-Gontier.
0: Et c'était bien?
1: Non, oui, oh bah oui, oui.
0: Ouais, il y en a plein, des souvenirs plein la tête. Bon, tant mieux. 21 ans, c'est-à-dire que là, tu travailles ou t'es encore en études?
1: Non, je suis au boulot, là.
0: Et tu fais quoi?
1: Je suis indépendant, menuisier.
0: Menuisier, pas mal du tout. Tu nous appelles depuis où?
1: Voilà, actuellement, je suis sur Rennes, là.
0: Ok, sur Rennes. Et t'es en train de travailler quoi?
1: Dans une école, montage de mobilier.
0: Ok, d'accord. Avec une spécialité montage de mobilier, c'est quoi le plus compliqué quand on apprend la menuiserie?
1: Oh, bah faire gaffe à tous les petits détails.
0: Ouais, c'est ça, finalement faire les détails. Bon, c'est peut-être ce qu'il va falloir faire aussi hein, là pour le jeu, hein, parce qu'il va falloir être attentif. Je te rappelle les règles, Hugo, à chaque fois un thème, tu me dis cap ou pas cap pour ces trois questions. Si tu me dis cap, dans ce cas-là, je t'aide pas et c'est 3 points. Sinon, tu peux me dire pas cap. Et là, c'est 1 point en cas de bonne réponse. 5 secondes pour me répondre, ça va très vite. Est-ce que tu es prêt? Alors, on y va avec ce premier thème, association en Bretagne. Cap ou pas cap?
1: Pas cap.
0: Pas cap. Ils étaient nos invités à 10h, Hugo. Comment s'appelle cet asso qui collecte des fonds au profit des Restos du Cœur d'Ille-et-Vilaine par l'organisation de manifestations rassemblant des motards? Est-ce qu'il s'agit des motards ont du cœur? Est-ce qu'il s'agit de la main sur le cœur ou de moto en folie?
1: Les motards ont du cœur.
0: Oui. Ah Hugo, on commence bien. Pas mal du tout, exactement comme Marie-Pierre qui a fait 7 points. Là, va falloir me dire cap à chaque fois maintenant. Hein, pour pouvoir faire au moins un ex-aequo. Alors on y va avec ce prochain thème, théâtre. C'est parti. Comment s'appelle la pièce dans laquelle le personnage principal fait la fameuse tirade du nez? Vite.
1: Cyrano de Bergerac.
0: Ah oui. Vraiment sur le gong. Et ouais, ça ouais, donne ça la tirade.
4: C'est un peu court, jeune homme. On pouvait dire, par exemple, tenez, agressif. Moi, monsieur, si j'avais un tel nez, il faudrait sur le champ que je me l'amputasse. Amical. Mais s'il doit tremper dans votre tasse, pour boire, faites-vous fabriquer un anap descriptif. C'est un roc, c'est un pic, c'est un cap, que dis-je, c'est un cap, c'est une péninsule.
0: On connaît tous la fin, mais on connaît pas le début. T'en connais un peu quand même ou pas de la tirade à Hugo?
1: Oh, ça me rappelle, j'ai dû voir ça à l'école.
0: Des bons ou des mauvais souvenirs?
1: C'est bon, mais quand on y était, c'était long.
0: C'est clair. Alors, évidemment, pensez à tous les collégiens, lycéens, c'est la rentrée aujourd'hui. Évidemment, on continue avec cette dernière question. On est pas mal. T'es à 4 points. Il manque 3 points. Donc, il va falloir me dire cap avec ce thème champ de fleurs. Concentration, Hugo, c'est parti. De quelle couleur sont les champs de colza fleuris?
1: Ils sont jaunes.
0: Oui. Aïe, aïe, aïe, aïe, aïe, aïe, aïe, aïe, aïe, aïe. Bien joué, Hugo, nous sommes à 7 points. Marie-Pierre a aussi fait 7 points. Comment on fait dans ces cas-là? Quand vous nous appelez, là, il y a Anne-Marie qui est à l'accueil, qui vous accueille et qui vous demande en fait un pronostic. On va voir qui est le plus proche pour pouvoir savoir mais qui remporte le jeu du jour. La réponse, c'est juste après ça.

0: c'est magnifique, c'est John Lennon. Aïe, aïe, aïe. Depuis 11h, on joue ensemble, on est bien. On a eu Marie-Pierre qui a joué avec nous, Ludovic, Priscilla, Romuald et Hugo. Tous sont tentés de remporter ces 4 entrées pour l'Ange Michel, ce parc d'attractions qui est situé aux portes de l'Ille-et-Vilaine. Et petit souci en fait, parce que Marie-Pierre et Hugo ont fait tous les deux 7 points. Comment fait-on dans ces cas-là? Ben, on vous demande un prono quand vous nous appelez au téléphone. Et on voit en fonction de si vous avez fait ex aequo, on prend celui qui est le plus proche. Bon, soit vous avez fait le score exact, auquel cas c'est vous qui gagnez, mais là, c'est peut-être pas le cas. On va le voir. Qui a fait le prono le plus proche? Eh bien, on va demander directement au concerné. Hugo, vous êtes toujours là?
1: Oui.
0: Et c'est parti. Et Marie-Pierre aussi, toujours présente?
2: Oui, bien sûr.
0: C'est parfait. Hugo, je voudrais savoir. Oui, t'as 21 ans, donc dis-moi tout. Combien avais-tu pronostiqué?
1: Eh ben, je rappelle le dernier, il n'y avait plus beaucoup de choix. Alors, le pronostic, c'est 5.
0: Et 5, exactement. Voilà, quand vous appelez.

0: Si c'est moi qui ai le premier, bah oui, bah l'avantage c'est qu'au moins en pronostic, eh bien c'est peut-être plus avantageux si le prono est le bon, attention.
1: Oui, évidemment.
0: Bon, qui est-ce qu'on emmène alors? Tous les petits loustiques là?
1: Eh ben oui, Malo et puis Jade qui fait sa rentrée aujourd'hui, donc...
0: Ah voilà, oui, la rentrée aujourd'hui pour la plus grande, elle est en quoi?
1: Elle arrive en maternelle.
0: Ah oui d'accord, en maternelle. Ah oui d'accord. Rentrée. Bon bah c'est trop mimi, ça qui l'a emmené? Vous ou les parents?
1: Non, les parents.
0: Les parents, bon, on pense à eux. En tout cas, merci beaucoup, Hugo, à très vite. Merci beaucoup, Marie-Pierre, d'avoir tenté votre
1: Hugo,
0: chance. C'est... Oh, c'est gentil, bon. Hugo. Une petite réponse à Marie-Pierre.
2: Profitez bien.
0: C'est adorable
1: merci.
0: D'être fair-play comme ça. Merci à tous les deux. Chaque jour, on s'amuse entre 11h et jusqu'à midi.
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0: Les infos arrivent dans 5 minutes. Mais juste avant, voici les Chanteurs sans frontières.

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1: Premier jour du mois de septembre, il est midi. Le journal présenté par Loïc Guélet qui a les pleurs pour les plus petits. Un moment joyeux ou stressant pour les autres élèves.
2: Et oui, la rentrée a commencé ce matin et va se poursuivre jusqu'en milieu de semaine pour plus de 550 000 jeunes bretonnes et bretons de la maternelle au lycée. Ce matin, devant toutes les écoles maternelles ou élémentaires bretonnes, régnait une certaine effervescence, comme devant l'école Oscar Leroux de Rennes. Et vous y étiez sur place, Max Martin.
3: Rosane et Frédéric sortent de l'école, tout sourire. Ils viennent de déposer leur fils Alan, qui rentre en CE2.
4: Le réveil a été un petit peu difficile, parce que le rythme des vacances n'est quand même pas le même.
3: Réveil difficile, mais pour Sérénée, la rentrée des classes, c'est riche en émotions et en organisation.
4: On a repris les bonnes habitudes, les céréales au lieu des croissants, et puis la photo du départ et la photo devant la classe avec la nouvelle maîtresse.
5: Ça marque une étape dans le développement de l'enfant. C'est quelque chose d'assez important de voir l'environnement dans lequel il va évoluer sur les années, l'année qui vient. Donc oui, c'est émotionnellement, oui, je pense que c'est très fort pour eux. Pour nous aussi, un petit peu moins quand même, mais pour eux, oui, c'est très très important. Ouais.
3: Devant le portail de l'école, le couple croise la route de Pierre qui accompagne sa petite Méloé qui rentre en moyenne section. La rentrée pour lui, c'est également le moyen de revoir les autres parents qu'il n'a pas vus cet été.
6: Quand j'ai vu la liste des classes et que j'ai vu qu'il y avait tout plein de copains, copines et de parents d'élèves qu'on connaissait, j'étais assez excité aussi de me dire trop bien, on va les croiser.
7: Ah oui, donc autant pour votre fille qui va être avec ses copains, ses copines, content aussi pour vous de voir les parents de ses copains, copines.
6: Ah bah oui, complètement, oui, c'est sûr.
3: Comme Pierre, de nombreux parents d'élèves ont pris quelques minutes pour discuter entre eux, se raconter leurs vacances après avoir déposé leurs enfants à l'école.
2: La nouvelle rectrice d'Académie, Nathalie Albert-Moretti, était l'invitée de votre radio ici à Armorik ce matin. Elle est revenue sur les priorités de la rentrée, la lutte contre les difficultés scolaires ou encore l'interdiction du téléphone portable dans les lycées. Une interview à écouter en intégralité sur ici.fr et notre appli ici. L'émotion reste vive après le naufrage au large des côtes anglaises du Maranello, le chalutier immatriculé à Saint-Brieuc. L'un des deux marins qui ont péri en mer était originaire de Paimpol et son collègue de L'Envolon, toujours dans les Côtes d'Armor. Un bâtiment de la Marine nationale va se rendre sur les lieux aujourd'hui ou demain. Le parquet de Saint-Brieuc ouvre lui une enquête en recherche des personnes disparues. Enquête qui a été confiée à la section de recherche de la gendarmerie maritime de Brest. On y reviendra sur ici. On y revient sur ici.fr.
1: Deux cambrioleurs condamnés chacun à un an de prison ferme hier par le tribunal correctionnel de Rennes.
2: Ils avaient été interpellés la semaine dernière après une série de vols par effraction commis cet été dans des restaurants à épicerie du centre-ville. Connus des services de police, ils ont été arrêtés en flagrant délit par les policiers de la BAC sur leur 8e cambriolage. À chaque fois, ils dérobaient des fonds de caisse et des denrées alimentaires en vandalisant les vitrines des établissements visés. Ces deux jeunes de 27 et 28 ans étaient en détention provisoire dans l'attente de leur procès qui s'est donc tenu hier. Une antenne de la Ligue contre le cancer ouvre ce mardi à Vitré, en Ille-et-Vilaine. Les personnes touchées par le cancer pourront y trouver des ressources pour mieux vivre la maladie et ses conséquences. Des rendez-vous de socio-esthétique, de soutien psychologique sont proposés.
1: Le château de Vitré retenu cette année au loto du patrimoine.
2: Alors plus précisément, Quentin, le châtelet, c'est-à-dire la grande façade de ce monument qui domine toute la ville bretonne. Il fait partie des 100 sites sélectionnés cette année pour obtenir des financements afin de les restaurer. Chaque année, la mairie débloque 1 million d'euros pour l'ensemble des travaux sur ses principaux édifices. Être retenu au loto du patrimoine est une bonne nouvelle pour Alexandra Lemercier, l'adjointe à la culture.
8: Une très belle reconnaissance, une très grande fierté. On travaille activement depuis maintenant plusieurs années sur la valorisation de notre château, la valorisation de notre patrimoine, le faire connaître. Les gens y sont très sensibles, on l'a vu. On a eu des travaux à l'église Notre-Dame, une souscription a été mise en place, les gens ont répondu présent. Donc on sait que les vitréens, les vitréennes et encore plus largement les habitants du département et les touristes en règle générale sont très très attachés au patrimoine historique et aiment qu'on leur raconte l'histoire du château et de leur ville.
2: Et parmi les autres monuments retenus cette année, à signaler notamment la chapelle Saint-Nicolas de Kerir à Trédarzec dans les Côtes d'Armor, ou encore la maison du Papego à Josselin dans le Morbihan. Et puis en foot, c'est la fin du mercato ce soir à 20h pour les clubs de Ligue 1 au Stade Rennais. Un départ a été annoncé hier, celui du défenseur Lilian Brassier. parti à Francfort.
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2: Quentin, un début de septembre qui commence bien puisqu'il fait très beau.
1: Il fait beau, un temps sec, oui. Loïc, avec des éclaircies. Alors c'est vrai que le soleil s'impose, notamment cet après-midi sur la côte des Moreaux, des littorales morbihanais. C'est un peu plus mitigé dans l'intérieur, mais les températures sont proches des 20-21 degrés sur les rivages de la Manche. Ailleurs, c'est 22 à 24 degrés, comme par exemple à Quiberon avec 22, Fougères 23, Rennes 24 degrés. C'est vrai que c'est la rentrée. Vous vous souvenez de votre première rentrée, vous, Loïc, ou pas?
2: Oh oui, bien sûr.
1: Bon, allez, on va manger. Je veux savoir toute l'histoire. 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
11: Bonjour à tous, que je suis heureuse d'être sur votre radio Ici. Comment ça va tout le monde? Je salue d'ailleurs chaleureusement toutes les locales d'ici, partout en France, qui font un boulot fabuleux. Gros bisous, oui, je me permets. Bienvenue dans votre nouveau rendez-vous Ici. On parle bon plan, vie quotidienne, arnaque à éviter, santé, animaux. Nous sommes là pour vous rendre service parce qu'on vous doit bien ça. C'est le titre de ce nouveau rendez-vous quotidien sur votre radio Ici. Nous sommes ensemble jusqu'à 13h. Moi, je suis Enora Malagré et voici la joyeuse bande qui m'accompagne. Aude Razzo, madame anti-arnaque. Coucou Aude.
12: Bonjour Enora et coucou tout le monde.
11: Valère Coréard et ses bons plans conso. Bonjour Valère.
13: Salut Enora, bonjour à toutes et tous.
11: Elsa Wolinski et ses petites astuces au quotidien. Coucou ma chère Elsa.
14: Bonjour à tout le monde.
11: Et alors, je ne vous le cache pas, mon préféré. Pierre Fabin, le retour de notre vétérinaire que vous connaissez très bien sur votre radio Ici. Bienvenue Pierre.
15: Merci, bonjour à tous.
11: Parce que oui, je vous l'ai dit, on parle aussi animaux parce qu'on sait que c'est aussi votre préoccupation. Alors aujourd'hui, on va vous parler, gros dossier, on va vous parler piratage. Quand les escrocs piquent nos données. Vous voulez nous en toucher deux mots? Eh bien, appelez-nous ou laissez-nous un message vocal sur notre WhatsApp. C'est gratuit, hein, je le précise, au 0810 055 056. Nous sommes là pour vous, on vous doit bien ça. Posez-nous vos questions, comme l'a d'ailleurs fait Catel aujourd'hui.
16: Bonjour Enora, bonjour à tous. Je cherche un bon plan pour acheter un PC à ma mère.
11: Ah.
16: Si vous avez ça pour moi, je suis preneuse. Merci beaucoup.
11: Ah bah moi aussi, je suis preneuse. Moi Valère, aussi. Ça c'est ouais. Une question pour vous, Valère.
13: Oui, on peut trouver ça autour de 150-200 €, c'est faisable.
11: Ah bon?
14: Ah,
11: ah oui, avec Elsa Wolinski, nous sommes toutes oui. Et le meilleur, voilà, que je garde pour la fin. 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On vous doit bien ça, bienvenue sur votre radio Ici. Il est midi 7 et je vous l'ai dit, aujourd'hui, gros dossier piratage. Ou quand les escrocs piquent nos données. Moi, ça me fait extrêmement peur. Et c'est Aude Razzo, madame anti-arnaque, qui va nous en parler avec sérieux et audace. Je sais pas pourquoi j'ai envie de dire ça.
12: Et on va essayer de rassurer aussi un petit peu, même si je suis d'accord avec vous, c'est quand même assez effrayant.
11: Ouais.
12: D'ailleurs, j'ai eu une pensée là ce matin pour les profs et pour les enfants qui ont fait leur rentrée là ce matin.
11: Bonne rentrée à tous et toutes. On pense effectivement énormément aux professeurs, aux pions, à tout ce personnel dans l'éducation à qui on doit tant.
12: Et vous savez que l'éducation nationale a été victime de piratage, puisqu'on parle de piratage, tout à fait, ça a été annoncé cet été, victime d'une cyberattaque.
11: Et oui, c'est vrai.
12: Effectivement.
11: Sûr, vous vous en souvenez,
12: ça, ça a pas mal perturbé la rentrée là par endroit. Les derniers jours ont été
11: Ils ont piraté les données des enfants, des
12: profs, etc. Et pire que ça, il y a eu des problèmes d'emploi du temps, des problèmes d'affectation.
11: D'accord.
12: Donc on espère, on croise les doigts que ces rentrées dans l'ordre
11: Sont partout.
12: J'ai envie de commencer par un petit tour de table. J'ai envie de faire un petit exercice. Est-ce que autour de cette table, il y en a qui ont déjà reçu un mail, alors des impôts, d'une enseigne ou autre, qui vous dit oups, désolé, on a été victime d'une cyberattaque, vos données ont fuité.
14: Oui, moi j'ai eu.
12: C'était quoi?
11: Vous avez vu Elsa Wolinski?
14: On m'a dit, alors je sais plus quelle était l'enseigne, mais j'ai eu ça.
11: Valère,
13: ouais, moi aussi ça m'est arrivé avec la salle de sport, ils m'ont dit on a piqué vos données, mais j'ai pas eu de nouvelles. J'ai trouvé d'ailleurs c'est un peu abusé, parce que non seulement ils sont nuls, ils sont piqués leurs données, mais en plus c'est les miennes, et enfin je sais pas la suite.
12: Et moi j'ai eu Intermarché cet été, ça m'a pas fait plaisir du tout non plus. Intermarché m'a écrit, j'ai une carte fidélité Intermarché, et donc on m'a dit on a été piraté, donc votre nom, prénom, votre adresse postale. postale, votre téléphone, bah voilà, est entre les mains des escrocs. Donc il faut faire attention. Ces mails, on les a beaucoup reçus, ouais, et on va les recevoir beaucoup.
11: Mais
12: parce
11: pourquoi
12: que
11: on va les recevoir beaucoup?
12: Parce qu'il y en a beaucoup aujourd'hui, des piratages, on ouais. en parle tout le temps. Franchement, il n'y a pas une semaine où on n'annonce pas un piratage de données de quelque chose.
11: Bien sûr.
14: Mais est-ce que c'est des vrais mails? Enfin, je veux dire, est-ce qu'on les prend au sérieux, ces mails?
12: Oui, Pierre Fabin.
15: J'ai peur que ça soit du phishing.
14: C'est oui, c'est ça.
15: On m'envoie un faux mail pour
11: Pierre
15: récupérer
11: Fabin, qu'est-ce que c'est que du phishing? Pardonnez-moi.
15: Il y a un faux mail qui va nous pousser à faire des actions sur Internet. Sous une,
12: ça,
15: sous
12: c'est
15: une
12: la
15: fausse enseigne.
12: Conséquence du piratage. Attention, voilà. C'est pas tout à fait la même chose. Okay. Là, je vous parle d'un vrai mail, okay, d'une vraie enseigne qui vous dit que vous avez été victime d'une fuite
11: d'accord,
12: de données.
11: Donc ils vous préviennent.
12: Ils vous préviennent en vous disant, attention, on a été piraté, donc vos données sont entre les mains des escrocs. Donc, je vais bien expliquer parce que je vois bien effectivement parfois, j'ai
11: on
12: beaucoup d'auditeurs qui me disent, mais j'y comprends rien, ouais, c'est très
11: absolument
12: compliqué, voilà. Piratage, fuite de données. Une cyberattaque, c'est donc quand un pirate, informatique, s'introduit dans un système, un site, une plateforme, et que, là, dans le cas qui nous préoccupe aujourd'hui, il pique les informations qu'il trouve dessus. C'est vraiment de ça dont on parle quand on parle de fuite de données. Ce sont des données qui fuitent, et généralement, ce sont nos données, puisque c'est nous qui sommes inscrits sur ces sites. Voilà, donc je vous donne un exemple. Piratage du fisc, vous avez subi ça cet été, c'était vraiment, retentissant.
11: Oui, oui.
12: Le fisc piraté, donc le pirate est reparti sous le bras avec les données fiscales de 700 000 particuliers et professionnels, peut-être des gens qui nous écoutent, qui en ont été victimes. Et ça, ça fait pas plaisir du tout. La conséquence,
11: ouais,
12: je peux vous donner un exemple de conséquence du piratage du fisc. Une image que je trouve assez parlante, c'est qu'en fait, quand vos données fuitent comme ça d'une manière générale, que ce soit le fisc ou la salle de sport, Valère, en fait, vous avez une cible dans le dos. Petit exemple, on a les avis de taxes foncières qui arrivent en ce moment pour les proprios. Mettons que je suis l'escroc qui a récupéré vos données fiscales, Enora, grâce au piratage du fisc. Je peux vous envoyer un faux avis de taxes foncières, ultra crédible. Bonjour Enora, vous qui habitez telle commune avec le numéro, l'identifiant fiscal numéro tant. Merci de cliquer ici pour payer votre taxe foncière. Hop, vous payez et c'est l'escroc. Et c'est pour ça qu'on parle de phishing. Merci Pierre, d'accord, c'est exactement ça. C'est l'escroc qui se met votre taxe foncière dans la poche.
11: Alors, on va vous donner des solutions sur ce sujet. On va même recevoir un ancien hacker repenti qui est devenu expert en cybercriminalité. Il s'appelle Marwan Warab. Il est avec nous dans un instant, juste après Daniel Balavoine. Dieu que c'est beau. On vous voit bien ça sur la radio, ici.

0: Daniel Balavoine sur votre radio ici.
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0: Midi 15, de retour dans votre nouveau rendez-vous quotidien, on vous doit bien ça. Et nous sommes au cœur d'un énorme dossier sur le piratage, quand les escrocs piquent nos données. Et c'est Aude Razo, notre damoiselle anti-arna, qui nous faisait un petit brief là-dessus, et qui était en train de nous parler, juste avant, de faux mails qu'on recevait, de faux taxes, avis de taxes foncières. Ça fait partie des piratages. Alors du coup, ma question, comment on reconnaît un vrai avis de taxes foncières pour ne pas plonger dans l'arnaque?
3: Effectivement, on va faire un petit point, puisque les avis de taxes foncières, ça ne vous a pas échappé, arrivent en ce moment. Déjà, donc, vous allez recevoir un petit mail, impots.gouv.fr, vous connaissez bien l'adresse, etc. Un vrai mail des impôts, et Nora, il ne vous demande rien, en fait. Un vrai mail des impôts ne vous demande jamais rien. Il vous dit juste, votre avis de taxes foncières est disponible. Vous pouvez le consulter sur impots.gouv.fr.
0: D'accord.
3: Par contre, si c'est écrit, cliquez ici pour payer, cliquez ici pour remplir ce formulaire, là, vous arrêtez tout. C'est pas un vrai mail des impôts. Donc là, c'est tout bête. Comme ça, vous allez très bien reconnaître le vrai avis de taxes foncières du faux. Et donc, si vous cliquez malheureusement sur le faux, vous allez atterrir sur un site qui ressemble au site des impôts, qui n'est pas le site des impôts, qui va vous demander votre numéro de carte bleue pour payer cette fausse taxe foncière. Ne donnez jamais non plus de coordonnées comme ça, de carte bleue aux impôts, en fait. Et ils ne vous
0: demanderont jamais.
3: Dernière petite astuce, coup d'œil à l'adresse mail qui vous écrit quand les impôts vous écrivent.
0: Très bien.
3: Ça doit toujours se terminer par dgfip.finance.gouv.fr. Toujours,
0: parfait.
3: dgfip.finance.gouv.fr. Si c'est pas ça, c'est pas les impôts.
0: D'autres astuces pour se sortir comme ça du piratage qui vont nous être données par un expert, un ancien hacker repenti qui est aujourd'hui donc expert en cybercriminalité. Nous accueillons Marwan Ouara. Bonjour Marwan, merci d'être là.
4: Bonjour Enora, merci pour votre accueil.
0: Merci beaucoup pour votre expertise. Alors là, qui mieux que vous, pardonnez-moi, pour nous alerter, pour nous aider. Aude Razo, qui vous connaît bien, qui a même lu votre ouvrage. Hein. Vous avez écrit un livre, me semble-t-il.
3: Qui s'appelle Hacker.
4: Tout à fait.
0: Hacker aux éditions, pardon.
4: Hacker aux éditions.
0: First, absolument. Aude Razo, il est à vous.
3: Marwan Ouara. C'est vrai que Marwan Ouara, bon, on parlait de ces piratages qui sont absolument effrayants et on se sent très impuissant, puisqu'en fait, nos données fuite un peu partout et que c'est pas trop de notre fait, même pas du tout. Est-ce que nous, à notre échelle, c'est ce que je voulais vous demander, on peut faire quelque chose, nous, pour éviter ça?
4: Eh ben malheureusement, on peut pas faire grand-chose lorsqu'il s'agit de fuites de données étatiques comme celle des impôts ou alors du cadastre qui ont fuité récemment ou du SIA par exemple. Mais lorsqu'il s'agit de tiers privés comme des magasins, comme on a eu des fuites de données sur Free, Boulanger, Darty, là on peut être tenté de plus souvent mentir dans les données qu'on leur renseigne afin de se protéger en cas de fuite de données.
3: On peut faire on peut mentir même pour s'inscrire pour une carte de fidélité ou autre?
4: On a complètement le droit de le faire, évidemment. Maintenant, il faut comprendre une chose, c'est que si vous mentez aux impôts, vous allez avoir de gros problèmes. C'est ça. On ne peut pas mentir à des services étatiques. Et il est bien là le problème, c'est que lorsque ce sont des services étatiques qui se font cyberattaquer, le seul moyen de se protéger contre ça, c'est de s'éduquer. Vraiment, de se protéger soi-même en passant par avant tout l'apprentissage des us et coutumes des arnaqueurs et des cyberdélinquants. Et en se protégeant, comme le disait Aude Razo juste avant, en ne cliquant pas sur des demandes de paiement faites par mail, en vérifiant toujours le nom de domaine de l'adresse mail.
0: Je suis la première à foncer, tête baissée.
5: Juste une question.
0: Alors Valère Correa a une question pour vous.
5: On disait tout à l'heure que ça nous était arrivé, que nos données étaient volées, mais on ne peut pas engager la responsabilité de la plateforme en question. Je ne sais pas, moi je trouve ça quand même hallucinant.
4: Depuis la fuite de données justement qui a touché les impôts, un certain collectif de citoyens a décidé de se retourner contre l'État directement. Donc il est possible, il y a des recours qui existent justement pour se retourner contre les tiers qui sont victimes de cyberattaques, pour leur reprocher entre autres leur négligence de cybersécurité. Mais il est complètement possible de le faire, évidemment.
3: D'accord. Et ça apporte quoi, juste très brièvement?
4: Comment, pardon?
3: Ça nous apporte quoi? On va, je sais pas, gagner de l'argent? On va avoir une compensation?
4: Alors, c'est une procédure collective. Peut-être que les gens vont gagner de l'argent. On ne sait pas du tout à l'avance ce que les gens peuvent espérer de ce type de procédure. Mais potentiellement, le nombre de victimes est tellement nombreux qu'il n'y aura pas forcément d'indemnisation des victimes systématiques.
0: Très bien. Une question d'Elsa Wolinski?
6: Oui, Marwan. Alors, je sais que vous êtes un repenti, mais je me demandais quand même, ça rapporte combien un hacker sans cœur?
4: Hacker sans cœur, c'est très bien tourné. Très,
0: c'est très bien tourné, alors, elle est si polie.
4: Alors, un hacker sans cœur, honnêtement, ça peut... Par exemple, on va reprendre l'exemple de la fuite de données des impôts.
0: Ouais.
4: Le groupe de cyberattaquants qui a fait fuiter cette base de données revendait la base de données des impôts, donc c'était 0 byte qui les ont cyberattaqués.
0: Ouais.
4: Ils les revendaient 3000 euros. Il faut savoir que des données, c'est une valeur qui peut être copiée, collée à l'infini.
0: Oui,
4: c'est-à-dire que c'est 3000 euros fois un potentiel infini.
6: Mais alors donc vous, par exemple, vous avez pu gagner jusqu'à combien?
0: Qu'elle est curieuse.
4: Alors moi, j'étais un bien piètre cyberdélinquant, mais en tant qu'escroc, il m'est déjà arrivé de gagner jusqu'à 100 000 euros. Mais oui, c'est vraiment des choses.
0: C'est quand même pas un métier d'avenir. Hein. Enfin, on vous le recommande
4: pas. C'est pas un métier d'avenir du tout.
0: Ouais,
4: les
0: non.
4: problèmes que j'ai eu derrière m'ont premièrement fait tout perdre,
0: ouais,
4: et voire plus.
0: Non, c'est bien pour ça que vous êtes repenti. Aude Raso.
4: Totalement.
3: Marwan Ouara, vous parliez d'éduquer, qu'on s'éduque nous les uns les autres. Comment on fait pour s'éduquer? Peut-être les gens se posent la question. Comment moi je fais pour, à part m'écouter moi, Aude Raso, tous les jours, qui parle d'arnaque à longueur de journée. Il y a des choses qui existent autour de nous où on peut s'inscrire quelque part, peut-être pour s'éduquer?
4: Alors, il y a des organismes justement qui font de la formation, de la prévention contre la fraude. Il existe énormément de formats et de contenus sur Internet également qui peuvent servir à sensibiliser les plus vulnérables. Donc, lorsqu'on est par exemple trentenaire ou alors qu'on a la vingtaine et qu'on est complètement au courant du climat dans lequel on vit, qui est complètement incertain pour nos seniors et nos personnes vulnérables sur le net, il est vraiment d'usage de pouvoir prévenir autour de nous,
0: ouais,
4: et faire de la prévention de nous-mêmes pour pouvoir justement éduquer les personnes les plus vulnérables à ce type de fléau.
0: Eh ben, je vous remercie infiniment, Marwan, de votre témoignage, de votre aide précieuse. Je rappelle votre livre « Hacker » chez First. Je vous le recommande chaudement. Merci beaucoup, cher Marwan. On va se retrouver dans un instant. Réagissez, hein, appelez-nous, c'est gratuit sur notre WhatsApp 0810 055 056. On vous doit bien ça. C'est votre nouveau rendez-vous sur votre radio ici. Bruno Mars, On My Soul.

0: On My Soul, Bruno Mars sur votre radio, ici. Très bizarre ce que je viens de faire. On vous doit bien ça. C'est votre nouveau rendez-vous quotidien sur votre radio, ici avec ma voix parfois qui fait des siennes. Et pourquoi pas. On est très très heureux de vous accueillir. Et n'hésitez pas à réagir. On me dit au standard qu'il y a énormément d'appels au sujet de ce gros dossier sur le piratage, sur les hackers qui piratent nos données. Réagissez avec nous. Envoyez-nous aussi des messages vocaux. Vous pouvez le faire. C'est gratuit sur notre WhatsApp au 0810 055 056. Et nous accueillons une auditrice. Elle s'appelle Fernande. Bonjour Fernande.
1: Bonjour Enora, bonjour à toutes et à tous.
0: Bonjour. Ravie de vous accueillir. Vous appelez de Saint-Louis, je crois, du Haut-Rhin, c'est ça?
1: Oui, du Haut-Rhin, oui, exactement.
0: On embrasse très fort ici, Alsace, qu'on adore. Alors Fernande, qu'est-ce qui vous est arrivé? Une histoire de fou, j'ai l'impression.
1: Oui, effectivement, et assez troublant en fait.
0: Ouais, dites-nous.
1: Donc, comme des milliers de personnes ont franchi donc actuellement les portiques des péages.
0: Oui, on parle piratage encore, hein, je rappelle à nos auditeurs, c'est encore une histoire de piratage, racontez-nous. Donc,
1: oui,
0: vous avez franchi le portique du péage, et donc?
1: Oui, et donc nous avons fait l'aller-retour Mulhouse-Besançon. Mm-hmm. Évidemment, nous avons payé au portique, hein, comme
0: sûr,
1: tout le monde.
0: Bien sûr.
1: Donc, un bon mois plus tard, mon mari reçoit un premier SMS avec son nom exact, la marque, le type et la plaque d'immatriculation de notre véhicule qui a passé au péage. Mmh. Avec rappel Vinci impayé de 6,71 €, et un règlement requis le lendemain, faute de quoi des pénalités seraient applicables et un lien, évidemment, pour cliquer et payer. Ce que nous avons évidemment pas fait.
0: Bah bravo.
1: Et donc,
0: moi je l'aurais fait. Je vous cache pas, oui. Fernande, je pense que je serais tombée dans le panneau. Bravo.
1: Oui. Donc, deuxième SMS le lendemain,
0: ouais,
1: avec son nom, les coordonnées exactes de notre second véhicule,
0: ouais,
1: marque,
0: ah, oh,
1: type, plaque d'immatriculation. Hein.
0: La bonne. Était... La bonne plaque, oui, c'est ça.
1: Ah oui, deux fois la bonne, la première et la deuxième.
0: De deux véhicules différents avec... en plus, dis donc, le gars était méga renseigné. Mais c'est fou, non?
2: Alors,
1: oui.
0: Oui,
1: et donc... Un deuxième impayé de 6,76 €.
0: Rebelote.
1: Ce véhicule n'a jamais passé au péage. Hein. Donc, je vous rassure, on n'a jamais été à Besançon avec ce dernier.
0: Oui, oui, donc c'est pour ça que vous n'êtes pas tombé dans le panneau, comme j'ai dit. Parce que là, vous êtes dit, il y a un loup.
1: Oui, effectivement, mais même le premier, hein, puisqu'on avait payé. Donc, et les deux fois, donc un lien où il fallait cliquer
0: oui,
1: donc, pour payer.
0: Alors, qu'est-ce que c'est que cette histoire, Aude? Qu'est-ce que c'est que cette histoire?
2: Déjà, Fernande, bravo de ne pas avoir payé, parce que ces faux textos de péage, il y en a plein, plein qui l'ont reçu et qui sont tombés dans le panneau, comme vous dites, Enora. Et ce qui est intéressant dans ce que raconte Fernande, c'est qu'effectivement, c'est cette plaque d'immatriculation que l'escroc connaissait, les
0: comment
2: deux plaques d'immatriculation. Eh bien, on revient à notre sujet cyberattaque et piratage.
0: Ouais.
2: Ça veut dire qu'un jour, Fernande a peut-être, je sais pas, fait un contrôle technique. Et donc, du coup, elle a laissé ses données
0: d'accord,
2: à l'entreprise, au garage, qui va faire le contrôle technique.
0: C'est un loulou malveillant qui
2: se fait pirater et il récupère les plaques d'immatriculation des gens qui étaient clients de cette entreprise. Là, on est vraiment là-dedans. Et ça veut dire qu'en fait, à chaque fois finalement qu'on a une tentative d'arnaque, souvent l'origine, c'est un piratage.
0: Mais
2: c'est
0: si
2: nos données
0: plonge,
2: qui ont fuité quelque part.
0: Et si on plonge, là, on se retourne contre qui?
2: Ah ben, ça va être compliqué d'en retourner.
0: Voilà,
2: je vous dis tout de suite. Et même, vous aurez du mal à vous faire rembourser, parce qu'on va dire que c'est de votre faute. Hein,
3: mais on peut quand même voir avec la banque. Hein, il y a des assurances, renseignez-vous quand même. Ça peut arriver qu'on vous couvre.
2: Et attention, parce que la banque traîne des pieds maintenant pour rembourser beaucoup.
0: Hein. Valère, je voudrais juste un petit mail que vous avez quand même pour nous aider également, un autre bon plan.
3: Oui, c'est un site internet. cybermalveillance.gouv.fr. Des infos, mais aussi de l'assistance H24 avec des gendarmes et des policiers qui peuvent vous aider si vous pensez avoir été victime.
0: Merci beaucoup. Vous avez des problèmes, on vous le dit, on a des solutions parce qu'on vous doit bien ça, votre nouveau rendez-vous pardon, sur votre radio ici. 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Et nous avons, je crois, une gagnante. Allô, Nathalie?
4: Allô, bonjour.
0: Bonjour, Nathalie. Nathalie. Oh, quelle voix joviale. Comment allez-vous, très chère Nathalie?
4: Ici Nord, j'adore. Je suis une fidèle auditrice de Ici Nord. Alors, je fais un bonjour à Pascal Todt, Zeph et toute l'équipe d'Ici Nord.
0: Eh bien, vous faites bien parce qu'on les embrasse très, très fort aussi. On les adore. Vous êtes manager en poissonnerie. Également. Vous avez 3 grands-enfants. Et je pense que les 200 euros vont vous aider. C'est gagné.
4: Bravo. Merci. Vous savez,
0: oui, Nathalie, on vous écoute.
4: Merci. En plus, en ce moment, en période de braderie, vous voyez, la moule de bouchon, c'est la moule qu'il vous faut.
0: Génial. C'est vrai que c'est la braderie de ville en ce moment. Oh, vous allez bien vous régaler.
4: C'est la braderie. Moi, je suis une manager poisson, donc je vends des moules, du poisson. Je suis passionnée par mon poisson, bien sûr.
0: Eh bien, c'est super. On vous embrasse très fort, très chère Nathalie. Vous voyez, c'est très simple. Vous vous inscrivez sur la plateforme ici.fr et vous repartez avec 200 euros de pouvoir d'achat. Mais pour l'heure, retrouvez toutes les infos locales de votre région. À tout de suite sur votre radio ici.
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12: La fête de l'agriculture de Bain-de-Bretagne est de retour pour sa 71e édition. Au programme des concours traditionnels, des finales de labour, un pôle avec les animaux de la ferme et pas que. Il y aura aussi des animations pour toute la famille comme du rodéo, une course de moissonneuse-batteuse, des baptêmes d'hélicoptères, sans oublier la soirée dansante le samedi. La fête de l'agriculture se déroulera les 5 et 6 septembre sur la zone de Bellevue. L'entrée est à 3 euros et 6 euros si vous venez après 18h. La rentrée approche et l'envie de s'occuper et d'aider aussi. Une plateforme recense toutes les missions bénévoles proposées près de chez vous. Elle s'appelle jeveuxaider.gouv.fr. Sur cette plateforme, vous trouverez forcément la mission qui vous conviendra. Un événement à ne pas rater, c'est le festival Sur la route, autour du parc, sur la presqu'île de Ruisse dans le Morbihan. 3 jours de musique, de van life et de rencontres face à l'océan. Rendez-vous entre le 11 et 13 septembre au camping Roquevéture.
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0: Midi 33 sur votre radio Ici, bienvenue. Nous sommes au cœur de votre nouveau rendez-vous. Ici, nous parlons bon plan, vie quotidienne, arnaque à éviter. On parle aussi des animaux avec notre vétérinaire Pierre Fabin qui est arrivé dans la bande aujourd'hui. Cette émission s'appelle « On vous doit bien ça ». Il y a également Aude Razo, Valère Coréard et notre rayon de soleil Elsa Wolanski qui va nous dire comment faire face à ce qu'on appelle les brouteurs. Alors déjà, qu'est-ce que c'est? Je vous pose la question, chère Elsa. Vous allez y répondre, exactement. Oui. Et puis Pierre Fabin, eh bien, vous nous donnerez des astuces sur la rentrée de nos animaux.
13: Effectivement, on parle tous de notre rentrée à nous, mais peu de celle de nos animaux.
0: Exactement, mais pour l'heure, c'est notre Valère qui répond au vocal de notre auditrice Catel, qui nous a posé une question tout à l'heure au 0810 055 056. C'est le numéro de notre WhatsApp. C'est gratuit, on l'écoute, Catel.
14: Bonjour Enora, bonjour à tous. Je cherche un bon plan pour acheter un PC à ma mère. Vraiment un petit ordi, pas trop cher, parce qu'elle n'en fera pas un usage professionnel. Si vous avez ça pour moi, je suis preneuse. Merci beaucoup.
0: Alors sachez déjà qu'à Tel, j'ai beaucoup d'affection pour elle parce qu'elle est bretonne. Et je le suis aussi, elle nous a laissé un message de Lorient et j'embrasse très très fort. Ici, Braise Isel. Je viendrai vous faire un petit coucou d'ailleurs là-bas, les copains de Bretagne. Alors Valère, oui. Un ordi pas cher.
2: Oui, parce que nous aussi,
0: savoir ce qu'ils vont extrêmement...
3: Attendez, déjà on va répondre à Catel et après je réponds à vous. Bon, si j'ai bien compris, la maman de Catel n'a pas d'ordinateur, ouais, donc on part du principe qu'il n'y en a pas. Mm-hmm. En ce moment, c'est la rentrée, il y a beaucoup de promos de rentrée. Donc si on veut se diriger vers du neuf, ce qui n'est pas forcément mon premier conseil, mais disons-le, ça existe.
0: Okay.
3: Là, il y a pas mal de stocks et il y a de bonnes affaires. Il faut comparer dans les grandes enseignes, la grande distribution. Je ferme cette parenthèse, mm-hmm, et je vous emmène tout de suite sur l'occasion parce que c'est évidemment là qu'on va trouver les meilleurs prix. Mm-hmm. Il ne faut pas confondre occasion et reconditionné d'abord. Occasion, je vais par exemple sur Le Bon Coin et j'achète à un particulier un ordinateur.
0: Très bien.
3: Reconditionné, c'est un professionnel qui a remis en état un ordinateur d'occasion, mais qui garantit qu'il est en bon état.
0: Pas mal ça.
3: Pas là, oui.
2: C'est mieux.
3: C'est beaucoup mieux.
15: Mais c'est pas le même prix, j'imagine.
3: Ah, alors ça, c'est effectivement pas le même prix. Vous avez raison, mais c'est pas le même service. C'est-à-dire que vous allez avoir un ordinateur qui est garanti 12 mois, qui a été revu au niveau de la batterie, au niveau des composants et qui fonctionne. Mmh. À ce sujet, j'ai une petite pépite pour vous.
0: Oula.
3: Ça vient des ateliers du bocage.
0: J'adore. Quand
3: c'est
0: tu
3: une association d'insertion qui fait aussi du travail pour des personnes en situation de handicap. C'est une asso, c'est vraiment top. Là, en ce moment, par exemple, j'ai trouvé à 239 € livré en 3 jours chez vous un ordinateur Dell, 256 Go de stockage. Je pense que ça peut très bien aller. 239 €. C'est juste que cet ordinateur, on revient aux fruits et légumes, il est moche. Qu'est-ce que ça veut dire? Ça veut dire qu'il est un petit peu abîmé, la peinture est un petit peu écaillée, il y a peut-être une touche qui est un peu effacée, mais il marche nickel. Il est garanti 12 mois, il est livré chez vous en 3 jours.
0: Parfait.
3: Et ça s'appelle les K-Bossé. Un K et Bossé, B-O-2-S-E-S.
0: Ah, voilà, les bons plans.
3: Ça, c'est un bon plan.
0: De papa Valère Correa.
15: Ce qui est génial, c'est vraiment la garantie dans ce cas-là.
0: On doit bien ça. Et ce qui est génial, effectivement, c'est la garantie sur ces ordinateurs, Pierre Farbin.
15: Oui, parce qu'en fait, sur un particulier, on ne sera jamais sûr de ce qu'on va avoir, alors que là, il y a une garantie 12 mois.
3: Et n'oubliez pas qu'elle bonus réparation, pardon, juste un instant là-dessus, ça existe, 50 € pour faire réparer votre ordinateur, la batterie, l'écran, ça marche et peut-être que vous pouvez simplement garder votre ancien.
0: Merci beaucoup, on vous dit bien ça sur votre radio. Ici, on écoute Alain Souchon, pardon, J'ai 10 ans et juste après on va parler brouteurs, animaux et leur rentrée. Oh, il s'en passe des choses.

0: J'ai 10 ans, Alain Souchon sur votre radio, ici. 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
0: 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Il est midi 39, on est toujours en direct et on est ensemble jusqu'à 13h. Vous êtes ici, chez vous, ce nouveau rendez-vous quotidien est là pour vous rendre service car on vous doit bien ça. Il faut que je vous dise quelque chose hier, parce que dans un instant, Elsa va nous parler des brouteurs. Hein, c'est une nouvelle forme aussi de piratage amoureuse, va-t-on dire. Après, nous aurons Pierre Fabin qui nous parlera de la rentrée de nos animaux, mais avant. Hier, il s'est passé quelque chose de fou. Elsa Wolinski, notre madame astuce au quotidien, nous parlait des réunions parents-prof et comme quoi c'était un bon plan pour faire des rencontres amoureuses. Écoutez ce qui s'est passé hier.
2: C'est le seul endroit où tu peux parler de tes enfants sans crainte et repartir avec un numéro de téléphone pour un date.
3: Ça peut changer,
2: c'est honteux. Devant un professeur de philo, tout peut arriver.
0: Et décidément, nous sommes déjà très écoutés puisque Madame Wolinski a reçu sur ses réseaux sociaux un message de qui ?
2: D'un petit professeur de maths. Mais t'es professeur de maths de mes deux filles.
0: Qui a écouté notre émission et qui vous a dit un coucou, me voilà.
2: Oui, enfin qui m'a fait un petit message très gentil en me disant que j'avais été toujours effectivement assez séduisante à chaque rencontre.
0: Est-ce qu'il est joli garçon ce monsieur professeur de maths ?
2: Il est joli garçon,
0: suite au prochain numéro.
2: Il est très jeune.
0: Une love story à suivre tout au long de cette saison dans On vous doit bien ça.
2: En tout cas, j'avais raison, vous voyez, dates à l'école.
0: Voilà, par contre alors, il y a des choses un peu moins glorieuses, des dates qu'on vous promet qui n'en sont pas, c'est ce qu'on appelle les brouteurs. Vous allez nous en dire un mot, Elsa Wolinski.
2: Mais oui, tout à fait, parce qu'on parlait d'arnaque tout à l'heure. Moi aussi, je me suis fait avoir en amour. Et oui. Non, mais parce qu'en vrai, j'en ai marre quand même d'être toujours la célibataire de service de 52 ans, ouais. Même ici, à la radio. Alors, on m'a dit, mets-toi sur les sites de rencontres.
0: Ouais.
2: Alors, j'y vais, évidemment.
0: Gaiement.
2: Et puis là, gaiement, bien sûr. Et là, je tombe sur un cardiologue. C'est pas exactement mon fantasme. Moi, c'est plutôt les philosophes. Mais bon, vas-y. Il est très beau. Il vit à Rome. Mmh. Il m'écrit tout le temps. Mmh. Il me dit tout de suite tout ce que j'ai envie d'entendre. Je tombe littéralement dans le vortex de la séduction. Parce que vous savez, Valère, ça va très vite avec moi.
0: Un regard. Et hop. Valère est son voisin de table. C'est pour ça qu'elle le regarde souvent et elle lui parle souvent.
2: Il m'annonce qu'il va venir. Là, tout d'un coup, il me dit, je viens.
0: Wow.
2: Sauf que là, il me dit, mais j'ai un problème, j'ai besoin d'argent pour le billet.
4: Un cardiologue, enfin.
2: Non, mais évidemment,
0: un cardiologue qui a besoin d'argent, déjà, il y a un loup.
2: Non, mais il y a un gros loup. Non, mais ça va pas. J'en parle à une amie qui me dit, ah bah oui, tu t'es fait avoir, c'est un brouteur. Moi, eh ben, je suis un peu naïve, excusez-moi. Je dis, quoi ? Qu'est-ce que ça veut dire, un brouteur ? Aude, je vous pose la question, qu'est-ce que c'est
0: quoi
5: brouteur, c'est un arnaqueur amoureux, on peut dire arnaqueur, C-O-E-U-R peut-être, ouais. À la fin. C'est quelqu'un qui fait semblant d'être amoureux de vous pour siphonner votre compte en banque.
0: Tout ça me rappelle cette histoire, vous savez, cette dame qui était amoureuse de Brad Pitt. Brad Pitt avec l'accent allemand, pourquoi, je ne sais pas, pardonnez-moi. Non, mais c'est vrai.
2: Elle a donné plein d'argent.
5: 800 000 euros, oui, elle a donné au fond Brad Pitt.
0: On en avait parlé très longuement l'année dernière. Vous avez failli être Madame Brad Pitt.
2: Oui, c'est ça, et ben non. Alors, et je vais vous dire, maintenant je me dis, non seulement il faut que je trouve un homme, mais maintenant il faut aussi que je vérifie qu'il existe. Non mais je vous assure. Alors la prochaine fois qu'un beau cardiologue m'écrit visio, pièce d'identité, carte professionnelle, et s'il est vraiment cardiologue, électrocardiogramme, parce que quitte à tomber amoureuse d'un cardiologue à Rome, j'aimerais bien au moins qu'il ait un cœur, qu'il sache où il est. Alors moi j'avais quand même une petite question, Aude, comment on fait ? Est-ce qu'on se dit, ben non, fini, on va plus sur les sites, ou est-ce que vous nous avez des tips ?
5: Mais non,
0: Aude Razo, Madame
5: Antiarnaque. Faut pas renoncer.
0: Ah, jamais en amour.
5: Quand il y a une arnaque, il y a aussi une solution. J'ai deux conseils de base, mais qui sont vraiment très simples. Vous pouvez discuter avec ce cardiologue, Elsa, jusqu'à un certain point, et c'est ce que vous avez fait. Dès qu'il est question d'argent, c'est terminé.
0: Déjà, on prend la porte et on s'en va.
5: C'est ça le critère. J'ai beaucoup d'auditeurs qui m'écrivent, qui me disent, mais j'ai un doute. Ouais. J'ai un doute sur cette personne. En fait, dès qu'il est question d'argent, c'est terminé. Avant, à la limite, faites ce que vous voulez. Le problème, c'est que, bon, après, vous pouvez vous attacher à cette personne et lui donner de l'argent. Donc, attention,
0: il faut être
5: très, très, très lucide. Et puis, dernier conseil, jamais de photos intimes. Comme ça, à envoyer, parce que des fois, ils demandent des photos intimes.
2: Non, je n'envoie pas de photos intimes.
5: Et après, ça peut servir à du chantage. Non, mais c'est important parce que certains...
4: J'ai eu des photos de chat, moi, de la part de...
0: C'était qui d'Elsa Wolinski.
4: Elsa, pardon. Elsa m'a envoyé des photos de chat.
2: Est-ce que c'est des photos... Oui, enfin, des photos de chat, ça va, quand même.
0: Oui, ça va.
2: Calmons-nous.
3: Mais en tout cas, donc pas de photos intimes, bah oui, ça paraît assez évident.
5: Oui,
3: mais ça l'est pas tant que ça.
5: Et
3: peut-être.
5: Puis dernier tip, si bien vous voulez, oui. Demandez un appel vidéo, mais là, maintenant, tout de suite, immédiatement, parce que là, alors, on peut faire un faux appel vidéo avec l'intelligence artificielle. Mmh. Aujourd'hui, il peut se transformer en Brad Pitt et faire un appel vidéo avec vous. Demandez un appel vidéo immédiat. Et s'il dit non, déjà, c'est suspect quand même. Hein.
3: Ouais. Oh, quel plaisir ces réseaux. Moi, je suis très à l'ancienne. Bonne année 1950. J'ai rencontré les gens en vrai. Faire des dîners aux chandelles, qu'on me compte fleurette et qu'on m'ouvre la porte de la voiture. Pardon.
2: Eh ben, c'est pas comme ça que je vais me trouver un mec. Hein.
3: Allez, dans un instant, on va parler avec Pierre Fabin, notre vétérinaire de la rentrée de nos animaux. On vous donnera aussi 200 euros parce que je booste tout au long de l'année votre pouvoir d'achat. Mais pour l'heure, la merveilleuse voix de Juliette Armanet, le dernier jour du disco, c'est sur votre radio ici.

0: Je ne me lasse pas de ce titre. Juliette Armanet, le dernier jour du disco sur votre radio ici. Bienvenue dans On vous doit bien ça.
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0: Midi 47 sur votre radio, ici. On passe un très très bon moment en votre compagnie. On espère que l'émission vous plaît. N'hésitez pas à la commenter, à nous soumettre des sujets. Appelez-nous, laissez-nous un message vocal sur notre WhatsApp. C'est gratuit, c'est au 0810 055 056. Dans un instant, on vous donne 200 euros parce que toute l'année, tous les jours, je vais booster votre pouvoir d'achat. Mais pour l'heure, notre grand vétérinaire Pierre Fabin va nous parler de la rentrée de nos animaux.
3: Et oui, parce que depuis des jours, on parle de notre propre rentrée, de à quel point c'est dur pour notre rythme, du réveil qui pique le matin. Mais est-ce que vous avez pensé à vos animaux ce matin en claquant la porte?
0: Non, parce si que... je rigole.
3: Oui, mais est-ce que vous avez pensé qu'ils pouvaient souffrir de ça? Parce qu'en fait, il y a une forme d'anxiété qui existe. Mm-hmm. Ça s'appelle l'anxiété de séparation. Alors concrètement, comment ça se manifeste? C'est votre chien qui d'habitude est très gentil, ne fait pas de bêtises, commence à en faire un petit peu. Il va détruire un oreiller, il va éventuellement être malpropre, aboyer un petit peu quand vous êtes pas là. Votre chat qui va devenir très collant ou bien carrément distant ou malpropre, faire des petits pipis à côté de la litière. Ça peut durer 2-3 jours, mais ça peut aussi durer 2-3 semaines, voire un mois. Mais attention, ça dépend forcément aussi de comment vous les avez fait garder pendant les vacances.
0: Ah bon?
3: Bah oui, parce que quand on a un chat qui reste à la maison et qui a un cat-sitter qui passe une fois par jour, donc il voit une personne.
0: Je dois vous avouer qu'il est en train de regarder Elsa Wolinski à ce moment précis, qui a fait appel à un cat-sitter cet été.
3: Qui venait 2 heures par jour
0: qui
3: pour
0: venait,
3: le coup.
0: Effectivement. Parce qu'Elsa Wolinski, vous avez 3 chats.
4: J'ai 3 chats.
0: J'ai deux, j'ai fait la même chose.
4: Voilà.
0: Ça, c'est pas bien, monsieur
3: Alors
0: Pierre
3: si,
0: Fabin.
3: C'est génial, mais justement, la rentrée va être vue comme quelque chose de positif, souvent, sauf pour les chats d'autres qui font un petit peu la gueule, je crois. Les chats d'Elsa, pardon, qui font un petit peu la gueule. Mais en général, le retour de l'humain, c'est un retour à la normale, il y a des habitudes qui reviennent. Mais c'est pour le chien qui est venu avec nous en vacances. Celui qu'on a emmené au camping, qui était H24 avec nous, qui était avec les enfants, qui a fait tous les apéros, qui a reçu les morceaux de saucisse qui sont tombés du barbecue. Et ben, il prend un mur de solitude en pleine face, ce chien-là. Et d'ailleurs, il y a l'effet inverse aussi qui peut se produire, parce qu'il y a des chiens qu'on a trop sollicités pendant les vacances. Ouais. C'est-à-dire qu'ils avaient les enfants dans les pattes, il y a les amis qui passaient, il y avait la chaleur cet été, c'était dur pour eux. Mais eux, ils vont se dire justement, bah, merci, vous en allez, le canap, il est enfin à moi. Donc on peut vraiment avoir ces deux opposés qui existent.
0: D'accord.
3: Mais là, concrètement, on est rentré aujourd'hui.
0: Alors oui, comment?
3: On n'a rien préparé. Est-ce que ça peut se préparer, la rentrée avec son animal? Mais là, on est rentré. Qu'est-ce qu'on peut faire, justement? Et ben, justement, déjà, vous allez adapter les promenades. Vous passez pas de 3 heures de rando par jour à 5 minutes de promenade. D'un seul coup. Votre chien ne va pas comprendre.
0: Vous
3: augmentez un peu la taille des promenades. Le docteur Kierzek nous l'a dit hier, on se lève 15 minutes plus tôt, on part avec son chien et on lâche le téléphone. Soyez avec votre chien pendant la promenade. Apprenez-lui des nouveaux tours, changez d'itinéraire pour qu'il découvre des nouvelles odeurs. C'est hyper important pour lui. Les chiens vivent dans un monde d'odeurs. Vous pouvez aussi fatiguer leur cerveau au moment du départ avec la nourriture. Ce que vous allez faire,
0: je fais la même chose avec mon mari. Pardon.
3: Alors, je ne sais pas comment vous lui fatiguez le cerveau, mais pour vos chats ou vos chiens, vous prenez la gamelle, vous sortez la gamelle, vous oubliez la gamelle et vous mettez des croquettes partout dans l'appartement, sous le tapis, dans la cuisine, dans la salle de bain. En fait, toute la journée, vos animaux vont aller chercher la nourriture, ils vont renifler.
0: Attendez, on peut faire ça avec les chats aussi
3: avec les chats, bien sûr, c'est génial.
0: On leur met des croquettes partout aussi.
3: Un peu partout dans l'appartement et ça va les obliger à être actifs la journée et ils vont moins s'ennuyer pendant la journée.
0: J'ai 1000 questions, pardon.
3: Voilà.
0: Non mais parce que moi mon chat il hurle maintenant la nuit comme il faisait pas ça avant les vacances.

0: la fête, on y va après, une fois que tout le monde s'est calmé.
1: Merci enfin, Pierre Fabin, c'est très très gentil. C'est très gentil, bah oui c'est normal, en même temps il est là pour ça. Quelle gourde. On va se retrouver dans un instant et on va booster votre pouvoir d'achat. 200 euros à dépenser dans une grande enseigne pour faire vos courses, ça part là maintenant tout de suite.
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1: De retour dans On vous doit bien ça sur votre radio. Ici, Pierre Fabin, notre vétérinaire, nous disait très sagement comment gérer la rentrée de nos animaux. Ça a beaucoup réagi au 0810 055 056. C'est notre WhatsApp gratuit. Mireille est avec nous.
8: Oui.
1: Elle réagit aussi. Bonjour Mireille, bienvenue.
8: Bonjour et merci pour votre bonne ambiance.
1: Oh, c'est gentil, Mireille. C'est super, vous nous appelez des Landes, hein, je crois.
8: C'est ça.
1: En Nouvelle-Aquitaine, on salue la Nouvelle-Aquitaine. Alors, vous aviez une petite question pour notre cher vétérinaire Pierre Fabin.
8: Oui, est-ce qu'on peut donner des huiles essentielles ou de l'homéopathie pour les puces ou les tiques des chats?
0: Alors, c'est une très bonne question et on voit justement beaucoup de produits sous forme d'huiles essentielles qui sont vendus. Alors, le premier point, c'est qu'il faut savoir qu'il n'y a pas d'efficacité prouvée. Et tout au mieux, ces produits seraient répulsifs, c'est-à-dire qu'ils vont chasser certaines puces, mais pas toutes, et qu'elles vont quand même pouvoir s'installer. Et du coup, le plus important pour moi, c'est quand même de prévoir ça avec votre vétérinaire par rapport au risque de votre animal. Est-ce qu'il sort? Est-ce qu'il sort pas? Et de prévoir ça comme ça. Et il faut savoir qu'avec les huiles essentielles, il y a un risque de toxicité. Si le chat lèche les huiles essentielles, il peut s'intoxiquer gravement. Donc c'est quelque chose que je recommande pas trop, les huiles essentielles. Mais voilà, vous pouvez adapter peut-être le traitement de vos animaux avec votre vétérinaire pour prévoir un bon plan de prévention.
1: Parce que vous aviez essayé, Mireille, déjà sur votre animal?
8: Non, je fais avec le vétérinaire, mais je voulais savoir s'il y avait une odeur particulière et qu'il pouvait...
0: Ils n'aiment pas trop ça, les huiles essentielles en général, hein, parce que vraiment, c'est une odeur qui est très forte, c'est très concentré, et du coup, le dosage pour l'animal, il est toujours dur à avoir, et vraiment, c'est votre vétérinaire qui vous fera le meilleur plan de prévention.
1: Bah, évidemment, quand même, il faut profiter de la vie des professionnels. Merci beaucoup, chère Mireille.
8: Merci.
1: On vous embrasse très très fort. Faites comme Mireille, vous avez un problème, une question, une envie, des sujets à nous soumettre. 0810 055 056, c'est notre numéro WhatsApp et c'est gratuit dans votre nouveau rendez-vous. On vous doit bien ça sur votre radio ici. Ah, que je suis contente, parce que là, je vais donner un petit peu des sous. Je vais booster votre pouvoir d'achat tout au long de l'année, tous les jours. C'est 200 euros pour vous, tout de suite, à dépenser dans une grande enseigne pour faire vos courses. Et nous accueillons un gagnant. Comment s'appelle-t-il? Oh, c'est Steven. C'est Steven qui est là avec nous. Bonjour, Steven.
9: Bonjour, Enora. Bonjour, tout le monde.
1: Bonjour. Ah, oh là là, je vois, et ça me réjouit à nouveau, que vous êtes de la région du Morbihan. Décidément.
9: Eh oui.
1: Beaucoup de Bretons ce matin.
9: Moi, je suis au coin, en fait, entre le Morbihan, la Côte d'Armor et les Îles-et-Vilaine.
1: Vous êtes au cœur de l'action. Et on embrasse très, très fort ici, Armorique. Alors, qu'est-ce que vous faites dans la vie, cher Steven?
9: Eh ben, je suis chef de cuisine depuis une paire d'années. Maintenant, j'ai mon entreprise de cuisine végétale gastronomique

0: D'accord.
1: Pour faire partager, en fait, j'ai pu travailler dans de nombreux palaces en tant que sous-chef et j'ai été chef étoilé dans mon passé aussi.
0: Waouh. Ça, c'est
1: mais
0: un beau métier.
1: J'ai voulu faire partager, en fait, tout ce qui n'était pas accessible à tout le monde, en fait, et ben, le faire maintenant pour. Donc, j'ai un food truck où je propose moult
0: mets. Moult créations. Voilà. Vous parcourez toute la Bretagne, je vois, avec ce camion. En fait, c'est ça?
1: Exactement, exactement. On a une petite caravane de 72, donc super old school, qu'on a fait peindre par une artiste en dessous de Saint-Malo.
0: D'accord.
1: Pardon. Voilà, et je suis d'autant plus fier d'aujourd'hui de mon parcours parce que je fais partie des TOC françaises.
0: Ah bon? On a une star avec nous, on vous doit bien ça, dis donc.
1: Une association de gastronomes, de chefs étoilés, d'anciens chefs étoilés, d'amoureux de la cuisine et du patrimoine français. Et donc je suis encore plus fier parce que je suis le seul chef de cuisine de France hémophile. Qui a une particularité, c'est que j'ai le sang plus liquide que tout le monde.
0: D'accord.
1: Mais avec l'envie et la persévérance, on arrive toujours à atteindre ses rêves.
0: Malgré tout ça, exactement, vous avez atteint votre rêve et un autre rêve, un petit rêve, mais qu'on exauce pour vous, c'est les 200 euros.
1: Bravo,
0: oui,
1: merci, merci beaucoup.
0: On est très heureux de vous les donner. On vous embrasse très très fort, cher
1: et
0: Steven.
1: Merci Edora, et au plaisir de vous rencontrer un jour ou l'autre, et à vous l'équipe aussi.
0: Kenavo, comme on dit chez moi. J'en profite. 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On va se retrouver demain. Ça passe à une vitesse folle. Je suis très très heureuse de démarrer cette saison avec vous dans ce nouveau rendez-vous quotidien. On vous doit bien ça sur votre radio ici. Merci Aude Razo. Merci Pierre Fabin. Merci Elsa Wolinski. Merci Valère Coréard pour tous vos beaux plans, bons plans. J'arrive pas, hein, à la fin de l'émission, c'est comme ça. Et on accueille Marine Logénie au sommaire.
2: Oui, je vous entends, formidable.
0: Coucou Marine,
2: ça
0: au sommaire du journal
2: tout le monde.
0: Région aujourd'hui, Marine.
2: Eh bien, écoutez, la rentrée, évidemment, mais on ira dans les Landes et en Gironde où les enfants sont tout de même un peu traumatisés par les incendies cet été.
0: Bien sûr. Pardon, j'ai toussé, j'ai une petite quinte. Eh bien, merci Marine. À demain.
2: À demain.
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0: Il est 13h, merci de nous écouter. Les informations, Marine Logénie.
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0: Marine Logénie.
2: Bonjour à toutes et à tous, bienvenue dans le 13h de nos régions. Ça a été à l'école. Question que tous les parents vont poser à leur progéniture aujourd'hui, ce 1er septembre. 12 millions d'élèves français font leur entrée.
4: C'est mieux les vacances. L'école, c'est ennuyant. Moi, j'aime bien cette école là-bas parce que quand ça débat, il y a mon copain Naël qui vient. Il m'avait beaucoup manqué. Chez quelle maîtresse je suis? C'était notre maîtresse en CP.
2: Voilà, parole d'enfant au micro d'Issigare Lozère. Nous irons également dans les Landes et en Gironde pour une rentrée, on l'imagine, très particulière après les méga feux de cet été. Et puis dans de nombreuses villes, ces distributions de fournitures scolaires gratuites ici Paris Île-de-France étaient au plus près des enfants et des parents ce matin. Une rentrée 2026 avec l'élection présidentielle de 2027 en ligne de mire. Le RN propose d'interdire le port du voile. On verra si cela est possible juridiquement. Quand on dit présidentielle sur ici, on pense forcément à vous, à vos envies, à vos craintes, à vos désirs pour 2027. C'est l'opération Dites-le ici. Et ces 50 isoloirs répartis partout en France. Vous avez la parole, on transmettra aux candidats. Chaque jour de la semaine, dans le 13h de nos régions, on diffusera vos témoignages. Aujourd'hui, Julia, jeune femme qui veut plus d'écologie dans son quotidien. Au programme également du 13h de nos régions, arrêt de travail, retraite, prix du gaz. On revient sur tout ce qui change en ce 1er septembre. Et on terminera par une très belle histoire d'amitié signée ici Ferry. Et c'est l'heure de la première pause déjeuner à peu près à la cantine ou au self dans les écoles, collèges et lycées. Les élèves ont retrouvé ce matin le chemin des classes après un été marqué par les incendies, je vous le disais, qui ont ravagé nos forêts. C'est tout naturellement que le trésor de nos régions part dans les Landes aujourd'hui pour cette rentrée pas comme les autres à Biscarrosse où les flammes ont détruit 3600 hectares, 200 maisons, dont celle de deux pères de famille que Lou Bourdier a rencontré.
5: Ici, il n'y a plus rien.
6: De la maison de Mathieu, il ne reste effectivement plus rien. Un tas de ruines, cette odeur de brûlé et quelques morceaux de sa
5: ça,
6: vie.
5: C'est des assiettes. On voit quelques tasses qui ont pu survivre. Ça, c'est des collègues qui m'avaient offert.
6: Une tasse avec marqué tu es un collègue extra.
5: Voilà, exactement. Il ne reste pas grand-chose. Quoi.
6: Ce père de famille garde le sourire, mais c'est pour le moral de ses deux enfants qu'il est inquiet.
5: On a pleuré. Hein. Moi, je ne voulais pas que mes enfants me voient pleurer, donc j'ai séché. Et puis après, j'ai dû l'annoncer à mon fils. Mon fils, c'était le plus dur. Et il m'a demandé, mais tout a brûlé? Je lui ai dit oui. Et brouillé aussi. Et j'ai dit oui. Il m'a demandé où est-ce que je vais dormir.
6: Dans une maison qu'ils ont trouvée en urgence, trois jours seulement avant la rentrée. Pareil pour ce voisin qui a tout perdu.
7: Les chambres des enfants, tout s'est écroulé.
6: Lui aussi a hâte que ses enfants reprennent l'école pour retrouver un semblant de vie normale.
8: On a beaucoup aussi pleuré au début. Hein. Le pire, c'est quand nos enfants nous demandent de rentrer à la maison. Alors, c'est déchirant. J'ai des enfants très casaniers en plus, donc ils adoraient leur maison, ils adoraient leur environnement. Mais ça, c'est vrai que c'est compliqué. Donc, retrouver leurs amis, effectivement, à l'école, retrouver effectivement cette normalité, je pense que ça va leur faire du bien aussi de revoir tous leurs copains, de retrouver ce semblant de normalité. Quoi.
6: Et puis, il le dit, c'est alors laissera le temps surtout de s'occuper des papiers à envoyer aux assurances.
2: Reportage signé Lou Bourdi, ici, Gironde, tout près de là. Donc, en Gironde, là aussi, il a fallu trouver les mots, rassurer, expliquer après les incendies qui ont ravagé 42 000 hectares et après des évacuations massives. Invité du trésor de nos régions aujourd'hui, Laure de Marne. Bonjour.
9: Bonjour.
2: Vous êtes professeur des écoles à Bordeaux. Votre classe fait l'objet d'un très beau documentaire disponible sur la plateforme France Télé, L'école dehors, notre meilleure année. Car vous avez décidé, Laure, avec vos élèves, de faire cours en extérieur dans un parc un jour par semaine. On y reviendra, mais d'abord, une réaction au sujet qu'on vient d'entendre. Est-ce que vous, ce matin, vous avez dû aussi trouver les mots pour expliquer aux enfants? Est-ce qu'ils vous ont parlé de ces incendies?
9: Forcément, parce que nos élèves à Bordeaux, c'est des enfants qui sont souvent amenés à bouger vers le bassin, vers l'océan. Donc, on l'a abordé, puisqu'une rentrée, ce moment de retrouvailles nous permet souvent de nous raconter un peu. Donc, effectivement, c'est sorti parce qu'un enfant a été évacué avec sa famille. Ils ont vu les paysages, les forêts dévastées, donc ils sont touchés. Après, c'est un moment de rentrée. C'est un moment de rentrée où il y a quand même un beau mélange émotionnel. Et c'est aussi un moment qui est souvent très joyeux, les retrouvailles. Ce moment-là, c'est un moment de mélange. Mais après, c'est sans doute quelque chose, les ressentis des enfants, ils sortent, ils reviennent un peu... Quand on s'y attend pas toujours, et je pense que ça reviendra certainement, et peut-être notamment quand on sera sous les arbres en école dehors.
2: Vous avez préparé cette prise de parole, on l'imagine, ce matin. Vous leur avez dit quoi exactement pour revenir sur cet épisode
9: élèves.
2: Oui, pour revenir sur cet épisode d'incendie.
9: J'ai pas préparé de leur en parler.
2: Ouais.
9: En fait,
2: c'est venu naturellement.
9: C'est venu naturellement et parce qu'on se demande toujours comment on va et comment se sont passées les vacances quand on se retrouve en septembre. Ouais. Je sais que quand ils ont besoin d'en parler, il y a un moment ou un autre où ça revient. Là, c'est un peu venu, mais je sais que ça va revenir et que c'est une chance justement de pouvoir vivre une année avec eux, de pouvoir pratiquer l'école dehors avec eux. Parce que forcément, la nature, les arbres, la forêt, on va en parler beaucoup et on va y aller beaucoup. Et c'est ce qui va aussi permettre justement de revenir sur toutes les marques de souffrance de la nature. Mmh. Les canicules, les incendies, ce qu'ils ont vécu.
2: Cette nature.
9: Ça revient.
2: Oui, cette nature si proche, elle s'intègre donc à votre quotidien en classe avec un jour d'école par semaine dehors. C'est ça. Comment vous avez eu cette idée, Laure de Marne?
9: Alors, c'est loin d'être mon idée.
2: Vous êtes inspirée.
9: Une idée qui... Oui, complètement. En France, on commence à... Il y a un élan vraiment des enseignants pour cette pédagogie du dehors, mais c'est une pédagogie qui existe depuis très longtemps, notamment dans les pays scandinaves, au Canada. Mm-hmm. L'idée finalement d'aller faire classe en plein air, dehors, avec les enfants, c'est pas du tout une idée nouvelle, freinée. Un grand pédagogue français l'a pratiqué aussi le siècle dernier. Du coup, moi, ce qui m'a permis de me lancer, c'est les écrits de Christelle Ferjou, qui est conseillère pédagogique en France et qui a beaucoup écrit là-dessus, qui elle s'est lancée, qui a été pionnière en France.
2: Et ce qu'il faut dire, c'est que
9: j'ai suivi.
2: Vous allez donc dans un parc tous les vendredis. Quand on regarde le documentaire, on voit qu'il y a une certaine réticence des parents, mais finalement, on fait exactement les mêmes matières qu'à l'intérieur. Il n'y aura pas de retard de prix dans les programmes.
9: Oui, exactement. C'est d'ailleurs ce qui est extrêmement intéressant, de se rendre compte qu'il n'y a rien qu'on ne puisse faire dehors. Mm-hmm. Et que, par contre, être dehors répond vraiment aux besoins fondamentaux de l'enfant. Mais effectivement, on fait beaucoup de maths, beaucoup d'écriture, de lecture, de français. Ça peut être à la fois une dictée en mouvement et puis ça peut être aussi effectivement observer la nature, mais c'est pas du tout que de l'observation environnementale et c'est absolument, on peut réviser l'étape de
2: multiplication. Oui, on voit que vous apprenez vous apprenez les mathématiques avec des petits branchages, des feuilles, des cailloux.
9: Voilà.
2: Et on voit également que les enfants s'ouvrent. Je pense au petit César qui est assez renfermé à la fin de ce documentaire. On voit que ça lui a fait du bien. Un autre qui parvient à se canaliser, à mieux apprendre dehors. Vous avez vu vraiment des changements sur les élèves?
9: Mais au-delà de ce qu'on peut imaginer au départ quand on se lance, c'est très très beau. Cette pédagogie, elle permet vraiment aux élèves de se révéler. Mmh. Et d'une part parce que dehors ils sont en mouvement et ça correspond vraiment à l'enfant d'être en mouvement. On apprend mieux quand on bouge et puis respire et puis ils sont ensemble. Il y a beaucoup de joie dans cette pratique et du coup ils apprennent énormément et effectivement on sent que ça leur fait un bien fou. Mmh. Autant à eux qu'à nous, je pense que le besoin de nature, le besoin de mouvement correspond à tout le monde et forcément du coup l'enfant qui apprend, il apprend avec dehors, il peut apprendre avec tout son corps, avec tous ses sens, il est dans du concret et du coup bien sûr il apprend et on les voit évoluer et on les voit s'épanouir et on les voit tisser d'autres liens entre eux avec l'enseignant aussi et bien sûr avec les apprentissages et puis avec la nature,
2: évidemment avec la nature,
9: au fil du temps qui est très très sensible, très profond. Les enfants ils sont prêts à se connecter rapidement à la nature, ils sont proches d'elle. Et
2: c'est beau à voir, en tout cas.
9: C'est très beau dans le film.
2: C'est très beau à voir.
9: L'origine l'a très bien rendu. On voit bien que plus l'enfant bouge, plus il se sent bien, plus il comprend son environnement, plus il l'aime. Puis il est prêt à le protéger plus tard.
2: Merci beaucoup, en tout cas, Laure Desmarnes, hein, de nous avoir accordé quelques minutes dans votre journée de rentrée. Vraiment, je conseille le visionnage de ce beau documentaire. La réalisatrice Blandine Armand a posé ses caméras dans votre classe. L'école dehors, notre meilleure année, est disponible sur la plateforme de France Télé. Nouveau stylo, nouveau cahier, nouveau classeur. C'est le moment aussi pour les enfants de sortir leur fourniture scolaire et certaines villes ont organisé des distributions gratuites. Marseille, Lille, Mantes-la-Jolie, Metz ou encore Paris où le maire Emmanuel Grégoire participait donc à une distribution dans une école du 10e arrondissement. Nicolas Joly, vous avez suivi les petits CP parisiens pour leur premier matin à l'école des grands.
10: Cartable tout neuf sur le dos, les jeunes élèves passent la grille de l'école avec leurs parents et sont accueillis par le maire de Paris.
11: Il a la classe.
12: Ça va ?
11: Pas trop ? Ça va être bien, ça va bien se passer, tu vois.
10: Après la distribution de fournitures scolaires, c'est l'heure de rentrer en classe.
13: On n'utilise pas la trousse. Elle regarde. J'ai un effaceur et un stylo. Moi, j'ai une trousse Mario avec un effaceur et un stylo.
10: Difficile pour Liz de dire au revoir à sa petite.
14: C'est mon deuxième enfant, donc c'est ma deuxième rentrée en CP. Mais oui, ça fait toujours quelque chose, quoi. On rentre plus dans les écoles quand on est un parent d'élémentaire. On la laisse dans le grand bain, quoi.
10: Elle la regarde encore un peu derrière la vitre avant de partir.
14: Un peu, ouais, je l'espionnais par la fenêtre pour voir comment ça allait, quoi. Si elle était pas triste, si elle avait pas peur. Mais franchement, je pense que ça va bien se passer.
10: Ouais, confiante pour la suite.
14: Ouais, trop.
10: Et pour que la rentrée soit plus douce, les élèves de CE1 ont préparé une petite chanson pour leurs nouveaux camarades.
2: Ça, ça reste dans la tête, hein. On le sait, hein, parents qui nous écoutez, vous avez l'habitude. Nicolas Joly, ici Paris, Île-de-France. On souhaite une bonne rentrée en musique à tous les enfants et à leurs parents. En ce jour de rentrée scolaire, donc la campagne présidentielle n'est jamais bien loin. Exemple, avec le Rassemblement national et son idée de référendum sur l'interdiction du port du voile. Si elle est élue l'an prochain, Marine Le Pen promet de consulter les Français sur une grande loi de lutte contre les idéologies islamistes. Qu'en pensent les principales concernées? Marc Bertrand, vous avez interrogé des femmes qui portent le voile à la sortie du centre commercial des Ulysses en région parisienne.
12: Cady a vu sur TikTok cette idée de référendum. Elle pose ses sacs de course pour me tendre un bout de son voile qui lui tombe sur l'épaule.
15: Ça fait mal à personne, c'est un bout de tissu comme un autre, quoi.
12: La jeune musulmane de 20 ans se dit sous le choc.
15: Ah, je comprends pas. Les voiles intégrales, ils sont déjà interdits. Le voile normal, je vois pas en quoi ça blesse. À partir du moment où on est adulte, je vois pas pourquoi on devrait contrôler ce qu'on devrait porter. C'est une atteinte à la liberté.
12: Dans la galerie, Malika, une maman de 56 ans, laisse éclater sa colère.
16: C'est pas Marine Le Pen qui va m'empêcher de porter le foulard. On va pas se laisser faire.
12: Elle fait ses courses de rentrée avec ses deux filles.
17: Je comprends pas, à l'époque, les nonnes, par exemple, ou les chrétiens, ils peuvent porter le voile. Il y a des grands-mères encore à la campagne qui portent le voile.
16: Pourquoi, le fichu, ça s'appelle
17: pourquoi
16: le fichu.
17: Ça dérangerait voilà. C'est comme si on pourrait sanctionner les gens qui portent des
16: kippas, des croix. Ça veut dire que notre religion, ça la dérange. Ils la supportent pas.
12: Le voile qu'on remarque le plus ici, c'est le long foulard blanc de sœur Anne, une religieuse protestante. Elle aussi se sent concernée.
18: Dans la pensée de Madame Le Pen, elle ne nous vise pas forcément, mais ce serait inéquitable de ne pas aller jusqu'au bout. C'est-à-dire, si les musulmanes sont concernées, il n'y a pas de raison que les chrétiennes, les juives ne le soient pas.
12: On joue sur les peurs, dit la religieuse. Elle préférerait entendre le RN sur le pouvoir d'achat ou bien sur les impôts.
2: Reportage signé Marc Bertrand. Si le but du Rassemblement national était de faire parler, en tout cas c'est réussi. Mais cette mesure est-elle applicable? Pour nous répondre, Benjamin Morel est avec nous. Bonjour.
19: Bonjour.
2: Merci d'être là. Vous êtes constitutionnaliste, politologue. La question, elle est toute simple, Benjamin Morel. Est-il possible d'interdire purement et simplement le voile?
19: Ah, constitutionnellement, c'est très compliqué. Pour une raison simple, c'est que aujourd'hui, en l'état actuel du droit, ça serait soit interdire à tout à chacun de porter un signe religieux, et donc ça touche très très largement, en effet, pas seulement les musulmans, mais également les catholiques et les juifs et les autres religions. Mmh. Et donc dans ce cadre-là, ça traiterait comme une atteinte disproportionnée à la liberté de culte, et ou de l'autre côté, il faudrait interdire de se couvrir les cheveux, ce qui conduirait à interdire également les bonnets, etc.
2: Oui.
19: Ce qui apparaîtrait comme, pour le coup, très très disproportionné, surtout qu'on ne verrait pas exactement quelle serait la raison de découvrir les cheveux. Donc aujourd'hui, à ce stade-là, constitutionnellement, ça paraît compliqué, mais le RN a une réponse à ça.
2: C'est le référendum.
19: En faisant un référendum, eh bien, à ce moment-là, le Conseil constitutionnel ne contrôlerait pas la loi. Ce qui n'est pas tout à fait évident du point de vue de la jurisprudence, hein, c'est ce qu'en effet a pu faire de Gaulle en 1962 et en 1969. Mm-hmm. Et depuis, la jurisprudence a quelque peu évolué, et donc il n'est pas sûr qu'un tel référendum soit également possible.
2: Alors qu'est-ce que ça veut dire, Benjamin Morel, vous qui êtes aussi politologue? C'est de l'affichage, on a l'habitude que le Rassemblement national sorte la question du voile dès qu'une élection se rapproche.
19: Bah, il y a une forme de cohérence, hein, au RN, étant donné que cette disposition est dans le programme de Marine Le Pen depuis déjà très longtemps, depuis 4 élections. De l'autre côté, eh ben, on a une disposition, enfin, on a une mesure qui permet, qui plus est au Rassemblement national, de faire de la mobilisation électorale, d'expliquer qu'aujourd'hui, dans le paysage politique, eh bien, il reste le parti qui s'oppose à l'immigration.
2: Mmh.
19: Enfin, dernier point. Bah, cette question du référendum que j'évoquais, que je disais ambiguë, hein, pour des raisons jurisprudentielles qui sont un peu complexes, il faut bien comprendre que si le RN arrive au pouvoir, une partie de son programme dépendra de l'application de cette possibilité de faire des référendums et de passer outre le Conseil constitutionnel. En annonçant la chose dès maintenant, bah, le RN tente, je dirais, de gagner ce bras de fer en amont.
2: Oui.
19: Du principe que si Marine Le Pen était élue, eh bien, d'une certaine façon, il pourra dire que les Français vont donner quitus pour, eh bien, gagner ce bras de fer.
2: Merci beaucoup Benjamin Morel, politologue, constitutionnaliste, de nous avoir éclairé sur cette question dans le 13h de nos régions. La CGT lance un appel à la grève des agents de la fonction publique le 29 septembre prochain. Sophie Binet dénonce la décision du gouvernement et le refus de celui-ci début juillet de toute hausse généralisée des salaires des fonctionnaires. Et puis, on a appris hier soir la mort d'Édouard Balladur. Pour beaucoup d'entre vous, c'était la fameuse phrase « Je vous demande de vous arrêter », son duel avec Jacques Chirac ou encore sa marionnette des Guignols.
20: Tiens, au fait, Édouard, c'est quoi toi ton idée à toi de plan secret là pour le boulot de dans 2 ans?
21: Je ne vois pas de quoi vous parlez.
20: Bon Dieu, dis-le que tu vas te présenter, dis-le!
21: Laissez-moi, j'ai du travail.
20: Ah, non. Écoute, moi je dis mon plan secret, alors toi tu dis le tien. Sinon, c'est pas du jeu, hein.
21: J'ai du travail.
2: Pour François Bayrou, en revanche, Édouard Balladur, c'est bien plus que ça. L'ancien Premier ministre et ministre de l'Éducation nationale de son gouvernement entre 93 et 95 salue aujourd'hui un homme d'État.
22: Édouard Balladur, c'était le sens de l'État, l'amour de l'État et la connaissance de l'État. Édouard Balladur avait une vision de long terme sur la France. Il était un homme d'État en cela que sa vision était de long terme pour le pays.
2: François Bayrou sur donc Édouard Balladur qui nous a quitté hier à l'âge de 97 ans.
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0: Marine Le Génie.
2: 13h18. En 2028, vous montrez peut-être dans un train siglé Velvet. La compagnie concurrente de la SNCF vient d'obtenir sa licence. On vous présente également dans les minutes à venir de nouvelles cartes Météo France. On ira dans un isoloir de l'opération Dites-le ici pour écouter Julia qui a des choses à dire aux candidats. Et puis on fera connaissance avec deux amis Berrichon qui se sont rencontrés un jour de rentrée scolaire il y a exactement 80 ans. D'abord, un coup d'œil sur ce qui change en ce 1er septembre. Beaucoup de choses. Alors Marie Boéda est avec nous pour nous aider à faire le tri et tout nous expliquer. Bonjour Marie.
23: Bonjour.
2: Et on commence par les arrêts de travail qui sont désormais plafonnés.
23: Oui, alors qu'avant il n'y avait aucune durée maximale fixée. Maintenant, ce ne sera pas plus de 31 jours d'arrêt pour une première prescription. Pas plus de 62 en cas de prolongation avec toujours des dérogations possibles au cas par cas. Changement aussi en cas de rupture conventionnelle. L'allocation chômage sera réduite à 15 mois au lieu de 18 pour les moins de 55 ans. Et pour les plus de 55 ans, elle baisse à un peu plus de 20 mois. Enfin, pour les grandes entreprises, les artisans, les facturations électroniques deviennent obligatoires. Elles devront désormais être émises par une plateforme agréée par l'État. Objectif, simplifier la gestion et lutter contre la fraude à la TVA.
2: Du nouveau aussi pour les retraites des parents, Marie.
23: Oui, surtout des mères. Au lieu d'être calculé sur les 25 premières années, le montant de la pension des parents sera calculé sur les 24 meilleures années pour un enfant et les 23 meilleures à partir de 2 enfants.
2: Et sur le pouvoir d'achat, mauvaise nouvelle pour celles et ceux qui se chauffent et qui cuisinent au gaz.
23: Oui, à prévoir une hausse de 5,6% sur la facture, une augmentation liée à la crise au Moyen-Orient. Ça peut représenter une centaine d'euros en plus sur l'année.
2: Merci Marie Boéda. Si vous n'avez pas eu le temps de tout noter, hein, parce qu'il y en a des choses qui changent aujourd'hui, vous avez tout résumé sur notre site ici.fr pour vous aider donc à y voir plus clair. Du changement aussi à venir, je vous le disais, quand vous allez prendre le train avec une nouvelle étape symbolique et importante franchie par Velvet, l'entreprise future concurrente annoncée de la SNCF a obtenu sa licence d'exploitation sur le réseau ferroviaire français. Son objectif, faire circuler donc des TGV sur l'axe Atlantique et desservir Bordeaux depuis Paris à partir de 2028, c'est demain, puis Nantes, Angers et Rennes l'année suivante. Mais il lui reste encore des validations à obtenir, Raphaël Ebenstein.
12: La licence obtenue par Velvet devra maintenant s'accompagner d'un certificat de sécurité unique délivré par l'établissement public de sécurité ferroviaire, sésame indispensable pour pouvoir faire rouler des trains sur le réseau français. Mais elle peut d'ores et déjà réserver ce qu'on appelle des sillons, des créneaux horaires de passage sur la ligne à grande vitesse Paris-Bordeaux à partir de 2028, où elle concurrencera directement les TGV Inouï et les Ouigo de la SNCF. La compagnie ambitionne de se lancer l'année suivante vers Angers, Nantes et Rennes, des destinations qu'elle juge à fort potentiel, et proposer à terme 10 millions de places par an à bord de ses rames fabriquées par Alstom. Velvet a choisi le même modèle que le nouveau TGV de la SNCF, la première rame couleur vert foncé rose lilas
1: a déjà été dévoilé en grande pompe en avril dernier.
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23: Habituez-vous bien à ce jingle, car on va l'entendre tous les jours de la semaine dans le 13h de nos régions. Tous les jours, donc jusqu'à l'élection présidentielle, on vous donne la parole, on vous écoute grâce à l'opération exceptionnelle de votre radio. Dites-le ici, 50 isoloirs déployés progressivement dans les villes et villages de France. Je vous le rappelle, à l'intérieur, 5 questions qui vous sont posées. On vous demande ce qui vous rend optimiste, notamment quel monde souhaitez-vous pour vos enfants et les générations futures? Quel message avez-vous pour le ou la future présidente de la République? Et ce matin, ce jour de rentrée, on pense forcément aux générations futures. Julia est entrée dans l'isoloir ici, place de la République à Paris. Et la jeune femme fait part de ses envies pour l'avenir. Elle souhaite plus de place pour l'écologie.
5: Pour le futur, j'espère que nos enfants auront justement un monde où on aura pris beaucoup plus conscience que les enjeux environnementaux ne peuvent pas être mis de côté, que ce soit pour des raisons économiques, de santé ou autres, et que ce sera vraiment des sujets plus mis en avant, où il y aura beaucoup plus de budget développé, ainsi que sur l'éducation et la santé. Si je devais faire passer un message au futur président ou présidente de la République, ça serait tout simplement de proposer un programme réaliste avec des enjeux, comme je l'ai déjà dit, qui j'espère intègrent les problématiques environnementales, et réaliste et surtout applicable, que ce soit pas juste des promesses dites en l'air et que pour une fois derrière il y ait des vraies actions. Et voilà, savoir où sont les priorités dans notre société et peut-être en revoir certaines à la hausse, notamment la santé et l'éducation.
23: Voilà, Julia qui s'est exprimée dans un isoloir aux couleurs de votre radio ici à Paris, place de la République. Julia, une jeune femme aussi optimiste pour le futur, persuadée que c'est par l'entraide que beaucoup de choses positives doivent sortir, c'est ce qu'elle nous dit. Dites-le ici, c'est la grande opération de votre radio à l'approche de la présidentielle. Témoignage à retrouver sur ici.fr. Une urgence écologique qui trouve une traduction directe sur les cartes Météo France. Julia nous en parlait de cette urgence écologique météo. L'organisme propose désormais sur son site des cartes de vigilance plus précises que celles qu'on connaît déjà. Si la France est frappée par une nouvelle tempête dans les prochaines semaines, eh bien Météo France pourra mieux l'anticiper. Colline Mollard, on peut retrouver sur ces cartes des distinctions de zones au sein même d'un département.
7: Oui, ces nouvelles cartes gardent les couleurs habituelles, rouge, orange, jaune et vert. Mais les zones de vigilance sont désormais représentées par des taches, délimitées par un dégradé de couleurs pour passer d'une vigilance à l'autre. Dans un seul département, il peut donc y avoir plusieurs niveaux de vigilance. Ce nouveau dispositif s'applique uniquement à 4 phénomènes. Vent, orage, pluie, inondation et neige verglas. Il ne sera pas systématique, précise bien Météo France. Tout dépend du type de phénomène et de sa précision. Cela permettra de mieux anticiper les tempêtes, les orages sur les reliefs par exemple, et les vents régionaux comme le Mistral et la Tramontane dans le sud de la France. On connaissait déjà ce dispositif depuis quelques années pour les risques d'avalanches et de vagues submersion, avec des découpages spécifiques sur les littoraux et les massifs montagneux. À noter que la vigilance canicule n'est pas concernée, mais Météo France indique y travailler en vue de l'été prochain.
23: Et vous pouvez retrouver toutes ces précisions et voir des exemples de cartes sur notre site ici.fr. C'est une page du tennis français qui se tourne. Gaël Monfils, 311e joueur mondial, participe à New York à son dernier grand chelem. Il prend sa retraite à la fin de la saison. Au-delà de l'émotion que peut susciter cette dernière apparition au plus haut niveau, ce match du premier tour aura une saveur particulière, car pour Gaël Monfils, ce 1er septembre n'est pas un jour comme un autre, Fabrice Abgral.
24: C'est aujourd'hui, sur le court Louis Armstrong, le Central Bis, à 19h, heure locale, devant 10 000 spectateurs, que Gaël Monfils fêtera ses 40 ans. C'était pour lui un rêve, les organisateurs de l'US Open l'ont concrétisé. En fait, ils lui ont fait un cadeau, celui de lui accorder une invitation pour participer à son 71e et dernier Grand Chelem, car son modeste classement ne lui permettait pas d'intégrer le tableau principal. Mais Monfils, aux États-Unis, c'est plus qu'une simple place dans la hiérarchie. C'est un personnage hors norme, attachant, toujours souriant, que les Américains adorent. Ils sont fascinés par ce Français désarmant, captivé par ce showman, au tennis aussi imprévisible que spectaculaire. Mais surtout, depuis ses débuts en 2005, Gaël Monfils a su établir une vraie connexion avec New York et son public.
6: C'est comme ma deuxième maison vraiment ici. Le public américain me va bien. Les gens sont incroyables ici. Il y a beaucoup d'amour. Je les aime énormément. Je pense qu'ils m'aiment beaucoup. Donc il y a quelque chose de magique qui se passe. Les gens sont derrière moi vraiment et ça se ressent.
24: Alors ce soir, comme d'habitude sur le court, Gaël Monfils va tenter de se faire plaisir, essayer aussi de le prolonger, mais surtout en donner au public. Quel que soit le résultat, il recevra une ovation et sortira du court sous les applaudissements des spectateurs reconnaissants et admiratifs.
2: Fabrice Abgral en foot, c'est la dernière ligne droite pour les clubs français. Ils ont jusqu'à 20h pour vendre ou acheter des joueurs. Fin du mercato ce soir. On a commencé ce journal, ce 13h de nos régions avec la rentrée des classes. Aujourd'hui, je vous propose pour terminer cette histoire extraordinaire de Josette et Françoise, deux super mamies du Berry, amies pour la vie. Ce jour de rentrée marque le 81e anniversaire de leur amitié. Elles se sont connues un jour de rentrée scolaire, donc en 1946 à Vatan, et elles ne se sont jamais perdues de vue depuis. Une amitié en béton à l'épreuve du temps. Et tout a commencé un jour de rentrée des classes, donc Alexandre Motto a assisté à une de leurs conversations téléphoniques.
8: La rentrée des classes 1946 est une rencontre inoubliable, ou presque. Josette à Châteauroux, en ligne avec son amie Françoise à Orléans.
9: Ça fera 81 ans le 1er octobre. On s'est connus à la rentrée.
11: La mémoire n'est pas partagée, hein. Ah ben... Je ne m'en souviens pas du tout.
9: Je m'en souviens.
11: Raconte-moi.
9: On était des petites filles bien coiffées, avec nos petites nattes dans le dos. On avait 10 ans.
11: La rentrée était le 1er octobre.
9: Oui, madame.
11: On a été très amies tout de suite.
8: Une amitié naissante et grainée en souvenirs joyeux.
11: On était l'une à côté de l'autre, tu te rappelles on était l'une à côté.
9: Non, pas au début. J'étais à côté de Carmen Briand, moi. Puis après, on a changé de place. On s'est retrouvés ensemble. On faisait le chemin de l'école ensemble aussi. Puis moi, j'allais te raccompagner jusque chez toi, puis je redescendais après.
8: Ouais. Des temps d'insouciance, les premières notes et les premiers prix aussi.
9: Avec le cahier de notes, prix d'honneur. Prix d'excellence, c'était Denise Bisson qui le récupérait. Elle travaillait mieux que nous encore.
11: Ah bon, tu en es sûre?
9: Oh oui.
11: Ça me revient, oui. Oui, elle travaillait très très bien.
9: Ah oui.
8: Et puis la vie a fait le reste, malgré la distance et les obligations, les deux amis se sont toujours retrouvés depuis cette rentrée. Et cette exceptionnelle amitié.
11: Je te fais des gros bisous, ma chérie.
9: Voilà, moi aussi, je te fais des gros bisous.
2: Et on vous embrasse également. Reportage Alexandre Motto. Ici, Berry, c'est la fin du 13h de nos régions. Vous retrouvez l'émission en replay sur ici1.fr. L'après-midi se poursuit en musique.
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0: La fête de l'agriculture de Bain-de-Bretagne est de retour pour sa 71e édition. Au programme des concours traditionnels, des finales de labour, un pôle avec les animaux de la ferme et pas que. Il y aura aussi des animations pour toute la famille comme du rodéo, une course de moissonneuse-batteuse, des baptêmes d'hélicoptères, sans oublier la soirée dansante le samedi. La fête de l'agriculture se déroulera les 5 et 6 septembre sur la zone de Bellevue. L'entrée est à 3€ et 6€ si vous venez après 18h. La rentrée approche et l'envie de s'occuper et d'aider aussi. Une plateforme recense toutes les missions bénévoles proposées près de chez vous. Elle s'appelle jeveuxaider.gouv.fr. Sur cette plateforme, vous trouverez forcément la mission qui vous conviendra. Un événement à ne pas rater, c'est le festival Sur la route, autour du parc, sur la presqu'île de Huys dans le Morbihan. 3 jours de musique, de van life et de rencontres face à l'océan. Rendez-vous entre le 11 et 13 septembre au camping Roquevéture.
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Money, money, money, c'était le groupe ABBA. On passe l'après-midi ensemble, ici Armorix, c'est votre radio de proximité en Bretagne. On accueille dans un instant Evan de Bretagne pour sa bonne idée quotidienne. Gros plan aujourd'hui sur une crêperie à Concarneau dans le Finistère qui aurait pu fermer, mais finalement non. Vos chansons préférées, c'est toute la journée sur ici Armorix. Florent Pagny, nouveauté, le braquage des sentiments. Johnny Hallyday ou encore Alex Warren sont dans la playlist ici Armorix cet après-midi.

0: Je te promets, une chanson emblématique de Johnny Hallyday, sortie en 1987 et écrite par Jean-Jacques Goldman. Cette chanson, c'est une promesse d'amour intense, de tendresse et de passion. On accueille Evan de Bretagne pour sa bonne idée quotidienne. Ça sent bon les crêpes et les galettes.
1: Bonjour à vous et salut la Bretagne, c'est l'heure de la bonne idée 100% pur beurre. Aujourd'hui, j'avais envie de vous raconter une belle histoire parce que j'en ai marre des mauvaises nouvelles ou des infos dramatiques. Il faut pas oublier qu'il se passe aussi plein de super trucs en France et, il faut bien le dire, surtout en Bretagne. À Concarneau, les gérants de la crêperie Côté Mer, pour ceux qui connaissent, viennent de passer le flambeau, enfin leur crêpière, à leur saisonnier. Et c'est un vrai soulagement pour ce couple de restaurateurs installés depuis 15 ans de pouvoir transmettre leur affaire à quelqu'un de motivé. Le repreneur, c'est Sylvain, un Concarnois qui a travaillé deux saisons dans la crêperie et avec qui le feeling est bien passé, visiblement. Il faut dire qu'il connaît bien le milieu de la restauration puisqu'il a travaillé dans des établissements de la ville et même à Paris. Il a profité du départ en retraite des propriétaires pour se lancer. Et cette histoire, moi je la trouve chouette, car à force de sillonner la Bretagne pour tourner mes vidéos, je rencontre des gens en fin de carrière qui galèrent à transmettre leur entreprise, que ce soit des restaurateurs, mais je pense aussi aux agriculteurs. Et pourtant, c'est l'avenir et souvent ce sont de belles affaires. Donc bravo aux jeunes qui s'engagent et qui choisissent de continuer à faire vivre nos entreprises bretonnes. Le chiffre du jour aurait pu être la chips du jour. Dans les 5 prochaines années, l'entreprise Bretz va investir 3,5 millions d'euros pour réduire de 30% la consommation d'eau de son usine. Allez, à demain pour une nouvelle bonne idée croustillante.
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0: 1987, les Pet Shop Boys, It's a Sin. Le duo anglais a choisi ce nom, Pet Shop Boys, en référence à des amis qui travaillaient dans une animalerie. Une sorte de clin d'œil pour les copains, quoi. Merci d'écouter ici Armorique, on passe l'après-midi ensemble. L'actu en France et dans le monde, c'est dans 10 minutes.
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0: Postal Run, keep your yacht.
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0: 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L'info en 90 secondes, Féline Leloir-Duhaut.
1: Alors que plus de 11 millions d'élèves ont repris le chemin de l'école aujourd'hui, la CGT appelle à une grande grève dans la fonction publique, une journée de mobilisation prévue le 29 septembre prochain. La secrétaire générale du syndicat, Sophie Binet, veut s'opposer au budget du gouvernement qu'elle juge régressif. Fin juillet, Bercy avait refusé toute augmentation généralisée des salaires des fonctionnaires. Il voulait partir dans la simplicité. Édouard Balladur a expressément demandé qu'il n'y ait pas d'hommage public ou d'éloge funèbre, d'après un de ses proches interrogés par France Inter. L'ancien Premier ministre est décédé hier à l'âge de 97 ans. Un registre de condoléances est ouvert à Paris à la mairie du 15e qui était son fief électoral. Un navire chasseur de mines de la Marine Nationale va tenter de localiser l'épave du chalutier breton parti de Saint-Brieuc dans les Côtes d'Armor la semaine dernière. Samedi, le navire a émis un signal de détresse au large des côtes anglaises. Deux marins à son bord sont toujours portés disparus. Après l'italien Trenitalia, l'espagnol Renfe et le britannique Virgin, un nouveau concurrent à la SNCF arrive sur le marché ferroviaire. Le français Velvet obtient le droit de faire rouler ses trains à partir de 2028 sur quatre destinations de l'ouest de la France, Bordeaux, Nantes, Angers et Rennes. Et puis dans une demi-heure, Sophie Adenau retourne dans le vide spatial. Troisième sortie hors de la Station Spatiale Internationale en 15 jours. L'astronaute française sera à la tête de cette mission avec sa collègue américaine Jessica Meir. Le binôme 100% féminin va remplacer un outil de navigation et réaliser plusieurs opérations de maintenance.
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4: La météo avec un grand soleil pour la rentrée, soleil qui s'impose cet après-midi sur la côte d'Émeraude et le littoral morbihanais. Dans l'intérieur des terres, les éclaircies pourront se frayer un chemin à travers encore quelques nuages. Ils sont assez nombreux, mais juste décoratif, pas de pluie en vue. Les températures maximales sont proches de 20 à 21 degrés sur les rivages de la Manche, 22 à 24 degrés ailleurs. Pour demain, mercredi, on reste sous l'influence d'un anticyclone. Ce sera donc un temps sec et lumineux avec des températures maximales entre 22 et 25 degrés.
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0: Señorita, Shawn Mendes et Camila Cabello. Bon après-midi avec ici Armoric. Je voudrais envoyer plein d'ondes positives aux 560 000 élèves, écoliers, collégiens, lycéens qui ont fait leur rentrée aujourd'hui. Spéciale dédicace aux profs et aux enseignants également. À suivre, trois chansons françaises, Michel Polnareff, Oria, Soirée mondaine, Nouveauté et Pierre Bachelet.
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0: et d'ailleurs, tube de l'été 1981. Pour la petite histoire, le 45 tours se vendra à plus d'1 500 000 exemplaires et sera certifié disque de diamant. Bon après-midi, nous sommes pile à l'heure pour le Ici Express avec Delphine Sévenot.
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2: Vous cherchez votre activité sportive, de loisirs ou artistique pour la rentrée? Rencontrez les associations proches de chez vous par le biais des forums des associations. Ils se déroulent majoritairement ce samedi 5 septembre, mais ça peut être sur une autre date. Pour vous en assurer, pensez à regarder le site internet de votre commune. À Dinan, dans les Côtes d'Armor, chaque jeudi du mois de septembre, le parvis de la gare de la cité médiévale se transforme en scène musicale. Ce rendez-vous festif de la rentrée s'appelle les Jeudis locaux des Muses et vous permet de prolonger l'été en musique avec des artistes locaux. Venez nombreux dès 19h sur le parvis de la gare de Dinan les 4, 11, 18 et 25 septembre. À Fougères en Ille-et-Vilaine, les commerçants de la ville font leur traditionnelle braderie pour la rentrée. Elle s'inscrit dans le cadre de la fête des Angevines. Pour faire de bonnes affaires dans une ambiance très conviviale, rendez-vous le dimanche 6 septembre entre 8h et 19h dans l'hypercentre.
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0: l'énorme carton du groupe C'est les démons de minuit, mais cette chanson-ci d'Image a eu son petit succès également. Corps à corps 1986. Merci d'écouter Ici Armorique, on passe l'après-midi ensemble. L'actu en français dans le monde, c'est dans 15 minutes.
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Avec cet extrait de son nouvel album Now, la musicienne irlandaise aux mille talents déploie une énergie et une joie communicative. Un titre qui vous fait entrer dans la danse.

0: Shannon, le Didelidou.
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0: C'est qui déjà qui a peint Oh là là, Raphaël
2: Oui, notamment, il y en a plein, hein, des peintres.
0: C'est Tortue Ninja, enfin voilà, on mélange tout. Voilà. Leonardo, Raffaello.
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1: Vous écoutez Ici Armorique, il est 15h, l'info en 90 secondes, Féline Leloir-Duhaut.
2: Après l'éducation nationale et le fisc, c'est au tour des pompiers d'être victimes d'une cyberattaque cet été. Les pompiers du Gard et de la Moselle ont porté plainte. Ceux du Bas-Rhin annoncent saisir la CNIL, le gendarme français du numérique. Dans le Gard, plus de 3000 agents sont concernés, des pompiers professionnels et volontaires. Des investigations sont en cours pour comprendre la cause de cette attaque. Deux morts, un blessé grave au large de Saint-Cyprien dans les Pyrénées-Orientales. L'accident s'est produit en fin de matinée. Il participait à une activité nautique au cours de laquelle une bouée est tractée par un bateau à moteur. On ne connaît pas encore les circonstances exactes du drame. Dans les Ardennes, un trentenaire et sa compagne mis en examen pour le meurtre d'un homme de 47 ans la semaine dernière à Charleville-Mézières. Ils sont accusés d'avoir commis de très graves violences sexuelles et des mutilations d'après le parquet de Reims. Des faits qui ont eu lieu sur fond de consommation massive d'alcool et de stupéfiants. Conséquence de la sécheresse cet été, le reblochon, le cantal et la fourme d'Ambert bénéficient d'un assouplissement temporaire de leurs règles de production AOP. D'autres fromages, le Comté, le Beaufort et l'Abondant, ont aussi profité des mêmes assouplissements il y a une semaine. Et puis une page du tennis français se tourne ce soir. Gaël Monfils, 311e mondial, participe à son dernier grand chelem à l'US Open de New York. Et ce premier match a une saveur particulière. Il fête aujourd'hui ses 40 ans. Gaël Monfils qui doit prendre sa retraite à la fin de la saison.
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5: La météo avec un grand soleil pour la rentrée, soleil qui s'impose cet après-midi sur la côte d'Émeraude et le littoral morbihanais. Dans l'intérieur des terres, les éclaircies pourront se frayer un chemin à travers encore quelques nuages. Ils sont assez nombreux, mais juste décoratifs, pas de pluie en vue. Les températures maximales sont proches de 20 à 21 degrés sur les rivages de la Manche, 22 à 24 degrés ailleurs. Pour demain, mercredi, on reste sous l'influence d'un anticyclone. Ce sera donc un temps sec et lumineux avec des températures maximales entre 22 et 25 degrés.
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1: On passe l'après-midi ensemble, c'est ici Armorique, votre radio de proximité en Bretagne. Une idée de sortie sympa et gratuite, dimanche prochain 6 septembre, l'écomusée de la Bintinère, route de Châtillon-sur-Sèche à Rennes, vous invite à plonger dans l'univers du miel et des abeilles. Un des moments forts de l'après-midi, ce sera la récolte du miel, qui dévoilera les gestes de l'apiculteur, de l'extraction à la dégustation du miel frais. La musique ici Armorique, trois chansons françaises à la suite, Céline Dion, Zao de Sagazan, la Symphonie des Éclairs et Renaud.
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0: Votre après-midi en musique, c'était Renaud, Miss Maggie, une chanson qui, à sa sortie, provoqua un véritable scandale. On a frôlé l'incident diplomatique entre la France et l'Angleterre. Ici Express, c'est avec Delphine Sévenot.
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2: La fête de l'agriculture de Bain-de-Bretagne est de retour pour sa 71e édition. Au programme des concours traditionnels, des finales de labour, un pôle avec les animaux de la ferme et pas que. Il y aura aussi des animations pour toute la famille comme du rodéo, une course de moissonneuse-batteuse, des baptêmes d'hélicoptères, sans oublier la soirée dansante le samedi. La fête de l'agriculture se déroulera les 5 et 6 septembre sur la zone de Bellevue. L'entrée est à 3 euros et 6 euros si vous venez après 18h. La rentrée approche et l'envie de s'occuper et d'aider aussi. Une plateforme recense toutes les missions bénévoles proposées près de chez vous. Elle s'appelle jeveuxaider.gouv.fr. Sur cette plateforme, vous trouverez forcément la mission qui vous conviendra. Un événement à ne pas rater, c'est le festival Sur la route, autour du parc, sur la presqu'île de Huys dans le Morbihan. 3 jours de musique, de van life et de rencontres face à l'océan. Rendez-vous entre le 11 et 13 septembre au camping Roquevéture.
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0: La playlist bretonne, le groupe Green Lads, toujours aussi tonique, violon, flûte, guitare et cornemuse. Merci d'écouter ici Armorique, votre radio de proximité en Bretagne. Le Flash Info, c'est dans 10 minutes.
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1: Vous écoutez Ici Armorique, il est 16h, l'info en 90 secondes, Féline Leloir-Duhaut.
2: Jour de rentrée aujourd'hui et les 11,5 millions d'écoliers, collégiens et lycéens ont retrouvé les bancs de l'école. Une rentrée synonyme de nouveautés comme l'interdiction du portable au lycée. Les élèves de la grande section de maternelle à la terminale devront remplir un questionnaire sur le harcèlement scolaire comme chaque année. Mais cette fois avec l'ajout de questions sur les violences sexistes et sexuelles. Toutes les nouveautés de la rentrée sont à retrouver sur l'application Ici. Ce soir, un hommage sera rendu à Caroline Grandjean à Paris, un an après le suicide de cette directrice d'école du Cantal, victime d'un harcèlement homophobe. Le rassemblement à l'appel de l'association Stop Homophobie se tiendra devant le mémorial LGBT du jardin du port de l'Arsenal dans le 12e arrondissement de Paris. Deux cas de légionellose identifiés en Haute-Saône près de Vesoul, dont un mortel. La deuxième personne concernée est hospitalisée, indique l'agence régionale de santé de Bourgogne-Franche-Comté. La source de contamination n'a pas encore été établie. Après l'italien Trenitalia, l'espagnol Renfe et le britannique Virgin. Un nouveau concurrent à la SNCF arrive sur le marché ferroviaire. Le français Velvet obtient le droit de faire rouler ses trains à partir de 2028 sur quatre destinations de l'ouest de la France, Bordeaux, Nantes, Angers et Rennes. Depuis un peu plus d'une heure, Sophie Adenau est dans l'espace, troisième sortie hors de la Station Spatiale Internationale en 15 jours. En binôme avec sa collègue américaine Jessica Meir, les deux astronautes doivent remplacer un outil de navigation. Une mission que vous pouvez suivre en direct sur ici.fr.
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5: La météo avec un grand soleil pour la rentrée, soleil qui s'impose cet après-midi sur la côte d'Émeraude et le littoral morbihanais. Dans l'intérieur des terres, les éclaircies pourront se frayer un chemin à travers encore quelques nuages. Ils sont assez nombreux, mais juste décoratifs, pas de pluie en vue. Les températures maximales sont proches de 20 à 21 degrés sur les rivages de la Manche, 22 à 24 degrés ailleurs. Pour demain, mercredi, on reste sous l'influence d'un anticyclone. Ce sera donc un temps sec et lumineux avec des températures maximales entre 22 et 25 degrés.
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0: 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Il est jeune, il est beau gosse, il a plus que brillé cet été lors des championnats d'Europe de natation à Saint-Denis, à côté de Paris. C'est Léon Marchand, évidemment. Ce soir, France 2 consacre un documentaire à ce nageur d'exception. On reste dans l'univers du sport. Nouveau rendez-vous sur Ici Armorique avec Elvis de Louya, les sportifs d'ici en Bretagne.
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4: Basile Besse a 10 ans et c'est un jeune escrimeur du club de Pontivy. Un sport qu'il a découvert très jeune et qui est parfaitement adapté à lui, qui vit avec une paralysie cérébrale.
1: Le sport que je pratique, c'est l'escrime. J'ai commencé à 5 ans. Là, ça fait 3 ans que je fais de l'escrime en fauteuil. J'ai un handicap, c'est la paralysie cérébrale.
4: L'escrime en fauteuil, c'est un sport particulièrement explosif. Les fauteuils étant fixés au sol, tout se joue sur la vitesse du bras, l'esquive ou encore l'équilibre. Et vous allez entendre que Basile, eh bien, au début, il avait un petit peu de mal à tenir sur son fauteuil.
1: Avant, moi, j'avais pas compris comment... Il m'avait mis un scotch, j'en ai touché. J'oublie souvent de me tenir, qu'en fait, je tombe. Je tombe, du coup, j'ai toujours les pieds accrochés. Je tombe.
4: Un vrai attaquant qui n'a pas froid aux yeux. Depuis, Basile a réalisé d'énormes progrès et arrive à tenir sur son fauteuil, notamment grâce à l'escrime qui lui a permis de se muscler le dos. Et d'ailleurs, mis à part le fauteuil, eh bien Basile, il a tout l'équipement comme les autres.
1: Alors, on a un masque, après on a un sabre, après on a une sous-cuirasse, une veste. Et en compétition, on doit avoir une veste électrique. Ce qui est un peu embêtant avec le truc électrique, c'est que ça porte chaud.
4: Mais bon, c'est pas le fait d'avoir un petit peu chaud qui va empêcher Basile de s'entraîner sans relâche. Lui qui a un rêve bien précis.
1: Champion olympique.
4: Et pour espérer atteindre un tel niveau, il va falloir s'entraîner dur. Et c'est là la force du club de Basile. Le club de Pontivy est un club complètement inclusif, ce qui permet aux copains valides de Basile de venir s'asseoir dans un fauteuil pour s'entraîner avec lui à armes égales.
1: Ce qui me plaît, c'est avec des copains valides, je peux jouer avec et je peux les combattre. Et t'as deux plus forts, c'est Thiago et Flavio. Ils sont meilleurs amis. En fait, c'est que lui, dès qu'il a appris le fauteuil, il arrive, il fait pfff, mais il attaque, t'as pas besoin de t'arrêter. Oh mon Dieu.
4: Des combats acharnés entre copains, mais au-delà de l'aspect sportif, ce qui compte le plus pour Basile, c'est ce que ce sport lui apporte.
1: J'aime bien le sport et je m'amuse. Il a confiance en moi.
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0: Una storia importante, c'était Rose Ramazzotti. Un bon plan, la ressourcerie d'Annette à Torigné-Fouillard, près de Rennes, organise samedi prochain une grande braderie vêtements à 4 euros le sac cabas. Le principe est simple, vous venez avec votre plus grand sac cabas, vous le remplissez à votre guise de vêtements, accessoires, chaussures enfants, ados, adultes, toute taille, tout âge, et ça coûte 4 euros.
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Le maître de la guitare celtique revient avec son 7e disque solo. Entre rétrospective et introspection, cet opus acoustique vous propose un véritable voyage dans le temps.

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0: rire sur scène. Jennifer, merci d'écouter Ici Armorique, il est pile 16h30.
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0: Ici Armorique, toutes les heures, des infos pratiques et des idées de sortie près de chez vous. Dimanche 13 septembre, ce sera le dernier jour pour visiter le jardin d'Acosta Armoricain de Saint-André-des-Eaux, dans les Côtes-d'Armor, avant sa fermeture annuelle. Vous passerez un bon moment en plein air, dans un endroit verdoyant, somptueux et apaisant. La visite est guidée pour en profiter pleinement. L'entrée de 2 euros contribue notamment au fonctionnement d'une association de défense des animaux. Rendez-vous entre 13h30 et 18h au 19, lieu dit le Hambou. Le Festival de l'Accordéon revient au sud de Fougères, à Parcé, pour sa 41e édition, du 11 au 13 septembre. Au programme Rando Chanté, stage de musique et de danse, Fest Noz, Fest Days et bien plus encore. Venez vivre les musiques traditionnelles de Bretagne et d'ailleurs sur le site des Landes de Jonouse. L'entrée est à 12 euros. Enfin, à Sarzeau, dans le Morbihan, des sorties ornithologiques vont se dérouler les mardis 8 et 22 septembre à 9h avec David Lédan. Il est ornithologue et photographe au parc naturel régional du Golfe du Morbihan. Découvrez à cette occasion les oiseaux qui peuplent les marais de Sucignaux. L'entrée, le tarif est de 8 euros. Le nombre de places étant limité, on vous conseille de réserver sur le site internet golfedumorbihan.bzh.
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0: Dans la playlist Ici Armorique, nous avons Chico Buarque dans quelques minutes. Et dans l'immédiat, Pascal Obispo. Lucie.

0: ambiance bossa brésilienne, Chico Buarque et sa Mossata Diferente. À sa sortie, le morceau passe plutôt inaperçu au Brésil. C'est la petite histoire qui nous dit ça, avant de connaître le succès que l'on sait dans le monde entier même. Musique toujours avec Émilie Mazoyer, c'est Décibel. Salut Émilie.
1: Salut tout le monde. Émilie au rapport pour votre dose quotidienne d'actualité musicale. C'est l'anniversaire d'une voix unique au monde.

La voix de Fosset des Bee Gees, l'Himalaya des chanteurs de karaoké du monde entier, c'est celle de Barry Gibb, 80 ans aujourd'hui. Happy birthday! Eh, pas mal! Le troisième album d'Angèle, Instinct, arrive dans 45 jours.

Vous connaissez déjà ce tube What You Want en duo avec le groupe électro-français Justice. Il y a aussi Une seule vie, jolie chanson qui vient de sortir vendredi dernier. Et pour la suite, Angèle vous donne rendez-vous le 16 octobre. Instinct, ce troisième album, plus adulte forcément, elle a maintenant 30 ans, a été fabriqué en partie à New York et marque les déjà 10 ans de carrière de l'artiste belge la plus populaire de la planète. Le 10 août dernier, un séisme meurtrier a frappé la Colombie, pays de la chanteuse Shakira, qui n'a pas tardé à se rendre sur place pour proposer son aide.

Dans la ville de Quibdo, une des plus touchées par le tremblement de terre, Shakira s'est inquiétée de la reconstruction des écoles et des universités. Chaque jour où un enfant ne va pas à l'école est un jour où son avenir est compromis, a-t-elle déclaré, avant d'annoncer des dons financiers importants de la FIFA, elle qui chante l'hymne de la Coupe du Monde, ça lui va bien, et de Live Nation, la société qui organise les tournées de Shakira. Santa a partagé sur les réseaux des images de la fête organisée par son équipe pour célébrer Recommence-moi. Album de l'année aux Victoires de la Musique 2025, désormais triple disque de platine. Et puis la tournée à guichet fermé qui a réuni plus de 500 000 spectateurs. Le film du concert de Santa, enregistré à Bruxelles, a été diffusé à la télé. Il est toujours disponible gratuitement quand vous voulez sur l'appli TF1+. Et puis si vous avez envie de voir Santa jouer la babysitter chef de chœur, The Voice Kids sur TF1 aussi. C'est reparti tous les samedis et elle est dans le jury.

L'actu musicale, c'est tous les après-midi avec Émilie Mazoyer. À noter que dans Décibel, l'émission ce soir, Émilie recevra Hélène Ségara, la chanteuse fête ses 30 ans de carrière avec un nouvel album. Il est sorti il y a quelques jours, le 28 août. Vous voyez, on peut pas faire plus frais. Un album enregistré par ailleurs avec une flopée d'invités. Son invité, donc, principal, ce sera Hélène Ségara.

0: Vous avez pris rendez-vous Décibel. L'émission, c'est à 19h, juste après les infos.
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0: la voix chaude de la Bretonne, Cécile A. Envie, 16h48 très exactement. Un point circulation, attention, Bison Futé nous signale un obstacle. Sans plus de détails, à hauteur de Teix, dans le Morbihan, sur la Nationale 165, dans le sens Vannes-Musillac. On ne sait pas si c'est un petit ou un gros. En tout cas, vous serez prudent si vous devez emprunter cet itinéraire. La Nationale 165, dans le sens Vannes-Musillac, à hauteur de Teix. Voilà qui me permet de vous rappeler que vous êtes les bienvenus toujours, tout le temps, si vous constatez des difficultés de circulation, où que vous soyez en Bretagne. 02 99 67 35 35. J'ai besoin de vous à tout instant.
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0: L'actu local, c'est dans 10 minutes très exactement. Et nous reviendrons sur ce qui a fait l'événement aujourd'hui partout en Bretagne, partout en France, la rentrée scolaire. Dans la playlist Ici Armorique, nous avons Yazoo. Don't go.

0: La musique ici armorique avec Donna Lewis. Cette chanson a fait un véritable tube. À l'époque, elle était classée deuxième aux charts. En première place, il y avait celle-ci. Vous avez reconnu, évidemment. La Macarena. Bonne fin d'après-midi, vous écoutez ici armorique. Il est 17h.
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0: Ici Armorique 17h, l'actu local, Loïc Guélec. C'était une figure de la vie politique bretonne.
2: Le socialiste Charles Josselin, ancien président du Conseil général des Côtes d'Armor, est décédé dans la nuit de lundi à mardi à l'âge de 88 ans. Pendant 20 ans, il avait été aussi maire de sa ville natale, Plélin-Trigavou, près de Dinan. Charles Josselin a aussi eu une carrière nationale, ministre de la Coopération et de la Francophonie, de l'ordre de la Cohabitation Chirac-Jospin, mais aussi secrétaire d'État au transport et à la mer. C'est lui qui avait initié le changement de nom de son département, anciennement Côte du Nord, devenu dans les années 90 Côte d'Armor. Son portrait et des réactions à retrouver sur ici.fr et notre appli ici. Après le naufrage au large des côtes anglaises du Maranello, le chalutier immatriculé à Saint-Brieuc, le parquet ouvre une enquête en recherche des personnes disparues. Elle a été confiée à la section de recherche de la gendarmerie maritime de Brest. En parallèle de l'enquête judiciaire, une enquête de sécurité est également menée par le BEA, le bureau enquête et accident. L'un des deux marins qui ont péri en mer était originaire de Paimpol et son collègue de L'Envolon, toujours dans le département des Côtes d'Armor. Un chasseur de mines tripartite de la Marine nationale a appareillé de Brest ce matin, mettant cap sur la zone du naufrage. Le premier objectif est de localiser l'épave avant de mener d'éventuelles opérations de plongée. On y reviendra dans le journal de 18h sur ICI Armorique.
0: Beaucoup d'effervescence devant les établissements scolaires ce matin.
2: L'heure de la rentrée a sonné pour plus de 550 000 jeunes bretonnes et bretons de la maternelle au lycée. Des effectifs qui diminuent cette année dans les écoles en raison de la baisse démographique. Devant l'école Oscar Leroux de Rennes, les parents étaient venus nombreux accompagner leurs enfants pour cette journée redoutée par les uns, mais attendue par les autres. Max Martin, un peu d'émotion ce matin.
3: Rosane et Frédéric sortent de l'école, tout sourire. Ils viennent de déposer leur fils Alan, qui rentre en CE2.
4: Le réveil a été un petit peu difficile, parce que le rythme des vacances est quand même pas le même.
3: Réveil difficile, mais pour Sérénet, la rentrée des classes, c'est riche en émotions et en organisation.
4: On a repris les bonnes habitudes, les céréales au lieu des croissants, et puis la photo du départ, et la photo devant la classe avec la nouvelle maîtresse.
5: Ça marque une étape dans le développement de l'enfant, c'est quelque chose d'assez important de voir l'environnement dans lequel il va évoluer sur les années, l'année qui vient. Donc oui, c'est émotionnellement, oui, je pense que c'est très fort pour eux, pour nous aussi un petit peu moins quand même, mais pour eux, oui, c'est très très important. Ouais.
3: Devant le portail de l'école, le couple croise la route de Pierre, qui accompagne sa petite Méloé, qui rentre en moyenne section. La rentrée, pour lui, c'est également le moyen de revoir les autres parents qu'il n'a pas vus cet été.
6: Quand j'ai vu la liste des classes et que j'ai vu qu'il y avait tout plein de copains, copines et de parents d'élèves qu'on connaissait, j'étais assez excité aussi de me dire, trop bien, on va les croiser.
7: Ah oui, donc content pour votre fille qui va être avec ses copains, ses copines, content aussi pour vous de voir les parents de ses copains, copines.
6: Ah bah oui, complètement, oui, c'est sûr.
3: Comme Pierre, de nombreux parents d'élèves ont pris quelques minutes pour discuter entre eux, se raconter leurs vacances après avoir déposé leurs enfants à l'école.
2: Et la nouvelle rectrice d'Académie, Nathalie Albert-Moretti, est-elle invitée de votre radio ici à Armorique ce matin? Elle est revenue sur les priorités de cette rentrée, notamment la lutte contre les difficultés scolaires et l'interdiction du téléphone portable dans les lycées. Une interview à écouter en intégralité sur ici.fr et notre appli ici.
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2: Vincent, la journée est belle. Hein, il fait beau depuis ce matin, bon, quelques nuages par-ci, par-là, des parasols naturels. C'est vraiment formidable ce mois de septembre, ça commence bien.
0: Vous avez tout dit, c'était la météo. Non mais c'est un bon résumé, soleil cet après-midi effectivement. Les températures sont proches de 20-21 degrés sur les rivages de la Manche. Elles atteignent 22 à 24 degrés ailleurs. Et effectivement Loïc, c'est très agréable. Ça nous change de ce qu'on a connu il y a quelques temps. Demain, nous resterons sous l'influence d'un anticyclone. Le temps sera sec et lumineux. Le soleil s'imposera dans un ciel plus ou moins voilé. Les nuages deviendront plus nombreux l'après-midi en direction des Côtes d'Armor et du centre-Bretagne. Les températures minimales seront voisines de 10 à 12 degrés. Les maximales afficheront 22 à 25. 22 attendus demain après-midi à Vannes, 24 à Saint-Malo, 25 à Rennes et à Saint-Brieuc. Jeudi, temps nettement plus nuageux avec ponctuellement quelques gouttes. Vendredi, l'ambiance sera souvent grise le matin. Le soleil grignotera les nuages de l'après-midi et des conditions estivales sont annoncées le week-end prochain. Soleil et chaleur, c'est ce que nous dit Météo Bretagne, qui prévoit 25 à 30 degrés dimanche.
2: Bonne nouvelle, notamment pour les vacanciers du mois de septembre.
0: Ah bah oui,
2: il y en a beaucoup.
0: Mais oui, absolument. On parle de la rentrée scolaire, mais
2: il y a d'autres vacances.
0: Et ouais, oui, c'est ça.
2: C'est pas les mêmes.
0: Certains poussent le plaisir au mois de septembre.
2: Exactement.
0: Merci Loïc.
2: À tout à l'heure.
0: Oui, on se retrouve tout à l'heure à 18h, le retour de l'actu local. J'en viens à la circulation, l'infocirculation. Écoutez, pas de difficultés significatives en cette fin d'après-midi dans les Côtes d'Armor et le Morbihan. Je peux quand même vous signaler la rocade de Rennes. Le trafic est très probablement en train de se charger. C'est pas loin de l'heure de la débauche. Rocade de sud en sens intérieur de la porte des Loges à la porte de Nantes. Plus 4 minutes sur votre temps de trajet. Rocade nord aussi, léger ralentissement. C'est pas très méchant. À 2 minutes. Je vous le rappelle, c'est important. Si vous constatez des difficultés, où que vous soyez en Bretagne, vous m'appelez. Vous devez m'appeler. C'est votre mission. 02 99 67 35 35. On se croirait dans Mission Impossible.
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0: 1986. Mylène Farmer, Libertine.
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0: Le sujet du moment qui fait causer les adultes et les adolescents, eh ben c'est ça. Le téléphone portable. Alors, il était déjà interdit au collège, il l'est en cette rentrée 2026 au lycée. Cette décision, qui à présent est une loi, vise à protéger les mineurs des risques auxquels ils les exposent, particulièrement les réseaux sociaux. Vous, en revanche, n'hésitez pas une seconde à utiliser votre téléphone. Je vous rappelle que cette émission se fait avec vous, grâce à vous. Si vous avez repéré une manifestation dans les prochains jours, ou si vous avez prévu de vous rendre quelque part en Bretagne pour passer du bon temps, ou si vous êtes l'organisateur, organisatrice d'un événement dans notre région, venez m'en parler, appelez-moi. Je vous invite à partager vos idées de sortie, vos manifestations en direct tous les après-midi. Je vous rappelle la règle, c'est important. Ça ne doit pas dépasser 35 euros pour 4 personnes. 02 99 67 35 35, c'est le numéro de Ici Armorique. Passez-moi un petit coup de fil et on fait la promotion de votre manifestation. La musique Ici Armorique, Teddy Swims.

0: Nouveauté ici Armorique, Teddy Swims. Info circulation, je voudrais remercier Annick de son coup de fil. Annick qui nous fait part de cette information et vous serez particulièrement prudent sur la D137. Hein. On est bien sur l'axe Saint-Malo-Rennes et c'est bien ce sens-là qui nous concerne. À hauteur de Saint-Pierre-de-Pléguin, nous dit Annick, il y a un objet sur la voie. Alors, c'est pas n'importe quel objet, c'est une aile de camion. Donc, vous voyez, la collision est vite faite. Donc, faudrait éviter, hein, ce serait beaucoup mieux. Sur la voie de droite, nous dit-elle. Donc, vous êtes prudent, hein, si vous quittez Saint-Malo en direction de Rennes, à hauteur de Saint-Pierre-de-Pléguin. Bravo, Annick, hein, 10 sur 10, vous avez accompli parfaitement bien votre mission. Si vous aussi, vous constatez des difficultés, je le rappelle, c'est important, vous m'appelez 02 99 67 35 35.
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0: Et ce numéro de téléphone, vous le composez également si vous organisez une manifestation dans les prochains jours, dans le Morbihan, l'Ille-et-Vilaine, les Côtes d'Armor. Si vous avez repéré une sortie, par exemple, pour moins de 35 euros, à moins de 35 euros pour 4 personnes, venez m'en parler. On peut mettre en lumière votre manifestation dans quelques minutes, si vous le souhaitez. Attention, je le rappelle, ça ne doit pas dépasser 35 euros pour 4 personnes. C'est la mission que nous sommes confiés. La musique ici armorique, Amel Bent et Daniel Balavoine sont au programme.

0: 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C'était Amel Bent. L'infocirculation et le trafic commencent à se muscler sur la rocade de Rennes. Je vous annonce 7 minutes de ralentissement de la porte de Normandie à la porte de Saint-Malo et même après la porte de Saint-Malo en direction de la porte de Brest. Donc c'est la partie nord de la rocade. Du nord, on passe au sud. En intérieur, ralentissement de 7 minutes également de la porte des Loges à la porte de Nantes. Si vous êtes témoin de ralentissement, de difficultés, 02 99 67 35 35, vous m'appelez s'il vous plaît.
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0: Ici Armorique, c'est votre radio de proximité en Bretagne, 17h25. La balade du Père Nicolas, vous connaissez? C'est un parc de loisirs qui se trouve à Plumelio dans le Morbihan. Nous jouerons dans une vingtaine de minutes au jeu du tutu de coin-coin. Je vous offrirai un passe-famille, deux adultes, deux enfants. La musique ici armorique. Mel Brooks. Ah ouais.

0: À l'époque, 1981, le disque s'était vendu à des centaines de millions d'exemplaires. De milliers d'exemplaires. Un mélange de disco et de rap. It's good to be the king. C'était Mel Brooks.
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0: Ici Armorique, toutes les heures, des infos pratiques et des idées de sortie près de chez vous. Vous cherchez votre prochaine activité sportive, activité de loisir ou artistique? Rencontrez les associations proches de chez vous par le biais des forums des associations. Ils se déroulent majoritairement samedi prochain, 5 septembre, mais ça peut être à une autre date. Pour vous en assurer, pensez à regarder sur le site internet de votre commune. À Dinan, dans les Côtes d'Armor, chaque jeudi du mois de septembre, le parvis de la gare de la cité médiévale se transforme en scène musicale. Ce rendez-vous festif de la rentrée s'appelle les Jeudis locaux des Muses et vous permet de prolonger un peu l'été en musique avec des artistes locaux. Venez nombreux dès 19h sur le parvis de la gare de Dinan les 4, 11, 18 et 25 septembre. Donc rendez-vous demain. À Fougères, en Ille-et-Vilaine, les commerçants de la ville font leur traditionnelle braderie pour la rentrée. Elle s'inscrit dans le cadre de la fête des Angevines pour faire de bonnes affaires dans une ambiance très conviviale. Rendez-vous dimanche prochain, 6 septembre, entre 8h et 19h dans l'hypercentre.
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0: 17h30, tombée de Palmas.

0: tomber. C'était De Palmas.
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0: FUTE, 16h30-19h, FUTE, une émission qui va à 100 à l'heure. Si vous voulez partager une idée de sortie, que vous soyez organisateur ou tout simplement spectateur, bref, si c'est une manifestation à laquelle vous avez décidé de participer, n'hésitez pas, venez m'en parler. Dites-moi de quoi il s'agit, où elle aura lieu, quand, si elle est pas chère, ça c'est important. 35 euros max pour 4 personnes, c'est la règle. Alors si tout ça est réuni...
3: E.T. 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
0: Ben voilà, vous faites comme E.T. Vous m'appelez. 02 99 67 35 35. La musique ici armorique. Nous avons au programme Yannick Noah téléphone et Tame Impala. Nouveauté Dracula.

0: Un autre monde, vous avez reconnu téléphone, bien sûr. 17h41, l'info-circulation, ça commence à se muscler sur la rocade de Rennes, particulièrement rocade sud, en intérieur de la porte de la Valette à la porte de Nantes. Au moment où je vous parle, plus 8 minutes sur votre temps de trajet. Et puis dans le sens extérieur, de la porte de Lorient à la porte de Nantes, plus 6 minutes. Je vous signale aussi cette petite tension sur la voie express de Vannes au niveau de l'échangeur du Lisiec. Lorsque vous quittez la voie express en direction d'Elvin, de Plohermel, plus 5 minutes donc au niveau de l'échangeur du Lisiec. Si vous êtes témoin de difficultés, vous m'appelez, vous devez m'appeler, je compte sur vous, j'ai besoin de vous. 02 99 67 35 35. Ce numéro de téléphone, vous allez pouvoir le composer maintenant, si vous le voulez, puisque nous allons jouer. Nous allons jouer au jeu du tutu de coin-coin, notre jeu de fin d'après-midi. Vous devez retrouver deux mots cachés, l'un par tutut, l'autre par coin-coin. Ça fait comme ça. Tutut, coin-coin. Je vais vous faire écouter cet extrait, alors on va jouer quand même, que je vous dise. On va jouer avec cette chanson d'Alain Souchon.
1: James Dean, américain d'origine, le fils de Buffalo Bill, à leur admiration.
0: Alain Souchon, bidon. Je vous offre, si vous retrouvez les deux mots masqués, je vous offre quatre entrées pour la balade du Père Nicolas à Plumet-Loyau-Biozy. C'est dans le Morbihan. Un passe-famille, deux adultes, deux enfants. La balade du Père Nicolas, c'est un parc de loisirs au cœur d'une vallée arborée. C'est un endroit très sympa. Vous passerez une journée détente. Bref, vous allez prolonger l'ambiance vacances. 02 99 67 35 35. À vous de découvrir les mots masqués, les deux mots cachés, c'est le tutu de coin-coin.

Je vous attends. Deux invitations adultes, deux invitations enfants, le pass famille pour la balade du père Nicolas, le parc de loisirs dans la commune de Plumelio, dans le Morbihan. Allez, c'est à vous de jouer, bonne chance. Simon Papatara, Yannick Noah.

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0: You can leave your hat on. C'était Joe Cocker. Bon, eh bien, écoutez, le tutu de coin-coin de cette fin d'après-midi vous a collé. Pas de bonne réponse à notre standard, vous savez quoi? On va se mettre de côté et on rejouera avec le tutu de coin-coin demain avec vous. Je vous propose quand même, histoire de vous laisser un petit peu réfléchir et de vous laisser travailler, je vous propose de reprendre connaissance de ce tutu de coin-coin avec Alain Souchon.
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0: Voilà, allez, on se retrouve demain avec ce tutu de coin-coin. Mais le tutu de coin-coin, ça n'est pas fini pour aujourd'hui. Ah non, non, non. L'acte 2, c'est dans 15-20 minutes à présent. 6h05. Le retour de l'info, c'est dans 5 minutes. Manon Lisa, le petit pêcheur.
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0: Bon début de soirée avec Ici Armorique, votre radio de proximité en Bretagne, 18h.

0: l'actu locale, c'est avec Loïc Guélec. Il aura marqué la vie politique bretonne pendant plus de 50 ans.
1: Le socialiste Charles Josselin, ancien président du Conseil général des Côtes-d'Armor, est décédé dans la nuit de lundi à mardi. À l'âge de 88 ans, il avait été maire de sa ville natale, Plélin-Trégavou, près de Dinan. Charles Josselin avait occupé aussi plusieurs postes ministériels. Valentin Belleville, c'est une véritable figure bretonne de la politique qui s'en va.
2: Ministre, sénateur, député, président du conseil départemental des Côtes d'Armor ou encore maire de Plélin-Trégavou pendant plus de 20 ans, donc de 76 à 97. Charles Josselin aura marqué l'histoire des Côtes d'Armor en dédiant sa vie à la politique locale. C'est sous sa présidence d'ailleurs, en 91, que les Côtes du Nord deviennent les Côtes d'Armor, une façon de redorer l'image du département. C'est ce qu'il expliquait en 2011 dans un documentaire du réalisateur breton Ariel Nathan.
3: Nous avons utilisé différents arguments, les professionnels touristes nous y ont aidés et on a utilisé aussi l'actualité, et en particulier un événement qui s'était produit à la suite d'un des nombreux naufrages pétroliers sur les côtes bretonnes. En tout cas, j'avais observé que des chambres d'hôtel avaient été annulées au Touquet pour cause de marée noire en Côte du Nord. Et je sais que cet argument, je l'avais en particulier utilisé pour montrer qu'il y avait une confusion absolue entre le nom et notre situation géographique. Je crois que cet acquis est probablement un des acquis les plus durables de mon mandat de président de conseil général.
2: Sur le plan national, Charles Josselin sera passé par le ministère des Transports, celui de la mer, avant d'atteindre le sommet de sa carrière politique en 97, nommé ministre délégué à la coopération et de la francophonie par Lionel Jospin. Il avait alors la délicate mission de recadrer les relations économiques entre la France et les pays africains.
1: Et les réactions sont nombreuses depuis l'annonce de la disparition de Charles Josselin. L'ancien ministre Jean-Yves Le Drian, le président actuel du département des Côtes d'Armor, Christian Couaille, ou encore le maire actuel de Plélin-Trégavou, Thierry Orveillon, lui rend hommage. Son portrait et toutes ses réactions sont à retrouver sur ici.fr et notre appli ici. Des tags à connotation antisémite ont été découverts hier sur les marches du palais de justice de Saint-Brieuc. Une enquête a été ouverte par le procureur de la République et les investigations sont menées par le commissariat de la ville. À ce stade, aucune interpellation n'est intervenue et les inscriptions ont été effacées. Deux cambrioleurs condamnés chacun à un an de prison ferme hier par le tribunal correctionnel de Rennes. Ils avaient été interpellés la semaine dernière après une série de vols par effraction commis cet été dans des restaurants et épiceries du centre-ville. Ces deux jeunes de 27 et 28 ans étaient en détention provisoire dans l'attente de leur procès en comparution immédiate qui a donc eu lieu hier.
0: Après le drame, place à l'enquête suite au naufrage du Maranello, ce chalutier immatriculé à Saint-Brieuc.
1: Le parquet de Saint-Brieuc ouvre une enquête en recherche des personnes disparues. Elle a été confiée à la section de recherche de la gendarmerie maritime de Brest. En parallèle de l'enquête judiciaire, une enquête de sécurité est également menée par le BEA, le bureau enquête accident. L'un des deux marins qui ont péri en mer était originaire de Paimpol et son collègue de L'Envolon, toujours dans le même département des Côtes d'Armor. Un chasseur de mines tripartite de la Marine nationale a appareillé de Brest ce matin en direction des côtes anglaises où s'est déroulé le drame. Le premier objectif est de localiser l'épave avant de mener d'éventuelles opérations de plongée. La ministre de la Mer, Catherine Chabot, revient sur ce qu'elle sait des circonstances de ce naufrage au micro d'Éric Bouvet.
4: En fin de compte, ce navire qui est un chalut de fond s'est retrouvé dans des conditions météorologiques quand même avec une mer formée et du vent, brutalement avoir des difficultés pour remonter son chalut. Il semblerait qu'il y ait eu un objet ou quelque chose de lourd et il était pas loin d'avoir remonté l'intégralité du chalut. Il l'avait pas complètement remonté, hein. Il n'arrivait pas à le remonter, c'est pour ça qu'il demandait de l'aide à un navire à proximité. Et prenant de la gîte, il y aurait eu probablement une coupure. En tous les cas, il va falloir attendre que l'enquête administrative détermine exactement et qu'on écoute les trois marins pêcheurs qui sont revenus. Mais le bateau aurait pris de la gîte et prenant de la gîte par deux fois et n'étant plus manœuvrable, voilà, il est très rapidement passé par le fond.
1: Et au micro, d'ici Armorique, Catherine Chabot explique ne pas avoir eu de contact direct avec les familles des deux disparus à ce stade, mais elle doit se rendre dans les Côtes d'Armor prochainement.
0: Beaucoup d'effervescence devant les établissements scolaires ce matin.
1: Et oui, l'heure de la rentrée a sonné pour plus de 550 000 jeunes bretonnes et bretons de la maternelle au lycée, des effectifs qui diminuent cette année dans les écoles en raison de la baisse démographique. Et ce matin, sur ICI Armorique, nous avons vécu la rentrée d'une famille rennaise. Un reportage à réécouter, à ne pas manquer sur notre site ici.fr et notre appli ICI 8h05.
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1: Le temps, la météo, Vincent, bon bah c'est formidable, c'est un 1er septembre comme on l'aime, avec du soleil, un temps très agréable, des températures très agréables.
0: Sympa, températures belle cet après-midi étaient comprises entre 22 et 24 degrés. On s'intéresse à la journée de demain. Nous resterons sous l'influence d'un anticyclone, le temps sera sec et lumineux, nous dit Météo Bretagne. Le soleil s'imposera dans un ciel plus ou moins voilé. Les températures minimales seront voisines de 10 à 12 degrés, les maximales afficheront entre 22 et 25 degrés. On attend au meilleur de l'après-midi demain, 22 à Vannes, 24 chez vous à Saint-Malo, 25 à Rennes et à Saint-Brieuc. Jeudi, temps nettement plus nuageux avec ponctuellement quelques gouttes. Vendredi, l'ambiance sera souvent grise le matin, mais le soleil parviendra à grignoter les nuages d'après-midi. Les conditions s'annoncent estivales le week-end prochain. Soleil et chaleur, résume Météo Bretagne, qui prévoit même 25 à 30 degrés dimanche.
1: Ah oui, là c'est quand même haut. Hein,
0: ouais, on va retrouver des températures. Ah, faut pas que ça dépasse 30. Vous retrouvez...
1: Il va faire chaud quand même.
0: Oui, il va faire chaud. Vous retrouvez toutes les prévisions météo sur le site internet météo.bzh. Merci Loïc.
1: Bonne soirée, bonne fin de journée, bonne soirée. C'est vrai qu'il commence à faire nuit un peu plus tôt maintenant.
0: C'est vrai. Bah oui, depuis le 21 juin là.
1: Bah hein, oui, la luminosité. Les jours diminuent et les nuits. Mais bon, il y a encore plus de jours que de nuits.
0: Le retour de l'info sur ICI Armorique, ce sera tout à l'heure à 19h. L'infocirculation, ça se muscle toujours sur la rocade de Rennes, mais ça ne s'aggrave pas non plus. Hein. Autrement dit, vous êtes assez nombreux et vous serez prudents, mais il n'y a rien d'alarmant non plus. Rocade sud de la Porte des Loges à la Porte de Nantes, plus 6 minutes. De la Porte de Lorient à la Porte de Brest, 4 minutes. Je vous ai parlé de cette petite tension tout à l'heure au niveau de l'échangeur du Lisier sur la voie express de Vannes en direction d'Elvin au Plohermel. C'est bon, c'est réglé. Et pas de difficulté en cette fin d'après-midi. C'est tant mieux sur la Nationale 12. Pas de difficulté pour traverser Saint-Brieuc. Pas de difficulté non plus au niveau de Lamballe. Évidemment, si vous constatez des difficultés quelque part ou que vous soyez en Bretagne, vous m'appelez. Vous devez m'appeler. Je compte sur vous. 02 99 67 35 35.
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0: Lemon Street, c'est le groupe Fool's Garden.

0: 18h10.
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0: Merci d'avoir choisi Ici Armorique pour passer votre fin d'après-midi. Voulez-vous une info plutôt rigolote et tout à fait étonnante? J'en étais sûr. Une info sur le sommeil des cachalots, une info venue du fond des océans, donc à plus de 2 km de profondeur. Saviez-vous que les cachalots font la sieste à la verticale et que pendant ce temps de repos, ils libèrent des bulles de gaz? Des chercheurs ont découvert en effet que ces géants des mers dorment à la verticale. Pendant une vingtaine de minutes, les petites bulles libérées régulièrement leur permettent de ne pas remonter à la surface. Retour sur la terre ferme, c'est ici Armorique, et c'est Futé jusqu'à 19h.
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2: 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Estelle. Mince, on a du mal à joindre. Ah, quand ça veut pas, ça veut pas. Hein. On a du mal à joindre notre ambassadeur de fin d'après-midi. On a du mal à joindre Jean-Pierre qui nous attend à Tadin dans les Côtes d'Armor. Jean-Pierre, vous raccrochez et puis, enfin, vous raccrochez. Non, pardon. Jean-Pierre, on s'occupe du tout. On essaye de vous joindre à nouveau. Donc, si vous nous écoutez, vous libérez la ligne. Alors Jean-Pierre, il fait partie des ambassadeurs. Vous pouvez vous aussi faire partie des ambassadeurs si vous le voulez et braquer les projecteurs pendant quelques minutes à l'antenne sur une manifestation, une activité ou un club, une association autour de chez vous. Vous êtes les bienvenus. Vous pouvez tous faire partie des ambassadeurs de Ici Armorique. C'est devenu maintenant une grande famille. 02 99 67 35 35. À très vite Jean-Pierre. En attendant, nous allons jouer au jeu du tutu de coin-coin. Alors là, c'est la deuxième manche. La deuxième manche, parce que ce tutu de coin-coin dont nous allons prendre connaissance dans un instant vous a tenu en échec hier. Le tutu de coin-coin, c'est un jeu musical avec deux mots masqués par tutu et par coin-coin. Alors, le tutu de coin-coin d'aujourd'hui, c'est avec France Gall. Cette chanson de France Gall, c'est Des branches, qui encore une fois vous a tenu en échec hier. J'espère qu'aujourd'hui, vous allez pouvoir mettre dans le mille. Je vous offre 4 entrées pour le Space à Rennes, valeur 68 euros. Le Space, c'est le salon international de l'élevage à Rennes. C'est le carrefour européen des productions animales. Le Space aura lieu du 15 au 17 septembre. Non pas une, non pas deux, non pas trois, mais 4 entrées, 4 invitations pour le Space à Rennes. Vous êtes prêts? Nous jouons avec France Gall. Des branches, deux mots ont été masqués. À vous de les retrouver.

02 99 67 35 35, ce numéro de téléphone, vous le connaissez par cœur. Et c'est à vous de jouer. Quels sont ces deux mots que nous cherchons? 4 invitations pour le Space à Rennes sont en jeu. Le Space, 40e édition cette année. Le Space se déroulera du 15 au 17 septembre au Parc Expo de Rennes Aéroport.

0: C'est la vie, Marc Lavoine, 18h24. Bonjour Corinne.
1: Bonjour.
0: Comment allez-vous Corinne?
1: Très bien.
0: Tout...
1: Très très bien.
0: Tout roule en cette fin d'après-midi?
1: Oui, tout roule.
0: Est-ce que vous étiez concernée par la rentrée scolaire, vous Corinne, à la maison?
1: Non, pas du tout.
0: D'accord.
1: Pas du tout.
0: C'était avant?
1: C'était bien avant, oui.
0: Corinne, bien avant. Corinne, merci d'être là. Vous habitez Redon.
1: Et
0: c'est vous qui vous alignez au jeu du tutu de coin-coin. Nous jouons avec la chanson de France Gall, Des branches. Alors, double bravo, hein, parce que, bon, déjà, si vous êtes là, c'est que c'est plutôt bon signe. Puis l'autre chose, c'est que hier, plusieurs se sont cassés les dents au jeu du tutu de coin-coin avec cette chanson. On réécoute notre petit module masqué. Vous me faites vos propositions juste après, d'accord?
1: D'accord, ok.
0: C'est parti Corinne.
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0: avec France Gall.

0: Oui, comme vous, ça me fait toujours rire. Je vous écoute, Corinne. Quelles sont vos deux propositions?
1: Alors, nuit et nous.
0: Nuit et nous, on vérifie.

0: Ah ouais, vous pouvez envoyer. Pour envoyer les pétards et tout et tout. Bravo Corinne.
1: Merci.
0: N'attends pas la fin de la nuit. Débranche, oui, débranche, voilà. Débranche tout. Revenons à nous. Bravo à nous. Corinne.
1: Merci.
0: C'était une formalité ou c'était compliqué? Comment avez-vous...
1: Non, c'était pas compliqué. Non, bah quand on connaît la chanson, c'est facile.
0: Vous aimez bien chanter?
1: Non, mais mon mari, oui.
0: Vous aimez bien le spa, à Rennes?
1: Alors, je connais, mais jamais j'y suis allée, donc je ne sais pas du tout comment c'est.
0: D'accord,
1: mais
0: très bien.
1: Mais je connais. Hein.
0: Alors, le Space, je le rappelle, c'est le Salon International de l'Élevage à Rennes. C'est surtout le carrefour européen des productions animales. Et vous allez pouvoir y aller avec trois personnes de votre choix, votre mari très probablement. Puis vous inviterez qui vous voudrez. On vous remet ces quatre invitations, valeur 68 euros. Bravo, bravo.
1: Merci
0: Corinne.
1: Beaucoup. Merci.
0: Ah bah c'est tout le mérite est pour vous. Hein. C'est vous qui avez fait tout le travail. Et le Space.
1: Je vais découvrir parce que je ne connais pas du tout. Je suis déjà passée, mais je ne me suis pas arrêtée. Enfin, je ne suis pas allée. Du coup, je vais découvrir.
0: D'accord. C'est du 15 au 17 septembre au Parc Expo de Rennes Aéroport. Et c'est en partenariat avec votre radio ici, Armorique. Félicitations encore une fois, Corinne. Je vous souhaite une bonne fin d'après-midi.
1: À vous aussi. Merci.
0: À Redon. Je vous embrasse et à une prochaine fois, peut-être.
1: Peut-être.
0: Merci, Corinne. Au revoir.
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0: C'est toujours délicat sur la rocade de Rennes, rocade sud. 6 minutes de ralentissement de la porte des Loges à la porte de Nantes, même un petit peu après. Hein. Ça se prolonge, ça se poursuit en direction de la porte de Lorient. Prudence, patience. Jean-Pierre à Tadin, notre ambassadeur du jour, nous a rejoint. Bonjour Jean-Pierre.
7: Bonjour, bonjour à toutes et tous.
0: Je suis content de vous retrouver, vous étiez perdu quelque part dans les tuyaux.
7: Oui, un petit peu.
0: On était un petit peu en panique, on se disait mais où est passé Jean-Pierre? Alors bon, déjà on sait que vous êtes en bord de Rance quand même, ça Jean-Pierre.
7: Tout à fait.
0: Vous êtes à Tadin dans les Côtes d'Armor.
7: Oui.
0: On va jouer aux cartes ensemble en cette fin d'après-midi. Coup de cœur pour un club de Dinan, c'est ça?
7: Oui, exactement.
0: Quel est ce club donc?
7: Alors c'est le club de bridge de Dinan, bien sûr.
0: D'accord, est-ce que vous pouvez nous en parler de ce
7: club
0: de bridge?
7: Bien sûr, je vais vous en parler. Le bureau de l'association s'est donné pour but de faire venir des personnes qui aiment les cartes, mais qui ne songent pas forcément à se tourner vers ce jeu mystérieux, car ils pensent que c'est un jeu très complexe et de ce fait réservé à une élite.
0: Mm-hmm.
7: Et depuis quelques temps, on s'aperçoit que l'image du bridge se démocratise, et chacun peut y trouver sa place. Maintenant, ce sont des gens de plus en plus jeunes qui viennent s'initier gratuitement chez nous et dans la bonne humeur. Le club de bridge de Dinan a cette particularité qu'il encourage chacun à venir jouer, et ce, quel que soit son niveau. Les cours ont lieu les mardis et jeudis en début de soirée. Le vendredi, c'est jeu libre, chose importante et assez rare quand même. Tous les cours sont gratuits et sont dispensés par des moniteurs diplômés. Et il y a aussi des cours de perfectionnement le mercredi matin. Alors le vendredi après-midi, c'est opération portes ouvertes. Des bridgeurs confirmés expliquent les premiers rudiments du bridge à des personnes qui aiment les cartes, mais qui, par peur de ne pas être à ce niveau, n'osent pas venir le franchir le pas.
0: Ah oui, je comprends.
7: Alors, comment ?
0: C'est ce vendredi ou tous les vendredis ?
7: Tous les vendredis.
0: Ah,
7: tous les
0: très,
7: vendredis,
0: très bien.
7: Exception.
0: Très très
7: alors
0: bien.
7: Le club vous invite à venir découvrir le bridge en toute simplicité et décontraction. au bridge, on joue autant avec les cartes qu'avec les joueurs. C'est un jeu vivant, plein de surprises. Voilà, donc nous avons aussi des tournois qui sont ouverts à toutes et tous. Alors ça, il faut quand même que ce soit des gens qui aient joué quand même au moins un an, parce que soyons honnêtes, il faut plusieurs années pour savoir bien jouer. Ces tournois ont lieu les lundis et jeudis après-midi. Et ce qui est bien, c'est que celui du lundi est un simultané national qui permet aux joueurs d'être comparés à plus de 2000 personnes en France.
0: Ah, excellent, excellent. Là, oui, ça dépasse carrément les frontières de la Bretagne. Là, on joue avec le pays entier.
7: Alors, autre bonne nouvelle, depuis 2 ans, le club intervient dans une école dinanaise pour initier les jeunes scolaires au bridge. D'accord. Avec un certain succès, car 2 de ses élèves de 9 ans, le mois dernier, ont gagné un tournoi scolaire régional qui les a menés en finale à Paris.
0: Ah, bravo les jeunes, félicitations, félicitations, bravo. C'est le club de bridge de Dinan. Quelque chose me dit que vous devez y jouer, Jean-Pierre.
7: Je pense, pas forcément hyper bien, mais on y joue. Et alors donc la chose importante, ce que je voulais dire aussi, c'est que le samedi 5 septembre prochain aura lieu à Dinan le forum des associations.
0: Oui.
7: Le club de bridge y sera présent, évidemment.
0: D'accord.
7: Et nous vous invitons toutes et tous à venir nous rencontrer. Voilà, je peux vous dire aussi que la présidente du club s'appelle Mireille Potty. Son téléphone, c'est le 02 96 39 24 93. Elle ne vous répondra peut-être pas tout de suite, mais ne vous inquiétez pas, vous serez recontacté. L'adresse de la salle aussi, de bridge, c'est l'espace André Labbé, 49 rue Grandelet, 22100. Léon.
0: Ah, vous l'aimez, votre club de bridge. Bravo, bravo.
7: Voilà.
0: Félicitations, Jean-Pierre. On voit bien que ce club vous tient à cœur et vous avez raison, vous avez raison.
7: À cœur et à tous nos joueurs et tout le monde.
0: Ouais, et ça dénote l'ambiance qu'on doit retrouver au sein du club. Je pense que ça doit être très familial.
7: Je pense que c'est notre présidente qui a réussi à faire tout cela.
0: Merci beaucoup, Jean-Pierre. Le club de bridge, coup de cœur, pour le club de bridge de Dinan. À bientôt, Jean-Pierre. Au revoir.
6: Jean-Pierre. 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
0: Jean-Pierre fait partie des ambassadeurs et vous pouvez vous aussi faire partie des ambassadeurs ici à Armorique. Vous braquez un coup de cœur le soir, comme ça, à cette même heure, sur une activité dans votre commune. Pour faire partie du club des ambassadeurs, vous passez un petit coup de fil à 18h33 ici à Armorique. Toutes les heures, des infos pratiques et des idées de sortie près de chez vous. On commence par la fête de l'agriculture à Bain-de-Bretagne en Ille-et-Vilaine, qui est de retour avec sa 71e édition au programme des concours traditionnels des finales de labour. Un pôle aussi avec les animaux de la ferme. Il y aura également des animations pour toute la famille, comme du rodéo, tout à fait étonnant. Une course de moissonneuse-batteuse, des baptêmes d'hélicoptères, sans oublier la soirée de dansante. Le samedi, la fête de l'agriculture se déroulera le week-end prochain, 5 et 6 septembre sur la zone de Bellevue. L'entrée est de 3,06 €. Si vous venez après 18h, vous savez donc ce qu'il vous reste à faire. La rentrée est arrivée et peut-être avec elle, l'envie de vous occuper et d'aider les autres. Une plateforme recense toutes les missions bénévoles proposées près de chez vous. Elle s'appelle Je veux aider. .gouv.fr. Sur cette plateforme, vous trouverez forcément une mission qui vous conviendra. Un événement enfin à ne pas rater, c'est le festival Sur la route dans la commune du Tour du Parc sur la presqu'île de Ruisse dans le Morbihan. 3 jours de musique, de van life et de rencontres face à l'océan. Rendez-vous entre le 11 et le 13 septembre au camping Rock Véture.
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0: Le soleil donne, Laurent Voulzy.

0: Le soleil donne, c'est le menu météo de demain. Le soleil donne, c'était Laurent Voulzy.
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0: Le spécialiste télé à Ici Armorique, c'est Patrice Gascoin. Aujourd'hui, Patrice, vous nous proposez une activité piscine, mais pas avec n'importe qui, non, loin de là. Gros plan sur le documentaire événement de France 2 consacré tout à l'heure à Léon Marchand.
2: Quand on gagne 4 médailles olympiques à 23 ans, on en fait quoi de sa vie? C'est un peu la question fil rouge de ce documentaire sur Léon Marchand, filmé notamment par son papa.
3: Pour moi, c'est beau de le faire avec mon père, quoi. Il puisse me suivre au jour le jour avec sa caméra.
4: Tout le monde te touche, tout le monde te prend en photo. Ça, c'est dur pour une famille parce que t'es resté notre fils. Et le jour où ça va moins bien se passer, tu risques de te faire éclater, quoi.
2: L'harmonie familiale autour de notre star de la natation, c'est l'une des images fortes qui jaillit de Léon au-delà de l'or. À voir ce soir sur France 2. Léon Marchand nous ouvre toutes les portes de sa vie d'athlète, vivant avec une cible d'homme à abattre dans le dos, mais qui nous ouvre aussi sa vie d'homme, une réussite que l'on doit aussi au tandem de réalisateurs. Un jeune talentueux, Sacha Vucinic, et son propre père, Xavier Marchand. Sachant que Léon Marchand est une personne plutôt réservée, est-ce que réaliser ce documentaire intime l'a obligé à se dépasser? On écoute Sacha Vucinic, puis Xavier Marchand.
5: Oh ben, j'ai la sensation que c'est ça que montre le documentaire. On a réussi à avoir cette intimité-là grâce à Xavier. Je pense qu'il a eu un espace pour se raconter comme jamais.
2: Est-ce que Léon Marchand a mis des conditions quand même?
6: Qu'il fasse avec son père.
2: On le sent très heureux de faire ce documentaire avec son papa derrière la caméra. Moi, je veux savoir, et vous, qu'est-ce que ça vous a procuré comme émotion?
6: Énormément d'émotions, de la sincérité, de l'envie de faire découvrir aussi au grand public qui était Léon, qui était mon fils. Ça nous a fait vivre de super moments grâce à ça. Ouais.
2: Xavier, est-ce que finalement, on peut dire des choses à Sacha qu'on ne dirait pas forcément à son père, même dans ce moment de confidence?
6: Oui, c'est sûr, il y a une différence, c'est évident, et c'est pour ça aussi que c'était intéressant de pouvoir avoir un autre regard.
2: Et en même temps, on entend Léon être touché par le fait de le faire ça avec son papa.
6: Oui, c'est ce qui l'a motivé aussi au départ, et c'était bien d'ailleurs, parce que c'est vrai que moi je fais ce métier, pas de documentaire, mais je travaille en télé avec des caméras depuis plus de 20 ans, donc ça tombait bien qu'il ait envie de faire comme ça, de faire dans ce fonctionnement-là.
5: Et je pense qu'au-delà du père, ce qui a aidé Léon, c'est que Xavier est aussi athlète et qui sait de quoi il parle, et que la natation, il la connaît. Donc je pense que c'est un appui incroyable pour le doc de pouvoir à la fois sublimer le sport qu'est la natation avec son père et de pouvoir avoir une vision globale et commune de se dire, ok, comment on raconte ce sport-là?
2: Sacha Vucinic et Xavier Marchand, réalisateur de Léon au-delà de l'or, à voir ce soir sur France 2. Et on replonge demain pour de nouvelles coulisses télé.
0: Et nous serons là, merci Patrice. Après la télé, la radio, tout à l'heure à 19h, juste après les infos, Émilie Mazoyer recevra Hélène Ségara dans Décibel. Son nouvel album est sorti la semaine dernière. La chanteuse fête par ailleurs ses 30 ans de carrière.

Hélène Ségaraille dans Décibel tout à l'heure sur Ici Armorique avec Émilie Mazoyer. La playlist bretonne, Angoune et Triane.

0: un air traditionnel du XVIIe siècle. Triane et Angoun en ont fait une magnifique chanson. La mer est sans fin.
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0: Les petits plaisirs, tous les jours nous allons à votre rencontre, on bavarde, on discute et on parle avec vous de vos petits plaisirs. On accueille cet après-midi Lucie, elle habite à Rennes, les anniversaires pour elle, c'est sacré.
3: Non mais c'est vrai en plus, hein. Je ne travaille pas sur mes anniversaires. Moi c'est Lucie, j'ai 33 ans, je suis originaire de Fougères mais maintenant j'habite à Rennes. Et mon petit plaisir à moi, je dirais que c'est de jamais travailler le jour de mon anniversaire et le jour d'anniversaire de mon fils. Depuis que je travaille, alors je travaille maintenant depuis 2016, j'ai jamais souhaité travailler le jour de mon anniversaire parce que je considère que c'est ma journée pour moi. Sauf cas exceptionnel bien sûr, ça m'est arrivé qu'une seule fois. Mais bon, ça va pour l'instant. Et depuis que je suis maman, du coup depuis 2024, pareil, je travaillerai pas les jours d'anniversaire de mon fils. Prendre du temps pour moi quand c'est le jour de mon anniversaire et puis le jour d'anniversaire de mon fils, du coup prendre du temps avec lui tout simplement. Ce qu'une journée après, c'est deux journées par an, ça va. Voilà. Pour moi, c'est un jour férié, mon jour d'anniversaire.
0: C'est comme ça et pas autrement. Le petit plaisir de Lucie, Rennes. Demain, vous rencontrerez Vanessa de Fougères. Son petit plaisir, c'est sa famille. Les détails demain même heure. Femme libérée, Cookie Dingler.

0: Auria, soirée mondaine. J'ai une bonne nouvelle, des bonnes nouvelles. Les principaux points de blocage sur la rocade de Rennes ont disparu. Pas de difficulté au moment où on se parle sur la voie express de Vannes. Et puis vous circulez plutôt tranquillement du côté de Saint-Brieuc-Lamballe sur la Nationale 12 dans les deux sens de circulation. Ça c'est tant mieux. Dans 5 minutes, retour de l'info.
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0: 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C'était Francis Cabrel. On se retrouve demain après-midi, je compte sur vous.
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0: Bon début de journée, bon, bonne fin de journée, il est 19h. Le journal vous est présenté par Féline Leloir-Duhaut.
2: On vient de l'apprendre, Patrick Bruel annule sa tournée en France. Plusieurs concerts avaient déjà été annulés, dont un à Paris. Marie Boéda, bonsoir.
3: Bonsoir.
2: Il l'a annoncé via un texte sur les réseaux sociaux.
3: « Je fais le choix de l'apaisement », écrit Patrick Bruel sur son compte Instagram. « Les conditions ne sont plus réunies pour que ces concerts soient des moments de partage et de musique », se justifie le chanteur. Il insiste, cette décision, je la prends librement. La justice ne m'oblige en rien et personne d'autre du reste. Patrick Bruel est visé par une trentaine de plaintes pour violences sexuelles, mis en examen pour 4 dossiers et placé sous le statut de témoin assisté dans 4 autres affaires. Il devait assurer 35 concerts.

0: concerts à partir du mois prochain partout en France pour célébrer les 35 ans de son album Alors Regarde. Plusieurs maires avaient demandé leur annulation, comme à Dijon ou à Chartres. Une annulation qui ne signifie pas que le chanteur renonce à se défendre. « Je ne suis pas l'homme que certains imaginent », écrit-il encore sur Instagram. « Je me battrai pour que mon innocence soit reconnue ».
1: Les précisions de Marie Boéda. Deux morts, un blessé grave au large de Saint-Cyprien dans les Pyrénées-Orientales. L'accident s'est produit en fin de matinée lors d'une activité de bouée tractée en mer par bateau. D'après les premiers éléments, le pilote a été éjecté, il a heurté l'hélice. Le bateau, déséquilibré par les vagues, est devenu incontrôlable et il a percuté les autres passagers sur la bouée. Ils étaient 11,5 millions d'élèves à retrouver les bancs de l'école aujourd'hui. Pas de grosse réforme pour cette rentrée, mais quelques nouveautés comme l'interdiction du portable au lycée. Alors pour ce premier jour, est-ce que cette mesure est bien acceptée? Noémie Bonin, vous avez suivi cette rentrée à Troyes dans l'Aube, au lycée chrétien de Troyes.
2: Oui, la journée est consacrée uniquement à l'accueil des secondes. Principal sujet de préoccupation pour eux, la découverte de leur classe.
3: Moi, nous sommes tous les trois. Bah, on est tous ensemble. Ouais, vous êtes c'est très bien comme ça. C'est magnifique.
2: Chaque élève retrouve ensuite son professeur principal. L'équipe de direction passe dans chaque classe. La proviseure Sophie Imbert-Pion donne le ton.
4: Pour réussir au lycée, il faut travailler. Et encore travailler.
2: L'occasion aussi de rappeler la nouvelle règle cette année, le téléphone portable devient interdit dans les bâtiments du lycée, autorisé dans la cour. Damélia trouve ça plutôt équilibré, même si elle pense à l'usage qu'en avaient certains.
5: En fait, avoir le téléphone portable, pour moi, ça permettait à des élèves, de, quand ils étaient tout seuls, de pouvoir être dans leur bulle, pas se sentir mis à l'écart.
2: L'élève de 15 ans a tout de même un doute sur l'application réelle de la nouvelle règle.
5: Je pense pas que ce sera bien respecté. Des fois, on a toujours envie de tenter l'interdit, prendre le téléphone, une petite photo, tout ça, envoyer des messages. Ça arrive souvent, même au collège.
2: Pour ces élèves de seconde, le changement est donc presque transparent puisqu'ils n'avaient déjà pas le droit à leur téléphone au collège l'an dernier. Ce sera sûrement plus difficile à intégrer pour les premières et terminales qui devront, eux, modifier leurs habitudes.
1: Et pour retrouver toutes les autres nouveautés de cette rentrée, rendez-vous sur ici.fr. Conséquence du scandale des violences dans le périscolaire, la fréquentation des centres de loisirs à Paris a baissé de 12% cet été par rapport à l'an dernier. Un signe, selon le maire de Paris, Emmanuel Grégoire, qu'il y a un sujet de confiance qu'il faut rétablir auprès des parents. Depuis le début de l'année, 132 animateurs parisiens ont été suspendus. Vous connaissez les cartes de vigilance météo, on en a beaucoup vu cet été avec la canicule. Elles vont maintenant changer à partir d'aujourd'hui pour devenir plus précises, avec plus de nuances, des tâches délimitées par un dégradé de couleurs au sein d'un même département. Et on va sûrement les voir réapparaître, ces cartes de vigilance, en fin de semaine, alors qu'une nouvelle vague de chaleur arrive en fin de semaine sur le sud du pays. Réponse de François Gourand, prévisionniste à Météo France.
6: Ce que je peux vous confirmer, c'est que de l'air de plus en plus chaud, qui est déjà en train de s'installer sur le sud du pays, va s'accentuer. Cet air de plus en plus chaud va gagner du terrain au cours de la semaine qui vient, jusqu'à ce week-end, donc il va faire de plus en plus chaud. Pour ce qui est d'une vague de chaleur, nous on a quand même des critères assez précis à Météo France. Il faut que la température en moyenne atteigne une certaine valeur en prenant en compte la France entière. Or, là, le nord du pays, a priori, ne serait pas concerné, donc il n'est pas sûr qu'on dépasse la valeur en question. Pour autant, il va faire très chaud, on aura peut-être des valeurs caniculaires qui peuvent correspondre, donc la canicule est au niveau départemental, contrairement à la vague de chaleur. Donc là, il est possible qu'on se rapproche, voire qu'on atteigne des seuils de canicule sur certaines régions du sud, entre le sud-ouest et le centre-est du pays, a priori, pour la fin de semaine.
1: Des seuils de canicule avec des pics à 38, voire 40 degrés sont notamment attendus dans le sud du pays. L'Allemagne rend responsable la Russie de l'attaque de drones sur l'aéroport de Leipzig début août. Résultat, les sanctions ne se sont pas faites attendre. Le dernier consulat russe du pays à Bonn va fermer le 18 septembre prochain. Même chose pour un centre culturel russe à Berlin. Et puis en football, il ne reste plus qu'une heure avant la fin du mercato. Le LOSC annonce le départ de l'attaquant Mathias Fernandez-Pardo pour Newcastle en Angleterre. Quant au Mans, il s'offre l'international sénégalais Habib Diallo pour 3 ans.
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1: La météo demain, la journée va commencer sous les nuages pour la partie nord et le centre de la France. Au sud, du soleil dès le début de la matinée. Pour le reste de la journée, le ciel restera voilé. Quelques averses attendues sur l'est des Pyrénées. Côté température demain matin, 16 à 19 degrés dans la moitié nord, 20 à 24 degrés dans le sud. Dans l'après-midi, 21 à 25 degrés dans le nord, 28 à 32 degrés dans le sud. Et on attendra des pointes jusqu'à 33 degrés sur le bassin méditerranéen.
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8: Salut à toutes, salut à tous et bienvenue, c'est Décibel en direct jusqu'à 20h. J'espère que la journée a été bonne et que la rentrée n'a pas été trop pénible, les enfants. Et oui, c'est l'avantage d'être une vieille. Moi, la rentrée, ça ne me fait rien. Mais vous, comment ça s'est passé? J'espère vraiment que c'était pas trop compliqué. Et puis, je m'occupe de vos petites oreilles, c'est promis, avec amour et dévouement pour l'heure qui vient. Ce soir, nous célébrerons l'anniversaire de Barry Gibb, la voix de Fossé des Bee Gees, qui fête aujourd'hui ses 80 ans. On va aussi ce soir vous donner des nouvelles de Matmata en mode reprise et même reprise surprise. Et puis notre invitée du soir, Sa Majesté Hélène Ségara, qui célèbre ses 30 ans de carrière. Ah, il y en a eu des tubes, hein. Allez au hasard.
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8: Va-t-elle célébrer ses 30 ans de carrière, Hélène Ségara? Eh bien, en partant en tournée, évidemment, très bonne nouvelle. Et puis en sortant un nouvel album disponible depuis vendredi. Il s'appelle Hélène Ségara and Friends. Hélène a eu la bonne idée d'avoir des amis charmants, genre Julien Doré, Garou, Philippe Catherine, Florent Pagny, ou encore le rappeur Dinos et les chanteuses Anne Silla et Joyce Jonathan, ou encore Julie Zenati. Elles sont toutes, ils sont tous avec elle sur cet album Hélène Ségara and Friends. On en parle ce soir avec Hélène Ségara dans Décibel. 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Et allez, on démarre l'émission avec l'actu musique du jour. C'est le grand Stevie Wonder, un des génies musicaux de notre siècle et du précédent, qui sort de sa réserve et qui annonce un nouvel album après plus de 20 ans. Alors, il a sorti quelques chansons ces dernières années, notamment au moment des élections américaines. À chaque fois, il essayait de contrer l'essor politique de Donald Trump. Bon, ça n'a pas fonctionné. Mais en tout cas, Stevie Wonder n'a pas proposé d'album depuis 2005 et il a dit qu'il sortirait l'an prochain un nouveau format Through the Eyes of Wonder, des chansons nouvelles et d'autres composées dans les années 70 au moment où il préparait l'album Songs in the Key of Life. Il y a cette chanson-là par exemple sur Songs in the Key of Life, donc on a hâte de découvrir les chutes de ce studio-là. Ça devait être quelque chose. Voici Sir Duke.

0: cette merveille à une cinquantaine d'années, Sir Duke de Stevie Wonder, qui rend hommage à Duke Ellington, et aussi dans les paroles à Count Basie, Glenn Miller, Louis Armstrong ou encore Ella Fitzgerald. Que du beau monde. Le nouvel album de Stevie Wonder, Through the Eyes of Wonder, sortira en 2027. Et ça, mes enfants, c'est une très bonne nouvelle.
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0: On pouvait pas se priver de la fin, je suis désolée, c'était trop beau. Allez, 19h12 avant l'arrivée de Sa Majesté, Hélène Ségara. Je suis excitée comme une puce. Avant son arrivée, notre petit instant indé, le label La Wash Production, c'est le label du groupe de rock Matmata. Bah oui, ils sont passés en indé parce que là, au moins, ils peuvent faire ce qu'ils veulent. Par exemple, un album de reprise complètement dingue, intitulé Lambardé, où Matmata reprend du Étienne Dao, du Joy Division, Renaud, John Lennon, Louis Chédid, The Cure et même This Is La Peste. Matmata reprend également cette merveilleuse chanson de Johnny Hallyday. Vous la reconnaissez pas encore, mais ça va venir. Pour moi, la vie va commencer.

0: Lambardé, c'est le nom de l'excellent album de reprise de Matmata que je vous recommande. Matmata qui sera ce vendredi au festival du Chant du Gros à Noirmont avec notamment Big Flo et Oli et Hélène Segarra qui est notre invitée ce soir. Elle arrive Hélène, à tout de suite.
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0: Petit extrait de son album Hélène Segarra and Friends. Ici, elle est en duo avec Julien Doré et elle va ce soir tout vous raconter.
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5: Jules Levert, Courant Éclair.

20 ans, Jules Levert, originaire des déserts près de La Fécla dans les Bauges en Savoie, sort son premier single, Courant éclair. Étudiant en triple diplôme et sportif de haut niveau, Jules a aussi participé à The Voice Kids il y a quelques années.

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1: Hélène Ségara est en studio. Bonsoir Hélène.
2: Bonsoir, ça va?
1: Ça va et vous?
2: Oui, ça va.
1: Bon anniversaire, 30 ans de carrière.
2: Oui, oui.
1: 30 ans de succès.
2: De haut et de bas aussi, et il faut les assumer, et je les assume volontiers, parce que je pense qu'on peut apprécier les hauts que quand on a touché un peu plus bas.
1: Ceci dit, vous êtes une artiste qui ne se plaint pas, et en lisant le petit texte que vous avez écrit pour accompagner la sortie de cet album anniversaire, Hélène Ségara and Friends, pour la première fois, je vous ai vue, alors pleine de pudeur, hein. C'est l'histoire d'un rêve, dites-vous, auquel j'ai cru sans relâche, durant les moments difficiles que je voulais réaliser pour une date anniversaire, celle de mes 30 ans de carrière. Donc, vous évoquez, vous effleurez des moments difficiles. Il y en a eu beaucoup.
2: Ben, je le fais avec pudeur, c'est vrai. Et d'ailleurs, c'est vrai que mes proches le savent, je ne me plains jamais. C'est pour ça que ça m'agace un peu quand les interviews reviennent là-dessus avec insistance. Ou par exemple, hier, j'ai fait une émission et puis ils ont fait un montage où ils ont gardé que les moments difficiles qu'ils ont essayé d'aborder avec moi.
1: C'est
2: ils ont résumé
1: ça.
2: Le montage qu'à ça. Ouais. Et je me dis, mais pourquoi moi, mon principe de vie, c'est de dire, ça ne m'empêche pas de sourire. Ouais. Voilà, c'est ça mon principe et je crois que c'est ce que je vais répondre à chaque fois qu'on me pose la question. Oui, il y a eu des moments très difficiles, ça ne m'empêchera pas de sourire et de vous sourire aujourd'hui.
1: Formidable, et de décréter la joie, ça peut se décréter, la
2: oui,
1: joie.
2: Oui, la joie c'est très important dans la vie, mais il faut aller la chercher parfois.
1: Alors là, pour le coup, vous avez des amis qui vous accompagnent sur cette route de la joie. L'album, donc, s'appelle Hélène Ségara and Friends. Il y a 11 duos et un trio. 12 chansons que l'on connaît, évidemment, mais que l'on redécouvre. Elle, tu l'aimes, par exemple, avec Dahlia, que je ne connaissais pas, que je découvre grâce à vous.
2: Qui est connue chez elle.

0: Quel casting génial sur cette chanson, Elle, tu l'aimes, qui avait toujours ce petit goût oriental.
1: Oui, c'est ce que je voulais vraiment depuis
0: longtemps. Bien joué, c'est magnifique dans cette version-là.
1: La voix, la chaleureuse, la voix orientale très chaleureuse, et à la fois on n'imagine pas que cette femme, on entend cette voix mature et chaleureuse, et pourtant c'est une très jeune femme d'une grande beauté.
0: Ouais.
1: Elle est envoûtante, et j'avais chanté avec elle sur une émission culturelle, j'avais chanté avec elle en Arabie Saoudite, puisque je chante en 10 langues, et notamment en arabe, et c'est vrai que j'avais été charmée, envoûtée par sa voix, ses yeux, sa beauté, et puis on a gardé contact, un contact très tendre, et elle avait envie d'être sur cet album, et pour moi j'avais la personne rêvée pour faire enfin ma version orientale.
0: Ah là là, un album, je dois dire, qui respecte la parité, hein, y a autant de filles que de garçons avec vous, mais oui Hélène, c'est important. Dahlia, donc, que l'on vient d'entendre, il y a aussi, on vous avait déjà entendu ensemble toutes les deux,
1: oui.
0: Laura Pausini.

0: aussi Julie Zenati, Joyce Jonathan, Lana Parilla, Anne Silla aussi. Est-ce à dire, ma chère Hélène, que vous êtes une fille à fille?
1: Je suis très fille-fille, moi. Je suis une fille-fille moi-même, mais surtout, je pense que il devrait y avoir la sororité partout. Ouais. Et surtout dans notre métier, parce que c'est un métier qui est merveilleux, où on a beaucoup de chance, et en même temps, où on traverse des longs déserts, où il faut être accompagné. Et puis moi, mais j'ai beaucoup de copines dans ce métier, parce que j'ai jamais eu l'esprit de compétition. Bien au contraire, j'ai tendance à m'effacer pour les autres.
0: Alors là, on vous célèbre et vous n'êtes pas effacé. 30 ans de carrière, de succès, Hélène Ségara et cette voix absolument sublime que l'on redécouvre sur Vivo Perleil avec Florent Pagny.
1: Ah, enfin.
0: Racontez-moi. Oui,
1: mais oui,
0: enfin,
1: ce que je disais en ce moment. Bon, et voilà, je suis dans mon marathon de promotion pour présenter cet album, faire découvrir aux gens comment il est né, le choix des artistes, etc. Mais c'est vrai que Florent, je dis toujours, il venait manger les lasagnes chez moi, mais on n'avait jamais chanté ensemble, quoi. Donc, il y a un moment où faut pas déconner. C'est un type tellement formidable humainement et puis tellement fort vocalement. Et cette chanson, elle est très populaire. Les gens, elle accompagne la vie des gens. Et je crois que pour eux aussi, c'était un rêve d'entendre Florent la chanter.
0: Ah oui, nous on l'avait découverte grâce à vous avec Andrea Bocelli. Et voici donc la version Hélène Ségara and Friends de Vivo Perleil. C'est hyper émouvant de vous entendre tous les deux et de vous imaginer manger des lasagnes aussi.
1: J'avoue. Très excitant ça.
0: Hélène Ségara est l'invitée de Décibels.

0: version Hélène Ségara and Friends en duo avec Florent Pagny. C'est beau. Vous êtes heureuse de ce
1: Oui. On s'est fait plaisir en plus avec un orchestre symphonique c'est un moment. Pour moi, c'est bien d'avoir ce souvenir avec lui. Vraiment, c'est important.
0: Et puis, ça vous rappelle aussi ce moment. Alors, cette chanson, vous l'avez beaucoup chantée pendant votre carrière, mais 96, Je vous aime, adieu, 97, Vive au Perlet, 98, Notre-Dame de Paris, 99, Il y a trop de gens qui t'aiment, 2000, Elle, tu l'aimes. Alors, il y a eu évidemment des succès après, notamment L'amour est un sommeil.
1: Mais là, ça a été des années.
0: Mais cet enchaînement-là, finalement, il faut le recul, il faut 30 ans de carrière pour regarder ça.
1: C'est bien ce que tu dis parce que je n'ai eu aucun recul à ce moment-là. Tout a été très, très vite.
0: Ouais.
1: J'avais le temps de rien. Et puis, on a enchaîné Notre-Dame de Paris. Donc, il s'est passé 5 ans de ma vie où j'ai rien compris à ce qui se passait. Et je pense vraiment que j'ai loupé des tas d'opportunités, que j'ai rien compris à ce qui m'arrivait, même dans le business, etc. Parce que j'avais pas le temps et que j'étais émerveillée par ce qui se passait et à la fois épuisée, hein, il faut le dire quand même. Je dormais à la télé et sur scène, quoi.
0: Alors, il y a sur ce disque des petites sorties de zone de confort que j'ai beaucoup appréciées, des duos inattendus, parce que oui, on vous attend avec Florent Pagny évidemment et on se réjouit quand ça arrive, on vous attendait moins avec Dinos,
1: ah bah oui,
0: qui est rappeur.
1: Et pourtant.

0: Alors, c'est le rap en général ou Dinos en particulier que vous aimez?
1: Alors, c'est marrant parce que j'ai rencontré beaucoup de rappeurs depuis le début de ma carrière et beaucoup d'eux adorent la grande variété française, les grandes mélodies. Je connais vachement de rappeurs qui sont des fans de Aznavour, par exemple, de grandes chansons. Après, on a des gens comme IAM que j'ai toujours admiré, Solar qui est un copain, qui est un type génial, absolument génial, avec une plume, voilà. Mais c'est vrai que Dinos, ça a été une de mes belles surprises, une de mes belles rencontres ces dernières années. C'est lui qui m'a contacté parce qu'il voulait faire un projet avec moi, etc. Et puis j'ai rencontré quelqu'un de solaire, de profond, de à la fois costaud et tendre à la fois. Donc c'est vraiment une très jolie rencontre.
2: Et Philippe, Catherine alors?

0: Mousse noire.
1: Votre duo avec Philippe Catherine, sans doute un des moments les plus tendres de l'album.
2: Oui, c'est
1: une
2: tendresse. Exactement le mot que j'ai employé quand on a terminé l'enregistrement. Il a chanté cette chanson avec beaucoup de tendresse. En fait, je crois que ceux qui ne connaissent pas Philippe n'imaginent pas à quel point cet homme est fin, délicat. C'est vraiment un petit amour. Il est plein d'amour.
1: Plein de gens l'ont vu peint en bleu, tout nu, au JO.
2: Oui, et... c'est tout ce qu'on retient. Mais bon, pourtant, il a fait beaucoup de choses. Et c'est un artiste. Il fait des sculptures, il écrit. Et puis il est original. Il en a fait sa marque de fabrique. Je crois qu'il se fout des différences et ça c'est vachement bien. Lui, il a pas attendu tout ce qui se passe aujourd'hui. Il avait fait une chanson qui s'appelle Juif arabe et le refrain disait ensemble.
1: Ensemble.
2: Ouais. Et je pense que le mec a tout compris et il est désolé de tout ce qui s'agite autour de lui parce que lui il est comme ça. Il est sensible. Il est chouette.
1: Et ça fait un casting vraiment inattendu. On a des surprises en écoutant. Cet album, Hélène Ségara, il s'appelle Hélène Ségara and Friends.
2: Ça aurait pu s'appeler Hélène Ségara et Copinou, hein, je trouve.
1: Copinou.
2: Franchement, je suis tellement touchée par l'accueil de cet album, c'est-à-dire que ceux qui prennent le temps de l'écouter me laissent des messages, y compris dans le métier, pour me dire leur surprise, qui réalisent le travail accompli, qui réalisent qu'on a quand même réussi à revisiter ces titres de manière différente, avec des artistes inattendus. Et ça a été un gros boulot, mais merci pour l'accueil vraiment, et à la fois du métier et à la fois du public fabuleux. Quoi.
1: Il est sorti vendredi, l'Olympia à Paris, ça sera le 21 mars, la tournée, oui, est annoncée pour 2027. On n'a pas encore les dates, mais on sait que ça va être grandiose.
2: Ah oui, il y a rien à voir un paquet. Ouais. Et puis l'Olympia, il y aura des belles surprises, vraiment.
1: Et puis l'interview des choix cornéliens pour Hélène Ségara, c'est dans une minute, à tout de suite.
2: Ah.
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1: Sa Majesté Hélène Ségara est avec nous. Si. J'ai décidé de vous mettre une petite couronne sur la tête. Et puis, je suis pas la seule. Hein. Angèle, que nous adorons toutes et tous et qui prépare son retour, elle a bien dit que vous étiez sa chanteuse préférée.
2: Wow, c'est trop mignon. Mais
1: c'était mignon de rencontrer Angèle.
2: Oui. Pardon, je suis en train de faire un post en direct parce que je voulais montrer nos petites images.
1: C'est bien, vous êtes très réseaux sociaux.
2: Non, mais je pense qu'il y a beaucoup de gens qui nous écoutent et que j'embrasse très fort. Angèle et toute la nouvelle génération, comme Clara Luciani, même comme Julien, puisqu'il est plus jeune que moi, ou Dinos, qui a une trentaine d'années, et toute cette nouvelle génération que je rencontre et qui sont dans mes bras comme ça. Et pour moi, c'est ça le plus joli, je pense que c'est ça le plus joli truc de mon métier, c'est le public et ce genre de rencontre.
1: Et ça, on ne peut l'avoir évidemment qu'au bout de 20 ans, 30 ans de carrière.
2: Quand on devient un petit peu, quand on fait partie des meubles, quoi.
1: Oh, donc, Hélène,
2: sans problème, ça, le temps qui passe ne fait que me combler, donc
1: on lutte pas.
2: On essaie quand même. Moi, j'aime bien sortir avec mon maquillage et tout ça, hein, parce que j'aime pas trouver une photo où je suis moche, ça c'est sûr. Mais on lutte pas contre l'expérience, contre les expériences vécues, contre les moments de vie, etc.
1: Évidemment. Les choix cornéliens pour vous, Hélène Ségara. Attention, c'est parti pour le même nombre de spectateurs, vous qui préparez une tournée. Vous préférez faire un Stade de France ou 40 Olympia?
2: Alors, la question se pose pas. J'ai toujours fait ça. Je me souviens avoir fait des 15 Olympia d'affilée plutôt que... Parce que, en fait, je vais vous dire pourquoi. Les gens viennent dans mes concerts pour m'écouter, mais je sais pas pourquoi ils veulent aussi me voir. Et par exemple, quand on met des concerts en place, à partir du moment où toutes les places devant moi s'ils pouvaient s'asseoir tous sur les genoux les uns des autres pour être tous devant, ils le feraient. Donc, je préfère avoir des salles un peu plus intimes où les gens, il y a une vraie rencontre, parce que moi aussi, j'aime les voir. Mm-hmm. Une grande salle, ils vont me regarder sur un grand écran. Alors, ça peut arriver, bien sûr, mais je pense qu'on perd un peu d'intimité.
0: Donc, 40 Olympia plutôt qu'un Stade de France.
2: Oui, j'aimerais bien en faire 50 même, tiens, voilà, allez.
0: Chanter en français ou en italien ?
2: Chanter dans toutes les langues. Je chante en 10 langues, mais je pense que la musique est un langage universel. La musique n'a pas de frontières et il faut laisser ça comme ça. Il faut arrêter de politiser les artistes. Il faut laisser la musique libre. C'est un message de paix, d'amour. Donc je chante dans toutes les langues que je peux, où je peux chanter. Le français, bien sûr, c'est le pays où, la France est le pays où je suis née. Donc forcément, et moi, j'adore la littérature, la poésie, donc je trouve qu'on a quand même une langue très riche, pleine de poésie. Mais l'italien est une langue chantante, l'espagnol est une langue passionnée. On va dire que chaque langue apporte quelque chose. L'anglais est peut-être plus phonétique pour un chanteur. Là, dernièrement, je me suis mis à chanter en chinois. C'est intéressant aussi, hein, mais c'est très dur.
0: Si je vous donne une baguette magique, vous faites revenir Whitney Houston ou Aretha Franklin?
2: Oh waouh, c'est dur, c'est vilain, c'est vilain.
0: Obligé. Si c'est trop vilain, vous passez.
2: Ah, je fais revenir pas que des stars. Je fais revenir. Allez, je fais un petit dîner avec des philosophes, avec des prophètes, avec.
0: Waouh.
2: Mais ouais,
0: sacrée
2: ouais,
0: lasagne hein, ce ouais, soir-là.
2: Grosse lasagne. Mais je crois que j'aurais quand même vraiment adoré connaître Aretha.
0: Aretha Franklin.
2: Whitney aussi, bien ouais. sûr, mais je pense qu'Aretha, il y a une histoire de vie aussi qui est intéressante.
0: Vous préférez rien manger dans Koh-Lanta ou manger des insectes gluants dans Fort Boyard?
2: Mais j'ai fait une mission humanitaire au Laos, j'étais dans la jungle et j'ai vu des gens qui becquetaient des petites bébêtes là. Je dois dire que j'ai pas réussi moi perso, j'ai mangé des petites bananes parce que je voyageais à dos d'éléphant et donc j'ai mangé les bananes de mes éléphants. J'ai partagé avec eux. Alors bien sûr que c'est plein de protéines et il paraît même qu'il y a des trucs qui sont pas dégueux et que c'est l'avenir de la protéine, voilà. Mais je suis pas encore prête. Je suis pas encore prête, c'est culturel hein, je pense. Mais non, il y a des Français qui bouffent des escargots, des grenouilles donc pourquoi pas manger des gros vers blancs, mais je vous les laisse pour l'instant.
0: Ça marche.
2: Des lasagnes aux vers blancs, j'en ferai. Ouais.
0: On termine avec le choix le plus difficile, avec deux invités de votre album Hélène Ségara and Friends. Vous préférez être habillée comme Philippe Catherine ou coiffée comme Julien Doré?
2: Coiffée comme Philippe Catherine, non je plaisante. C'est Philippe, c'est un concept.
0: Oui, c'est ça, il y en a plus partout, je crois.
2: Je pense que Philippe, il a lâché prise. Non, coiffé comme Julien Doré, j'aime bien quand même. Mais Philippe est original dans les fringues. D'ailleurs, le jour où on a enregistré en studio, il était venu avec un petit haut marin rayé, etc., matelot, comme ça. C'était très mignon.
0: Allez, on vous écoute avec Julien Doré. Donc, en attendant que vous vous fassiez les bouclettes, c'est un très très beau duo. C'est une chanson emblématique de votre répertoire. Il y a trop de gens qui t'aiment. On parlera après de votre relation avec Julien Doré.

0: Hélène Ségara et Julien Doré. Il y a trop de gens qui t'aiment sur l'album sorti vendredi. Hélène Ségara and Friends, un album qui célèbre vos 30 ans de carrière dans la joie, on l'a dit, avec des amis, des copinous que vous aimez. Alors Julien Doré, est-ce qu'il vous a demandé de chanter cette chanson avec vous? Est-ce que vous aviez choisi cette chanson pour
1: on
0: lui?
1: On avait déjà fait un projet ensemble. J'avais chanté ça, l'appel Ketty Amo, sur son album Imposteur.
0: Allez, on a l'extrait. Ça rappelle Ketty Amo. C'était la première fois que vous enregistriez ensemble.
1: Ensemble, ouais. Mais on avait déjà fait, je lui avais fait des surprises sur des télés. On avait, ce qu'il a toujours dit dans ses interviews, que Trop de gens qui t'aiment était sa Madeleine de Proust, ses souvenirs amoureux de jeunesse, etc. Et ça m'avait beaucoup touchée. Donc un jour, on s'était rencontrés. J'avais dit, oh, c'est mignon ce que vous dites. Et donc à chaque fois qu'on m'a appelé pour lui faire une surprise, bah, j'y vais. Et puis quand on a fait ça, l'appel Ketty Amo. Bon, moi, c'est une Madeleine de Proust pour moi aussi, cette chanson de souvenirs italiens quand j'étais enfant. Et je lui avais dit, ben moi, je suis sur un projet, mais je lui ai dit, tu sais, il faudra du temps pour que je lui donne vie, parce que voilà, etc. Et puis, il avait entendu toute mon histoire et il m'avait dit, tu peux compter sur moi, je serai là. Voilà. Et ça, j'oublie jamais, moi. J'oublie jamais les gens qui m'ont fait du bien. Julien, c'est quelqu'un qui se protège beaucoup. Il a bien raison, parce que souvent, notre vie privée est jetée en pâture. Mais c'est quelqu'un qui a de vraies valeurs, de fidélité. Et il reste quelques dates sur son spectacle. Bon, c'est toujours full, mais c'est un très, très beau spectacle. Si, c'est pour ceux qui n'ont pas vu encore les baleines dans les airs, etc. Je crois que c'est un spectacle où il a eu des millions d'idées, où il se passe vraiment des choses. Et même musicalement, c'est très, très bien. Où il se donne à 100% et je crois que où il se connecte à sa maman qui doit être super fière de lui.
0: Ouais. Ah, c'est beau de dire ça. Est-ce que sa scénographie, particulièrement spectaculaire, vous a donné à vous des envies, puisque on parle de cette tournée 2027, on sait d'ores et déjà que vous serez à Paris, à l'Olympia, le 21 mars, mais on vous attend évidemment dans d'autres endroits de France. Est-ce que vous avez déjà dans
1: est-ce
0: votre tête une idée
1: si
0: du concert?
1: Une baleine dans les airs,
0: peut-être
1: j'en aurais
0: pas une baleine, mais... peut-être pas une baleine.
1: Alors bien sûr qu'il y a plein de choses que il a eu plein d'idées ingénieuses et tout est sorti de sa tête. En plus, c'est ça qui est génial. Moi, je dois reconnaître que il y a plein de choses donc que j'aurais envie. Il y a peut-être des choses où je vais être un peu limitée au niveau de ma vision. J'ai moins de liberté quand je suis sur scène qu'avant, avec une vision qui est limitée. Mais ça m'empêchera pas de m'amuser, de chanter. Il va falloir que je me mette à faire des petites chorégraphies. Je sais que Danse avec les Stars veulent que j'aille faire l'émission depuis longtemps. J'attends de m'habituer à mes nouveaux sens et à tout ce que je possède. Mais c'est un vrai challenge et c'est tellement beau de danser. C'est quelque chose. J'aimerais avoir plus d'énergie pour et de repères pour le faire. Quand je suis sur scène, mais en même temps je suis focus sur ma voix et sur mon émotion, donc en fait ça dépend des moments du concert, mais oui, je voudrais faire tout sur scène, je voudrais faire comme Julien, avoir un quad déroulé avec un paysage derrière, j'adorerais faire tout ce qu'il a fait, je voudrais sortir de nulle part en panda, enfin voilà quoi, en croco, enfin
0: et bien moi je vous souhaite de danser, de virevolter sur scène l'année prochaine et de bien profiter du succès et du bel accueil, c'est vrai, de cet album Hélène Ségara and Friends. Merci beaucoup
1: d'être venue nous voir pour votre accueil.
0: À bientôt.
1: Au revoir, un gros bisou à tous les auditeurs, évidemment.
0: Merci.
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2: Il est temps de jouer au Blind Test, les amis. Bah oui, on a envie de jouer pour vous offrir l'album d'Hélène Ségara dont nous parlions avec elle à l'instant. Et pour jouer avec nous, il y a Caroline et Gilles. Bonsoir à tous les deux.
3: Bonsoir Émilie, bonsoir Caroline.
2: Coucou.
4: Salut.
3: Coucou Caroline, ça va?
4: Ça va bien et toi?
2: Et là, vous vous dites, c'est drôle, ils se disent bonjour en riant, oui. Comme des adolescents, une veille
3: ben oui,
2: de Saint-Valentin.
3: C'est grâce à vous, Émilie, que j'ai connu Caroline.
2: Mais oui, je sais, vous vous êtes rencontrés en direct dans Décibel. Moi, je trouve ça magnifique. Est-ce que enfin vous vous êtes vus dans la vraie vie?
3: Ben non, avec la canicule de cet été, malheureusement.
2: Alors ça,
3: non.
2: Quand même, la canicule vous a empêché d'avoir un rencard?
3: Eh ouais.
2: Oh, c'est terrible.
4: Je suis incanicule, mais non, on ne s'est pas encore vu.
2: Bon, j'espère que ça ne va pas tarder. En attendant, vous allez pouvoir jouer ensemble. Mais sachez que d'ores et déjà, vous avez gagné chacun un exemplaire de l'album d'Hélène Ségara. Et en plus, il me semble que je la vois là tout de suite dans la régie, en train de signer vos albums, de vous les dédicacer.
3: Ah, mais super, super. Voilà. J'adore en plus dans la pensée un incroyable talent.
2: Voilà. Alors, mais c'est vrai qu'on n'a même pas parlé.
3: C'est un plaisir de vous retrouver, Émilie.
2: Oh, merci. Mais c'est très gentil.
4: Moi aussi.
2: Merci, Gilles et Caroline.
4: Il y a trop de gens qui vous aiment.
2: C'est vrai.
3: C'est pour ça que Caroline, à chaque fois, elle me disait vivement que Caroline, que Émilie revienne. Comme ça, on pourra jouer ensemble.
4: J'étais trompée.
2: Ah bah voilà, vous jouez ensemble. Le thème de ce soir, c'est l'or, gold en anglais. Ce métal précieux qui fait de jolis bijoux. Je dis ça, je dis rien, hein, pour votre premier encart, pourquoi pas. Caroline, oui. Et Gilles, des chansons qui parlent d'or. On cherche le nom de l'interprète de cette chanson. Et à tout moment, évidemment, vous interrompez le jeu pour vous faire une déclaration d'amour en direct. On veut suivre au plus près votre aventure, évidemment. C'est parti, première chanson, dites-moi, qui chante ça?
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3: Gilles.
4: Caroline.
2: Ah, Gilles.
3: Gilles, Céline Dion.
2: Oui, mais Caroline, elle l'a dit avant.
3: Le point, il va à Caroline.
2: L'or des hommes, Céline Dion, qui est arrivée en France. Et alors, vous voyez, vous pouvez l'attendre hein, en bas de son hôtel, le Royal Monceau à Paris.
3: Oui, il y en a plein qui font ça. Hein.
2: Tous les jours, elle s'arrête, elle discute. Hier, elle a chanté une chanson, une berceuse. Enfin, elle est très détendue. Elle est vraiment géniale, Céline. Donc voilà, elle est sur place. Et dans 10 jours, ça sera le premier concert. Non, dans 11 jours exactement, le 12 septembre.
4: Premier. Gilles 0, Caro 1.
2: Gilles 0, 0 pointé. Caro 1. Allez, on continue. Toujours en or, un chanteur anglais.
3: Aïe.
2: Aïe, qu'est-ce qu'il y a, Gilles? On est raciste, on n'aime pas les anglais, c'est ça?
3: Non, absolument pas, je parle toujours pas anglais. Hein.
2: Ah. Ok, so this is a singer that used to be in a band called The Police.
4: Ben, Police.
2: Ouais, mais lui, comment il s'appelle? Ça rime avec Ding. Caro, ça rime avec Ding.
4: Sting,
2: oui. When we walk through fields of gold. Voilà, Fields of Gold de Sting. Un point de plus pour Caroline. Ça fait deux.
3: Caroline, ouais.
2: Gilles, rien du tout. Gilles, c'est catastrophique. C'est catastrophique.
3: Catastrophique, hein.
2: Qu'est-ce qui se passe, Gilles?
3: Je ne sais pas.
2: Ça fait cancre un peu.
3: On un coup de mou.
4: Je ne sais pas.
2: Allez, une dernière. On tente un truc. Chanteur français. Engagé, chanson. Oh, magnifique. Chanteur voyageur, explorateur, aventurier. Son petit nom, c'est Bernard.
3: Ah, Gilles, bah, Olivier.
2: Ouais, Gilles.
3: Ouais, un point, j'ai trouvé l'honneur.
4: Travailler encore.
3: Comment elle l'a dit avant?
2: Les mains d'or. Alors, Caroline, je t'adore, mais là, vraiment, tu peux pas dire que tu l'as dit avant. On a entendu que Gilles, tu n'as même pas parlé.
4: Si j'ai dit Lavilliers avant.
2: T'as dit Lavilliers.
3: En plus, il est vers chez moi, Bernard Lavilliers.
2: Bah, Saint-Étienne, évidemment. Bah voilà. Bon, mais Gilles, après, tu sais, si tu veux gagner le cœur de Caroline, t'as intérêt à pas la contrarier et à dire qu'elle a...
3: Non, mais si elle veut, elle a le point.
2: Hein. Et ben voilà, 3-0, c'est comme ça qu'on gagne, c'est comme ça qu'on a gagné 3-0, la Coupe du Monde. Ouais. Et 1, et 2, et 3-0. On souhaite le meilleur à Gilles et Caroline pour la suite de leurs aventures. On leur envoie, évidemment, avec plaisir, l'album d'Hélène Ségara, Hélène Ségara and Friends, dédicacé. Et je vous propose de découvrir... une nouvelle chanson qui parle d'or, d'or et d'étain. C'est la nouvelle chanson de Vianney. Et ben, mes amis, cette petite retraite dans sa cabane au fond des bois, ça lui a fait un bien. Je trouve que la prod est géniale, les guitares sont canons. C'est le nouveau Vianney, d'or et d'étain.

c'est comme ça qu'on fait. Bravo Vianney, d'or et d'étain. La tournée de Vianney commencera le 24 mars 2027 à l'Arena de Reims. Grosse tournée, une cinquantaine de dates. La billetterie est ouverte.

0: Stayin' Alive des Bee Gees pour souhaiter un joyeux anniversaire à Barry Gibb, 80 ans aujourd'hui. Allez, Décibel, c'est terminé pour ce soir. Je vous présente l'équipe de l'émission. Il y avait à la technique Iki, au standard Alexandra Sackberg, à la réalisation Iris Guitoni et à la programmation des invités et au web Mélodie Chaïb. Demain, que va-t-il se passer dans Décibel? C'est Bilal Hassani qui sera notre invité. Ce sera merveilleux. Ne le ratez pas, ce sera à 19h. Et puis là, c'est Éric Bastien qui arrive avec sa nouvelle émission Il n'y a pas que Paris dans la vie.
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0: Passez une belle soirée, les amis. Je vous embrasse. Il est 20h.

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2: Bonsoir et bonsoir à tous, bienvenue sur ICI, je vous souhaite une excellente soirée et puis une excellente rentrée aujourd'hui, 1er septembre. Je suis très heureux de vous retrouver, c'est déjà le deuxième numéro de Il n'y a pas que Paris dans la vie. Nouveau rendez-vous sur votre radio chaque soir dès 20h et durant une heure. Ce soir, à nouveau, nous allons ensemble prendre le temps de voyager au cœur de notre beau pays. Une aventure qui va nous conduire en Occitanie avec Benoît Prospero et sa revue des merveilles. Nous irons au pied du Canigou et même dans une forêt se faire de l'argent de poche l'été. De façon originale, c'est possible. Robin Berdeau nous emmènera dans le Nord, à Béthune, pour découvrir une initiative originale. Et puis on cuisinera, pour ceux et celles qui ne sont pas encore à table, peut-être au beurre ou même à l'huile, grâce à ICI Orléans. Et Catherine Kikandon. Mon invité ce soir pour conduire et se balader dans toute la France, c'est un chef d'entreprise, c'est un entrepreneur. Son parcours est extraordinaire et son ambition est vraiment à la hauteur de son talent. C'est un homme médiatique, connu entre autres, je dis bien entre autres, pour avoir lancé il y a maintenant 10 ans la marque C'est qui le patron, reconnu à l'international, s'il vous plaît, par le New York Times, entre autres, récompensé. Il est un des symboles de réussite à la française. Je reçois ce soir Nicolas Chaban.

0: Nicolas Chabanne.
1: Bonsoir.
0: Comment ça va ?
1: Très bien, très très bien. Merci pour ces mots. On est encore plus collectif que ce que vous avez dit, mais merci pour cette présentation.
0: Je suis ravi de vous accueillir, vous n'êtes pas venu seul. Alors je le dis pour ceux qui verront peut-être les images, mais pour les auditeurs, on va le décrire. Vous êtes venu presque avec votre bébé, j'ai envie de dire, à vos côtés. Vous pouvez nous dire ce qui est juste devant vous ?
1: Alors devant moi, effectivement, il y a cette brique de lait qui est née il y a 10 ans. Parce que nous, consommateurs, on a découvert que les producteurs étaient en immense difficulté, puis on n'a pas juste découvert ça. On a découvert que si on rajoutait 8 centimes sur un litre de lait, leur vie changeait. Ouais. Voilà comment est née, sans agence, sans moyens traditionnels, cette brique de lait, qui est devenue, et c'est pas pour les chiffres, c'est pour le symbole et l'espoir, la brique de lait la plus vendue de France.
0: C'est extraordinaire.
1: Ça, c'est merveilleux. Je pense à chaque fois aux producteurs quand cette phrase résonne.
0: Alors, on parlera beaucoup des producteurs, de ce que vous avez fait pour eux. Vous les aidez au quotidien. Vous les avez même sauvés à plusieurs reprises. Et encore aujourd'hui, avec, je pense, à la période de sécheresse et de canicule qu'on a connue cet été. Mais alors, ce qui nous intéresse aussi ce soir, c'est de découvrir à quoi est dû ce succès. Comment il est venu. Et vous connaissez le principe de l'émission. C'est donc une balade, un parcours un peu partout en France. On va survoler cette France. Votre point d'ancrage minime soit-il au début de votre vie, c'est Moulins.
1: Oui.
0: C'est là où vous êtes né.
1: Un point, un jour, suffit à ce que ce soit un ancrage très fort. C'est là, évidemment, où je suis né, voilà, en 1969. Dans des conditions particulières, c'est que on habitait en réalité à Madagascar.
0: Vous avez vécu jusqu'à l'âge de 7 ans à Madagascar après.
1: Et ma mère venait à Moulins, qui est un peu la région natale, quand il y avait des naissances. Et on repartait à Madagascar. Ouais.
0: Papa qui était dans la communication territoriale, maman commerciale dans l'immobilier, un petit peu plus tard dans sa vie. Très vite, vous quittez la France. Vous avez sans doute des souvenirs extraordinaires de Madagascar. L'esprit de l'entrepreneuriat, c'est un peu un esprit de famille. Parce que, racontez-moi cette histoire, qui est Jacques Bruno ?
1: Ah oui, Jacques Bruno, alors c'est mon grand-père. Et c'est vrai que j'ai pas tout de suite fait le lien entre ces aventures dans l'agroalimentaire, notamment les fruits et légumes pour essayer d'aider les producteurs. Et puis un journaliste m'a dit un jour, mais votre grand-père a fait toute sa vie dans l'agroalimentaire. Donc il était, lui, parti à Madagascar il y a bien longtemps. Et il le raconte comme ça, parce qu'il était d'une modestie, il était de cette famille des gens plutôt très modérés, qui se mettait pas beaucoup en avant, il aura pas fait autant de communication qu'on a pu en faire. Il a eu cette chance à un moment donné d'importer en Europe
0: le poivre vert.
1: Et ça lui a donné le moyen après de faire bien d'autres choses.
0: Il va développer l'industrie de la pêche et de la crevette, notamment sur l'île de Madagascar, modèle d'inspiration, je l'imagine. Pour vous partez très vite en Ardèche.
1: Oui, on revient en Ardèche.
0: Vous revenez en Ardèche.
1: Parce que le grand-père, du côté de mon père, et puis toute la famille, je sais pas si beaucoup de gens sont comme ça, quand j'arrive en Ardèche, je rentre dans une maison.
0: C'était où?
1: À Erriac, exactement, qui est un petit hameau de Lussas. Ouais. Il y a le festival du documentaire bien connu maintenant là-bas, mais c'est un tout petit village. Et dans cette maison, 350 ans d'histoire familiale. Et puis quand on retrace l'histoire, on s'est rendu compte que les Chabanne avaient fait peut-être 25 kilomètres en quelques siècles. Donc on est vraiment de là-bas, côté paternel.
0: Il y a Montélimar.
1: Montélimar, puisqu'après l'Ardèche, c'est quelques mois à Montélimar.
0: Vous allez vivre à Montélimar ?
1: Ouais, très rapidement, en fait. Je peux même pas vous dire aujourd'hui pourquoi on est passé par Montélimar. Peut-être une question d'école, parce que le village, c'était la toute petite école. À Lussas, il y avait une école primaire. Peut-être que c'était un début de collège à Montélimar. Et ensuite, rapidement, Carpentras, où là, je retrouve la ville où notre grand-père, qui était sous-préfet à Carpentras après la guerre, les résistants étaient un petit peu finalement récompensés par le fait de devenir sous-préfet ou préfet. Et lui avait comme ça eu la sous-préfecture. Enfin, il avait été nommé à Carpentras. Donc c'était sa ville à lui, c'est devenu la nôtre.
0: Il y a des lieux comme ça, un endroit, une image qui vous revient avant Carpentras, du côté peut-être de Montélimar. Vous parliez de l'école, vous souvenez d'une rue, d'une ambiance, de quelque chose en particulier, d'un endroit qui vous a marqué.
1: C'est toujours très, très personnel. Mais quand on fait l'exercice, je ne me rappellerai pas d'une journée entière à ces âges-là. Puis je me rappelle de petits flashs dans les cours, évidemment, de récréation, dans les salles de classe. Si vous avez fait ce voyage incroyable des années après, qui consiste à revenir dans une des salles de classe de votre enfance, je l'ai fait. Et là, je pense qu'on est assez nombreux aussi à l'avoir fait. On découvre que ces robinets qui au début finalement devaient nous obliger à nous mettre sur la pointe des pieds pour arriver à boire sont quasiment à ras du sol. Donc il y a une espèce comme ça de sensation un peu à la Gulliver de retrouver une échelle complètement différente de la nôtre. Et on se dit, ben j'étais là à l'échelle de mon enfance dans une salle qui me paraissait si grande.
2: Voilà. Et ça, donc, c'était où du coup?
1: Ça, c'était à Carpentras. Où effectivement on a retrouvé ça. Et puis on est juste repassé à Montélimar.
2: Vous avez des attaches, on découvrira que vous vivez au pied du Mont Ventoux, mais vous repassez de temps en temps à Montélimar ou pas loin?
1: Oui, pour aller en Ardèche, donc ça nous permet de repasser par des endroits, et de temps en temps, c'est pas tout le temps, on fait un petit crochet, on arrive devant des maisons, on a avec nos frères et sœurs dans la maison où on a passé vraiment toute notre adolescence. Là, c'est la maison où on se construit en sortant de l'enfance, avant d'aller faire des études, notamment à Paris. On a mis un tout petit mot derrière un petit interphone, on s'est dit un jour, ils vont peut-être le réparer, ce mot tombera, et ils sauront qu'ici, il y avait une famille qui était heureuse.
2: J'ai repéré, tiens, du côté de Montélimar, s'il y avait des forêts, j'ai trouvé le bois de Lyon, la forêt de Saou, la forêt de Marsanne, ou encore la forêt d'Allan. Je vous parle de forêt, vous me direz dans un instant si c'est un endroit dans lequel vous sentez bien, parce qu'on va retrouver Benoît Prospero pour la Revue des Merveilles, et aujourd'hui, Benoît nous emmène en Occitanie. On est dans les Pyrénées-Orientales, au pied du Canigou, à Corneilla de Conflans.
3: Une école dans la forêt. Dit comme ça, on se croirait au pays des merveilles, et pourtant, on est bien dans la Revue des Merveilles, avec ici Roussillon, et plus précisément en Occitanie, donc dans les Pyrénées-Orientales, au pied du Canigou, à Corneilla de Conflans. Est-ce que vous avez vu le film La Belle Verte de Colin Serrault? C'est dans ce film qu'on peut entendre notamment la fameuse réplique:
4: quand on a marché 2 heures dans une montagne, on est plus intelligent.
3: Eh ben oui, et ça, quelque chose me dit qu'Angélique Malo et Magali Panuel l'ont bien compris, et elles ont créé l'école La Belle Verte. Et comme l'explique Magali:
5: le cœur du projet, c'était vraiment le lien à la terre. Donc ce qu'on voulait, c'était que les enfants puissent être au quotidien en lien avec la nature, avec les saisons, avec le temps qui passe.
3: Et c'est pour ça qu'elles ont donc créé cette école, qui est une école adaptée au potentiel et à la personnalité de chaque élève. En fait, l'idée de l'approche pédagogique, c'est de s'adapter à l'enfant. Concrètement, ça veut dire que, oui, il y a un socle commun de connaissances et de compétences, maths, français, sciences, etc. Mais ça veut dire aussi que tous les vendredis, donc, c'est l'école dans la forêt.
5: Et c'est parti. Ouais. On a mis les chaussures, on prend les gourdes, le sac à dos, et puis on part à pied pour un petit quart d'heure de marche. Alors la carriole, elle transporte le matériel pédagogique dont on a besoin, la trousse de secours et le bidon d'eau pour se laver les mains. Là, on est sur l'ancienne route de Fiols, qui est entre Corneilla de Conflans et Fiols, qui est vraiment entourée d'un côté de champs et de l'autre côté de la forêt. Au fond, le Canigou, qui est vraiment pas si loin.
3: Et c'est ainsi que chaque vendredi, hiver comme été, tous les enfants partent passer la journée dans la nature. Et puis, alors il y a aussi les parents qui peuvent, s'ils le souhaitent, participer. Par exemple, une fois c'est une maman qui vient jouer de la harpe, une autre fois c'est un papa qui fait du pain bio, qui vient expliquer son métier de boulanger, ou encore un papa spécialiste de la forêt transmet ses connaissances.
6: Donc devant vous, vous avez 10 empreintes d'animaux. Et c'est des empreintes qui sont à taille réelle. C'est-à-dire que si vous vous promenez en forêt et que vous en trouvez, elles seront exactement comme ça.
3: Et oui, ici, la classe a lieu dans l'herbe. On est assis par terre, on est en cercle dans une forêt de chênes. Et excellente nouvelle, si au début, seuls les enfants de maternelle étaient accueillis, aujourd'hui, l'école La Belle Verte accueille désormais les élèves jusqu'au CM2.
7: Tu sais que t'es d'oiseaux, d'accord ?
8: Peut-être.
7: Donc tu peux regarder les animaux.
8: Non, taille pas de 3 cm.
9: Non.
3: Ah, on en rêve, hein ? Eh oui, c'est une merveille.
2: Merci, c'est vrai que c'est beau comme tout, Benoît Prospero et les équipes d'ici Roussillon. Nicolas Chapelle, vous auriez aimé aller dans une école comme celle-ci?
1: Absolument. Et d'ailleurs, ça nous montre à quel point on a quitté un autre monde, quoi. C'était le monde quand même de notre enfance. Et puis ces forêts qui me rappellent quand même, et qui nous rappellent à tous, ce que disait le couple bourguignon, vous savez, sur cette agriculture avec énormément de pesticides, de produits pour essayer de faire grandir des plantes artificiellement dans une forêt. Qui n'a jamais vu le moindre produit. Il y a les arbres les plus puissants et il y a la plus belle des végétations du monde. Voilà les deux images qui me viennent à l'esprit.
2: Nicolas Chabanne, votre invité sur ICI ce soir jusqu'à 21h, chef d'entreprise. On lui doit entre autres la marque qui est sous nos yeux avec ce lait qui rémunère au juste prix son producteur. C'est qui le patron? On continue de se balader partout en France parce qu'il y a encore plein de choses à vous raconter ce soir.
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0: Ouais, et pourtant, c'est l'événement musical de la rentrée. Ce sera à Paris. Céline Dion est en concert dans quelques jours à partir du 12 septembre. Une première série de shows dans la capitale en attendant la suite en mai. L'année prochaine, la voici avec le bas.

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2: Et soyez les bienvenus sur ICI. Je suis très heureux que vous soyez avec nous. Vous allez peut-être découvrir cette émission pour la première fois. Elle s'appelle « Il n'y a pas que Paris dans la vie ». Et on y répond bien, hein, d'ailleurs, depuis 20h avec notre invité, Nicolas Chaban, entrepreneur, chef d'entreprise. On lui doit la marque « C'est qui le patron ?». Un soutien essentiel à la protection des producteurs en France. On a parlé, pour ceux qui nous rejoignent, de son enfance à Madagascar, de sa naissance notamment à Moulins, du côté de sa maman, passage très court à Montélimar, les parcours de sa vie continue jusqu'à 21h et nous sommes pour l'heure à Carpentras. Vous y arrivez à quel âge? Vous posez à quel moment? 7, 8, 9 ans, quelque chose comme ça?
3: Ah, écoutez, je pense que c'est à 8 ans, ouais. 8 ans.
2: Ouais.
3: 8 ans, 8 ans.
2: Quelle première image comme ça, si moi je ne connais pas Carpentras, bon, ce qu'il faut, hein. Mais imaginons, première image qui vous vient comme ça.
3: On visite, je crois, en arrivant, parce que c'était un souvenir pour mon père, la sous-préfecture, où lui avait passé son enfance. Oui, était donc mon grand-père.
2: Votre grand-père sous-préfet.
3: Et c'est le premier souvenir comme ça de cette maison un peu hors norme, un peu d'un autre temps. Et puis après, très rapidement, l'école. Le bonheur de se connecter tous les jours à des gens qui viennent, que vous retrouvez, que vous aimez, les copains. Enfin, moi, ça a toujours été des journées qui me passionnaient.
2: Et alors, il y a aussi des odeurs, des senteurs, des saveurs qui reviennent.
3: Ah oui.
2: Il y a ça aussi.
3: Ah bah oui.
2: Est-ce que vous avez le sentiment d'être un peu pagnol quand vous arrivez là-bas, de vous balader dans les allées comme ça?
3: Ben on est, je crois qu'on n'est pas dépaysé parce qu'il fait chaud, comme à Madagascar il faisait très chaud, en Ardèche il faisait chaud, et puis très vite quand on est enfant, on est cette éponge naturelle qui va s'adapter rapidement et qui va aimer d'ailleurs son environnement. Et puis vous avez le phare qui se met au bout comme ça de toutes les journées, de tous les moments où vous sortez de Carpentras, c'est le Mont Ventoux. Et ça, quand on dit que c'est un phare, c'est pas une espèce comme ça de vision un peu de proximité ou chauvine. C'est que c'est vraiment un point de repère. Quand on est de là-bas, on va pas bien si on reste trop longtemps sans voir le Mont Ventoux.
2: Ouais. On parlait de l'école, on va aller faire un tour à rue Morricelli. Morricelli, c'est pas
3: ouais,
2: ça comment on le
3: prononce. C'est bien dit comme ça.
2: Morricelli. Alors j'ai vérifié, Isidore. Je me suis dit, qui est ce Morricelli? C'est évidemment là que vous êtes à l'école. Il est devenu un riche minotier marseillais. Il a vécu au 19e siècle. Il a fait énormément pour la ville de Carpentras. Et c'est dans cette rue que vous allez à l'école, en fait, dit
3: voilà. C'est le centre-ville, là, donc le centre-ville de Carpentras. Et puis un souvenir, je ne sais pas si c'est très glorieux, mais. Finalement, on s'est rappelé ça avec j'ai deux frères et une sœur, et on était si proches de l'école qu'on entendait la sonnerie. Il y en avait trois, et donc on essayait de rester le plus longtemps possible dans une nuit qui se prolongeait, et on allait quasiment à la deuxième sonnerie en courant, on dévalait les escaliers, et on était dans cette école. Voilà. Donc je me rappelle que vraiment, c'était très proche du lieu qui occupait nos journées, l'école primaire et le collège.
2: Qui est monsieur Brenu?
3: Ah, Brenu, mais oui, c'est...
2: Faut mettre des accents partout, en fait, tout à l'heure, je me suis tombé des... Donc, Brenu.
3: Brenu.
2: Qui est ce monsieur Brenu qui vous a marqué?
3: Monsieur Brenu, c'est un professeur d'histoire. Vous savez, je crois qu'on en a tous un ou une
2: qui nous a marqué
3: dans nos vies, où on se dit, waouh, ce lien, il n'est pas celui comme ça d'arriver, d'écouter quelqu'un qui nous explique des choses qu'on doit essayer d'apprendre et de restituer. Lui, il avait cette magie, et il nous avait fait faire... une espèce de voyage dans 1968, inoubliable, avec de l'humour, avec quelque chose qui fait que vous avez envie de revenir le lendemain. Et très longtemps après, j'ai reçu un appel qui était très touchant de ce professeur. Et
2: il s'est intéressé à votre parcours.
3: Oui, il s'est intéressé au parcours. Mais c'était étonnant parce que là, vous retrouvez, en étant un adulte lui-même, alors que vous étiez plus un enfant comme ça, avec cette figure un peu magistral, là, du professeur qui vous expliquait des choses. Mais c'était une belle rencontre à l'époque et nos retrouvailles étaient très belles aussi.
2: Quels sont les autres endroits dont vous auriez envie de parler? Parce que vous êtes installé à Carpentras, c'est tout le Vaucluse. Il y a plein de villes magnifiques. Vous avez peut-être envie d'évoquer certains lieux comme ça qui ont pu marquer votre enfance, votre adolescence aussi.
3: Près de Carpentras, il y a tous les villages. Il faut imaginer, je sais pas comment sont les régions de passion de tout le monde, mais vous avez cette ville un peu centrale. Mais après, plus vous allez vers le Mont Ventoux, maintenant j'habite plus au pied du Mont Ventoux, plus vous avez des villages. Et là, quand je travaille à Paris, j'y viens 3 ou 4 jours par semaine, vous mesurez une chance incroyable. Je me rappelle d'un ami parisien qui me dit « Mais tu te rends compte, entre chez toi et Carpentras, il n'y a pas un feu rouge et un stop. » C'est-à-dire qu'on est dans quelque chose qui est libéré même de ces petites contraintes même si elles sont nécessaires, bien sûr. Et puis après, on a la chance d'habiter près d'une rivière. Et quand vous vous immergez...
2: Ça s'appelle comment cette rivière ?
3: C'est l'Auzon, ouais. qui prend sa source pas très loin. Et puis c'est notre région d'enfance, on connaît chaque coin. On accroche chaque moment en passant en voiture et on se rappelle qu'il s'est passé quelque chose. Récemment, Jean-Louis Aubert, donc leader et créateur du groupe Téléphone,
2: ouais.
3: Je ne savais pas, je découvre qu'il est sa ville natale, c'est Ville-sur-Auzon, tout à côté. Et donc, il raconte que c'est sa première enfance, ses premières émotions, ses premiers moments de guitare, ses premiers endroits, ses premiers lieux. Et je redécouvre à travers lui et cette proximité à ce lieu d'enfance à quel point ces premiers villages, ils nous construisent sans doute jusqu'à nos années futures.
2: Et puis, il y a Cavaillon, il y a Apt.
3: On n'allait pas trop à Cavaillon, étonnamment, pas trop à Avignon.
2: Fontaine-de-Vaucluse.
3: Plutôt tourné à Fontaine-de-Vaucluse.
2: C'est magnifique, ça.
3: Magnifique, mais bien évidemment, magnifique endroit. Crillon-le-Bras, pour ceux qui ne connaissent pas, il y a des lieux magnifiques autour du Vaucluse. Mais le Mont Ventoux, qui n'est pas le Luberon. Vous avez le Luberon, ouais. qui attire énormément de touristes. Alors, je sais pas si ça va faire plaisir à tous les gens de chez moi, parce qu'à la fois, il faut que le tourisme vienne essayer d'éclairer, notamment économiquement, des endroits. Et puis, moi, je suis dans un petit village où je crois que les gens ne veulent pas trop voir de monde. C'est très
2: Comment
3: étonnant.
2: Comment il s'appelle, notre petit village ?
3: Mormaron. C'est, je vais me faire engueuler par la moitié du village qui va me dire, mais pourquoi tu as dit ça ? Et puis, il y a une autre partie du village qui va dire, tu as raison. C'est pas qu'ils veulent pas voir de monde, mais c'est cette espèce de tranquillité. Alors que juste à côté, il y a Bédouin, qui est à 6 kilomètres, ouais. qui est sans doute le village du pied du Mont Ventoux le plus connu et le plus visité.
2: Nicolas Chabanne, avant d'entreprendre et faire tout ce que vous avez fait, on va en parler dans un instant, vous avez fait des petits boulots. Il y a la récolte des cerises, il y a le melon d'été. C'est ça, vous faisiez
3: ça? Le tri du melon, ouais. C'était, on est, le Vaucluse, c'est le jardin de la France, même si aujourd'hui on lui conteste un peu ce nom. Il y a tellement de produits, de producteurs. C'est tellement extraordinaire en été. C'est des fruits magnifiques, le melon de Cavaillon, la fraise de Carpentras, la cerise des Monts de Venasque. C'est incroyable d'être entouré de produits comme ça. Et donc, on allait travailler pour donner un coup de main. Mais j'allais pas que l'été. C'est ce qui, sans doute, m'a rapproché aussi un peu de la vie des producteurs. C'est que j'allais chez eux, aussi chez les copains le week-end. Les fils de producteurs, qui étaient copains de classe, quand j'allais chez eux le week-end, on bossait, surtout eux, mais on bossait.
2: Je vous parle de ça, Nicolas Chabanne, parce que on va parler des petits jobs d'été, ou en tous les cas, la façon dont on peut se faire parfois un petit peu de l'argent de poche en travaillant pendant les vacances. C'est le quotidien de nombreux adolescents, d'étudiants, à la recherche donc d'un job saisonnier. On va aller à Béthune. Vous connaissez Béthune ?
3: Pas bien.
2: Pas assez. On est dans le Nord. Le dispositif argent de poche porté par la ville séduit de nombreux jeunes cet été. C'est encore l'été, on va en parler avec Robin Bernot.
4: Très vite, le dispositif a affiché complet.
5: J'ai sauté sur l'occasion.
4: En effet, de nombreux adolescents, à l'image de Mathis, 17 ans, que vous venez d'entendre, ont répondu à l'offre de la ville de Béthune. Cette offre, elle est toute simple. La commune a proposé à des jeunes âgés de 16 à 25 ans de leur verser de l'argent de poche en échange de petits travaux pour la commune. Et lorsque Juliette Penn d'Issinor est allée à leur rencontre, elle est tombée sur Iron, 17 ans.
6: On est en train de faire les soubassements et puis ça se passe bien pour l'instant.
4: Iron, s'il est là, c'est grâce à sa maman et aux réseaux sociaux.
6: C'est ma mère qui a trouvé ça sur Facebook avec l'annonce de la ville de Béthune qui cherchait des jeunes. Donc ma mère m'en a parlé vu que j'ai 17 ans, je viens d'avoir le bac et puis c'est un peu compliqué de trouver un job d'été. J'ai vu parler de ça et puis je me suis dit pourquoi pas.
4: Parmi les activités, il peut y avoir une matinée de nettoyage, du désherbage ou de la peinture. Et en échange, les jeunes sont rémunérés à hauteur de 20 euros. Pour Capucine, 16 ans, c'est l'occasion de mettre de côté.
7: C'est la première fois que je fais une activité l'été. Je me suis dit, pour me lancer, ça peut être bien. En plus, on aide à embellir la ville. Ça va payer mon permis, rembourser un petit peu le code que je viens de passer. Donc voilà, c'est cool.
4: Vous venez de l'entendre, ici ça marche. Mais alors vous, qu'en pensez-vous ? Je suis venu vous voir dans la rue et je vous ai montré l'article sur notre site. Je vous ai demandé votre regard sur cette initiative.
8: Allez,
4: on commence par Lucie.
8: À chaud. je trouve que c'est une bonne initiative pour les jeunes, parce qu'on sait qu'il y a beaucoup de jeunes qui sont en précarité en ce moment.
4: Lily, quant à elle, est un poil plus dubitative.
9: Faut pas oublier que tout ça, c'est du travail. Et du coup, argent de poche, c'est un petit peu minimisant. Après, j'imagine que du coup, ils sont bénévoles, mais c'est sûrement des petits jeunes qui ont besoin vraiment d'argent et qui n'ont pas trouvé de travail pour l'été.
4: D'ailleurs, sur ce dernier point, j'ai rencontré Jazz qui est complètement d'accord.
10: Ça permet aux jeunes d'avoir un peu d'argent pour financer différents
5: projet.
4: Et vous, tiens, est-ce que vous auriez pu vous inscrire à ce type de dispositif dans votre ville ?
5: Oui, carrément. Je suis issue d'une famille de 5 enfants et mon père était seul à travailler, donc ça aurait pu mettre un peu de beurre dans les épinards.
4: Au total, cette année, dans le Nord, à Béthune, une 60aine de jeunes a bénéficié de ce dispositif.
2: Ici, Nord pour les équipes et Robin Berdeau. Nicolas Chaban, vous écoutiez le reportage. On a parlé un petit peu de ces jobs d'été. Vous, on était sur voilà, plus un engagement qui viendra aussi par la suite de votre vie, la récolte des cerises, le melon, on l'a dit. Vous êtes papa, hein, je crois que vous avez des enfants, ils sont peut-être grands aujourd'hui.
3: 3 enfants.
2: Job d'été, c'est des choses qu'ils ont fait, qu'ils font encore, je ne sais pas quel âge ils ont.
3: Oui, qu'ils ont fait, bien qu'en naturiste, pas loin de chez nous.
2: Ah ouais ?
3: Certains, ils font des périodes à la réception. Enfin, je vous dis la première chose qui
2: est. Et où ce camp naturiste ?
3: C'est à Bélaisy, énorme camp naturiste européen, c'est un des plus grands d'Europe, ah ouais. À Bédouin. J'ai connu très tôt parce que le professeur de musique que nous avions au collège était un des fondateurs, donc il nous en parlait régulièrement. Alors je sais pas l'endroit que j'ai le plus fréquenté, mais il y a énormément de monde et il y a des jobs d'été.
2: Nicolas Chaban est votre invité ce soir jusqu'à 21h. On va continuer de se balader, on va monter à Paris parce qu'à un moment donné vous êtes arrivé à Paris et notamment à la Sorbonne avec un camarade de fac qu'on connaît tous. Pour le savoir, restez bien avec nous sur ici. J'espère que je vous ai fait un bon teasing là.
3: Oh, magnifique.
2: À tout de suite.
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2: Et un petit peu de musique pour se détendre, 100% nouveauté, c'est signé Marine avec Escroc.

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15: Excellente soirée, merci d'écouter ici. Nicolas Chaban est mon invité ce soir jusqu'à 21h. C'est un chef d'entreprise, on découvre son parcours à travers les lieux qui ont évidemment marqué, inspiré son parcours, façonné son existence. Il est avec nous jusqu'à 21h. On a parlé des petits boulots, Nicolas Chaban. Votre parcours vous pousse à Paris. Vous cherchez un peu en fait, parce que vous savez pas trop, j'imagine, à 17-18 ans, ce que vous voulez faire.
16: Bah, je réussis par miracle à avoir le bac et puis à arriver à la Sorbonne, c'est pareil. Je suis passionné de théâtre, donc j'essaie de faire du théâtre, mais là je découvre que c'est un vrai métier avec un talent.
15: C'est ça que je vous dis que vous cherchez finalement.
16: Ouais, bah, c'est un âge. Alors, ce qui est merveilleux quand on se cherche, c'est que tout est absolument ouvert. Enfin, on a un regard à 360, on se laisse toutes les possibilités. Puis après, quand vous voyez des vrais copains comédiens, vous vous dites, ok, ça, c'est quand même un vrai métier, c'est pas pour moi.
15: Ouais, vous êtes super à l'aise. On voit beaucoup la télévision. On sent qu'il y a, je sais pas si les cours de théâtre, même deux mois, ça joue un peu quand même.
16: J'essaie de pas faire un teasing à l'envers, mais on parlera de la personne qui m'a donné ce conseil un jour, qui est un copain qui lui est devenu évidemment tellement célèbre et qui a gardé toute son humanité. On va peut-être vous en parler.
15: Attendez, Nicolas, on va en parler tout de suite. Vous arrivez à Paris, vous êtes à la Sorbonne, vous allez aller à la fac et vous rencontrez Nikos Aliagas.
16: Voilà, Nikos Aliagas. Et c'est vrai qu'au moment où ses aventures deviennent de plus en plus connues, où les journalistes me sollicitent, moi, c'est pas mon histoire de départ. Je fais pas une émission comme je ferais une pièce de théâtre parce que ça parle tellement de la vie de producteur et des enjeux énormes. Vous êtes dans quelque chose qui doit être absolument vrai. Mais il m'avait dit, parle avec ton cœur. Vaut mieux dire un peu spontanément quelque chose qui peut être pas forcément le mieux choisi, mais dans la vibration de ce que tu vas dire. Ça va s'entendre que tu dis quelque chose qui a du sens pour toi et ça en aura pour les autres. Parle aux gens. Voilà ce que m'avait dit Nikos Aliagas. Parle aux gens, adresse-toi à eux. Ne t'adresse pas à des business plans.
15: Évidemment, Nico, je sais pas si c'est avec lui, mais alors, on est à la maison de la radio et de la musique. C'est un lieu que vous avez un peu fréquenté plus jeune. Vous avez arpenté les couloirs vides.
16: J'en parlais avec Louise qui prépare cette émission et on s'est rendu compte, vous êtes au sixième étage lorsque vous préparez l'émission. Eh bien, je venais. On était à la Sorbonne avec Nikos, on se rencontre dans la bibliothèque, on a un même sac d'écolier, ça nous permet de nous adresser la parole. Et après, on passe vraiment des journées et des soirées ensemble. Et le soir, pour financer ses études, il est dans la salle des Telex. C'est au sixième étage, je me rappelle ce numéro d'étage qu'il m'a souvent raconté, je l'avais un peu oublié. Les nouvelles du monde arrivent sur des petits Telex avec des codes de 1 à 5. Et on est les premiers petits étudiants à découvrir des nouvelles comme la mort de Yasser Arafat ou des choses absolument incroyables. Lui courait dans le couloir vide jusqu'au rédacteur en disant « Voilà une info qui doit retenir votre attention ».
15: On va le saluer, Nikos, parce que c'est resté un copain, hein, je crois, aujourd'hui.
16: Non, c'est plus qu'un copain. Je sais, dans ces cas-là, qu'il ne faut pas verser dans le trop de compliments et de pathos. Mais surexposé comme il l'est, être à ce point, comme ça, dans la lumière, avoir cette notoriété aussi grande, et pas avoir écorné un gramme de cet ami qui était le mien il y a 18 ans, avec sa simplicité, sa loyauté, son humanité... Ouais, c'est un beau parcours de vie.
15: Nicolas Chaban, vous faites des allers-retours entre Paris, où vous essayez aussi au journalisme, il y a le Figaro, vous faites des piges à 17 euros la pige. Bon, c'est pas votre truc, encore une fois, vous trouvez ça un peu trop parisien, il n'y a pas que Paris dans la vie, comme vous l'avez compris. Vous allez croiser des copains, et à un moment donné, vous allez voir qu'il y a des copains qui jettent un peu des fruits et légumes, qui ont un peu un mauvais aspect, et vous vous dites, c'est quand même dommage. Et c'est là que vous avez le déclic, c'était où? Vous vous souvenez du jour où il y a eu ce déclic des gueules cassées que vous avez créé?
16: Absolument, c'était dans le Luberon, juste avant. C'est ce qui m'avait connecté, notamment au distributeur. On avait fait des centres de lavage solidaire pour notamment les copains qui étaient en galère juste avant. Mais comme les distributeurs, finalement, on arrivait à leur parler, on découvre qu'ils jettent des fruits ou des légumes, notamment là, c'était des abricots, mais il y en a bien d'autres, pour des mini-défauts d'aspect. Les cahiers des charges, faits toujours par des gens tellement savants qu'ils font des choses que notre bon sens ne ferait pas, décident qu'il faut que ce soit parfaitement rond, que la couleur doit être absolument comme celle-là. Et je vois, c'était la famille dans le Luberon Saint-Michel, je vois Thierry Saint-Michel qui jette sous l'établi des abricots parfaitement mûrs et très bons, alors qu'ils auraient, moi je les aurais pris immédiatement pour les amener chez moi. Et là, c'est sa maman, je crois, qui me dit, s'il y a un seul fruit qui n'est pas parfait dans la palette, on peut avoir un refus de toute la palette. Mmh. Et là, on se dit, si ça devient du gaspillage, alors que c'est parfaitement bon, il faut qu'on les sauve. Voilà comment...
15: C'est comme ça qu'on est les gueules cassées, ouais. Alors, il y a eu le label Le Petit Producteur, ça c'était juste avant. Et puis la marque de l'équitable, on va en dire un mot, qui est arrivé dans votre vie. On est en 2016, les premières briques de lait, c'est qui le patron, qui sont produites. Il y a un endroit particulier d'ailleurs où elles sont produites. Je crois qu'on est dans la Bresse, on est à Pont-de-Vaux.
16: Ça c'est le moment où naît effectivement la brique de lait avec les producteurs. Mais la laiterie qui est importante aussi, elle est à Orléans. Il y a deux lieux, mais il y a cette laiterie qui va accueillir... Et ramasser le lait. Je me suis remis effectivement tout ça en tête puisque il y a une production qui a décidé de raconter l'histoire dans un long métrage et elle nous a fait repasser par toutes ces étapes. Et c'est vrai qu'il y a une scène dans ce qui deviendra un film, la scène de la mairie de Pont-de-Vaux, c'est absolument incroyable. Il faut imaginer en 2 secondes des producteurs, 80 familles, à qui il restait 2 mois avant de mettre la clé sous la porte. Chaque matin, quand ils tournaient le bouton de la machine à faire, 120 euros par jour, perdu. Et quand ils arrivent dans la salle, je me rappelle très bien de ce moment-là, nous on est un peu en retard, il y a le responsable de la laiterie, l'acheteur de Carrefour, Marc Delage, ils arrivent, dernière chance, nous les consommateurs, parce qu'on est consommateurs et toujours aujourd'hui, on leur dit, on va pas vous laisser tomber. Et c'est le moment clé où, alors que Carrefour et la laiterie se demandent combien de litres ils peuvent récupérer, ils avaient 26 millions de litres à vendre, Carrefour et la laiterie disent 5 millions peut-être, mais pas plus. Nous, en tant que consommateurs, et merci à eux d'avoir entendu, on leur a dit, vous voyez, si vous prenez pas les 26 millions, ils vont disparaître. Si vous prenez 5 millions, vous allez un petit peu améliorer, mais leur vie ne va pas changer. Nous, consommateurs, si on est sûr que leur vie change, on achètera les 26 millions. Vous vendrez plus facilement les 26 millions de litres, si vous les sauvez, que 5 millions si vous les aidez un peu. Ils se sont tapés dans la main, et c'est qui le patron est né.
15: Nicolas Chaban, vous recevrez 2 fois le prix de l'audace marketing, c'est pas rien, en 2015 pour les gueules cassées, en 2018 pour C'est qui le patron, vous avez les éloges du New York Times, du Guardian, je sais pas comment on réagit à Carpentras quand l'enfant du pays comme ça réussit, vous nous le direz peut-être dans un instant, il y a même l'ONU hein, qui s'est intéressé à vous. Nicolas Chaban est notre invité, vous êtes gourmand Nicolas
16: Ça se voit, je crois.
15: Oui, non, je suis pas du tout, voilà. Je vous parle de ça parce que c'est avec beaucoup de gourmands qu'on va retrouver Catherine Cricandon et qu'on va parler de cuisine. Parce que pour cuisiner, il y a 2 écoles. Tout à l'heure, on était dans l'école de la forêt, là, on est dans l'école de la cuisine. La cuisine au beurre ou la cuisine à l'huile. Fait penser au film avec Fernandel, tourné dans le sud d'ailleurs. Alors Catherine Cricandon, elle, a peut-être une solution à nous proposer aujourd'hui. Écoutez.
12: À Jaune, un petit village de 800 habitants du Loir-et-Cher, il y a une usine qui reçoit 3 tonnes de piments par jour. Mais pourquoi donc ? Eh bien, pour faire des sauces piquantes, pardi. La Maison Martin sort 8000 produits par jour, 600 000 par an, et cela demande un immense investissement de son cofondateur, Jean-Baptiste Martin.
13: Pour ma part, il faut savoir que les deux premières années dans le Loir-et-Cher, je dormais dans l'usine pendant 5 nuits par semaine. Ma famille est du côté de Versailles. En ce moment, c'est plus que 2 nuits par semaine. Voilà, il y a un rapport aussi charnel, en fait, à la fabrique, pas qu'au piment. Donc, on se donne beaucoup. Maintenant, on est hyper heureux et surtout... très heureux en fait d'emmener avec nous toute une équipe, de voir en fait qu'on a des clients aussi qui sont très contents en fait de découvrir que le piment c'est pas juste quelque chose qui brûle, mais quelque chose qui peut avoir un vrai sens gastronomique dans l'assiette. Donc la complétude, si je puis dire ainsi, de tout ça fait que ouais, c'est ultra kiffant.
12: Une équipe d'une quinzaine de personnes trie, lave et équeute à la main les piments. Ceux-ci sont ensuite réduits en purée avant d'être cuisinés seuls ou avec d'autres ingrédients. Il y a actuellement près de 25 références différentes et le mariage des saveurs est parfois étonnant. Framboises, algues, ananas et il y a même des éditions limitées avec du pastis et du vin. Les sauces ou salsa picante sont vendues dans plus de 1500 endroits en France et dans le monde. Pour en arriver là, il faut remonter 15 ans en arrière. Jean-Baptiste est chef cuisinier aux États-Unis. Il travaille avec une brigade composée entièrement de Mexicains qui venaient tous les jours au travail avec des petits piments à grignoter. Jean-Baptiste décide alors de s'intéresser à ce fruit. Oui, c'est un fruit, même si en cuisine on l'utilise comme légume ou condiment. De retour en France, il s'associe à sa femme Anna et son cousin Benjamin et il nous explique pourquoi et comment leur usine est maintenant en centre Val-de-Loire.
13: Alors on arrive ici mais vraiment totalement par hasard. Notre aventure elle a commencé dans notre école de cuisine en fait à Viroflay qui est juste à côté de Versailles. Il y avait une tellement grosse demande en fait qu'il a fallu passer à un stade artisanal mais peut-être un peu plus industrialisé avec quelques machines. Et donc du coup on a cherché en région parisienne, il n'y avait pas chaussures à notre pied et en visant au sud on a trouvé un local en fait du côté de Jaune. C'était un ancien abattoir à volaille qu'on a transformé en paradis du végétal pour sa rédemption. Et là on est arrivé surtout dans un endroit très accueillant avec des gens très accueillants et une région vraiment hyper accueillante à notre écoute.
12: Plus d'infos sur m-martin.fr. Merci à Nathanaël Bruni d'ici Orléans pour cette idée piquante mais qui marche. Ici, ça entreprend Martin Hot Sauce de la maison Martin, des sauces fabriquées et cuisinées dans le Loir-et-Cher.
15: Merci beaucoup Catherine Kikandon, m'a dit à Famille Martin, il y en a une aussi dans le sud de la France,
16: à Nicolas Chaban. Pour le concassé de tomates.
15: Ouais, on parle le poivre vert avec votre grand-père, le piment là à l'instant, ça vous a inspiré ce sujet Catherine Kikandon?
16: Ouais, c'est très important, tout ce qui d'ailleurs fait notre gastronomie. C'est un patrimoine tellement important. Tous les jours, on se lève, nous, l'équipe, en se disant qu'il faut qu'on défende ceux qui nous nourrissent tous les jours.
15: Nicolas Chaban est votre invité ce soir, encore pour quelques minutes. On va s'intéresser à votre quotidien dans un instant. Peut-être ce très bel endroit, je ne vais pas en dire plus, où vous vivez au pied du Mont Ventoux. Et puis on continuera de sillonner ce beau pays que vous défendez à travers la production, entre autres. Nicolas Chaban, votre invité jusqu'à 21h.
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15: Excellente soirée, Lonely pour se détendre, signé The Police sur ici.

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1: Chaque jour, autour d'un invité, je vous invite à découvrir un parcours inspirant avec ce soir un chef d'entreprise venu du Sud, venu d'un peu partout, il l'a dit d'ailleurs tout à l'heure, c'est un peu réducteur d'ailleurs de vous dire qu'il vient du Sud. Nicolas Chaban qui revient sur les lieux qui ont marqué sa vie, qui ont fait qu'il est aujourd'hui à la tête d'une belle histoire collective, familiale aussi, on va en parler. Nicolas, il y a une confrérie, comme il y en a beaucoup hein, partout en France, de la fraise. Alors vous êtes quoi? Comment on dit?
2: Membre de la confrérie.
1: Président non même?
2: Non. Il y a des présidents et des présidentes très actifs, membres de la confrérie, c'est-à-dire que dans une confrérie, il y a les producteurs, ils sont très importants pour défendre la fruit, la fraise de Carpentras, mais vous avez aussi des transporteurs, des emballeurs, et moi j'avais le rôle du communicant. Voilà comment j'ai intégré cette très belle équipe de la confrérie de la fraise de Carpentras.
1: Je m'éloigne un tout petit peu de quelques kilomètres. On a parlé tout à l'heure un petit peu de quelques villes comme Fontaine de Vaucluse, comme Avignon, plan campagne, plan de Cuc. Vous me voyez arriver où?
2: À Marseille.
1: Les fans de l'OM?
2: Ouais, comme tous les gens. En fait, vous voyez, j'ai une mini... Je renierai jamais cette passion infinie pour ce club merveilleux.
1: Ouais.
2: Mais comme on est une communauté de gens et qu'on dédie toute notre énergie collective aux producteurs... On essaye de pas trop fragmenter et de créer comme ça des gens qui seraient plus pour un club. On ne parle jamais de politique, par exemple, c'est qui le patron. Ouais. On accepte de parler un peu de foot.
1: Qu'est-ce que ça représente Marseille pour vous? La ville en elle-même, qu'est-ce que vous aimez dans cet endroit?
2: À Marseille, vous avez alors le stade Vélodrome. Hein,
1: bon, d'accord, ça.
2: Et là,
1: c'est le centre-ville, quoi.
2: Oui, c'est le centre du monde,
1: même,
2: on pourrait dire. Le centre
1: du monde, carrément.
2: Non, mais vous avez cet écrin, si vous voulez comprendre sans qu'il y ait de mots, de récits, par juste une sensation, une impression, ce qu'est cette région et cette ville. Vivez au stade Vélodrome. Quelques minutes avant le match et quelques minutes après, tout ce qu'est Marseille. Voilà. Et c'est autre chose que du foot et des chants. Il y a une âme dans ce lieu et dans cet endroit tellement important pour ceux qui sont issus de cette région, mais aussi pour tous ceux qui ne la connaissaient pas.
1: Pour vous, c'est le lieu des copains?
2: Ah, ben oui, c'est le lieu des copains parce que avant le match, on arrive, on se parle. On va manger un sandwich, je crois que ça s'appelle le Daïlala, et puis c'est toujours le même patron, et puis on comprend toujours la même chose, et puis il y a toujours le même nombre de gens, et puis il y a toujours le même timing, et puis il y a une bière qui est bonne comme aucune autre bière, quelques minutes avant le match. Voilà, c'est tout ça autour du match, ouais. C'est retrouver des amis dans ce qui nous rassemble, cette ville, Marseille.
1: Alors aujourd'hui, on l'a un peu évoqué, vous vivez au pied du Mont Ventoux. Dans un endroit complètement atypique, je vous ai un peu parlé de Pagnol tout à l'heure, j'aurais pu citer Alphonse Daudet, parce que vous vivez dans un ancien moulin.
2: J'ai une chance incroyable, parce que en rencontrant ma femme Martina, j'ai découvert en même temps que tout ce qu'elle est, ce lieu qui était sa maison, un moulin de 1000 ans, au bord d'une rivière, et c'est pour tous ceux qui ont pu venir... un lieu qui dépasse le cadre comme ça de la simple maison, c'est un lieu de vie chargé de 1000 ans de vibrations et de, on se dit à chaque fois, mais qu'est-ce qui s'est passé dans ce lieu? Combien d'histoires se sont nouées, dénouées ici?
1: Alors pour quelqu'un qui est né à Moulins, vivre dans un ancien moulin, c'est un mauvais jeu de mots, vous avez une vie à rebours. Hein.
2: J'avais pas pensé à ça.
1: C'est une vie à rebours.
2: Il reste plus que Don Quichotte.
1: Non, mais la boucle est presque bouclée. Hein.
2: Ouais, c'est vrai, j'avais pas pensé à ça, effectivement.
1: Ben oui.
2: Mais je souhaite à tout le monde d'avoir une adéquation entre ce bonheur familial, bonjour à Martina, et puis ce lieu de vie tellement magique.
1: Alors, je vais vous demander, par exemple, si on va à la montagne. Avec vous. On n'a pas beaucoup parlé de la montagne. Vous allez me dire que le Mont Ventoux, c'est montagneux, évidemment, mais où est-ce que je veux dire? Si on se balade en France et que on va faire du ski, ou, déjà, je ne sais pas si vous aimez la neige, mais la montagne, ça vous parle ou pas du tout?
2: C'est très dur pour moi parce que vous allez être déçus, je vais vous parler que du Mont Ventoux, mais nous, c'est le Mont Ventoux. Donc ouais. Après, on s'est retrouvés, évidemment, dans d'autres destinations parce qu'on suivait des copains. La vallée de Chamonix. Alors, je sais pas si on dit Chamonix ou Chamonix.
1: Ouais, je crois qu'il y a plusieurs écoles, mais.
2: Ouais, je crois qu'il y a qu'une façon de le dire, mais j'ai jamais
1: su. Comme Avoria. Est-ce qu'on dit Avoria ou Avoriaz?
2: Voilà. Ça, c'est évidemment tellement beau et magnifique, mais parce qu'il y a aussi des copains, hein. C'est pas simplement pour le tourisme. Mais le Mont Ventoux, si vous allez là-bas, je vous donne en 30 secondes une raison d'être heureux pour toujours. Vous allez un matin, vous arrêtez à une barrière qui vous empêche en hiver d'aller plus loin. Vous regagnez la crête. Vous marchez un kilomètre à peine, vous vous calez derrière des buissons et un peu de pierre, et vous attendez le lever de soleil. Et vous ressentirez ce que peu de gens, et finalement tellement de gens sur Terre ont ressenti, ce moment où le jour se lève.
1: vous entendez la plage, la mer, les vagues, on va où ?
2: Madagascar.
1: Ah ! Il n'y a pas que Paris dans la vie, il y a Madagascar aussi.
2: Ouais, parce que...
1: Dans l'océan Indien. Ouais, je vais vous demander une plage française quand même, après.
2: Alors, pour une plage française...
1: Non, mais allez-y, si vous voulez développer les plages de...
2: Non, mais il y a tellement de belles plages à Madagascar. Mais parlons de la France. Je ne pensais pas tomber aussi amoureux en étant du sud, d'une région autre et tellement différente, mais pas tant que ça finalement, la Bretagne.
1: Que vous connaissez peu.
2: Voilà, que je connais peu, j'y vais de plus en plus, mais j'ai envie d'y être beaucoup plus souvent. Quelle région extraordinaire, pour des raisons différentes de celles du sud, bien sûr, mais... C'est étonnant parce que c'est une mer dans laquelle on se baigne peu quand on vient du sud, mais on va donc à la mer en Bretagne, mais on est tout aussi heureux, même sans s'y baigner. Ça veut dire à quel point, vous imaginez, si on se baigne pas dans une région où une mer est présente et qu'on est heureux, c'est qu'il y a de belles choses à côté.
1: Normalement, ça dépend, mais ça peut être à 18, 19, 20. Moi, je me suis baigné dans l'archipel des Glénans à 14. Et c'est vrai que quand je dis aux copains du sud, viens. Il rigole. Ah oui, si elle n'est pas à 24, vous n'y allez pas.
2: C'est, alors, vous le ferez volontiers pour le bonheur d'être dans cette belle mer. Il y a des plages magnifiques.
1: Du coup, la Bretagne, vous avez évoqué. Il y a déjà des endroits que vous connaissez en Bretagne.
2: Ouais, parce qu'il y a une magnifique histoire là-bas aussi, liée au producteur. C'est Ronan Evin qui est à côté d'Auré, qui est un passionné de bons produits, de bons fruits. Payé au juste prix, lui aussi. Ça s'appelle Gustatif et Solidaire. Faisons aussi de la pub si vous m'y autorisez à autre chose que c'est qu'il patron. Et il défend des variétés qui ont du goût, cueillies à maturité, fait dans les règles de l'art, fait dans un mode de production respectueux des sols. Et donc voilà comment je me suis retrouvé très souvent là-bas, parce que il me racontait comment il était important de protéger les sols pour protéger ces fruits et ces légumes merveilleux qu'on a en France.
1: Notre chef d'entreprise, Nicolas Chaban, votre invité ce soir sur ICI. Nicolas Chaban, encore quelques minutes pour profiter de vous et de cette balade un peu partout en France. On a parlé de plage, on a parlé de montagne, on a parlé de bons produits, vous avez évoqué le fait que vous étiez gourmand. Je vais vous poser la question que je pose un peu tous les jours, qui est très dure. Est-ce qu'il y a une région particulière où on mange le mieux en France ?
2: Écoutez,
1: et quel plat ? Faites-moi saliver, il est presque 21h.
2: Non, c'est très facile.
1: Pour ceux qui ne sont pas passés à table, là.
2: Je crois que là, c'est facile de répondre. Je vous renverse la question. Si vous deviez partir au bout.
1: Je vous donne l'envers,
2: sur une autre planète. Quel est le seul plat que vous amèneriez ?
1: Oui.
2: Eh bien, évidemment, moi, deux plats me viennent à l'esprit. C'est un résumé qui n'est pas très original, mais c'est. Alors, trois plats. Le pâté à la patate, on l'appelle comme ça.
1: Bourbonnais,
2: avec une salade et seulement avec la sauce faite par ma mère, salade, évidemment, hein. Mais une salade capitale. La daube des choses, voilà, faite avec ce qu'il faut de pommes, de carottes, presque sucrées, dans un jus absolument unique. Et ensuite, faite par mon cousin Bernard. Et ensuite, le romazav, c'est beaucoup moins connu, c'est le plat à Madagascar, qui est un plat qui permet en une seconde, de se retrouver dans son enfance.
1: Avant de se quitter, 10 ans, bel anniversaire pour C'est qui le patron ? Un film, vous l'avez évoqué, d'autres choses à venir, d'autres projets autour de cette marque.
2: Oui, et je crois que je peux vous annoncer quelque chose qui va beaucoup compter. On a parlé de Nikos Eliagas récemment. Il est arrivé, il est venu dans la Bresse par amitié parce qu'il voulait rendre hommage à tous ces gens qui bossent tous les jours, les producteurs, pour nous nourrir. Il a fait des photos extraordinaires. Il y a un grand magazine qui en a publié certaines. Ça a beaucoup fait parler. Et ça va devenir une exposition.
1: Wow.
2: Et je sais pas si je peux le dire. J'ai peut-être, je vais dire un truc un peu rapidement, mais on a un partenaire qui, tout de suite, en ayant vu ces photos, la SNCF, Gare et Connexion, qui nous a dit, on est un lieu, nous, quand on prend un train, on traverse ces paysages. Il n'y aurait pas de tourisme, on serait pas la première destination mondiale du tourisme si les producteurs ne façonnaient pas ces paysages. Et donc, dans les grandes gares, et beaucoup de gares en région, on va pouvoir voir le visage de ceux qui nous nourrissent tous les jours à travers ces photos de Nikos Eliagas, et on le remercie pour cette très belle exposition, et on remercie ceux qui accueilleront cette exposition.
1: Un dernier clin d'œil à l'association Solidarité Paysan, je sais que ça vous tient. à cœur.
2: Il y a des fois où on sait pas quelle association choisir. Il y en a qu'une vraiment à mettre. Enfin, il y en a plusieurs, mais ouais. Mettons en avant Solidarité Paysan, des producteurs souvent à la retraite qui viennent au chevet bénévolement de gens en extrême difficulté, des gens qui sont capables de s'arrêter, voire pire. Il faut leur rendre hommage. Ils ont besoin de moyens et ils les utilisent tellement bien.
1: Longue vie à C'est qui le patron et à tous vos beaux projets. J'étais ravi que l'on se balade dans votre vie. C'est pas trop dur de regarder dans le rétro, ça va.
2: C'est merveilleux. Ça se dit pas normalement dans les émissions, mais quelle belle idée cette émission. Merci. Parce qu'au-delà du voyage qu'on refait nous-mêmes, vous ponctuez évidemment de moments et de reportages qui étaient passionnants.
1: Merci beaucoup Nicolas Chaban, ça touchera l'équipe que je remercie d'ailleurs. Mathilde Mallet à la réalisation de cette émission, Louise Morin à la préparation. Je souhaite une excellente soirée. On se retrouve avec un autre invité, d'autres chefs d'entreprise dans les prochains jours d'ailleurs, dès demain à partir de 20h. Merci Nicolas encore.
2: Merci.
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1: Non, il y a Emmanuel Moir avec Beau Malheur.
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1: Passez une excellente soirée. Dans un instant, Laurent Petit-Guillaume pour les souvenirs des années 80 en musique. Il est 21h.
2: Bonsoir à tous, c'est l'heure de notre petite balade dans les années 80. C'est en musique et en anecdote, et ça commence comme ça.

0: Le groupe AA, c'était Take On Me.
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0: 1985, le monde entier découvre ce trio norvégien grâce à ce titre qui devient rapidement numéro un partout, même en France. Une première version était sortie un an plus tôt, sans faire de vagues. Et finalement, c'est en la réenregistrant pour leur premier album qu'ils décidèrent de la proposer en single. Bonne idée, puisqu'accompagnés d'un clip innovateur, ils sont rentrés dans la légende des tubes des années 80. Tout comme Elie Medeiros qui s'apprête à nous faire Bailar Calypso.

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INXS Never Tear Us Apart. Extrait de l'album Kick sorti en 1987, une chanson écrite pour le leader Michael Hutchence. C'est là impossible d'oublier la voix, la chevelure, l'énergie du charismatique chanteur de ce groupe australien. Il a rejoint les étoiles en 97, mais ce tube sorti en 88 reste bien présent dans nos mémoires. Hein. Est-ce que par hasard vous n'auriez pas gardé le 45 tours vinyle de l'époque? C'est presque un collector. Hein. Allez, couvrez-vous tout de suite. It's Raining Again dans 100% années 80. C'est le groupe Supertramp qui arrive tout de suite. J'espère que vous êtes bilingue, mais je vous fais confiance.

0: Le jour s'est levé, c'était téléphone. Vous écoutez 100% années 80 jusqu'à 22h, votre rendez-vous avec les chansons qui ont marqué votre vie. À l'instant, téléphone. On a tous été un jour fans du plus grand groupe de rock made in France. Dans ces années-là, on a tous regretté la séparation en 86. Le jour s'est levé, d'ailleurs leur dernier single. Eh oui. Allez, on se console dans un instant avec Eurythmics, Here Come the Rain Again.
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0: Claude Barzotti, c'était Madame.
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0: La vie d'un tube est souvent une histoire de hasard et de chance, même si au départ cette chanson du Belge d'origine italienne Claude Barzotti est un petit bijou. Lorsqu'elle sort en 1975, elle ne rencontre pas le public. Au début des années 80, de nouveaux producteurs lui proposent de la réenregistrer et en 82, elle devient son premier succès. Lui aussi, il est italien, c'est le crooner jazzy par excellence, Paolo Conte. Via con me, tout de suite.

La chanson d'Azima, c'était France Gall. Michel Berger compose et écrit cette chanson à partir d'une lettre d'un petit garçon touareg rencontré avec France Gall lors d'un voyage humanitaire au Mali. C'était dans le cadre de l'association Action École. Et bien sûr, le public que nous sommes, on est touché par cette chanson. Elle rencontre un très beau succès. On est en 89. La suite de 100% années 80, c'est avec un groupe allemand qui a choisi son nom en référence au film Alphaville, une étrange aventure de Lemmy Cochon de Jean-Luc Godard. Bah oui, c'est Alphaville. Big in Japan.

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1: Que votre fin de journée soit belle. Si vous restez avec nous, ce sera dans un instant 100% chanson française. Et moi, je vous dis à demain. 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
3: En 1985, le public français se déhanche sur un hommage vibrant aux légendes du jazz. Duke Ellington, Oscar Peterson, Scott Joplin. Mais derrière ce titre se cache un souvenir de jeunesse beaucoup moins glorieux pour Michel Jonas.
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3: Des années plus tôt, alors qu'il n'est qu'un jeune pianiste inconnu, il descend dans une cave de jazz pour passer une audition. Il veut briller, mais le stress le paralyse. Il joue mal, il se ramasse complètement et ressort de là dépité. Plutôt que d'oublier cette humiliation, Jonas va en faire un tube. Il transforme son bide en une chanson entraînante, pleine d'autodérision et d'amour pour ses maîtres.
4: Un peu parti, un peu naze, je sors de la boîte de jazz, histoire de reprendre un peu le cours de ma vie.
3: La boîte de jazz recevra même une récompense aux premières Victoires de la musique en 1985.
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1: Découvrez Est-ce que tu viens pour les vacances? Le nouveau titre de Yann Muller.

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3: Saviez-vous que Santiano, le plus célèbre chant de marin, était à l'origine une chanson de guerre mexicaine?
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4: C'est un fameux trois-mâts, fin comme un oiseau.
5: Liceo.
3: Santiano était un chantier, un chant de travail né au 19e siècle. La version originale racontait la guerre sanglante entre le Mexique et les États-Unis. Elle rendait hommage au général Santa Anna. C'est en 1961 qu'Hugo Frey redécouvre ce morceau chez des chanteurs américains. Pour en faire un succès populaire, il opère un recyclage historique génial. Il gomme tout l'aspect militaire et transforme le général Santa Anna en un fier trois-mâts lancé sur l'Atlantique.
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3: Adieu les champs de bataille, Hugo Frey a transformé un champ de guerre en une invitation au voyage.
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2: Aujourd'hui, j'ai testé le musée de bonbons Haribo à Uzès. Je vous emmène dans un lieu où le sourire avant même d'avoir commencé la visite. Une sortie gourmande, colorée, joyeuse. Un ami aventurier de Koh-Lanta est venu me rendre visite et on s'est dit, bon, après la survie, les épreuves, la faim, les îles désertes, et si on testait un endroit un peu plus doux et surtout beaucoup plus gourmand ? Dès l'arrivée au musée, on est happé par les couleurs, des bonbons géants, des vitrines pleines de formes et de couleurs, une ambiance ultra joyeuse. Et cette odeur sucrée dans l'air, juste incroyable, impossible de pas retomber en enfance. La visite est vraiment ludique et interactive. On avance de salle en salle, on découvre l'histoire Haribo, les premières fabriques, les anciennes machines, les affiches publicitaires vintage.
3: Un bonbon Haribo.
2: Et ça, c'est juste magique. Et là, un moment plus drôle, mon ami, habitué à compter les grains de riz sur l'île déserte, s'amuse à reconnaître les bonbons, les yeux fermés, juste à l'odeur. On touche, on observe, on compare. Chacun défend son bonbon préféré comme un vrai débat sérieux, ou presque. Et puis, on arrive sur le moment préféré de tout le monde. Bien évidemment, la dégustation. Les fraises Tagada, Dragibus, Ourson, Chamallow, Réglisse, les yeux brillent, le sourire s'installe. On goûte, on commente, on rigole et on se replonge dans les souvenirs d'enfance. Ce que j'ai adoré, c'est cette ambiance simple, joyeuse, sans pression.
4: Je vous ai apporté des bonbons.
2: On ressort détendu, plein de bonheur, une bonne humeur, avec la sensation d'avoir fait une vraie pause, avec beaucoup de nostalgie, des bonbons qui nous ont accompagnés depuis plein d'années. Ce n'est pas juste un musée classique, c'est une expérience vivante, pleine de couleurs, de bonne humeur, et ça fait clairement du bien au moral. Le musée de bonbons Haribo se trouve à Uzès, dans le Gard, à environ 30 minutes de Nîmes. Il est ouvert presque toute l'année, du mardi au dimanche. L'entrée est aux alentours de 12 euros pour les adultes et un tarif réduit pour les enfants. C'est une sortie parfaite en famille, entre amis, ou même pour des aventuriers en reconversion gourmande. J'ai testé, j'ai adoré le musée de bonbons Haribo. C'était Béatrice et on se dit à très vite pour une nouvelle chronique pleine de joie, de découvertes et de bonne humeur.
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5: 6h19, c'est votre rendez-vous Les gens d'ici. Tous les jours, nous mettons en lumière une personnalité qui fait briller notre région. Elle se confie au micro de Romain Bruno. Et aujourd'hui, sortez vos crayons de couleur. À l'honneur, une personne qui, grâce à son invention, transforme les dessins de vos enfants en véritables dessins animés. Direction le 11e arrondissement pour retrouver Romain Bruno. Romain, vous êtes avec cette créatrice de génie.
6: Eh oui, je suis avec Claire Failly. Elle est artiste et auteure. Claire, bonjour.
7: Bonjour.
6: Vous donnez vie aux dessins des enfants avec cette collection de livres, cahier de dessins animés. On ouvre ce livre, qu'est-ce qui se passe? Expliquez-nous un petit peu votre idée.
7: Alors c'est magique, ça marche très simplement. C'est un livre à lire et colorier qui se transforme en dessin animé. Je colorie ma page, je la prends en photo à travers l'application Bling Book et instantanément, mon coloriage se transforme en dessin animé qui me raconte une histoire. La page d'après fait la suite du dessin animé et quand on a tout colorié, ça crée un dessin animé complet de 4 minutes pour les petits livres, de 8 minutes pour les grands livres qui raconte une histoire continue.
6: Il y a plein de thèmes.
7: On a plein de thèmes. On a par exemple les sciences avec les dinosaures ou la mer. On en a sur les contes avec les fables de La Fontaine. On en a sur les héros avec le petit prince, le petit Nicolas, les schtroumpfs, etc. Et puis on en a sur les artistes avec Monet, Van Gogh, Picasso et plein d'autres.
6: D'où vous est venue cette magnifique idée de cahier de dessins animés?
7: L'idée de départ, c'était de donner un nouveau souffle au livre sans le remplacer. Et là, on va ramener la force du numérique avec la force du travail de l'auteur. Et qui

0: rassemble générations, puisque on travaille même avec des EHPAD. On a 300 EHPAD en France qui utilisent nos livres pour faire colorier les grands-parents avec les petits-enfants de passage. Tous ensemble, ils créent des dessins animés.
1: J'ai même entendu dire que ça va encore plus loin que l'animation du dessin, puisque même l'enfant qui colorie peut apparaître au final dans le dessin animé.
0: C'est ça qui est formidable, c'est qu'une fois qu'on a fait son dessin animé, l'enfant peut aussi, avec l'application Blinkbook qui est gratuite, faire un selfie et même enregistrer sa voix. Et là, il devient le héros du dessin animé. C'est lui l'acteur, il va répondre aux questions que ses propres coloriages lui posent. Donc, il écoute l'histoire qu'on lui raconte, ou bien, en plus, il peut raconter la sienne et jouer tel un acteur.
1: Une idée comme ça, création de ce cahier de dessins animés, c'est forcément récompensé.
0: Alors, nous avons été récompensés par le concours Lépine. On a eu la médaille d'or du concours Lépine en 2018. Donc, merci pour la médaille d'or.
1: Cahier de dessins animés, Blink Book. On avait avec nous Claire Failly. Merci Claire.
0: Merci beaucoup.
1: Maintenant, je vais prendre mes petits crayons de couleur et je vais m'attaquer à créer un dessin animé. Promis, je déborde pas en plus.
0: Ah, si vous débordez, c'est pas grave, puisque la technologie va reconnaître le dessin. Et donc, au final, le résultat est très beau, même si l'enfant de 3 ans a gribouillé son dessin.
1: J'ai 40 ans.
0: Ça marche aussi.
2: Merci beaucoup Romain Bruno et merci à votre invité Claire Failly, artiste et auteur des cahiers de dessins animés. Et pour voir ce que ça donne, et c'est vraiment très étonnant, n'hésitez pas à aller retrouver dès maintenant la vidéo étonnante de ce cahier animé filmé par Romain sur nos réseaux sociaux, Instagram et Facebook, ici Paris-Île-de-France. Vous tapez ça dans la barre de recherche et vous allez nous trouver très très vite.
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4: Wikizef, petit guide à l'usage des étrangers du sud du péage d'Arras en vacances dans notre belle région.
5: Nous sommes de retour dans la famille. En ce moment, il fait beau, il fait froid. Ben, on est dans le nord, il y avait un indice. Et en plus, il y a un vent de voleur. C'est une situation que j'aime peu parce qu'en général, quand on dit « oh, il fait froid », on nous répond « ben non, il fait pas froid, c'est le vent qui est froid ». Je pourrais la taper la personne qui me dit ça. Parce que la conséquence directe du vent froid, c'est qu'il fait froid. Du coup, avance et ferme votre gif. Donc, je résume. Il fait froid, mais il fait beau. Il y a quelqu'un qui a allumé la lumière et d'un coup, vous voyez votre cousine enlever son manteau, tirer sur son col et pousser un soupir. Je sais pas ce que j'ai étouffe d'un coup. Et son mari répond, qu'est-ce que t'as tes vapeurs de belle-mère? Ne paniquez pas. Wikizef est là pour vous aider. Je vous comprends, ça surprend. Bon, ce n'est pas très 21e siècle comme expression. Mais c'est celle qu'utilisait ma grand-mère quand elle avait une bouffée de chaleur. Ou quand elle remarquait que quelqu'un avait anormalement chaud. Cocteau, tête rouge, t'as des vapeurs de belle-mère ou quoi?
6: Définition.
5: Les vapeurs de belle-mère sont originellement les bouffées de chaleur dont souffre la majorité de la gente féminine lors du dérèglement hormonal conséquent de l'arrivée de la ménopause. Quand je parle des filles et de leurs soucis, en général, je préfère partir dans le médical à parler de temps qui court, c'est plus sûr. Et puis c'est imagé, parce que dans l'esprit de ma grand-mère, que je rappelle est enterrée au cimetière de l'Est depuis les années 80, je replace dans le contexte. La ménopause atteignait essentiellement les belles-mères. Ou si vous préférez, si t'es belle-mère, t'es forcément ménopausée. Et je tiens à préciser qu'elle disait ça aussi aux hommes. Mais quand est-ce que ça peut vous arriver d'avoir des vapeurs de belle-mère, par exemple?
6: Exemple.
5: En écoutant le discours de Vladimir Poutine, en s'apercevant que son match Tinder, ben, c'est sa sœur, avec leur nouvelle mode de pas mettre la photo en plus. Et alternative à vapeur de belle-mère, il y a « j'ai chaud, je crois que j'ai une buée ».

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1: Et ça marche très bien de scroller sur les réseaux sociaux. Oh, regarde comme il est mignon. Bon, d'accord, ça c'est mon problème. Mais ça a du bon parfois parce que j'ai découvert un compte Instagram qui va vous être utile et qui marche très bien, c'est Sortir à Laval.
2: Aujourd'hui, déjà, je suis suivie par plus de 7300 personnes, donc en un an et demi, honnêtement, je m'y attendais pas du tout.
1: Vous l'avez compris, c'est la créatrice du compte Instagram, Elena Viera-Granger.
2: Et l'idée, donc, c'est de mettre en avant des commerçants, des créateurs, des événements, des activités.
1: Via des vidéos et des posts événements comme celui-ci, par exemple.
3: J'ai une super nouvelle pour toi. Une nouvelle adresse gourmande vient d'ouvrir ses portes. Un nouveau lieu qui va te faire voyager avec sa déco sur le thème de l'univers, mais aussi son offre.
1: Ça marche tellement bien que
2: j'ai pas mal de demandes aussi de créateurs, de personnes qui aimeraient être mises en avant, donc de plus en plus chaque mois.
1: Moi, par exemple, j'aimerais bien me lancer dans les chansons pour enfants. Ce rêve bleu. Non ? Bon, d'accord. Et sinon, pourquoi avoir lancé Sortir à Laval ?
2: Je suis une amoureuse de Laval et de la Mayenne. Et en fait, je voulais montrer qu'à Laval et en Mayenne, on ne s'ennuie pas. Il faut venir à Laval, qu'on connaisse ou non. Et même que les Lavallois et Mayennais ont plein de choses à faire près de chez eux.
1: Et ça marche bien parce qu'Elena, elle est dans la com. Donc, elle connaît bien les stratégies qui fonctionnent. Déjà, de centraliser les infos, mais d'une manière précise.
2: Et surtout sur les réseaux sociaux qui se consomment rapidement. On le voit aujourd'hui, la société consomme de plus en plus de contenu sur les réseaux sociaux qui doit être en plus de plus en plus court pour capter l'attention, etc. En même temps qu'on consomme de ces contenus de ses amis sur Instagram, et bien en même temps on peut s'informer sur Laval. En tout cas sur Instagram, ça manquait.
1: La plus-value, c'est le côté intergénérationnel.
2: J'essaie vraiment de toucher tout le monde, que ce soit des familles, des jeunes, des personnes plus âgées. Donc vraiment, par exemple dans les programmes du week-end que je fais toutes les semaines, donc c'est un poste qui recense toutes les activités du week-end. Et bien j'essaie vraiment de mettre autant de la culture, enfin du théâtre, de la musique, des sorties en famille, des choses un peu plus de niche, mais que vraiment tout le monde puisse s'y retrouver.
1: La couleur rose.
2: De base, je suis repartie du logo de la ville, en fait, qui est un peu rose-violet. Du coup, pour avoir une cohérence sur le compte, en effet, que ce soit aussi beau visuellement quand on va sur le compte et qu'on retrouve aussi facilement, parce que sur chaque poste, du coup, il y a le titre, toujours avec de l'écrit pour donner les informations.
1: Et aujourd'hui, Elena, elle fourmille d'idées. Son compte Instagram est un début pour d'autres projets. Elle aimerait, par exemple, organiser des événements, toujours dans le but de mettre en valeur le savoir-faire mayennais. Alors, vous l'avez compris, le compte Insta Sortir à Laval, ça marche.
4: Avoir une belle voix, c'est un vrai sujet.
1: Oh pardon, ça c'est encore mon téléphone, je suis désolée. Promis, je le range. Dans une seconde.
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5: Voilà, les cartes postales, les tickets de concert. C'est ma chambre d'étudiant, ça.
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5: Donc, je m'appelle Jean-Paul Pécréau, j'habite Saint-Cyr-sur-Loire, j'ai 71 ans. Au début des années 2000, j'avais déjà accumulé énormément de documents sur Otis Reading et j'ai eu l'envie de me lancer dans la création d'un site internet, otisreading.fr.
7: Jean-Paul, comptable de formation, m'accueille partout, des CD, des albums, des cartes postales liées à Otis Reading.
5: Ça, c'est une affiche que j'ai trouvée à San Francisco lorsqu'Otis Reading a fait un concert en décembre 66 au Fillmore Auditorium. J'ai fait mes petits pèlerinages comme ça aux États-Unis pour retrouver, même je suis allé à Sausalito près de San Francisco où Otis Reading a composé son tube posthume, hein, The Duke of the Bay par exemple. Voilà.
7: Vous avez un petit tourne-disque ?
5: Bien sûr, j'ai une platine. Allons-y, on va mettre du Otis Reading, bien sûr.
7: Ah bah
5: c'est
7: oui.
5: Recevoir. 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
7: you. C'est ça met une ambiance là d'un coup.
5: Oui, je vais pas vous inviter à danser.
7: Non, mais c'est rigolo.
5: Ça à l'époque, oui, c'est un slow qui nous a beaucoup servi dans notre jeunesse, sur les pistes de danse.
7: Là, vous entendez cette voix, ça vous fait quoi encore aujourd'hui?
5: Eh bien, ça me donne des frissons. En fait, j'ai découvert Otis Reading, j'avais 11-12 ans. Et c'est ma sœur, à Noël 66, qui m'a offert un 45 tours, 4 titres. Mais ça a été, voilà, un choc, une révélation. Et après, quelques années plus tard, En 1969, les cinémas studios à Tours ont diffusé un film dont le titre est « Montauré pas ». Et là, j'ai eu la révélation en voyant Otis Redding sur scène, hein, en grand écran. À 13 ans, habitant Tours, j'avais pas l'autorisation d'aller à l'Olympia à Paris, j'étais trop jeune. J'ai collectionné les revues anglaises, américaines, beaucoup de 45 tours du monde entier, de pays improbables, 45 tours algériens ou de Madagascar, vous voyez, ou même iraniens.
7: D'un grand fan, d'un collectionneur, Jean-Paul est devenu, grâce à son site, le spécialiste mondial d'Otis Redding.
5: J'ai créé mon site il y a 20 ans et petit à petit j'ai accumulé énormément de documents. Là, vous voyez qu'une infime partie de ma collection, mais il y en a partout dans tous les coins.
7: Documentaire, réédition de disques, anniversaire de la mort du chanteur, c'est notre tourangeau Jean-Paul qui est appelé partout dans le monde par les médias et par la famille d'Otis elle-même.
5: Producteur anglais de la BBC avait fait un reportage aux États-Unis dans la famille. La famille avait dit allez voir Jean-Paul Pécréo en France, c'est lui qui a le plus de documents. Voilà. Il n'est pas à Memphis, il est à Saint-Cyr-sur-Loire, le musée.
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8: Le vin, ça prend du temps. 18 mois en général en Bourgogne avant d'être mis en bouteille. En ce moment, le millésime 2024 finit son élevage en fût comme à Beaune chez Philippe Pacalet. C'est dans le calme de ses caves qu'il nous raconte les notes aromatiques de son Gevrey 2024.
9: Donc là, on a changé de cave. On est plutôt sur du 2024, c'est ça ?
10: On est sur des 2024 rouges.
9: Attendez, vu que je prenne votre micro, c'est peut-être plus pratique. Hop, voilà. Donc là, vous avez ouvert le tonneau. Vous plongez la
10: pipette. On se retrouve avec un misime classique, c'est pour ça qu'on voit. On a une belle robe rubis, Gevrey Village. C'est quatre parcelles différentes. Gevrey, c'est toujours beaucoup de fruits. Hein. Ça fait un vin assez gourmand et toujours beaucoup de structure. Il y a les deux. Si on prend 10 personnes, il y a toujours 7 qui l'apprécient. On va les soutirer pour les mettre en bouteille l'année prochaine.
9: Quand vous dites préparer, ça veut dire que...
10: On a mis un bouchon.
9: Ça, donc là, c'est le bouchon qui est à l'intérieur du...
10: Voilà, après on met le robinet.
9: D'accord.
10: Parce qu'on n'utilise pas de pompe, on fait par gravité. Ça évite d'aspirer le vin, c'est moins stressant.
9: C'est plus doux.
10: Voilà.
9: Ah, on peut stresser des vins.
10: Ouais, c'est de la matière vivante. Hein. C'est comme nous, ça évolue. C'est un peu à l'image de l'homme, le vin. C'est un produit culturel. Il y a beaucoup de points communs.
9: Donc il faut lui apporter beaucoup de douceur. Ouais.
10: Même si la forme du vin, là, c'est le tonneau après la bouteille. Nous, on a un squelette, c'est différent. Mais c'est une construction différente.
9: Oui, mais nous, on se trimballe avec le même squelette toute la vie.
10: Voilà.
9: Eux, ils changent de squelette, quand même.
10: Mais on ne grandit plus à partir de 21 ans, normalement.
9: Non.
10: Alors que les vins, dès qu'on les a mis en bouteille, ils grandissent, mais différemment, parce qu'ils sont aussi coincés dans cette bouteille.
9: C'est pour ça qu'on a cette forme de tonneau, finalement, parce qu'on aurait pu mettre ça dans des cubes, finalement. Enfin...
10: C'est un œuf coupé au deux bouts. L'œuf sous la terre, la gestation, enfin, il y a toujours une jolie philosophie avec tout ça, mais c'est... Hein, il y a un sédiment qui se forme au fond du tonneau, qui s'appelle l'ali, donc quand vous remuez le tonneau, ben, ça remélange, ça dynamise, quoi. C'est un peu comme un bébé avec son placenta, quoi. Il y a une naissance. Et ça protège le vin, donc ça dure un certain temps, c'est pour ça qu'on doit soutirer. J'ai un rôle protecteur et nourricier. C'est bien fait quand même.
8: Philippe Pacalet à Beaune est le papa de 50 000 bébés quand même, bouteilles par an. C'est pas rien et ça fait partie de la fierté de notre région.
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1: Les petits bonheurs, généralement, ce sont des sourires qui se récoltent tous les jours au hasard des rencontres. Il suffit d'un micro ici, de ne surtout pas prendre de rendez-vous et de ne pas se présenter. Ça marche très bien à Megève, par exemple. Nous sommes donc en Haute-Savoie, sur les hauteurs de Megève, au Mont d'Arbois, pendant que des chevaux sont en train de monter dans une bétaillère.
2: Bonjour.
1: Bonjour. Matin de bonne heure, venez vous occuper des bêtes.
2: C'est ça, on vient les mettre aux chevaux, ouais.
1: Ah, c'est-à-dire que là, ils quittent la montagne?
2: Ouais, ce coup-ci, ouais, c'est bon. Ce coup-ci, on va les ramener, on va les mettre en pension pour cet hiver, ouais. Ils ont passé tout l'été en montagne, donc ce coup-ci, ça y est. Ils vont aller se mettre au chaud pour l'hiver.
1: Ah oui, ils font toute la saison là, ici?
2: Ouais, ceux-là, ils font toute la saison ici. Il y en a qui sont là pour la monte, il y en a qui sont là pour l'attelage. Et puis, vu que nous, on est élevage, il y en a, ils sont juste là pour grandir.
1: Vous, c'est pas juste un loisir, c'est votre métier?
2: Ouais, moi, c'est mon métier. Ouais. Je suis cocher palefrenier. Ouais.
1: Quand vous dites pour l'attelage, c'est les calèches qu'on peut voir à Megève, par exemple?
2: Exactement, c'est ça.
1: Donc, les chevaux, quand ils sont pas attelés, on les voit ici, sur les hauteurs de Megève?
2: Ouais, c'est ça. Nous, on en a à l'Alpette, comme là en face, en haut de la côte 2000. On en a aussi au Mont d'Arbois, là, juste derrière. Et puis, après, au fur et à mesure de la saison, on les fait descendre petit à petit. Puis là, ils atteignent leur point le plus bas sur Megève. Puis après, on les change de département et puis voilà.
1: Donc là, ils montent dans le bus?
2: C'est ça, ouais. Ils montent dans le bus. Là, je vais en mettre 4. Là, après, j'ai mon patron qui va arriver. Il va prendre le reste. Et puis après, on va prendre un camion et une remorque. Puis on y charge tout dedans. Puis lui, il part cet après-midi.
1: Et là, ils partent où, hein, en résidence d'hiver?
2: Ils partent dans l'Allier, ceux-là. Ils partent dans l'Allier. Ils ont des gros champs de plusieurs hectares où c'est qu'ils ont du foin, des abris pour eux, de l'eau à volonté. Puis voilà.
1: L'Allier, donc en Auvergne, si je ne m'abuse, il fait pas beaucoup plus chaud qu'ici l'hiver.
2: Non, il fait pas beaucoup plus chaud. Mais par contre, ils auront plus d'herbe qu'ici, on va dire. Ils auront moins de neige, ils auront un peu plus de foin, un peu plus d'eau. Parce que nous, ici, c'est qu'on est tout de suite dans la neige. Et puis nous, on n'a pas assez de foin pour tous les nourrir l'hiver. Donc on préfère les mettre en pension. C'est beaucoup plus agréable pour eux. Puis pour nous, l'hiver, on a déjà bien assez de boulot comme ça. Donc au moins, ils sont un peu tranquilles aussi de leur côté.
1: Alors justement, vous faites quoi l'hiver si vous avez plus de chevaux?
2: Alors c'est pas qu'on en a plus, c'est qu'on en a moins. Toute la partie élevage en fait part tout en pension. Et en fait l'hiver nous on fait énormément de calèches. Sur Megève, on a des grosses calèches qui montent jusqu'à 12 personnes. C'est qu'on fait les fondus en calèche en soirée ou le midi. Et on fait juste des balades en calèche.
1: Bon, vous, j'imagine que le cheval c'est une passion, on fait pas ce métier là par hasard.
2: Mon grand-père était déjà éleveur de chevaux. Là maintenant je bosse chez un ami de mon grand-père. Puis voilà, après on fait ça par passion. De toute façon c'est pas par l'argent qu'on va le faire, hein, comme dans tout métier agricole.
1: Même à Megève?
2: Même à Megève, l'agricole, ça reste l'agricole, à Megève ou pas.
1: Je peux vous demander votre prénom?
2: Moi, c'est Mathieu, moi.
1: Et c'est quoi le dernier petit bonheur de Mathieu, s'il vous plaît?
2: Mon dernier petit bonheur, c'est d'avoir fait un galop sur les crêtes de la côte 2000 en plein été avec le soleil couchant. Et ça, je pense que je m'en souviendrai jusqu'à ma mort.
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3: En 2012, cela fait 2 ans que Georges, on va l'appeler Georges aujourd'hui, a ouvert un gîte à Néfiès, à côté de Pézenas. Il est anglais et ce jour-là, il attend qu'un de ses hôtes revienne au gîte. C'est un concitoyen, un anglais aussi, comme lui. Il s'appelle Marc-Anthony McGovern, il a la cinquantaine sympathiquement rougeaude et il a payé son séjour en cash quelques semaines avant, à la fin du mois de février. Sauf que Marc ne revient pas. C'est les gendarmes qui arrivent. Marc-Anthony McGovern a été arrêté juste avant avenue de la gare. C'est un fugitif et ça fait 6 ans que Interpol le cherche. Avant d'atterrir dans le gîte de Néfiès, il a vécu en Espagne, il a séjourné à Marseillan. Il a été condamné en 2008 par un juge de Canterbury pour avoir mené une escroquerie à la TVA pour un montant total de 7 millions de livres, c'est-à-dire à l'époque 8 millions et demi d'euros. Marc-Anthony McGovern a alors envoyé une lettre au juge en lui disant que la perspective de la prison était bouleversante et le terrifiait, et il s'est tiré. D'autant plus qu'il savait de quoi il parlait, puisqu'en fait, une dizaine d'années auparavant, il avait déjà mené une affaire de fraude, il avait déjà été découvert, et il avait déjà pris la tangente, en Belgique cette fois-là. Il avait été arrêté en 2001, extradé en Angleterre et condamné en 2002. En 2012, donc, Marc-Anthony McGovern est arrêté le 28 mars à Néfiès, écroué à Villeneuve-les-Maglones, et le 16 avril, la police britannique vient le chercher à l'aéroport de Toulouse. Il est incarcéré ensuite à Gatwick. Et puis bon, plus de nouvelles pendant quelques années. Tout est tranquille, on n'a plus de nouvelles de Marc-Anthony McGovern. Jusqu'en 2020. Une entreprise, la Westway Holdings Limited, domiciliée en Estonie, a reçu 26 millions de livres de la part d'investisseurs pour les placer dans l'immobilier. Cette entreprise est placée en liquidation en 2021. Et le propriétaire de ce fonds d'investissement, c'est un dénommé Anthony Marx. Hein, vous noterez que c'est quand même assez proche de Marc-Anthony. Anthony Marx donc a caché le fait qu'il avait déjà été condamné pour escroquerie, ce qui est un problème bien sûr pour gérer un fonds d'investissement. Au-delà du fait qu'il ait menti sur son pédigré, il a aussi tapé dans la caisse allègrement. On estime qu'il a dépensé au moins 1,2 million de livres pour des dépenses personnelles. Alors florilège, je vous fais la petite liste. Il a bien sûr acheté et loué des biens immobiliers au Royaume-Uni et en Espagne. Il a aussi dépensé 53 000 livres pour des Rolex. Il a utilisé 121 000 livres pour aller à Dubaï et en Estonie en jet privé. Il a acheté des parts dans l'entreprise d'un de ses proches pour la modique somme de 30 000 livres. 22 000 livres pour faire installer une salle de cinéma dans un logement privé. 215 000 livres pour acheter des places de foot. On est sur un gros fan de foot. 20 000 livres de shopping dans des boutiques de luxe. Et puis 450 000 livres pour spéculer à la bourse. Je ne sais pas si notre ami Georges, qui a un gîte à Nefiès, écoute ici Héros, mais si par hasard il n'avait pas eu de nouvelles de son hôte sympa mais recherché par Interpol, c'est maintenant chose faite.
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5: Vous écoutez Quand je creuse par le groupe Volcaillou.
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5: Volcaillou, un duo formé par Simon et Timothée. Originaire du Sud-Ardèche, ils se rencontrent à l'âge de 12 ans au conservatoire et commencent à écrire et composer pendant leurs années lycée.
6: C'est comme ça, accepte que ça vive un peu mieux.
5: Aujourd'hui, le duo est un ovni, un alliage entre musique électronique et...

0: Caillou avec, quand je creuse, un coup de cœur ici de Romardèche.
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2: Voici Pauline Guillouche, hépato-gastro-entérologue à Nantes. C'est un médecin très suivi sur les réseaux sociaux. Elle y partage sa passion pour la médecine avec l'envie de la rendre simple, claire et accessible à tous. Mais comment devient-on hépato-gastro-entérologue ?
3: Dès la quatrième année de médecine, quand on passe en stage en fait, pendant nos études, moi j'ai été happée par le service de gastro-entérologie du CHU de Nantes, hein, où j'ai fait toutes mes études et mon internat et mon clinica et quelques années de praticien hospitalier. Et c'est une rencontre avec les médecins, avec les seniors, avec nos mentors en fait. Et là, je me suis dit, ok, c'est vraiment cette spécialité que je veux faire.
2: Qu'est-ce que vous aimez le plus dans votre métier aujourd'hui, Pauline ?
3: Les rencontres avec les gens, le fait de les suivre. Comme je suis installée en libéral, je peux voir les patients des années et des années après. Donc en fait, je suis leur évolution. Je suis leur vieillissement aussi. Je suis leur petit parcours de vie, leurs accidents de vie parfois. Et ça, c'est en dehors, évidemment, de la consultation et de ce qui les amène. Mais c'est ça qui rend la relation hyper intéressante entre le patient et le praticien. Moi, je ne serais pas la même sans toutes les rencontres que j'ai faites depuis le début de ma carrière. J'ai toujours des histoires qui m'ont marquée, qui m'ont inspirée. Et bien sûr que c'est ces rencontres qui, aujourd'hui, font que j'ai envie de continuer ce métier.
2: Vous êtes présente sur les réseaux sociaux, Pauline, pour vulgariser un peu la médecine. Vous avez plus de 200 000 followers, donc 200 000 personnes qui vous suivent sur les réseaux sociaux. Ça veut dire que même les médecins doivent s'y mettre ?
3: Tous les médecins doivent s'y mettre pour contrer les fausses informations en santé, ça c'est clair et net. Donc oui, j'encourage chaque confrère et chaque consoeur à s'y mettre, c'est passionnant, c'est un autre terrain de jeu, on va dire, un autre terrain d'exploration que sont les réseaux sociaux.
2: Vous êtes surprise justement de l'intérêt qu'on porte à toutes les vidéos que vous pouvez publier, à tout ce que vous pouvez dire sur les réseaux sociaux ?
3: Bah, en ce qui concerne ma spécialité, je vois que le ventre effectivement intéresse les gens, probablement les angoisses. Donc ils sont allés chercher l'information ailleurs que sur mes vidéos. Et puis ils ont plein d'idées qui sont fausses. Et l'idée, c'est de se dire, bah, revenez vers peut-être la parole du professionnel de santé. Donc j'essaye de les rattraper et peut-être de contrer effectivement ce qu'ils ont vu. Parce que ce qu'on sait, c'est que l'information fausse, elle diffuse de façon virale par rapport à une information vraie qui a beaucoup plus de mal à circuler. Donc c'est pour ça qu'il faut qu'on soit nombreux à porter cette parole.
2: Qu'est-ce qui vous rend le plus fier aujourd'hui, Pauline ?
3: Waouh, c'est mes enfants, en fait. Et si on en revient sur le métier, c'est de pouvoir accompagner les gens dans la durée. Ça, c'est vraiment une grande fierté.
2: Avec Pauline Guillouche, la médecine sort des cabinets pour aller à la rencontre du public. Une approche pédagogique et humaine qui permet à chacun de mieux comprendre et de se réapproprier sa santé.
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1: Quand il y a des prédateurs, bah, mais sa tête dans le sable, au moins ils disent que c'est un pot avec des roses qui dépassent.
2: Pourquoi l'autruche met de temps en temps sa tête dans le sable?
3: Pour peut-être manger les bêtes dans le sable.
4: Pour manger ce qui est dans le sable, pour tout simplement voir ce qu'il y a dans le sable.
1: Pour dormir.
2: Si elle veut voir ce qu'il y a dans le sable et qu'elle met sa tête dans le sable, elle voit plus rien.
4: Bah, peut-être qu'elle résiste au sable.
2: Ou alors elle a une frontale.
4: Je pense pas.
5: C'est peut-être pour manger ce qu'il y a dans le sable, mais plus profondément avec sa bouche.
1: Quand il y a des prédateurs, bah, met sa tête dans le sable. Au moins, ils disent que c'est un pot avec des roses qui dépassent.
6: Oh, les jolies fleurs!
5: Comme ça, elle voit pas ce qui se passe autour et elle a plus peur.
2: Qu'est-ce que vous faites si quelqu'un vous court après?
5: Courir. Dire à quelqu'un qu'on a besoin d'aide.
2: Tu vas pas mettre ta tête dans le sable?
5: Bah non, sinon il peut nous attraper facilement.
1: Ou alors sinon il met un coup de poing dans la figure, au moins bah, c'est lui qui a la tête dans le sable et nous on s'en va.
2: Mais pour l'autruche alors elle?
4: Pour l'autruche c'est facile, elle court plus vite que nous.
2: Et vous savez comment on fait des petits autruches?
5: Une fois qu'ils sont dans l'œuf, bah, ils cassent la coquille, ils sortent.
2: Donc c'est avec des œufs?
4: Bah oui.
2: Vous avez déjà vu un œuf d'autruche?
4: J'ai cru en voir un en vidéo, mais non. Il est comme les œufs normaux, mais quand même un peu plus gros.
7: Oh, plus ils sont gros, plus les œufs.
5: Bah, l'œuf, j'en ai déjà vu, mais pas en vrai. L'œuf, il est gros comme ça.
2: Il est en effet très gros. Comment est-ce qu'on peut avoir une poêle suffisamment grande pour faire un œuf au plat d'autruche?
5: Tu fabriques soit une grande poêle ou...
6: Non, pas la poêle à frire!
5: Soit... T'essayes de trouver une grande poêle, bah comme ça, c'est bien. On a des poêles grandes, mais ça suffit, des poêles comme ça, ça suffit.
4: Ou alors, on le fait tout simplement pas cuire, on les laisse vivre.
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8: Bonjour Serge Papagali.
9: Monsieur Thomas, bonjour. Et Dauphinois, bien le bonjour également.
8: Le Dauphiné Tour aujourd'hui, où partons-nous?
9: Ouh là là, alors aujourd'hui, attention, un village isérois dont nous n'avons jamais parlé.
8: Jamais?
9: Eh non. Ce qui me permet d'ailleurs de vous lancer un défi, mon cher Thomas, bien sûr. Celui de le petit défi habituel, celui de trouver le nom de ses habitants. Alors, vous êtes prêts?
8: Je suis prêt.
9: C'est parti. Partons à Anoisin-Châtelain.
8: Les Anoisoins et les Anoisiennes.
9: C'est ça. Foutez-vous bien de la gueule, les habitants.
8: Mais non, on les aime en plus, ils nous écoutent.
9: Les habitants de cette belle localité dauphinoise se nomment donc les Nuisantins.
8: Oh.
9: Alors, mystère. Mystère total.
8: Parce qu'il fait nuit?
9: Je sais pas, peut-être qu'il fait nuit sans arrêt. Quelle nuisance se cache derrière ce nom étrange. J'ai cherché.
8: Oui.
9: Vous le savez, chers dauphinois, à quel point depuis plus de 25 ans maintenant, je cherche pour vous toutes et vous tous, bien sûr. Je cherche quelques bêtises à raconter sur notre belle région. Mais là, je sèche comme une noix au séchoir.
8: Oh.
9: C'est dur à dire, je sèche comme une noix au séchoir, allez-y.
8: Je sèche comme une noix au séchoir.
9: Vous êtes professionnel, vous
8: les
9: êtes
8: dauphinois,
9: jeune,
8: c'est pour
9: vous
8: ça.
9: Êtes dynamique, vous êtes sportif, vous êtes bassis, vous êtes une bête en fait. Bon, voilà. À Grenoble, vive les Grenoblois, à Saint-Marcel, les Saint-Marcelinois, à Visil, les Visilois, à Châtes, les Châtois, mais à Noisin, Châtelain, non, les Nuisantins. Bon. Alors par quel mystérieux parcours sont-ils passés ces pauvres habitants pour que leur nom ne puisse pas permettre de reconnaître leur lieu d'habitation, leur village, leur refuge? Bon, quel plaisantin a-t-il inventé de Nuisantin? Que celles et ceux qui le savent écrivent donc à ici Isère, messieurs Thomas Bortolato et Serge Papagallo. Voilà. Deux Rital, d'accord,
8: oui.
9: Mais qui s'intéressent ardemment à ces sournoises questions dauphinoises. Alors vous allez me dire, mais comment tu les aurais appelés, toi qui fais le malin, les habitants de Danoisin, Châtelain?
8: C'est vrai?
9: Bah oui.
8: Comment vous les auriez appelés, vous, Serge?
9: Laissez-moi deux secondes, c'est pas plus de deux secondes, ça après. Les Anoisins, les Châtoisins, les Châtanois, vous voyez, c'est pourtant facile d'avoir un nom qui rappelle un peu l'endroit, non de gueule. Bon, les Châtanois, ça peut prêter à confusion.
8: Avec chat.
9: Chat et puis noir. Ouais, et les Châtanois, puis ça peut même être carrément scabreux. Alors, on va dire les Châtanoisins. Les Châtanoisins, et on n'en parle plus. Allez. Qu'est-ce qu'on dit? On dit merci, Papa Gali. C'est comme ça. Il suffit de faire un léger effort d'imagination, ce qui n'a pas dû être le cas des grandes feignasses qui ont trouvé Nuisantin. Vous allez me dire aussi qu'il y a aujourd'hui des sujets plus graves dans le monde, peut-être.
8: Oui.
9: Je n'en suis pas sûr, vous savez. Ah, non. En tout cas, monsieur Thomas et moi-même, embrasse. Sont bien fort, Anoisin Châtelain.
8: Bien sûr,
9: on n'est pas des quand même.
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10: Bonjour à tous, je suis frère Jean-Michel, je suis au monastère de l'abbaye de Belloc, j'ai 69 ans.
11: Ben bonjour, alors vous nous recevez dans un endroit qui est important dans le monastère pour vous, on est dans la bibliothèque.
10: La bibliothèque c'est un lieu important, les moines sont obligés de lire tous les jours.
11: Dans quel rayon vous allez le plus souvent vous?
10: Surtout dans le rayon de la Bible, hein. Un petit peu la philosophie.
11: Et donc Jean-Michel, on fait un peu le sérieux frère Jean-Michel, mais moi je vois des Astérix là-dessous là, il n'y a pas que de la philo.
10: Ah non, il y a effectivement. Astérix, c'est de l'art. Hein.
11: Ben voyons. Vous avez été prêtre pendant longtemps. Qu'est-ce que vous gardez comme souvenir de votre vie de prêtre qui a duré 40 ans quand même en Creuse?
10: J'ai fait beaucoup d'enquêtes rurales.
11: Quoi des enquêtes rurales?
10: Alors j'ai travaillé, si vous voulez, je vais dans une commune par exemple, eh bien je vais rencontrer toutes les personnes qui sont des personnes ressources, c'est-à-dire au niveau de, je dirais, de l'organisation de la cité. Bon, je vais visiter les familles, les agriculteurs. Alors quelquefois ça fait bizarre parce que bon, moi je fais des enquêtes rurales pour connaître un peu le pays, mais les gens à l'époque, hein, quand ils me voyaient arriver dans les fermes, par exemple, ils croyaient, à cause des questions que je posais, que je venais pour les subventions. Alors, évidemment, à la fin de l'entretien, c'était une grosse déception de leur côté, parce que j'avais rien à leur offrir.
11: Vous avez décidé à 60 ans de quitter la prêtrise et de redevenir moine. Pourquoi on choisit d'être en retrait à un moment donné?
10: En fait, je m'étais rendu compte que dans mon activité très pleine, hein, j'arrivais pas à tout faire. J'avais des grandes ambitions, bien sûr, d'être proche de tout le monde, mais c'était impossible. Et donc, je me suis dit, mais comment être proche de chacun si je ne peux pas, à cause du temps, à cause des lieux, etc. Et donc, j'ai compris que, en fait, la relation principale, c'est la relation de l'intériorité, c'est-à-dire de l'écoute, de porter les personnes. Bon, c'est une question de foi, bien sûr, dans la prière, c'est-à-dire la méditation. Et du coup, on se sent beaucoup plus proche des personnes, beaucoup plus en résonance avec elles, et sans doute aussi avec une capacité d'énergie, d'encouragement. Voilà. Et de ce fait-là, beaucoup de personnes pensent aussi à moi, et donc on se communique énormément. Je n'ai plus de nouvelles relations. Par contre, j'ai approfondi toutes mes anciennes relations, et chacun se retrouve. Enfin, voilà, c'est très mystérieux. Hein. Je ne savais pas que ça allait se passer comme ça, mais de fait, il y a une grande intimité qui s'est créée entre toutes ces personnes.
11: Dernière question. Vous, est-ce que en 40 ans de prêtrise, vous l'avez vu changer cette société?
10: Ça n'a rien à voir. 40 ans, quand je pense, c'est les premiers temps que j'étais dans la Creuse, et aujourd'hui ça n'a absolument rien à voir, vraiment, vraiment. Par contre, ce que je constate, si vous voulez, c'est que les gens sont très soucieux de beaucoup de choses, mais aussi je crois qu'on est dans une société qui n'aide pas à pacifier les relations, beaucoup de personnes insatisfaites, voilà, c'est ça qui est un petit peu difficile, je crois.
11: C'est le vivre ensemble qui va apprendre. Ce que vous faites ici, vivre ensemble, vous êtes combien dans la communauté?
10: Alors, nous sommes 11 frères, il y a aussi la communauté des sœurs, elles sont 8. Oui, on apprend, ben justement, on prend beaucoup sur soi. On est comme dans une famille, hein, ouais, c'est ça. En prenant sur soi, on apprend beaucoup sur les autres. On comprend que c'est ce chemin-là qui peut produire vraiment du vrai bonheur.
11: Merci beaucoup, frère Jean-Michel.
10: Merci à vous.
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0: orientaliste et d'une bibliothécaire des lycées Jeannot-Écurie de Sens. Chaque année, de novembre à avril, des centaines de jeunes découvrent des mangas sélectionnés avec soin. L'an dernier, 160 établissements y ont participé, et pas seulement dans Lyon. Sayonara organise aussi de multiples rendez-vous tout au long de l'année autour de la culture et des arts japonais. Cette fascination des jeunes pour la culture du pays du soleil levant ne date pas d'hier. Commencé dans les années 80 à la télé avec Récréa 2 et le Club Dorothée, le Capitaine Flamme et Albator ou Goldorak ont marqué toute une génération.
1: Père, Actarus, ils attaquent en force avec un Antérac. Il faut que tu ailles aider Alcor. Bon, je vais y aller.
0: Et puis, les consoles Super Nintendo et Sega ont débarqué. Des consoles avec des personnages cultes comme Sonic et Mario. Dans les années 90 et 2000, Pokémon, Dragon Ball Z et Naruto ont pris le relais, renforçant l'attrait des enfants et des ados pour le Japon. Aujourd'hui, l'influence japonaise s'étend au cinéma, à la BD et même à la musique. Oshii en est l'exemple parfait.

0: littéraire. Les jeunes découvrent des mangas plus originaux ou exigeants que ceux qu'ils lisent d'habitude. Ça stimule leur curiosité, aiguise leur sens critique et leur apprend à varier les plaisirs tout en alimentant leurs rêves de Japon.
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2: Bonjour Médéric Esquisserus.
3: Bonjour Philippe, bonjour à tous.
2: Notre linguiste marseillais. Vous m'inquiétez, Médéric, vous avez un drôle de regard inquisiteur ce matin. Là.
3: Inquisiteur ?
2: Ouais, un petit peu, oui.
3: Mais confesseur peut-être.
2: Ah.
3: Je vais commencer par une question. Mmh. Êtes-vous capable de résister à la tentation ? Attendez. Mmh. Est-ce que vous êtes capable de résister à, je sais pas moi, un bon aioli provençal?
2: Ah, c'est difficile.
3: L'aioli complet, hein.
2: Ouais.
3: Avec tous les légumes, la morue, et gras d'ail dans la sauce. Ah. Moi non, j'avoue. Est-ce que vous êtes capable de résister à une daube qui a mijoté pendant des heures et qui embaume à la maison?
2: Ah, c'est compliqué.
3: À un morceau de gâteau des rois au frit confit bien pégueux.
2: Ouais.
3: Êtes-vous capable de résister, ça je sais que non, à un chichi fraîchi, tout
2: non.
3: chaud et bien sucré?
2: Et
3: voilà. Alors, je parle que des désirs gustatifs, que du plaisir de la chair, car je pourrais aussi vous poser des questions sur les plaisirs de la chair et vous interroger sur votre capacité à résister à la tentation. Mais ce n'est pas mon rôle. Je ne suis ni confiseur, ni confesseur. En revanche, certains en entendent de belles. La semaine dernière, plusieurs temps forts religieux ont commencé, le ramadan pour les musulmans, mais aussi le carême pour les chrétiens. C'est dans ce cadre que l'on m'a envoyé un lien vers le podcast Carême dans la ville, réalisé par des dominicains, avec l'épisode du 22 février au titre forcément alléchant, Confession marseillaise. Et je n'ai pas résisté à la tentation, j'ai écouté. Et vous aussi, vous allez écouter. C'est le frère Clément Binachon, du couvent de Saint-Lazare à Marseille, qui parle. Et voilà cette drôle de confession marseillaise, avec l'accent, ou pas.
4: Confession marseillaise. Après avoir jeûné 40 jours et 40 nuits, Jésus eut faim. Matthieu, chapitre 1, verset 2. Marseille, il y a quelques années, dans un confessionnal. Bénissez-moi mon père parce que j'ai péché. Je dois vous confesser, mon père, que j'ai peur que d'avoir été infidèle. C'était la semaine passée. Je prenais mon café tranquille à mon poste habituel en terrasse au-dessus de la plage des Catalans. Et là, il y a une petite que le bon Dieu avait drôlement bien proportionné, qui a eu la mauvaise idée que d'aller piquer une tête là, sous mes yeux. Eh bien, je ne vous cache pas que ce spectacle m'a un peu émotionné. Et c'est ça que je voudrais confesser. Vous me pardonnerez cet exemple pagnolesque, mais il me semble éclairer une confusion courante.
3: Ah, la petite des Catalans. Alors voilà, oui, je vous résume l'essentiel de cet épisode. Ce n'est pas un péché que d'éprouver la tentation, le désir, l'envie, tant que vous n'y succombez pas. Bon, on en parle de l'accent. On sent que frère Binachon essaie d'imiter l'accent marseillais, mais sans se lâcher totalement. Ça donne l'accent, avouons-le, très bizarre, une imitation pas trop réussie, mais il faut savoir faire preuve de clémence, et donc on pardonne volontiers à frère Clément Binachon. Vous remarquerez qu'il est resté sobre. Il aurait pu se laisser aller à répéter ce que l'on peut entendre, souvent de très mauvais goût, voire très sexiste. Ça peut aller de « Oh, vé la petite comme elle est charmante, Fada !»« Ah, tiens comme elle est bonasse !» en passant par « Oh, elle est bien tankée, celle-là !» Voire, en mode chanson, « Il y a une petite, la belle de mai, coquin de sort, qu'elle me plaît !» Ou « Il y a une petite au catalan, vous pouvez faire ça aussi. » Et ça peut marcher dans plein de sens. Des filles qui parlent de mecs, des mecs qui parlent de mecs, des filles qui parlent de filles, chacun s'y retrouvera.
2: Mm-hmm.
3: Merci à Sophie pour l'envoi de ce podcast et le bonjour à toutes les femmes folles à la messe, comme le disait Rabelais. Bon carême à toutes et tous, Ramadan Mabrouk si c'est le cas, et méfie à la tentation,
2: Espenché.
3: Oui, pécho, c'est péché.
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